0: Non, non, elles viennent parfois d'un hangar très discret en Alsace. Oui, oui, ici, entre deux zones industrielles, on fabrique l'illusion du cinéma avec plus de 90 000 objets différents. Aujourd'hui, je teste pour vous Ciné-Régie à Geispolsheim. Nous sommes dans une zone d'activité en périphérie de la ville. Assez classique, hein. Sauf que sur le parking, on peut apercevoir plusieurs voitures de police qui attendent tranquillement. Intriguant, hein. Et là-bas, j'y retrouve Michael. C'est le directeur fondateur de Ciné-Régie. C'est une compagnie d'ici, hein, qui propose à la location des uniformes, des costumes, des véhicules, des armes et même de la décoration pour le cinéma et la télévision. Michael m'accueille avec un super sourire et une phrase plutôt rassurante. Tu verras ici, tout est faux, mais tout doit paraître vrai. Et il n'a pas tort, hein. En poussant la porte de l'immense hangar, je comprends que je viens d'entrer dans un monde littéralement parallèle où se mêlent des uniformes à perte de vue. Police nationale, gendarmerie, pompiers, militaires. Chaque uniforme correspond à une époque précise, une couture, un écusson, une nuance de bleu. Tout compte parce qu'un détail faux, eh bien, peut ruiner littéralement la crédibilité d'une scène. Alors, comme le veut la chronique, eh bien, j'ai évidemment tenté d'en porter un. Mais je découvre immédiatement un problème. Ah ben oui, oui, marcher avec assurance quand on porte un uniforme officiel, ah ben ça ne s'improvise pas. Ah non, non, non, je ressemblais davantage à un agent de sécurité un peu paumé plutôt qu'au commissaire Moulin, si vous voyez ce que je vais dire. On poursuit en changement littéralement d'ambiance, hein. Place aux fusils, aux flingues et autres lance-roquettes. Méga impressionnant. Mais Michael insiste, hein. Toutes les armes sont neutralisées ou adaptées pour le cinéma. Ah oui, ici on rigole pas avec la sécurité, hein. Elle est maximale pour une illusion absolument totale. Et je vous le confirme, ici, on n'est pas avec des petits jojos en plastoc. Non, non, non. Et Michael a déjà fourni des tournages de films assez balèzes, hein. Si je vous dis Fury avec Brad Pitt ou encore Sherlock Holmes avec Robert Downey Jr. Et même le film Les Rivières Pourpres. La classe quand même, hein. Ciné-Régie peut même livrer ses véhicules et ses équipements sur des tournages partout en France et même en Europe. Alors je vous laisse imaginer la scène, hein. Lorsqu'il y a un contrôle routier disons banal, la tête de l'agent quand il réalise que le véhicule de police n'est pas un officiel et qu'à l'intérieur on y trouve un bazooka, 10 mitraillettes et 12 fusils à pompe. Et heureusement, hein, avec l'attestation très spéciale que présente Michael, ah bah tout est réglé, hein. Mais il faut le dire, la scène reste quand même très cocasse. Comme quoi, à Geispolsheim, on peut vivre un polar sans même commettre de délit.
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2: Depuis Brébant, à mi-chemin entre Arcis-sur-Aube et Vitry-le-François, avec Benjamin Guyot, bonjour.
3: Bonjour.
2: 35 ans, vous êtes agriculteur ici et vous pratiquez l'agriculture de conservation des sols. Qu'est-ce que ça veut dire ?
3: Alors l'agriculture de conservation des sols, effectivement, ça n'a rien à voir avec du traditionnel. Premièrement, alors, c'est déjà de couvrir au maximum son sol. Et du coup, de faire travailler les plantes, travailler les racines et toute l'activité biologique qui est liée, en fait. De ce fait, c'est plus des terres où le sol reste comme ça pendant des semaines et des semaines avec aucune plante. Dès que les récoltes sont faites, on essaie de toujours remettre une plante, voire des plantes, pour être plus performant, voilà, aller soit dans l'hiver ou jusqu'à l'implantation de la nouvelle culture. Et du coup, de remplacer toute cette activité biologique, ce qu'on appelle les couverts végétaux, qui vont venir petit à petit remplacer justement le travail du sol et surtout le travail excessif et en profondeur.
2: Il n'y a plus de labour ?
3: Alors tout à fait, l'agriculture de conservation des sols, du coup, la charrue, le labour est complètement proscrit, puisqu'en fait, le labour fait un reset à chaque fois qu'on utilise cet outil-là, hein. Alors il a aussi des avantages, bien entendu, mais voilà, du coup, faut pas bouleverser ce qu'on appelle les horizons. Donc, bien entendu, la couche superficielle de sol, par exemple, les 5 premiers centimètres, on veut surtout pas qu'elle se retrouve à 20 centimètres. Donc, il faut absolument proscrire effectivement la charrue.
2: L'agriculture de conservation des sols, c'est plus ou moins de travail pour l'agriculteur ?
3: Pour moi, je pense que c'est moins de travail, mais malgré tout, pour ma part, c'est plus de pics d'activité. Quand on dit plus de sol nu, implantation des couverts végétaux le plus rapidement possible, eh ben, ça veut dire qu'on sort déjà d'une récolte et les périodes de récolte sont déjà très tendues. Donc en fait, on enchaîne ces pics-là, mais malgré tout, plus de travaux vraiment en profondeur ou au cas par cas. Donc on gagne du temps quand même dans les champs. Au niveau des couverts végétaux utilisés, on est sur des multi-espèces, hein, jamais d'espèces solo, hein. Chez moi, ce qui fonctionne bien, mais c'est aussi mon propre système, il y a toujours une base facélie, moutarde et également une base tournesol. Donc ce tournesol-là, pour mes voisins, ça ne correspondrait pas, mais pour moi, ça correspond, puisque j'ai accès en fait à des matières organiques sur lesquelles voilà, je peux rééquilibrer ce qu'on appelle des rapports C sur N, carbone sur azote.
2: C'est aussi utiliser moins de produits, de pratiquer ces couverts végétaux, cette agriculture de conservation.
3: Alors tout à fait, hein, le but c'est d'atteindre le système entre guillemets vertueux et de faire travailler donc les plantes à notre place et bien entendu réduire les intrants petit à petit. Depuis 3 ans maintenant, et notamment en azote, on arrive vraiment à lever le pied et continuer de produire en quantité.
2: Merci Benjamin Guyot, agriculteur à Brébant dans la Marne.
3: Bonne journée, au revoir.
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4: Marion Jude, joueuse professionnelle de billard.
5: Les Limousins sont formidables. Stéphane Pigato.
4: À l'âge de 10 ans, il y a une école de billard qui s'est montée et au début, il n'y avait que mon frère qui s'était inscrit. Puis un samedi matin, je devais aller faire des courses avec mon père. Et puis l'entraîneur Clément Goudin, donc, qui est toujours mon entraîneur aujourd'hui, m'a proposé de rester. Plutôt que d'aller faire des courses, je vais rester jouer au billard. Puis en fait, ça m'a tout de suite plu.
6: Quand les copains font du football, ou les copines font du football, ou du rugby, ou que sais-je, la natation ou quoi, comment ils prenaient ça quand vous leur disiez « moi, je fais du billard ».
4: Sûrement un peu comme vous, c'est pas commun, c'est assez original. Bon, après, à ce moment-là, j'en faisais vraiment une fois par semaine ou deux. J'ai fait beaucoup de natation à côté, j'ai fait de la course de natation. Tout ça avait quand même un petit peu plus de place à ce moment-là.
6: Et à partir de quel moment, alors, vous vous êtes dit « ça va être mon sport et je vais rentrer un peu plus fort dedans ».
4: C'est quand j'ai commencé à faire des compétitions. Puis en fait, je me suis assez vite bien débrouillée. J'ai commencé à monter les échelons, entre guillemets. J'ai fait les compétitions régionales que j'ai gagnées. J'ai fait les compétitions nationales que j'ai gagnées. Donc, j'ai été prise en équipe de France. Donc, championnat d'Europe, championnat du monde. Ça vient naturellement, en fait.
6: Vous êtes aujourd'hui professionnelle de billard, ce qui est assez rare. Hein. D'ailleurs, vous êtes la seule.
4: C'est ça, exactement.
6: En France.
4: La seule en France.
6: Quand a été ce point de basculement où vous vous êtes dit « je pourrais en faire mon métier ».
4: J'ai fini mes études en août 2024. Et puis en janvier 2025, j'ai été appelée par la Fédération Française de Billard pour faire une grosse compétition de Heiball, donc qui est une nouvelle discipline qu'on appelle le billard chinois aussi. Et puis là-bas, donc quand je suis arrivée, j'ai rencontré plein de nouvelles personnes qui vivent du billard. Et en fait, là, y a plein de filles qui sont des joueuses professionnelles en fait. J'ai pas de travail à l'heure actuelle, je viens de finir mes études. Est-ce que c'est pas finalement le moment pour prendre le virage ? J'ai rien à perdre en fait.
6: Vous êtes donc l'unique professionnelle de billard féminine en France. Quand vous la prenez, quand vous le savez, qu'est-ce qui s'est passé dans votre tête à ce moment-là ?
4: Déjà, c'est une fierté parce que, en fait, on est la première à le faire. Donc, je me dis que j'ouvre peut-être la porte à quelque chose pour de futures joueuses. Après, il y a une forme de pression aussi qui se crée parce que donc, le billard, qui jusqu'ici était un plaisir, un loisir, même si j'avais de très bons résultats, ça n'avait pas changé ma vie jusqu'ici. Et là, maintenant, mes résultats vont probablement avoir un impact sur ma vie. Ça met un petit peu de pression.
6: Dès toute petite, ça a été quasiment comme une évidence. Donc, il n'y a jamais eu vraiment la question à se poser. Maintenant, la question du futur. Dans 10 ans, comment Marion Jude se voit ?
4: Ouais, y a deux scénarios possibles. Hein. Soit ça ne marche pas, et dans ce cas-là, je reviendrai à une vie plus classique. Après, sinon, il y a un monde où, effectivement, dans 10 ans, ça fonctionne toujours super bien. Je pourrais toujours être là à voyager à travers le monde, faire les compétitions qui me plaisent, et puis donner un petit peu cette vie de rêve. Hein.
6: De toute façon, quoi qu'il arrive dans votre vie, je suppose que vous ne poserez jamais la canne.
4: Non, je ne pense pas. Il faudrait vraiment un événement majeur pour que je puisse poser la queue de billard. Mais je ne pense pas que ça arrive tout de suite.
6: Vous êtes heureuse aujourd'hui ?
4: Très heureuse.
6: Vous ne changeriez pas ?
4: Je suis contente d'avoir pris cette décision d'être partie en Chine. Je suis vraiment contente d'avoir pris ce virage maintenant et puis je ne regretterai pas de ne pas l'avoir fait.
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1: Un circuit court aujourd'hui à Saint-Pierreville. Nous sommes au nord-ouest de Privas avec Sabine Loulier pour découvrir Castanaïs.
2: J'ai décidé de créer une ligne de cosmétiques qui sont fabriqués avec les châtaignes que l'on produit sur l'exploitation. Et donc cette ligne de cosmétiques, elle est certifiée bio et nos châtaignes sont bio et AOP châtaignes d'Ardèche.
1: Et donc aujourd'hui, Sabine nous propose une crème corps et une crème visage.
2: Donc la particularité en fait de la châtaigne, elle est multiple. D'abord, la châtaigne est très riche en sucre, ce qui permet d'avoir ce côté très très hydratant de la crème. Également, la châtaigne contient du tanin, qui est issu, vous savez, de l'arbre et de la sève. Le châtaignier contient beaucoup de tanins. Et donc, ces tanins, en fait, ont un rôle un petit peu antioxydant qui permet de faire que la crème convienne aux peaux qui sont un peu rosacées, vous savez, des peaux un peu atopiques, des peaux un petit peu fragiles. Et puis, troisième effet, et pas des moindres quand même, ce sont les polyphénols qui sont très riches et condensés dans la châtaigne et qui en font un anti-âge naturel imparable. Pour l'instant, l'accueil est plutôt favorable, très favorable. C'est vrai que les Ardéchois sont très surpris. Ils ne connaissaient pas, évidemment, je leur dis que c'est normal parce que ça n'existait pas avant. L'usage en cosmétique est encore balbutiant.
1: Et c'est donc en profitant des 12 hectares de sa châtaigneraie multicentenaire que Sabine a décidé de se lancer dans l'aventure Castanaïs. Et donc forcément, en parallèle de ces produits cosmétiques, vous avez également toute une gamme de bonnes choses à déguster.
2: C'est une gamme qui est assez restreinte, mais qui va à l'essentiel. De la crème de châtaigne, de la crème de châtaigne saveur pain d'épices, de la farine de châtaigne et des châtaignes au naturel. Et qui fonctionne bien, quoi qu'il reçoit aussi un bon accueil de la part des clients. Donc c'est chouette, franchement, c'est une super aventure.
1: Bon, et vous savez quoi ? C'est une belle aventure aussi parce qu'elle résulte d'une belle histoire d'amour.
2: J'ai rencontré mon mari donc il y a 30 ans maintenant. Et mon mari est fils de castanéiculteur. Moi, ça fait 30 ans maintenant que je vois mon mari passer énormément de temps dans ses châtaigniers. Tous les jours, il y va, il connaît les arbres, il sait ce qui se passe dans ces arbres, il suit l'évolution des arbres qu'il greffe. Parce qu'en fait, nous, on travaille sur une châtaignerie ancestrale et traditionnelle et nous ne plantons rien. Nous, nous greffons. C'est un travail au long cours. Mon mari fait de la taille en prévision des greffons qui vont sortir, si tout se passe bien, de cette taille. Et donc, l'année d'après, il récupère ses greffons, il regreffe, donc on choisit nos variétés. Une chose aussi importante, c'est que mon mari est un des derniers à pratiquer une greffe en flûte traditionnelle sur laquelle on n'utilise absolument pas de mastic. Voilà, c'est-à-dire qu'on utilise la sève qui sert de colle. Et donc, tout le process est super naturel. Donc moi, quand j'ai vu ça, je me suis dit, mais c'est un travail incroyable qui passe sous silence. Et donc, moi, je voulais essayer de donner à voir cette passion pour le châtaignier. Donc, c'est pour ça que j'ai aussi cherché à faire des produits qui soient élégants, qui soient vraiment de très haute qualité. C'est pour ça, d'ailleurs, que la crème que je produis, les crèmes cosmétiques, elles sont bio, mais elles sont dans des pots qui sont compostables et biodégradables, avec des étiquettes en papier, une encre, une colle qui sont non impactantes pour l'environnement. Vraiment, c'est l'essence même de l'Ardèche, sans aucun PFAS, sans aucun produit controversé. Et les produits, on peut les mettre au jardin quand on a fini de les utiliser.
1: 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Rendez-vous directement ici à Saint-Pierreville, après avoir passé un petit coup de fil, ou alors sur le site internet Castanaïs. Comme d'habitude, je vous mets toutes les infos qu'il vous faut sur ici.fr Drôme Ardèche, rubrique circuit court.
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3: Wikizef, petit guide à l'usage des étrangers du sud du péage d'Arras en vacances dans notre belle région.
4: Je ne vais pas vous apprendre que la vie est injuste. Ne vous inquiétez pas, je vais bien, mais force est de constater que la vie est injuste. Prenez par exemple la silhouette des gens. Il y en a de toutes sortes, des petits, des grands, des roux, des blonds, des crépus, courts, longs, carrés, minces, gros ou ronds. Viens avec nous chez les barbapapas. Mais pour certains, la vie est plus dure que d'autres. L'exemple le plus frappant que la vie est injuste, c'est quand ma grand-mère disait en parlant d'une de mes matantes qui essayait à toute fin de maigrir, mais sans succès, quel malheur, elle peut faire ce qu'elle veut, mais chez elle, tout fait penche. Ne paniquez pas, Wikiz est fait là pour vous aider. Tout fait penche. Rassurez-vous, hein, y a rien qui penche et qui va peut-être caire. Non. Tout fait penche.
3: Traduction.
4: Tout fait ventre. Ventre, une panse, une penche. Pour illustrer ce que c'est qu'une penche, il suffirait que je me mette de profil. Et vous verrez que là, il n'y a pas que pour ma tante hein, que tout fait penche.
3: Définition.
4: Tout lui fait penche, tout lui profite. C'est le malheur des bons vivants. Quel rapport avec la justice de la vie? Il y en a des. Ils peuvent manger ce qu'ils veulent et ils grossissent pas. Je n'ai même vu manger des tartes au chuc à longueur de journée. Elles et Thomas, elles pouvaient passer derrière une affiche en la décollée du mur. Et d'autres, ils regardent la vitrine du pâtissier, ils prennent un kilo. Alors, je vous dis pas si on en mange. Le pire, c'est que dans mes prises de sang, les triglycérides, impeccable, c'est le seul truc qui est pas en gras. Alors, je sais pas ce que je range là-dedans, moi. Mais ce qu'il y a de plus sûr, c'est qu'il y a plein de trucs. Une penche, c'est un logement social. C'est en cela que la vie est injuste. Et en même temps, on peut y avoir une sorte de résignation. À la question, t'aurais pas un peu grossi? C'est mieux de répondre, qu'est-ce que tu veux? J'ai mis tout fait penche que de se vexer.
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5: On doit faire un reportage avec les R3, Moggio Carnon, mais je ne sais pas sur quel terrain ils sont.
6: Ils vont venir là ou là-bas?
7: Là, le terrain ici est allumé
5: 24 sur 24.
7: 24 sur 24.
8: Virginie et vous.
9: Il y a quelques jours, le monde du football héraultais a vécu un moment historique. Quatre clubs étaient en effet en 7e tour de la Coupe de France.
10: Le numéro que vous demandez n'est pas attribué.
9: Point P foot pour ceux qui n'y voient pas très clair. En gros, on part des professionnels de la Ligue 1, 2, 3. Ensuite, les semi-pros avec les nationales 1, 2, 3. Et les amateurs avec les régionales et départementales 1, 2, 3. La Coupe de France a cette particularité qui permet aux équipes de toutes les divisions de s'inscrire et de se rencontrer entre elles. Avoir quatre clubs à ce niveau de la compétition est donc dingue. Quelques jours avant leur élimination, je suis allée à l'entraînement des R3 de l'Union sportive Moggio Carnon. Rendez-vous à la plaine des sports de Moggio, un mercredi soir, 19h. Il fait déjà bien nuit. Tous les terrains sont allumés, ça joue dans tous les sens. Arrivé sur le bord du terrain avec Mathis, le technicien du son, on tombe sur Mehdi, le directeur sportif du club. Posté juste à la sortie du vestiaire, il voit tous les joueurs arriver.
11: Bonsoir.
12: Bonsoir.
11: Bonsoir, vous allez bien?
12: Bonsoir, vous aussi, merci.
11: Ça va.
12: Super bien, le jeune, il dispose de bonsoir.
11: Moi, il le sort bien.
12: La vache.
11: Ce que je leur dis souvent, c'est... Il y a des gens qui préparent la buvette, qui préparent ce que quand vous finissez le match, première chose que vous faites, vous allez leur dire bonjour, vous mangez un morceau, vous dites bonjour à tout le monde, là, c'est le respect, c'est...
9: Tout en regardant les joueurs faire des jongles et des passes en attendant le coach, je demande à Mehdi depuis combien de temps il est au club.
11: Moi, je suis resté pendant 30 ans à Van Dargues.
9: Ah.
11: Après, je suis parti dans un gros club à Palavas, R1, tout ça, là. J'ai fait 2 ans, puis après, ceux qui sont venus me chercher ici. Après, la politique d'ici ne m'a pas plu, je suis reparti. Après, ils sont revenus me rechercher.
9: La politique a changé ou quoi?
11: Ouais.
9: Ah oui, d'accord. Mais c'est quoi le boulot d'un directeur sportif?
11: Toute la coordination des éducateurs, des joueurs, quand il y a un problème, au lieu de se prendre le chou avec l'entraîneur, de venir me rencontrer, discuter,
9: d'accord,
11: faire les planifications des matchs à l'extérieur quand on se déplace, tout gérer, tout.
9: Ah oui, c'est un sacré boulot.
11: Ah oui.
9: Et ça, c'est du bénévolat?
11: On me paye mes frais d'essence,
9: ouais,
11: mais après, je j'attends pas ça pour vivre.
9: Oui, d'accord.
11: Moi, j'ai un boulot. Hein.
9: Vous faites quoi dans la vie?
11: Je suis responsable de maintenance dans une grosse société, Van Dargues.
9: Et donc, le foot, ça a toujours été votre truc?
11: Ah, toujours. Toujours.
9: Vous avez toujours fait deux métiers tout le temps?
11: Ah oui, moi, le foot, c'était... J'y jouais, j'entraînais.
9: Il n'y a jamais eu de truc de... Quand je serai grand, je serai Zidane?
11: Les Zidane, il y en a... On croit tout le monde des Zidane, mais il n'y en a pas beaucoup. Hein. Oui. Après, il y a des regrets, bien sûr, parce que nous, quand à notre époque, on avait des copains, et quand tu avais tes copains, tu restais avec tes copains, j'aurais pu partir ailleurs, hein. je dis la vérité, j'aurais pu partir ailleurs. Mais quand les copains du village et tout, bon, après, c'est des choix qu'on a fait de la vie. Hein.
9: Et les copains, ils sont toujours là?
11: Oui, je les vois toujours.
9: Alors ça valait la peine, peut-être.
11: Non. Mon collègue,
9: c'est... On ne sait pas si Mehdi aurait été un grand joueur pro, mais comme directeur sportif du club amateur de Moggio Carnon, il fait l'unanimité.
11: Bonsoir.
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1: Bonjour Serge Papagali.
2: Ah monsieur Thomas, bonjour et chers Dauphinois, chers Dauphinois, bonjour également bien sûr.
1: On est samedi pour le Dauphiné Tour aujourd'hui, où est-ce qu'on part?
2: Ah vous allez voir, hommage au Grésivaudan, en Grésivaudan et aux Chalassiennes et Chalassiens au pied de la montagne de Bramfarine. Donc, je suis désolé mais c'est le vrai nom de la montagne, pas de ma faute. Hein. Donc on est où?
1: Au Chalard.
2: Au Chalard, bravo, ça farine Bram, au Chalard, c'est pas... La Brame Farine. Elle en a marre d'être broyée, je sais pas quoi. Bref, une précision, en dauphinois, Chala, ça se prononce Sala, en fait. Sala. Ce qui veut dire faire un chemin dans la neige. J'ai appris ça, dis donc. Ah oui. D'où le nom du Chela, qui est un lieu de passage pour aller à l'étranger.
1: Ah.
2: À Chambéry, par exemple.
1: Ah, l'étranger, Chambéry.
2: Ah ouais, carrément. Ouais, donc, toi, t'es les autres, les étrangers, quoi. Bon. Le Chela, porte du Grésivaudan. Je précise également que le Chela n'est pas le village de naissance de la fameuse chanteuse Aquette, bien évidemment.
1: Oh,
2: oh bah attends.
1: J'avais dit.
2: Bien sûr, bah tu peux, ouais. on confond souvent le Chela et la Chela, qui n'ont bien évidemment rien à voir. Le Chela n'est pas le mari de la Chela. Enfin, en gros,
1: non,
2: quoi.
1: Mais...
2: Voilà, ça veut dire. Chela, qui depuis a coupé ses couettes d'ailleurs, et a été retendu. Entièrement, alors que les habitants du Chela, eux, sont détendus, on va dire ça. Et ils n'ont pas de couette, bien évidemment. Entre Mortel de Maille et Pontcharra, le Chela est ici chez lui. Alors, c'est dur à dire ça. Le Chela est ici chez lui, allez-y, bien
1: le
2: sûr.
1: Le Chela est ici chez lui.
2: Oui, mais vous, vous êtes un jeune professionnel de talent, plein d'avenir. Bref, c'est normal. Chela ou chez ici, comme vous voulez, ça n'empêchera pas le manoir de la Tour de prendre garde au village. C'est peut-être de là que vient l'expression la Tour. Prends garde au toit, pas à toi, au toit, car les toits coûtent cher, j'ai lu ça quelque part, entretenir, surtout dans un château du 16e siècle qui est au Chela. Alors vous allez penser, le Papa Gali, il a picolé de la chartreuse parce qu'il part un peu dans tous les sens, mais même pas, hein, vous confirmez.
1: Non, je suis témoin.
2: Voilà, je ne bois jamais en studio.
1: Jamais.
2: Voilà, toujours
1: en dehors.
2: Dans les toilettes. Une autre précision, si au Chela vous entendez parler de la Rolande, il ne s'agit pas de la péripatéticienne du coin, péripatéticienne, c'est dur à dire. En dauphinant de la pute, de la péripatéticienne du coin, non. Mais d'un espace naturel sensible. C'est vrai, c'est un peu comme ça. La péripatéticienne du coin s'appelle Josiane, ce que vous m'avez dit, mon cher Thomas.
1: Oh, bah oui.
2: M'a dit, vous la connaissez très bien, donc voilà. Alors, la Rolande, en fait, un espace naturel. Mais qu'est-ce qu'un espace naturel sensible? J'ai l'impression que la planète entière, actuellement, est un espace naturel plutôt sensible.
1: C'est vrai.
2: J'ai l'impression,
1: c'est
2: voilà.
1: Assez vrai.
2: N'empêche que dans la Rolande du Chela, vit, écoutez-moi bien, la Rainette arboricole.
1: Oh.
2: Ça vous embouche un coin, comme dit l'autre. Ben c'est son dernier îlot isérois en dehors de l'île Crémieux. Alors si certains d'entre vous s'en moquent, ben ils ont bien tort. Je vais vous dire pourquoi. Les Rainettes valent parfois bien mieux que les petites reines et les roitelets de cette terre. Protégeons-les, elles surtout. Les autres, on s'en tape. Alors, tous ensemble, ce que je veux dire, allez, on n'est pas des quand même.
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3: Je rêvais d'avoir une maison à la campagne. Cette maison, c'est comme si j'y étais née. C'est ma maison de famille.
4: Ma maison s'appelle l'Ostao de la Mar.
5: C'est une maison un peu envoûtante.
6: Eh bien, vous voyez, des livres et trois fenêtres qui me donnent le paysage du pays, comme si c'était trois tableaux.
7: Ils ont vécu ici.
8: Thibaut Gaudry.
9: La la la, mine de rien, la voilà qui revient. La chansonnette.
7: Yves Montand est un enfant de Marseille. Débarqué d'Italie avec sa famille pour fuir le fascisme quand il a 2 ans, il va y grandir et y faire ses premiers pas au Music Hall. Puis il la quitte pour Paris où sa carrière commence à décoller, notamment auprès d'Edith Piaf. Et où il noue des amitiés, comme avec Jacques

0: couple mythique.
1: Ça s'est passé à Saint-Paul-de-Lens, au mois d'août, en 1949. Simone était là, et puis moi j'étais dans le tournée. Et puis j'ai déjeuné là, elle a déjeuné là. Et puis il y avait du soleil, puis il y avait Jacques Prévert, et puis il y avait des copains. Et puis voilà, quoi, on ne sait pas comment ces genres de choses-là commencent, mais enfin, elles ont commencé et ça a été une belle histoire, quoi.
2: Une belle histoire qui durera toute une vie. Ils ont 28 ans. En 4 jours, Simone, mariée, plaque tout pour le Marseillais. Et désormais, ils vont construire une partie de leur vie ici, restant fidèles à la Colombe d'Or, où ils se marient même 2 ans plus tard. Prévert est encore là, il est le témoin de Simone, tandis que Marcel Pagnol est celui de Montand.
1: Puis en 49, j'ai rencontré Simone ici, qui elle avait acheté par contre une petite maison dans le village, après son premier film, puis elle a servi cette maison pendant très longtemps. Puis on descendait au bar de la Colombe pour boire l'apéritif, pour voir Jacques et les amis, et puis il y avait toujours quelqu'un, et puis on restait là, et puis on mangeait là, et puis on montait pas à la maison. Alors un beau jour, on a mis la clé sous la porte, on donnait ça aux enfants, ou à des amis qui descendaient dans le midi, et nous on descendait toujours ici.
3: La claire petite perle d'eau claire.
2: La Colombe d'Or et Saint-Paul, où l'on se retrouve pour les vacances avec les copains, beaucoup d'artistes, dans ce village qui attire notamment les plus grands peintres, Picasso, Chagall, Matisse et d'autres.
1: C'est pourquoi je viens souvent ici à la Colombe d'Or, à Saint-Paul-de-Vence, et d'abord pour la famille Roux, qui sont des gens tellement merveilleux. Puis au mois de juin, ou au mois de mai, c'est agréable, il n'y a pas trop de monde, et c'est encore bien. Mais c'était une époque assez formidable, avec Picasso, Braque, Prévert, qui était là aussi, et Giacometti, quand il a débarqué.
4: J'ai dit, bon, attends de jouer, parce que je pars.
2: Mais les copains, ce sont aussi les habitants du village, avec qui Montand joue aux cartes au Café de la Place, ou à la pétanque.
1: Et j'aime bien jouer ici au boule, parce que c'est quand même un sport qui délasse bien, qui est très fatigant. Si on veut bien y jouer, c'est très très difficile. Ça ne paraît pas, surtout si on joue à la Provençale.
2: C'est à Saint-Paul-de-Vence également qu'il rencontrera la dernière femme de sa vie, Carole Amiel, et qu'il achètera en 1984 un petit restaurant qu'il transforme en maison, juste en face de la Colombe d'Or.

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1: Alicia Maglio a 33 ans, elle est employée dans les ressources humaines au Luxembourg. Elle a remporté en octobre dernier un concours qui vise à valoriser des femmes aux formes généreuses, le concours de Miss Curvrie. Bonjour Alicia.
2: Bonjour Jérémy.
1: Que vous a apporté cette participation finalement à ce concours de Miss Curvrie ?
2: Cette participation était très importante pour moi. J'ai longtemps eu du mal à accepter mes formes. Pendant des années, je voulais absolument perdre du poids pour m'accepter, être plus heureuse. Et cette aventure a vraiment permis de changer mon regard et d'oser m'accepter telle que je suis aujourd'hui.
1: S'accepter et faire de ses complexes une force, c'est vraiment le but de cette participation ?
2: Exactement. C'est bien plus qu'un concours de beauté finalement. C'est vraiment une aventure humaine à travers laquelle on évolue, on se développe. Il y a beaucoup d'ateliers de développement personnel qui sont mis en place par les bénévoles de l'association, parce que je tiens aussi à souligner que c'est une association qui met tout ceci en place. Et tout ça permet de faire un vrai travail sur le regard qu'on porte sur soi.
1: Vous parlez beaucoup d'acceptation de soi. À quel moment de votre vie le sujet est devenu un peu central ?
2: Je pense qu'après être devenue maman, ça a été central, puisque c'était aussi l'exemple que je voulais montrer à mon fils, de pouvoir s'accepter tel qu'on est, et qu'importe les diversités qu'on peut avoir, s'accepter tous les jours à différents niveaux de sa vie, c'est vraiment quelque chose d'important, et c'est vraiment quelque chose que je voulais montrer en exemple à mon fils. Et je pense que la maternité a été un peu un déclic pour moi.
1: De nombreuses personnes sont victimes de grossophobie sur les réseaux sociaux. Ça touche aussi bien les anonymes que les célébrités. Pour vous, c'est un facteur de pression, ces réseaux sociaux, ou plutôt un allié pour participer à ce concours ?
2: Je pense que les réseaux sociaux, aujourd'hui, on y trouve beaucoup de choses, mais on y trouve aussi une façon et une forme de visibilité. Ça permet de porter ces messages un peu plus haut, un peu plus fort, et de toucher des gens qui peut-être aussi ont du mal à s'accepter. Et donc, pour moi, c'est vraiment un vecteur de partager des messages d'acceptation de soi et de confiance.
1: Quel message vous aimeriez justement transmettre aux femmes qui n'osent pas encore s'assumer pleinement ?
2: J'aimerais vraiment qu'on puisse en tout cas se voir tel qu'on est vraiment, au-delà d'un chiffre, d'une taille. On est tellement beaucoup de choses, on a énormément de valeurs, et c'est vraiment de se regarder avec beaucoup plus de douceur et de bienveillance. Et qu'on mérite toutes, chacune, toutes et tous aussi, puisque ça peut toucher aussi plus largement, de se voir autrement.

0: et de porter un regard vraiment bienveillant et respectueux envers son corps.
1: La finale de Miss Curvy France se déroule dans les Landes le 11 avril prochain. Vous y allez avec l'envie de remporter le titre. Quelles sont les différences finalement avec un concours classique comme Miss France ?
0: Les différences, c'est vraiment un concours qui va porter sur la beauté des cours. Donc déjà, on se retrouve ici sur une différence. Mais c'est aussi vraiment, comme je le disais, un chemin d'acceptation. Et donc, c'est un peu la concrétisation de pouvoir aller porter ces belles valeurs sur une scène nationale. Et aussi de pouvoir faire briller la région par la même occasion. Et c'est en tout cas avec tout ça que je vais porter les couleurs de la Lorraine aux France, avec l'envie de pouvoir faire évoluer les regards justement sur les courbes et sur l'acceptation de soi d'une façon générale.
1: Merci Alicia, à bientôt.
0: Avec plaisir, merci beaucoup Jérémy.
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1: Aujourd'hui, direction les Grands Mursins à Arcon. C'est un site qu'on connaît un petit peu pour ses arbres majestueux et ses panoramas, mais un petit peu moins pour son emblème animal. Avec nous, Marion Gilardon de l'Office du Tourisme de Roanne. Est-ce que vous pouvez nous en dire un petit peu plus ?
2: Effectivement, l'emblème de cet espace naturel sensible est l'écureuil. C'est un clin d'œil historique. Le domaine a appartenu pendant près de 80 ans à la Caisse d'épargne, de 1934 à 2011. Et comme vous le savez, leur emblème, c'était l'écureuil. Quand Roannais Agglomération a repris la gestion du site, ils ont conservé l'écureuil comme symbole du lieu pour deux raisons, à la fois par fidélité et parce qu'il y a de vrais écureuils qui y vivent, bien sûr.
1: Et puis l'écureuil, on le retrouve un peu partout, sur les panneaux et même sur un sentier de randonnée.
2: Oui, tout à fait. Le petit sentier balisé, une boucle très accessible, s'appelle la boucle de l'écureuil. Ce sentier est idéal pour les familles avec enfants. Il est en quelque sorte l'entrée en matière idéale pour découvrir la diversité des milieux qu'offre le domaine des Grands Mursins.
1: Revenons un petit peu en arrière. Racontez-nous l'histoire de ces lieux.
2: L'histoire commence en 1932 quand la Caisse d'épargne souhaite créer un centre de vacances au grand air pour les enfants et son personnel. Deux ans plus tard, les premières plantations forestières démarrent et en 1936, on aménage un arboretum pour étudier les essences forestières adaptées au reboisement local.
1: Il y a une essence prédominante dans cet arboretum ?
2: Globalement, au Grand Mursin, on retrouve une dominance impressionnante de résineux, mais le plus répandu est le douglas, qui couvre à lui seul la moitié du domaine. Ce sont des grands arbres élancés aux aiguilles persistantes. Et à leur côté, on retrouve les sapins pectinés, qu'on appelle ici les sapins noirs, qui donnent leur nom au bois noir.
1: Et ce lieu, géré par Roannais Agglomération, vit, bouge et accueille.
2: Cet espace naturel accueille des activités de pleine nature, notamment la course d'orientation et le VTT avec des sentiers balisés. Et un programme d'animation est également proposé chaque année et renouvelé d'avril à octobre, proposant ateliers, balades, cinéma en plein air, toujours dans un respect de l'environnement.
1: Voilà, ainsi tout l'on peut respirer, apprendre, se balader et même croiser quelques écureuils malicieux. À très bientôt, Marion Gilardon.
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3: Tout ce qui a trait au caractère des humaines et des humains, j'adore. Je trouve que la langue occitane se délecte à qualifier les comportements humains. Roumé, je savais que tout le monde connaît Kéomo. C'est un bon exemple. Hein. Tu pourrais faire un sourire plutôt que de roumé. Roumé. Comme ce mot l'indique dans sa construction, ça grogne, ça fait trembler les murs. Quelqu'un qui roume, c'est un râleur d'excellence. T'as voulu faire les courses ? On y est. C'est plus le moment des roumas, mon grand. Ce n'est plus le moment de râler, ok ? Plutôt que de roumer, on finit vite et on rentre. Roumer, ok ? Vous connaissez, bon. Et si je dis marouner, marouna, c'est la même chose. Dans le mot, le R roulé nous montre une personne qui râle aussi, qui bougonne. Il marronne comme un burga au kevonvou, non. Il râle comme un frelon qui vrombit. Roumer, marouner, faites vos courses, mesdames et messieurs. Allez, adieu.
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1: Et voici Patrick Citeau pour Nom de Nom, aujourd'hui direction Montmorillon, dans la Vienne. Un musée du macaron y raconte l'histoire de cette petite pâtisserie ronde.
4: Situé boulevard de Strasbourg, ce musée ouvert en 2003 par la maison Ranou-Métivier rend ainsi hommage aux générations d'artisans qui ont bâti la renommée de Montmorillon. Ce musée de l'amande et du macaron vous dévoile ainsi l'histoire et les coulisses de la fabrication de ce célèbre et délicieux biscuit aux amandes. La recette du macaron a a priori été rapportée par Catherine de Médicis au XVIe siècle. À partir de cette époque, ce biscuit fait d'amandes, de sucre et de blanc d'œuf s'est répandu dans de nombreuses villes. On le retrouve ainsi progressivement à Nancy, Amiens ou Saint-Émilion. Il faut remonter au XVIIe siècle pour trouver les premiers macarons sur les étals des marchands de Montmorillon. Le petit biscuit au cœur tendre d'amandes est ensuite devenu la spécialité incontournable de Montmorillon. Aujourd'hui, la maison Ranou-Métivier perpétue cette tradition culinaire. C'est la plus ancienne fabrique de macarons de Montmorillon. Les savoir-faire se transmettent en effet dans cette famille depuis 5 générations. La recette traditionnelle des macarons demeure ainsi inchangée depuis ses débuts.
5: Et notre musée du macaron, c'est l'occasion de nous plonger au cœur de l'histoire de cette spécialité culinaire fierté de la région.
4: Une spécialité qui doit tout à l'amandier. L'histoire de cet arbre fruitier à travers les continents et les siècles est ainsi une des thématiques proposées. Les défis environnementaux liés à la production de l'amande sont aussi au programme de la visite. L'histoire et la fabrication du macaron a bien entendu toute sa place au cœur de l'espace d'exposition. Les gestes et les outils du biscuitier font également partie de cette immersion au pays du macaron. Un parcours ludique et gourmand qui fera le bonheur des enfants comme des plus grands. Concernant les origines du nom de la commune de Montmorillon, on peut s'appuyer sur une théorie ancienne. Elle précise que la bourgade, située sur une colline, aurait été investie par des Maures en 732, avant ou juste après la fameuse bataille de Poitiers. D'où la déclinaison en Mont de Morillo ou Colline du Mort. Mais le nom d'un des premiers barons de la ville a tout aussi bien pu inspirer cette dénomination. Hugo Banse se fait ainsi appeler Moro Loco, qui dictour Morillo, ou seigneur de la localité mauresque qui se nomme Morillo. Toujours est-il que de Montmorillo au XIe siècle, puis Montmorlhomme au siècle suivant, la bourgade endosse finalement son nom actuel au XVe siècle.
5: Et ça c'est quand même fou parce qu'on remonte le temps grâce à Patrick Citeau qui nous apprend toujours des détails qu'on ignore souvent d'ailleurs sur le nom de nos rues, de nos communes également. 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
6: Elle est complètement dingue cette histoire, Hugo, et pourtant son nom ne vous dit rien. Je pense presque à personne. Marcel Chaumien, un homme discret devenu vauclusien d'adoption, maire d'un petit village quand même du Luberon, et en même temps l'un des personnages clés des services secrets français de l'après-guerre.
7: Il veut dire un maire espion.
6: Exactement. En fait, maire, c'était sa couverture. C'est quand même assez dingue cette histoire. Marcel Chaumien n'est pas né en Provence, il voit le jour à Reims, dans la Marne, mais tout change en 1944 lorsqu'il est envoyé en mission dans le Vaucluse en pleine Seconde Guerre. C'est là en fait qu'il découvre le territoire et qu'il va s'engager autour de la résistance locale, aux côtés de la résistance surtout vauclusienne, et qui ensuite s'installera après la guerre chez nous. Alors avant ça, Chaumien était un militaire d'élite, un parachutiste d'essai. C'était un métier assez risqué, puisqu'il consiste en fait à mettre au point des parachutes, les équipements, mais aussi les techniques de saut.
7: Et sûr déjà que ça s'ouvre ou pas, en fait, c'est
6: ouais, ça. Oui, puis surtout, les risqué, aussi. Ouais. Il pouvait sauter de nuit, dans les forêts, voilà, donc c'est assez dur, et cette expertise va faire de lui en fait un homme clé des opérations clandestines.
7: Et c'est là qu'il bascule dans le renseignement.
6: Oui, parce que son CV est super beau, ancien résistant, parachutiste, membre du service Action. Marcel Chaumien va travailler d'abord pour le SDECE, c'est l'ancêtre de la DGSE en fait. On le retrouve dans les années 40-50 sur des missions ultra sensibles, et en fait il va entraîner nos agents secrets dans le parachutage notamment. Il va participer aux opérations du rideau de fer en Afrique, en Europe de l'Est, et dans les archives son nom apparaît, alors son nom d'emprunt, puisqu'il avait un pseudo, vous imaginez bien, oui. Aux côtés de figures centrales, tiens par exemple Jacques Faucard, c'est le conseiller très secret du général de Gaulle, s'il vous plaît. Donc c'est quand même du très haut niveau. Chaumien qui circule entre ambassades, pistes africaines, aéroports parisiens et réseaux clandestins. Et pendant ce temps-là, notre Marcel, donc, il est élu dans le Vaucluse.
7: Et oui, incroyable ce parcours.
6: Exactement. C'est là que l'histoire devient fascinante. Marcel Chaumien devient maire de Viens en 1959. Il va le rester jusqu'en 1977. 3 mandats, 18 ans donc au service du village. Il faut s'imaginer, la journée, il va s'occuper d'assainissement, d'école, de voirie. Et régulièrement, il reprend l'avion pour Paris-Orly, Roissy, ouais, pour retrouver les services secrets où il va mener cette double vie pendant des années.
7: Et on comprend mieux pourquoi on ne connaît pas son nom.
6: Oui, je vous ai parlé de Jacques Faucard, le conseiller très spécial de Gaulle. Il dira que c'est un homme très bien, courageux, un agent secret qui ne cherchait aucune reconnaissance. Marcel Chaumien meurt en 1979, décoré, respecté dans les cercles du pouvoir, mais finalement presque inconnu du grand public. Ce destin, c'est comme un roman d'espionnage, il faut le dire quand même. Et aujourd'hui, c'est Catherine Chaumien, sa fille, qui le raconte dans des conférences en Vaucluse. On a pas mal d'archives aussi qui existent, notamment au service historique de la Défense. On a des ouvrages sur l'histoire du service secret français où il est nommé souvent. Ouais. Et aujourd'hui, je vous mets tous tous les documents et les photos grâce à sa fille Catherine, que je salue, sur notre appli. Ici, vous le voyez au bras de Gaulle et aussi pendant ses missions. Enfin, c'est juste exceptionnel ce discours et surtout ce destin de Marcel Chaumien.
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5: h 19, l'heure de votre rendez-vous les gens d'ici. Tous les jours, nous mettons en lumière une personnalité qui fait briller notre région. Elle se confie au micro de Romain Bruno et aujourd'hui, à direction un studio d'enregistrement au cœur de Paris, à la rencontre de la personne qui a créé le nouveau jingle d'Île-de-France Mobilité. Romain, vous êtes avec lui, il s'appelle Jean et vous venez d'entrer dans son studio.
8: Oui, je viens de rentrer dans ce studio qui est magnifique, un studio d'enregistrement dans le 6e arrondissement. Et j'ai Jean Dindino, il dirige la société de production chez Jean. Et il est ici installé derrière cette grande table de mixage. Jean, bonjour.
9: Bonjour.
8: On a l'impression d'être dans un sous-marin.
9: C'est vrai que beaucoup de gens l'associent à cette vision un peu à cause des hublots. Un peu sous-marin, de la, ancien et en même temps peut-être aussi cabine spatiale futuriste.
8: Et vous avez produit le nouveau jingle sonore d'Île-de-France Mobilité.
9: Ouais, sacré challenge. Composer en fait quelque chose qui va accompagner les gens en fait dans leur quotidien, comme ça, sur tous les transports, sur tout le réseau d'Île-de-France.
8: Est-ce qu'on peut l'écouter, ce jingle ? Ce nouveau jingle, il va remplacer quel jingle ?
9: Il va unifier tout le réseau Île-de-France, en fait, donc qui concerne le métro, les bus, les tramways, le RER.
8: Ça remplacera ce jingle, écoutez. On va le décortiquer, ce jingle. Il est fait de plusieurs parties.
9: Par rapport à cette notion de mobilité, on peut déjà écouter un premier son, qui est le son d'introduction et aussi celui de conclusion, finalement, qui joue cette mobilité. Donc là, on est dans cette idée de mouvement, en fait. Donc la première nappe introduit le thème qui est composé de 6 notes. Qui doivent symboliser quelque chose d'à la fois assez doux, pas agresser les gens au travers de quelque chose. Donc il y a une douceur et une gaieté, en fait, normalement, qui se définit sur ces 6 notes. 6 notes, il y a une symétrie entre le tagada, que je vois comme une question, quoi, et la réponse qui est tindintin. Même si c'est toujours difficile d'expliquer la musique.
8: C'est une fierté au final, après, de pouvoir entendre sa musique, son jingle, pendant les transports.
9: Ouais, carrément. J'avoue qu'il me tarde de l'entendre. Même si, voilà, c'est aussi toujours un peu une petite angoisse de s'adresser à plein de gens. Mais non, c'est une grande fierté, bien sûr.
8: Ça fait combien de temps que, Jean, vous travaillez dans l'univers du son ?
9: Ouais, j'ai commencé à 25 ans et j'en ai 65. Donc, vous avez fait le calcul. Je préfère pas le dire. J'ai eu la chance de travailler dans cet univers qui est un univers très riche parce qu'il touche à la fois à la musique, aux comédiens, à la poésie, au texte. Enfin, c'est vraiment travailler dans le son, vous en savez quelque chose, vous-même qui m'a interrogé. C'est assez passionnant et ça remplit une vie tranquillement.
8: Merci Jean Dindino.
9: De rien, plaisir. Revenez quand vous voulez, 18 rue Dauphine.
8: Voilà, ici donc pour cette société de production chez Jean qui a créé entre autres ce fameux nouveau jingle sonore d'Île-de-France Mobilité qu'on a hâte d'entendre.

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1: Domi,

Compositrice, interprète, Domi a 28 ans. Elle est originaire d'Aime-la-Plagne et partage sa vie entre Montréal et la Savoie. Elle vient de sortir son premier single, Tout oublié, une chanson pop très solaire, et prépare un album pour 2026.

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4: C'est Décibel, toute l'actualité musicale avec ce soir, le surdoué Grand Corps Malade qui, 20 ans après son premier album, n'en a pas encore fini.
5: Je n'ai pas encore fini avec l'envie d'écrire, car quand le monde va trop vite, il n'y a que ça qui m'aide à ralentir. Quand mon cerveau constate, c'est mon stylo qui comprend, qui sait prendre du recul, noircir la page en m'éclairant.
4: Eh ouais, ça fait 20 ans, mais pas le temps de faire le bilan. Grand Corps Malade préfère ouvrir un nouveau chapitre. Nouvel album fabriqué dans un nouveau pays, nouvelle tournée, nouvelle rencontre en studio. La seule chose qui ne change pas, c'est son envie d'être là, avec vous.
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4: Salut à toutes, salut à tous et bienvenue dans Décibel en ce vendredi soir. Je sais, vous avez chaud, mais croyez-moi, j'ai des nouvelles fraîches à partager avec vous du monde de la musique. Aujourd'hui, c'est l'anniversaire de Paula Abdul. Donc, bien évidemment, les personnes âgées comme moi se souviennent très bien de Paula qu'on écoutera en fin d'émission. Les autres, je vous expliquerai à quel point elle a émerveillé nos années 80. Le coup de cœur du jour, c'est le nouveau single de Big Flo et Oli, Picasso, dans lequel on entend Oli faire un solo de trompette absolument magnifique. On y reviendra tout à l'heure. Et puis un blind test autour des gens qui jouent. Si ça vous inspire, alors appelez-nous 0810 055 056 0810 055 056. C'est Sadika qui vous attend au standard. Et à gagner ce soir, eh bien ce sont vos lunettes pour l'éclipse du mois d'août. Et bonsoir Grand Corps Malade.
5: Bonsoir.
4: Bienvenue dans Décibel. Je suis toujours contente. Alors, il y a du nouveau, on le disait, 20 ans de carrière.
5: Et oui,
4: depuis ces voyages en train, c'est ce jour-là qu'on a découvert Grand Corps Malade.
5: C'est vrai que les histoires d'amour, c'est comme les voyages en train. Et quand je vois tous ces voyageurs, parfois j'aimerais en être un. Pourquoi tu crois que tant de gens attendent sur le quai de la gare? Pourquoi tu crois qu'on flippe autant d'arriver en retard?
4: Grand Corps Malade, les voyages en train, c'est le premier tube. Et puis la première victoire de la musique aussi, révélation scène en 2007. J'ai dit que t'as pas très envie de faire le bilan, mais puisque t'es là, moi je veux bien en faire un petit quand même. Tu t'imaginais au moment de ce premier album que tu ferais ça sur le long cours?
5: Non, je m'imaginais pas parce que je pense pas aussi loin.
4: Ouais.
5: Donc si on m'avait dit est-ce que dans 20 ans tu auras déjà fait plein d'albums, je me pose même pas la question en fait. Et si jamais on m'avait forcé à me la poser, non, j'aurais pas imaginé tout ce qui s'est passé depuis 20 ans. C'est vrai qu'il s'en est passé beaucoup.
4: Ouais.
5: Et mais voilà, le premier texte là, c'est j'en ai pas encore fini, c'est l'intro de l'album.
4: Ouais.
5: Parce que justement, mais moi j'ai aucun problème à faire des bilans, j'adore les bilans. Mais en tout cas, un bilan, c'est un bilan provisoire, quoi. Ça veut pas dire que c'est fini. Et en effet, j'ai encore plein d'envie, ouais, et plein d'idées. Donc, on repart pour 20 ans, quoi.
4: Alors, je donne les chiffres parce que c'est un bilan, mes enfants, comment dirais-je, ébouriffant. Donc 8 albums. Le 9e, Voir la mer, arrive dans quelques semaines. 2 millions d'albums vendus, 3 victoires de la musique, 3 films aussi, Patient, La vie scolaire et l'excellent Monsieur Aznavour. Plus de 800 concerts donnés en France, mais aussi partout dans le monde. C'est pas rien. Il y a aussi des tubes, des vrais tubes radio, comme ce Mais je t'aime, victoire de la chanson originale en 2021.
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0: Camille Lelouch. Alors, est-ce que justement, cette chanson, J'en ai pas encore fini, qui est le tout premier extrait du 9e album.
1: Il est déjà sorti.
0: Voilà. Est-ce que c'est aussi justement une réaction à ce bilan, un bilan qui est extrêmement positif, où tu as réalisé énormément de choses, où tu as eu énormément de succès, et tu te dis à toi-même, OK, j'en ai pas encore fini, il y a encore des rêves à aller chercher, c'est ça dedans.
1: Exactement, c'est un peu ça. C'est toujours difficile à expliquer comment une envie de texte naît, mais là, je suis né avec. Je me rappelle, je crois, ma première idée, c'était, j'étais un peu mélancolique et j'avais envie de dire, tiens, je n'ai pas encore fini avec la mélancolie. Et je voulais écrire un texte là-dessus. Puis je me suis dit, mais finalement, je n'ai pas encore fini avec beaucoup plus de choses que ça.
0: Ouais.
1: Donc, je n'ai pas encore fini avec l'envie d'écrire, avec mon optimisme, avec l'envie de faire des vannes, avec mes combats silencieux, avec l'envie d'être amoureux. Et voilà. Et donc, du coup, ça a donné un texte comme ça, un peu fleuve, sans refrain. Voilà, du texte un peu dans la pure tradition slam du début.
0: C'est ça.
1: Beaucoup, un texte assez dense. Mais voilà, qui arrive pour moi à un bon moment et puis qu'une bonne manière d'introduire l'album où il y a après plein de choses très différentes.
0: Il est dense, mais digeste, je veux dire, on comprend. Mais la question, en fait, que je me posais, c'est si c'était du coup une conversation entre toi et toi, simplement, j'en ai pas encore fini, ou est-ce que c'est une réponse à des questions qu'on a pu te poser aussi, je sais pas, dans ton entourage professionnel?
1: Non, là, c'est plutôt entre moi et moi,
0: la limite, toi,
1: ouais. Ça va, j'ai pas eu trop de gens qui m'ont dit, alors c'est la fin, c'est fini, non, pour
0: ça
1: l'instant,
0: y est, t'es
1: non. Vieux. Non, ça va. Ça va, c'est peut-être c'est plutôt et pourtant j'ai pas besoin de me convaincre, moi je suis là, je sais naturellement que j'ai envie de continuer, mais c'est vrai que c'était une manière d'introduire l'album, ce petit bilan et perspective, tu vois, comme on dit dans les sociétés, c'est-à-dire qu'à la fois on regarde où on en est, mais on ouvre une porte, quoi.
0: Eh ben écoutons là cette chanson, comme ça vous allez comprendre exactement de quoi il retourne. Le Grand Corps Malade Nouveau arrivera le 18 septembre prochain. Voir la mer, c'est le nom de ce 9e album. Premier extrait et intro imparable, J'en ai pas encore fini.

0: venais de poser mon stylo et de fermer les paupières. Je pensais éteindre mon cerveau en éteignant la lumière. Mais mon stylo et mon cerveau se sont vite réunis. Ils me conseillent de me relever car j'en ai pas encore fini. J'en ai pas encore fini avec le texte du jour. J'ai des rimes plein les joues qui valent peut-être le détour. Alors je me relève cette nuit, demain et après-demain, avec l'expérience d'un daron et l'enthousiasme d'un gamin. J'en ai pas encore fini avec l'envie d'écrire, car quand le monde va trop vite, y'a que ça qui m'aide à ralentir. Quand mon cerveau constate, c'est mon stylo qui comprend, qui sait prendre du recul, noircir la page en m'éclairant. Mes textes savent lire en moi, même dans les moments de brouillard, et chaque phrase est une lampe torche sur ce que je n'ose pas voir. J'écris pour compenser l'impuissance de voir ce qui brûle autour, pour contrer nos silences face à ceux qui crient au secours. 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
1: Mais grand corps malade est de retour, j'en ai pas encore fini. Le nouvel album arrive le 18 septembre. Alors, il faut raconter que il est né, ce disque, loin de chez nous. Mm-hmm. Nous allons planter le décor.
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1: Avec la voix de Robert Charlebois, Montréal, le Québec, c'était un rêve familial de longue date. Mm-hmm. Et tu l'as réalisé l'année dernière, enfin il y a 2 ans, c'est pour ça. Un an. Raconte-moi alors.
3: Eh ben oui, c'est un projet familial, avant que les enfants soient trop grands, ouais, tout oui. Ça, de vivre une aventure autre, de se permettre le luxe, le privilège d'avoir une autre vie pendant un an. Et on a réussi à le faire, à l'organiser. Et puis Montréal, c'est une ville que j'adore. J'ai eu l'occasion d'y aller beaucoup de fois pour jouer, pour faire des concerts, de la promo. Et j'ai toujours eu un coup de cœur pour cette ville et pour les Québécois. Et donc voilà, on l'a fait de été 2024 à été 2025 avec les enfants à l'école là-bas, tout ça. Et c'était une expérience de vie évidemment géniale pour nous tous, pour toute la famille. Et puis on a voyagé, et puis on a vu l'hiver québécois. Ouais. Et puis évidemment, tout ça, c'est nourrissant, ça donne plein d'envie, plein d'idées. C'est vrai que ce nouvel album, il est né là-bas. Et Voir la mer, c'est aussi un titre de l'album, une chanson de l'album, et c'est le titre général de l'album. C'est aussi symbolique de ça. Voir la mer, c'est prendre le temps, se reposer, respirer un bon coup, poser ses yeux sur un paysage. Donc voilà, voir la mer, c'est aussi symbolique de cette année à Montréal.
1: Donc c'était pas nécessairement le but du voyage, d'être tellement inspiré que tu as tout de suite commencé de nouvelles chansons, mais c'est ce qui t'est arrivé là-bas, c'est ça?
3: Ouais, c'est ça, c'est ça. Ouais. Puis j'ai pris plus de temps là-bas. Je sortais de 3-4 années avec le cinéma, les tournées, les albums intenses. Le but là-bas, c'était de ralentir un peu. Et bah ouais, dès que tu ralentis un peu, ton cerveau, il est un peu plus tranquille et hop, il a envie d'écrire des textes. Quoi.
1: Ça dépend qui. Toi, oui. Moi, quand je ralentis, après, je fais plus rien, je mange des chips. Mais c'est super.
3: J'ai mangé pas mal de chips aussi, voilà. Hein, ça n'empêche pas. Chips et stylo, voilà, c'était mon programme.
1: Voir la mer aussi, moi, quand j'ai entendu le titre de cet album, je me suis dit, ah, il a vu loin. Tu parlais de respirer, d'avoir de l'espace. C'est vrai que nous, vu d'ici, c'est l'image que nous renvoie le Québec. Je sais pas, moi, je vois des grandes forêts, je crois qu'il y a même des baleines.
3: Enfin... Bien sûr, c'est exactement ça. On a vu tout ça. Ouais. Évidemment, on a voyagé. Et oui, quand Montréal, déjà, c'est une ville très, très nature.
1: Ouais.
3: Ce que les gens connaissent de Montréal, c'est là où tu atterris, et puis c'est les petits hôtels, les grands hôtels, dans le petit downtown où il y a des buildings comme à New York. Mais c'est pas du tout ça, Montréal. Montréal, il faut sortir du centre-ville, et les 80% de la ville, c'est ailleurs. Et là, il y a des parcs partout, il y a des arbres partout, donc c'est une ville très nature. Et puis dès que tu sors, tu roules une heure en sortant de Montréal, et là, oui, tu es dans des forêts, dans des grands lacs, des chalets au bord des lacs, etc. Donc bien sûr qu'on a vu tout ça, on a fait tout ça, on est allé voir dans le grand nord du Québec les chiens de traîneau l'hiver et puis les baleines à tête de sac. Bon, donc oui, voir la mer, c'est tout ça, c'est poser les yeux ailleurs, respirer et découvrir. Ouais.
1: Et voir du beau, voir la nature, c'est quelque chose, toi, qui, surtout dans ton côté auteur, tu penses que ça a nourri ça, ton écriture? Parce que c'est pas des... C'est, voilà, tu parles comme ça de paysages à perte de vue et de dépaysement total aussi, ça peut même débloquer des trucs dans le cerveau. Enfin,
3: peut-être, certainement. Après, c'est plus ou moins conscient de changer de rythme déjà, ça débloque des trucs dans le cerveau, de vivre ailleurs, une autre mentalité, ça débloque des trucs. Alors évidemment, de voir des beaux paysages comme ça, peut-être aussi, mais c'est ça qui est bien dans le processus de création, c'est que tu sais jamais vraiment comment ça vient, et tant mieux.
1: Et là, c'est venu. Hein. Donc l'album arrive au mois de septembre. Il est né là-bas, le disque, mais il s'est pas fabriqué entièrement là-bas. Ceci dit, c'est vrai qu'il y a plein de nouveautés, je le disais tout à l'heure en ouverture, tu travailles avec une nouvelle équipe. C'est vrai que là, on a entendu, j'en ai pas encore fini, on va découvrir Le Prochain Rêve. On est sur une ambiance différente de tes albums précédents, qui étaient plus électro, avec Mosimane.
3: Ouais, avec Mosimane.
1: Aux commandes des prods. Ouais.
3: On avait des albums, avec des sons un peu plus synthétiques, plus électro. Et là, c'est vrai qu'on est revenu à une musique plus organique. Tout est joué à 100%.
1: C'est un groupe.
3: C'est un groupe et on a même enregistré dans des conditions de live. Il y a des beaux studios dans le sud de la France, là, qui s'appellent La Fabrique, qui permettent ça. C'est-à-dire, c'est des grands studios où on peut tous se brancher les uns les autres. Et on a joué vraiment en live. Et donc, je pense que ça doit s'entendre un peu. C'était cette espèce d'alchimie où on s'écoute tous les uns les autres au moment où on enregistre. Et j'avais des musiciens incroyables. C'est Nicolas, ça s'écrit N-I-K-O-L-A, parce qu'il a aussi un projet musical, il est chanteur, etc.
1: Ouais.
3: C'est un jeune auteur-compositeur qui a réalisé musicalement tout l'album. Et il a fait un travail incroyable. Je suis hyper fier de lui, hyper fier de cet album, grâce à lui aussi.
1: Tu lui as donné quoi comme direction, comme envie?
3: On a commencé un peu ensemble à Montréal. Il est venu me voir là-bas. Et justement, je lui ai parlé de cette envie de son un peu plus organique.
1: Ouais.
3: Et notamment aussi un peu grands espaces. Il y a sur l'album plusieurs moments où il y a des guitares un peu qui font un peu Ennio Morricone, un peu western, même si je sais pas si c'est juste une direction comme ça. Il y a beaucoup d'autres choses, mais en tout cas voilà, il a senti un peu ce que je cherchais. Et puis après, il a beaucoup composé. Il m'a proposé plein de musique avec ses potes Achille et Noé. Et du coup après voilà, j'ai pris certaines de ses musiques, certaines boucles, et puis j'ai commencé à écrire dessus. J'ai écrit beaucoup sur sa musique. J'aime bien aussi. Pendant longtemps, j'écrivais tout seul a cappella et je demandais aux musiciens de faire de la musique sur mesure sur mes paroles, mais j'aime bien aussi écrire moi sur mesure sur des notes, et c'est plutôt dans ce sens-là qu'on a fait la.
1: Ça te rajoute une petite contrainte?
3: Ouais, j'adore. Ça t'inspire une humeur, la musique. Déjà,
1: oui,
3: ça te met dans une ambiance. Et puis oui, ça te rajoute des contraintes de rythme, de la longueur de tes phrases. Et ça, j'aime bien. C'est un jeu.
1: Alors, on va découvrir Le Prochain Rêve, deuxième extrait déjà de ce nouvel album
3: qui est sorti cette semaine. Ouais. C'est notre petite nouveauté.
1: C'est ça. Et c'est en duo.
3: C'est un duo.
1: Tilto. Alors, on va pas faire les surprises, genre, quoi, Grand Corps Malade fait des duos? On a bien compris que.
3: J'aime bien ça.
1: C'était quelque chose qui t'allait très bien. Ça arrive quand, d'ailleurs? Alors, il y a Mesdames, évidemment, qu'on connaît par cœur. Mais t'as fait déjà des duos avant. Est-ce que t'arrives à dater à quel moment tu t'es dit, mais j'adorerais être avec quelqu'un sur mes chansons? Dès le début.
3: Dès le début. dès le début, j'ai toujours adoré cet exercice particulier qu'est le duo. T'arrives à faire matcher, à trouver l'osmose entre deux univers différents, deux voix différentes. Et puis après, il y a l'univers du texte et de la musique, et marier tout ça, c'est jamais gagné. C'est un vrai petit challenge, un duo. Et du coup, quand ça marche, d'un seul coup, il y a une chanson qui est cohérente, il y a deux voix qui se répondent, et moi, j'aime bien ça. C'est un jeu que j'aime bien.
1: Alors, t'as fait des duos excellents. On adore, évidemment. On en parlait tout à l'heure, celui avec Camille Lelouch, Mais je t'aime. Il y a eu aussi Ben Mazuet, Gaël Faye, là c'était carrément un trio. Véronique Sanson, Louane, enfin voilà, il y a plein d'artistes. Suzanne, avec qui voilà, t'as fait des excellents duos. Là c'est Stilto. Stilto, c'est une jeune artiste alors qui a un parcours pas tout droit, puisqu'en fait, avant de sortir sa musique, elle avait déjà une espèce de carrière sur les réseaux sociaux. Tu l'as découverte à ce moment-là ou tu l'as découverte quand elle a commencé à faire de la musique ?
3: Non, je l'ai découverte quand elle a commencé à faire de la musique.
1: Donc, tu n'es pas forcément au courant de son passé ?
3: Non, après, je crois que la première fois que j'ai vraiment écouté ce qu'elle faisait, c'est à la fin du duo avec mon pote, Ben Mazuet. Oui. Et du coup, j'ai découvert son timbre de voix, sa fraîcheur, et puis j'ai regardé qui c'était. Et puis là, j'ai vu qu'elle avait toute une carrière avant et plein de gens qui la suivaient.
1: Communauté incroyable.
3: Ouais. Et puis après, il y a un autre pote, Vincha, qui a composé plusieurs musiques pour moi sur l'album précédent et un peu sur celui-là aussi, qui avait écrit pour elle. Donc c'était un peu Stilto, qui s'appelle Laure. Stilto, c'était un peu la famille de la famille, quoi.
1: Oui.
3: Donc du coup, quand j'ai commencé à écrire cette chanson où j'avais déjà le thème du prochain rêve, je me disais ça irait bien à une jeune artiste qui vient d'avoir une espèce de premier aboutissement. Et elle, c'est le cas. Elle a fini par se lancer dans la chanson. Elle a un énorme succès. Elle fait déjà des tournées, des zéniths, etc.
1: Nommée aux Victoires.
3: Et donc, quant à cette première consécration, comment ça se passe dans ta tête, quoi? C'est quoi la suite? C'est quoi le prochain rêve? Et c'était ça le thème. Et en écrivant pour elle cette chanson, je me suis, j'ai compris que moi, en fait, j'étais dans la même question, même si c'est après 9 albums, quoi.
1: Ouais.
3: Et que, le projet d'après, le petit doute avant d'attaquer un nouveau projet, c'est toujours le même. Et voilà, ça s'appelle le prochain rêve.
1: Et on l'écoute maintenant dans Décibel, Grand Corps Malade et Stilto.

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0: Stilto, invité sur le nouvel album de Grand Corps Malade, Voir la mer, sortira le 18 septembre prochain. Et cette chanson, Le Prochain Rêve, est déjà disponible, tout comme J'en ai pas encore fini. Donc là, c'est deux extraits qui sont arrivés en
1: sur toutes les plateformes,
0: rafale,
1: comme on dit.
0: Ouais, partout, toutes les plateformes. Non, tu sais ce qu'on dit ?
1: On dit quoi ?
0: On dit streamer ça fort.
1: Ah ouais.
0: C'est ça qu'on doit dire.
1: Allez streamer ça fort. C'est Le Prochain Rêve, allez streamer.
0: Alors, j'ai lu plein de choses hyper intrigantes sur ce nouvel album, puisque tu dévoiles petit à petit des infos. Et notamment, là, on a entendu une chanson qui est très pop, très solaire. Tu parlais tout à l'heure de guitare un peu western. On me dit que dans Voir la mer, il y a évidemment de la chanson, parce que ça fait partie de l'ADN, mais du rap aussi, et puis du funk, et puis même du disco. Et là, je me dis, te serais-tu dit, pas de frontières, pas de barrières, je fais exactement ce que je veux, c'est ça l'idée ?
1: Ouais, c'est un peu ça l'idée, complètement. Ouais. Depuis longtemps, de toute façon, je me suis jamais arrêté. Voilà, je fais du slam, les piano-voix, à un moment on m'a cantonné à ça. Mm-mm. Depuis longtemps, moi je le dis, je fais de la pop, je fais de la chanson. Alors oui, je suis slammeur à la base, mais depuis longtemps, il y a des arrangements, il y a de la musique. Sur scène, je suis avec beaucoup de musiciens. Et c'est vrai qu'avec Nicolas, on s'est amusé à expérimenter plein de choses. Et il y a une chanson qui s'appelle Les Failles, qui est très funk, et on se régale dessus, et on imagine déjà bien le morceau festif de fin de concert.
0: Ah ben oui, c'est ça la tournée.
1: et pareil pour une chanson qui s'appelle Je sais pas faire sans toi, qui est carrément disco avec une petite basse qui n'est pas sans rappeler les Magnolias de notre ami Claude François.
0: Ah oui. Un des meilleurs discos français, ceci dit, les Magnolias.
1: Les Magnolias, c'est imparable. Ouais. Imparable. Qui ne peut pas danser sur les Magnolias.
0: C'est obligé.
1: Donc, ouais, non, c'est sûr qu'on. Moi, j'ai toujours aimé sur un album qui est toutes ces plein d'humeurs différentes. Donc là, c'est le cas. On s'est fait plaisir là-dessus. Hein.
0: Alors, cette fameuse tournée, parlons-en. Puisque elle aussi, ça y est dispo. Faut pas streamer la tournée. Par contre, les amis, ça ne servira à rien. En revanche, sachez que les billetteries sont ouvertes pour aller applaudir Grand Corps Malade à partir du mois de janvier 2027. Bon, bah, en gros, tu vas passer l'année sur la route, hein.
1: Voilà. On va aller un peu partout.
0: Tu as fait une année au Québec. Maintenant, tu vas faire une année sur les aires d'autoroute. Voilà. Alors, le 21 janvier à Toulouse, c'est le début de la tournée. Et là, c'est vraiment tous les zéniths de France et de Navarre, Bordeaux, Orléans, Brest, Rennes, Caen, Saint-Étienne, Poitiers, Nantes, Montbéliard, ça c'est pour le début de l'année 2027. Et les dates parisiennes se passeront à l'Adidas Arena les 12 et 13 mars. Et puis ensuite, le printemps se passera à Montpellier, Lyon, Dijon, Amiens, Strasbourg, Amnéville et Lille. Et puis ensuite, deuxième partie de tournée à partir de novembre, décembre. Et puis bah, ça sent 2028, quoi, j'ai l'impression.
1: Ouais, on peut prolonger un petit peu, il y a des chances.
0: Voilà, on a un carnet de balles extrêmement fourni pour Grand Corps Malade. Tu sais déjà si tu pars en tournée avec l'équipe qui était avec toi au studio de La Fabrique à Saint-Rémy-de-Provence.
1: Ouais, quasiment, il y a une bonne partie.
0: C'est tes musiciens.
1: Ouais, exactement.
0: Ok, Grand Corps Malade and Band, donc tournée 2027. On vous remet évidemment toutes les infos sur ici.fr sur la page de Décibel.
1: La plage, c'est pas tout de suite.
0: C'est voir la mer, et c'est voilà, ça y est.
1: C'est voir la mer, c'est ton prochain rêve, c'est voir la plage.
0: C'est pas faux. À tout de suite, les amis. Tiens, puisque Grand Corps Malade est de bonne humeur, je vais lui parler d'un petit sujet qui fâche. À tout de suite.
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0: C'est quand même la bonne nouvelle de ce mois de juin. Grand Corps Malade, j'en ai pas encore fini.
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0: En écoutant cette chanson, où je trouve beaucoup de lumière, tu dis que voilà, écrire, ça sert à rassembler, ça sert à sortir l'espoir, etc. Je ne peux que me rendre compte que tu seras en tournée pendant une année présidentielle et je suis assez contente de ça. Je sais pas, quelque part, je me dis c'est bien, Grand Corps Malade, il est pas loin, etc. Est-ce que d'une manière ou d'une autre, de manière très frontale ou pas, tu penses que tu as envie de prendre la parole sur la politique de ce pays, notamment l'année prochaine, puisqu'on va élire un nouveau président ou nouvelle présidente.
1: Plus d'une manière que d'une autre, d'ailleurs, ouais. Comme tu dis.
0: Oui, mais c'est...
1: Et en effet, non, vous ne me verrez pas prendre position et prendre parti pour un tel ou un tel, ouais. et aller serrer la pince des politiques sur leur podium. Je me sens pas du tout à ma place. En revanche, bien sûr, on a parlé de certaines chansons qui sont sorties, il y en a d'autres qui sont sur l'album et qui ne sont pas encore sorties, et il y en a qui parlent très concrètement et très frontalement de certaines situations en France, et notamment de la montée de l'extrême droite, je parle notamment de la parole complètement décomplexée des propos racistes que, ouais. tu vois, c'est un morceau où je dis j'ai grandi dans une époque où être raciste était honteux, et aujourd'hui c'est tellement plus le cas. Aujourd'hui on entend des choses qui sont incroyables,
0: sur des plateaux télé
1: et du coup aussi sur des radios, et puis du coup aussi dans la rue, et puis d'un seul coup il y a plus de limites, et c'est vrai que ça, je trouve ça hyper effrayant. J'ai un texte là-dessus où j'essaye de comprendre ce qui se passe, et où je me dis justement qu'il n'y a pas, c'est un morceau qui s'appelle Pas de fatalité, et je suis sûr qu'il n'y a pas de fatalité, et que l'humain n'est pas voué à devenir raciste, ouais. et qu'il va falloir absolument contrer ça, réagir, et essayer de plus tendre des mains que jeter des pierres, et d'une manière ou d'une autre, bien sûr que je suis pas un artiste loin de tout dans ma bulle. Je vote, je suis un citoyen, et forcément quand je vois des choses, il y a aussi des textes là-dessus, quoi.
0: Recoller ce qui est fracturé plutôt que de pointer du doigt.
1: Je suis effrayé de ça, mais c'est pas juste un texte pour dire je suis effrayé. Mm-hmm. C'est un texte pour dire voilà, on peut réagir, quoi.
0: On peut faire des choses.
1: C'est cette espèce de dérive, cette dérive totale de haine. Ouais. On peut essayer de la contrer, quoi.
0: Alors la haine, elle arrive de tous les côtés. Il y a une histoire qui traîne depuis 5 ans. Je viens aux nouvelles, quand j'ai dit tout à l'heure qu'on allait parler d'un sujet qui fâche. Je viens aux nouvelles à propos de notre copine Oshie.

0: qui avait été attaqué par un journaliste nommé Fabien Lecoeuvre en 2021. Deux points, ouvrez les guillemets. Quand est-ce qu'on va nous sortir des beaux mecs ou des filles sublimes? Quand vous regardez Oshi, par exemple, qui a un talent incroyable, indiscutable. Enfin, vous mettez un poster de Oshi dans votre chambre, vous? Mais elle est effrayante. Il faut qu'elle donne ses chansons à des filles sublimes, comme des Vanessa Paradis. Fermez les guillemets. On embrasse Vanessa, évidemment, qui n'a rien à faire dans cette histoire. Et toi, quand t'as entendu ça en 2021, et quand t'as vu qu'en plus Oshi était touchée, qu'elle réagissait, t'as écrit une super chanson qui s'appelait « Des gens beaux ».
1: Parce que dans la suite de son interview, oui, il disait « Il faut des gens beaux ».
0: Il faut des gens
1: cette
0: beaux.
1: Cette phrase est quand même extraordinaire.
0: Bah, surtout venant de Fabien Lecoeuvre, hein, si vous l'avez jamais vu, googlez-le, je vous en supplie. Et donc, l'idée, c'est que toi, t'as fait cette chanson, « Des gens beaux », justement, en disant « Mais comment ça, il nous faut des gens beaux ?» Elle est super, et je n'ai pas le droit de la diffuser ce soir, parce que alors de procès, un coup c'est toi qui gagne, mais un coup c'est lui qui fait appel, etc. En gros, il te reproche d'avoir pris son intervention dégueulasse, que je viens de vous lire, à la radio, et de l'avoir mis en intro de la chanson, et il dit que tu dois lui payer des droits d'auteur.
1: Voilà, c'est ça. Bah, donc il dit qu'on n'a pas le droit d'utiliser sa voix. Ouais. Nous, bah, voilà, notre avocat et tout nous dit, bah, bien sûr que si, on n'a pas volé sa voix dans sphère privée. Il était sur un plateau de radio, et puis en plus, c'est des propos polémiques, donc que tout le monde a commenté, tout le monde a entendu. Du coup, les avocats disent que c'est des propos d'intérêt, enfin, pas d'intérêt de débat général.
0: Ouais, c'est ça,
1: donc
0: voilà.
1: Donc du coup, à partir de là, il y a pas de vol de voix, quoi.
0: Ouais.
1: Bon, mais lui, il a estimé qu'on n'avait pas le droit, donc le procès, on l'a gagné, mais il a fait appel et il a gagné. Et du coup, il y a une troisième manche.
0: C'est la cassation.
1: Ouais. Et bah, j'ai pas de scoop à vous donner. J'ai pas encore de nouvelles.
0: On sait pas.
1: Mais en tout cas, voilà. Bon, c'est une affaire comme souvent la justice qui dure et qui dure.
0: Ouais.
1: Mais bon, en tout cas, cette chanson-là, elle a existé. Il y a plein de gens qui l'ont entendue. Je l'ai chantée en festival.
0: Nous, on l'a encore. Alors, je sais que si on la joue, là, ça va mettre tout le monde dans la sauce et j'ai pas envie. Mais en tout cas, à la seconde où t'as le droit de la rechanter et où nous, on a le droit de la rediffuser, on le fera.
1: On la remettra. Je vous tiendrai au courant.
0: Ouais, vraiment.
1: Dès qu'on a le droit, on y va.
0: À la seconde. Je voulais aussi qu'on prenne le temps de parler deux secondes de cinéma. Vu que ton agenda musical est extrêmement chargé, je le rappelle, 9e album le 18 septembre, plus la grande tournée 2027, c'est sans doute l'un ou l'autre dans ton emploi du temps. Dont

0: réalisé par toi, Grand Corps Malade, et par Mehdi Idir, est disponible sur Netflix.
1: Ouais,
0: et ça, c'est une très bonne nouvelle. Voilà, si vous n'avez pas de code, ne m'énervez pas, prenez-les à quelqu'un et allez voir ce film qui est une merveille. Moi, j'ai beaucoup aimé, j'ai beaucoup pleuré aussi. Et j'ai appris beaucoup de choses sur Aznavour. Pourtant, Dieu sait que, voilà, je l'avais étudié, le bonhomme. Mais
1: il a un passé incroyable, une jeunesse folle, des aventures.
0: Sa jeunesse, ses parents.
1: La guerre, la résistance, plein de gens ne savent pas tout ce qu'il a vécu.
0: C'est ça.
1: Et on s'est beaucoup intéressé à sa jeunesse, justement.
0: Ouais, ouais. Bravo. Je ne sais pas si je te l'avais dit, parce qu'évidemment, étant donné que c'était un film et pas de la musique, je ne sais pas si on en avait parlé vraiment. Mais bravo, je suis très admiratif du travail sur Monsieur Aznavour.
1: Merci beaucoup.
0: Et donc, je te propose qu'on se dise au revoir en écoutant À chacun sa bohème.
1: Ça me va très, très bien.
0: Ça te va très, très bien. À la prochaine.
1: À bientôt. Et vous avez oublié, je vous ai retenu la phrase de streamer ça fort.
0: Streamer ça fort.
1: C'est toi, tu m'as appris ça.
0: Streamer fort.
1: Streamer ça fort, le mauvais rêve, le prochain rêve.
0: La plage.
1: Ils
0: disent tout. Alors, il faut streamer fort, j'en ai pas encore fini. Et le prochain rêve, featuring Stilto.
1: Merci pour l'accueil, merci
0: beaucoup. À la prochaine, salut.

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1: C'est la chanteuse américaine Taylor Swift qui est officiellement la musicienne la plus riche du monde. Je sais, ça n'avance pas votre PEL en cette veille de vacances d'été, mais enfin, je voulais que vous le sachiez, elle a 36 ans, elle a 2 milliards de dollars, voilà. Bon, bah moi, à 36 ans, par exemple, je n'avais pas encore de livret A. J'espère que vous, ça va, niveau pognon. Ce qu'on va faire, c'est qu'on va enrichir encore un peu Taylor. On va écouter sa chanson qui, en vrai, nous fait du bien. Elle s'appelle « Shake It Off ».

0: Shake It Off. Bon, alors elle est super cette chanson, mais quand même 2 milliards. Vous vous demandez peut-être comment Taylor Swift est aussi riche. Eh bien, c'est parce qu'en fait, elle s'est battue pour être propriétaire de tous ses enregistrements, tous les masters. Elle a même payé pour ça, pour les albums de ses débuts. Elle est à contre-courant total de Bruce Springsteen, Justin Bieber, Sting, Bob Dylan, Britney Spears, qui ont tous vendu leur catalogue à grosses sociétés spécialisées pour toucher, alors parfois 100 millions, 110 millions. Mais voilà, elle, elle a 2 milliards. Et nous, bah, toujours pas.
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0: Allez, on va jouer au blind test avec des chansons qui jouent. Tiens, justement, le cadeau du jour vous sera très très utile. Le 12 août, ce sont des lunettes spéciales pour observer en toute sécurité et avec style l'éclipse de soleil du 12 août prochain. Avec style, évidemment, puisque c'est le logo ici qui décore ces lunettes bleues, mais d'un bleu, plus bleu que le bleu de tes yeux, comme disait Charles Aznavour. Et nous allons jouer... Allô, allô, qui est là pour jouer ?
2: Bonsoir.
3: Oui, bonsoir, c'est François.
0: François, salut François.
3: Salut, Caroline.
0: Et Florence est avec nous aussi, c'est ça ?
3: Florence.
4: Oui, bonsoir.
0: Florence, bonsoir à tous les deux. Alors écoutez, en ce qui concerne le stylisme, des lunettes bleues le jour de l'éclipse, franchement, moi je trouve ça génial. Et je suis ravie de vous en offrir à chacun une paire. C'est important quand même de protéger ses yeux. Notez bien dans vos agendas le 12 août, l'éclipse totale de soleil.
3: Ouais, je la prends, super.
0: Ah bah oui, à chacun une paire de lunettes, ça c'est réglé. Maintenant... Je vais pouvoir vous annoncer donc que le thème de ce soir, ce sont des chansons qui parlent de jouer, justement jouer de la musique, hein, bien sûr, pas jouer au football, c'est une autre émission, ça n'est pas la mienne. Et donc, il va falloir retrouver le plus rapidement possible le nom des interprètes des chansons que je vais vous passer. Il y aura un point par bonne réponse et à la fin, tout le monde gagnera, ok ?
3: D'accord.
4: Ok.
0: Formidable. Alors, je vous propose une première chanson. Florence et François, je vous demande, s'il vous plaît, avant de me proposer une réponse, de bien donner votre prénom pour prendre la main. D'accord ?
4: D'accord. Florence.
0: Allez, c'est parti.
3: François.
0: Oui, non mais...
4: Florence.
0: Oui, mais...
3: À chaque fois,
0: non,
3: ouais.
0: Non, une fois qu'il y aura la chanson. Parce que là, effectivement, c'est plutôt Florence qui a dégainé la première. Mais non, c'est une fois qu'il y a la chanson. Ok, vous êtes prêts? On y va. Première chanson, dites-moi, qui chante ça?
4: France Gall.
3: François Gall.
0: Oui.
5: Chouette.

0: jouer du piano debout, c'est France Gall qui chante. Alors Florence et François, vous avez tous les deux trouvé France Gall. Par contre, François a bien donné son prénom avant la réponse. Florence a oublié. C'est pas grave.
1: Ah mince.
0: Non, pas grave, c'est pas grave. De toute façon, je vous ai entendu tous les deux. Vous êtes très forts. Vous trouvez sur l'intro France Gall. Je sens que j'ai des candidats sérieux. Donc il jouait du piano debout. Nous continuons sur ce thème avec un chanteur français.

0: Des tubes comme En apesanteur. Son nom ressemble un peu à Calimero, mais c'est pas ça.
1: Je ne pense pas. François Calimero.
0: Oui.

0: C'est un bassiste aussi, Calogero, et je joue de la musique. France Gall jouait, Calogero jouait. Est-ce que Florence et François, vous êtes prêts pour que j'envoie la dernière chanson ?
1: On est prêts, oui. Je suis prête.
0: Alors c'est parti.

0: je joue. Magnifique chanson de Julien Clerc qui décrit si bien la joie qui envahit le musicien quand il fait de la musique. Bravo, bravo François. Très bon candidat.
1: Merci.
0: Et Florence aussi, bravo pour cette belle participation, ma chère Florence.
2: Merci.
0: Et merci d'être venue jouer avec nous. Je vous embrasse tous les deux et je vous envoie à chacun une paire de lunettes ici pour profiter pleinement et en toute sécurité de l'éclipse du 12 août. Et puis il y a une autre artiste qui joue. Elle s'appelait Brigitte Bardot et sur son album Bébé en 1964, elle racontait tout. Moi, je joue. Voici Bébé.
3: Moi, je joue.

0: Une interprétation incroyable signée Brigitte Bardot et une chanson que l'on doit à Jean-Max Rivière et Gérard Bourgeois qui tous les deux avaient aussi écrit et composé pour Françoise Hardy, Dalida, Juliette Gréco ou encore Sylvie Vartan dans les années 60.
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0: J'en reviens pas, j'avais oublié que c'est aujourd'hui les 40 ans de la mort de Coluche. Alors moi je suis assez vieille pour me souvenir exactement où j'étais et ce que j'ai pensé quand j'ai appris sa mort. Je suis sûre qu'il y en a beaucoup parmi vous qui ont des souvenirs émus et tristes de ce jour-là, 19 juin 1986. Coluche nous avait quitté beaucoup trop jeune, à l'âge de 41 ans et beaucoup trop violemment dans un accident. Pour lui rendre hommage, vous dire qu'il faut absolument regarder ses films, surtout ceux qui ont été considérés comme des nanars à l'époque. Vous n'aurez pas l'Alsace et la Lorraine en 1977, sa première réalisation. C'est à la fois infâme et sublime. Donc ne ratez pas ça, ne ratez pas Coluche dans 2 heures moins le quart avant Jésus-Christ, au début des années 80. Et puis évidemment aussi dans Ciao Pantin qui nous prouvait qu'il avait du drame en lui. Coluche était drôle, Coluche ses sketchs, ça vous les trouvez partout. Et puis Coluche chantait drôlement bien. Une de mes chansons préférées d'ailleurs, alors je vous propose qu'on la partage ensemble. C'est des conseils à un nourrisson, à un petit bébé qui vient de naître. Mais je crois que ça marche aussi à tous les âges de la vie. Alors écoutons la sagesse de Coluche en pensant à lui 40 ans après sa mort.
2: Alors, chanson que j'ai écrite à l'intention des nourrissons, s'appelle, vous avez vu, il y a de la lumière là, c'est chic. Conseil aux nourrissons. Tiens, je vous l'enlève, allez, je la mets là.

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0: Au théâtre du gymnase, Coluche chantait pendant ses spectacles entre deux sketchs. Le triomphe de Coluche au gymnase, ça c'est le nom de l'album. Et ça date de 1978.
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0: Sur le nouvel album de Big Flo et Oli qui s'appelle Karma, il y a des chansons, oh là là, très très rap. Tout le monde dit ça, tout le monde dit, ah il est très très rap cet album. Comme si Big Flo et Oli à un moment avaient fait du zouk, qui s'étaient un peu perdus et hop ils sont revenus au rap. Il y a des chansons, oui aussi, qui sont un peu loin du rap, qui sont un peu plus mélodieuses, où les garçons chantent, jouent de la musique. Je pense que ça apportera de jolis moments de respiration aussi dans leurs concerts. Et je voulais vous faire découvrir, si c'est pas déjà fait, une chanson d'amour, amour des mais amour quand même. Ça s'appelle Picasso et c'est Big Flo et Oli, comme peut-être vous ne les avez jamais entendus. À découvrir donc, c'est important et c'est sur Karma.

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1: Big Flo et Oli, il y a une version live de cette chanson Picasso qui circule en ce moment sur les réseaux, en vidéo, et où Oli fait son plus beau solo de trompette. C'est incroyable parce qu'il a fait le conservatoire, ils ont fait tous les deux le conservatoire, Big Flo et Oli, quand ils étaient jeunes. Et donc voilà, ça apporte encore plus de profondeur au morceau et ça tombe bien parce que c'est comme ça que ça va être joué sur leur tournée. Là, ils vont enchaîner plein de festivals d'été jusqu'au mois de septembre et ensuite tournée des Zénith et Arena partout en France à partir du 2 octobre.
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1: Ah là là, Paula Abdul. C'est marrant comme aujourd'hui, plus personne ne parle d'elle, alors que dans les années 80, Paula Abdul, c'était notre reine, les gars. Une chanteuse et danseuse qui était absolument incroyable. Elle était partout à la télé, ses clips. Elle chantait hyper bien. Tout le monde voulait lui ressembler, danser comme elle, être habillée comme elle. Elle avait démarré comme chorégraphe pour les Jackson 5. Et puis après pour Michael, évidemment, le plus intéressant des Jackson 5. Et puis après, elle avait sorti sa musique. Elle a vendu 20 millions d'albums dans sa carrière. Et c'est son anniversaire.

0: a 64 ans aujourd'hui, la divine Paula Abdul et son Straight Up grand tube de 1988. On va garder le rythme pour remercier l'équipe de l'émission qui était là ce soir. Iris, Guy Tony, Kinan, Lajeli, Elodie Bianca Maria, Sadika Raou et Franck Moilier. Rendez-vous demain à 20h avec les chansons préférées de Julie Zenati.
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3: Bonjour la France, bonjour la France qui a chaud. J'espère que tu vas bien la France, aujourd'hui c'est la finale. Ça va Éric Bastien ?
4: Écoutez, on a égalité, c'est ça la parité Madame Damido. 2-2 aujourd'hui, je suis content.
3: Bien sûr. Alors à l'issue de cette magnifique finale, il y a deux prix. Le premier prix, c'est simple. C'est 2 jours en famille ou entre amis, puisque c'est un séjour pour 4 au Festival des Grandes Marées à Jullouville, au cœur de la baie du Mont-Saint-Michel. Alors vous allez pouvoir écouter plein d'artistes, mais vous allez surtout écouter Kenji.

0: sur place pour 4, une nuit avec petit déjeuner à l'hôtel du musée de Granville et 100 euros de carburant pour y aller. Si vous ne gagnez pas ça, quel est le deuxième prix?
1: Eh ben dans les groupes, il y aura Joe Malongo. Ça, c'est Joe Malongo avec ses musiciens. On les écoute depuis le début, les mariachi Malongo, leurs trompettes, ils sont là. Ils vont vous donner le meilleur des concerts. Mais accessoirement, ils prendront le temps de fabriquer une machine, 32 dosettes et 6 verres en verre à gagner aujourd'hui.
0: Allez, Kinan, jingle. Alors, on appelle Leïla, Marie-France, Christophe et Aurélie. Comment ça va, les finalistes?
1: Bonjour.
2: Bonjour.
1: Bonjour.
3: Ça va beaucoup. Bonjour, Eric.
1: Bonjour.
3: Bonjour, Valérie. Bonjour à toute votre équipe.
0: Bonjour, tout le monde. Alors, on va faire une première demi-finale, Leïla contre Marie-France. Ce qui veut dire que Cricri et Aurélie, vous pouvez aller jouer et vaquer à vos occupations. Alors, Leïla, tu as joué avec nous lundi. Tu as été brillante, hein. 22 points, magnifique. Voilà, c'est totalement sans faute, hein, voilà. Tu es mariée à Thibaut, tu habites à Estrée, tu joues avec Issinor, parce que Estrée, c'est dans le Pas-de-Calais. Tu vends des chichis, des gaufres et des crêpes à Berck. Et quel temps il fait aujourd'hui à Estrée?
2: Ah, il fait super beau, super chaud, donc tout va bien.
0: Ah, super beau, super chaud. Tu vas aller te baigner, tu crois?
2: Je ne sais pas, peut-être.
0: Qu'est-ce que tu vas faire ce week-end?
2: Ce week-end, je travaille, donc je ne vais pas profiter beaucoup du soleil, mais il y a de l'animation, il y a des concerts, tout ça, donc c'est chouette.
0: Oh, bah c'est bien, oui, puisque je rappelle que dimanche, c'est la fête de la musique quand même. Hein.
1: La fête des pères.
0: Oui, d'accord, mais enfin, c'est aussi la fête de la musique, voilà.
1: La fête des pères aussi.
0: Ouais. Bref, alors...
1: La fête quoi, dimanche, bon.
0: Voilà, voilà. Il paraît que tu as un petit défaut dont on n'a pas parlé lundi. Tu n'aimes pas reconnaître que tu as tort.
2: Non, mais parce que j'ai jamais tort, je me trompe, c'est tout.
0: Bien sûr, évidemment, évidemment, bien sûr, elle ne se trompe pas. Oh là là là là. Bon, bah écoute, j'espère que tu ne vas pas te tromper sur la première question qui peut te permettre de gagner le premier point. Tiens, je te mets un petit coup de Stomy Bugsy.

0: Ah là là, ce que j'aimais cette chanson. Alors écoute bien, la fête des pères, évidemment, c'est dimanche. Eh bien, il paraît que ça a été popularisé en France grâce à une marque de briquets. Est-ce que c'est vrai que la fête des pères a été popularisée en France par une marque de briquets? Vrai ou faux? Top chrono, 5 secondes. Eh bien, t'as bien raison, parce que la marque de briquets Flaminaire, en 1952, lance la campagne publicitaire pour la fête des pères. Et du coup, pof, ça a pris. Et du coup, bah, c'est rentré dans les habitudes des Français. Donc, bonne fête à tous les papas pour dimanche. Et voilà, Leïla, premier point.
1: Exactement. Marie-France était avec nous mardi. Marie-France, nous avons fait équipe. On ne change pas une équipe qui gagne aujourd'hui, vendredi. T'es d'accord?
2: Oui, tout à fait.
1: Oh, oui. T'as une Quénois sur Dole, dans le Nord, encore le Nord, qui est représenté. Et je me trompe pas si je dis que c'est ton anniversaire aujourd'hui?
2: Non, c'est bien ça.
1: Eh ben, bon anniversaire.
0: Joyeux anniversaire.
1: Mais quel plus beau cadeau que de t'offrir le séjour, bien sûr. On va tout faire pour que ce soit le cas. Bon anniversaire, effectivement, Marie-France, qui est mariée à Christian, rappelons-le, qui a deux enfants, Anaïs, qui a 40 ans, et Julia, qui a 34 ans. Est-ce que tu as des petits coins d'ombre à nous recommander dans ta région, là, ce week-end? Tu sais où tu vas aller un peu pour être au frais?
2: Ah oui, bon, en fait, nous, on est au bord de la Deule, hein, ouais. Il y a un canal, et on a la Lys qui est tout près, et là, c'est la Lys qui sépare la France de la Belgique, et on est souvent en Belgique, il y a un petit bar où il y a effectivement beaucoup d'animations le samedi et le dimanche, des petits orchestres, voilà, qui jouent du jazz, du rock, etc. C'est sympa, on est à l'ombre. Voilà, c'est super sympa.
1: Bah, c'est un bon plan. Non, mais c'est bien. Ah, bah, c'est vrai qu'on va un peu chercher les coins d'ombre là ce week-end. J'espère que chez toi il fait pas trop chaud. T'as quelle température aujourd'hui dans le Nord, à Quénois-sur-Deule?
2: Ici, c'est 30 degrés déjà.
1: Ouais, 30 degrés déjà. Ah. Avec le pic de chaleur attendu lundi et mardi. À la retraite de travail dans le groupe EDF, on l'a dit, hein, toute ta carrière. Oui. On est ravis de te retrouver en tous les cas, Marie-France. Et on va t'offrir un premier point tout de suite avec une première question.
2: Oui.
1: Tu aimes le Nutella?
2: Oui.
1: Oh, ça, c'est la musique du Nutella.
0: C'est dégueulasse, le Nutella.
1: Non, c'est bon quand même.
0: Non.
1: Non, c'est bon.
0: Non, c'est pas bon pour la santé, le Nutella. C'est plein de saloperies. Non.
1: Récemment, Ferrero a lancé un Nutella à la patate douce, testé uniquement sur le marché américain. Moi, je l'affirme. Après, est-ce que c'est vrai? Est-ce que c'est faux? Tu as 5 secondes pour y réfléchir, Marie-France. Parti. Vite. Comment?
2: Faux.
1: Faux, j'ai dit faux. Oui, tu as raison. La nouveauté s'appelle en réalité Nutella Peanut. C'est une version de la cacahuète, hein, ce que veut dire peanut. C'est la première nouvelle saveur officielle de Nutella depuis plus de 60 ans d'existence et c'est déjà commercialisé en Amérique du Nord. Bah là, c'est assez récent, hein, depuis le mois d'avril. C'est pas arrivé chez nous encore.
0: Bah tant mieux. Alors, Leïla, un point. Marie-France, un point. C'est une petite égalité parfaite.
1: Oui, c'est bien.
0: Bravo. Et là, tout de suite, on va parler de femmes. On va parler de femmes libérées. 1984, Cookie Dingler. Ne la laisse pas tomber.
1: Ah non.
0: Elle est si fragile. Vous écoutez ici, vous chantez. On vous aime, à tout de suite.

0: pas tomber.
1: Évidemment, on va pas laisser tomber. Cookie Dingler, 1984, tu l'as dit Valérie, joli souvenir sur ICI.
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0: Et ICI, nous sommes avec Leïla et Marie-France qui jouent toutes les deux pour ICI Nord. Le Nord s'affronte, mon Dieu. En plus, elles sont à égalité, c'est magnifique. Alors, Leïla, il paraît que tu t'adores voyager avec ton mari, les Hautes-Pyrénées, la Normandie, et bientôt, t'aimerais bien visiter l'Ardèche.
1: C'est une bonne réponse.
0: Leïla ?
1: Leïla n'est plus.
0: Leïla ?
1: Alors, on l'a peut-être perdu.
0: Tu nous as quitté ?
1: Ah, on va la rappeler.
3: Bon, bon. Vous m'entendez ?
0: Ah, là, je t'entends. Ne bouge plus.
3: Ah, bon. Oui, je disais que oui, on aimerait bien aller visiter les Gorges du Verdon.
0: Ah, c'est très beau, les Gorges du Verdon. C'est magnifique.
3: Apparemment.
0: Ah, oui, c'est très, très beau. Et alors, il paraît que tu aimerais aussi visiter l'Égypte.
3: Oui, c'est un rêve qu'on a depuis qu'on est tout petits tous les deux. Et on se dit pourquoi pas. Et pour notre voyage de
0: noces. Oh, mais oui, faire une petite croisière sur le Nil, là.
3: Mmh. Ah oui.
0: Ah oui, ben bah oui, c'est bien, on
1: il
0: adore.
1: Il fait chaud là-bas.
0: Oui, il fait chaud, mais enfin, c'est très très beau quand même. Hein,
1: c'est vrai.
0: On adore. Alors, ma chérie, c'est l'heure du quiz musical. Tu vas avoir deux tubes de l'été à reconnaître. Tu vas écouter un extrait, c'est l'un derrière l'autre, et tu devras me donner les deux artistes qui chantent. Écoute bien.
3: Ok. C'est...
0: C'est les années 80, qui est le groupe qui chante ?
3: Élégance Vacances.
0: Wow. Oh là là, Élégance Vacances, vacances, oublie tout. Oui, alors, est-ce que c'est Élégance ? Bien sûr que oui.
1: Bravo.
0: Vacances, j'oublie tout.
4: Vacances.
0: Plus rien à faire du tout. Je m'en vais en l'air, ça c'est super. Voilà. C'est fou. Alors, attention, là, c'est un artiste des années 90. Écoute bien.

0: c'est qui chante?
1: C'est Lou Béga. Mambo number 5.
0: Et c'est Lou Béga. La la la la la la. Eh oui, Lou Béga, magnifique.
2: Ça lui fait 3 points, ça.
0: Bah, ça lui fait 3 points.
2: Bon, Marie-France, on joue avec les tubes de l'été, entre autres. Hein, d'ailleurs, on jouera avec tous les tubes de l'été dans Au Taquet, puisqu'on sera là jusqu'au 17 juillet avec Valérie.
0: Absolument.
2: Exactement. Bon, Marie-France, j'ai quand même une petite anecdote, on l'a dit. Le Nord s'oppose, on va voir dans un instant. Et je te souhaite d'arriver en phase finale. Il t'arrive un truc pas drôle, assez régulièrement, c'est franchement pas drôle, c'est que tu te fais cambrioler, toi. C'est devenu une habitude à la maison. Hein.
1: Oui, trois fois.
2: Oui, bah quand même, c'est quand même beaucoup. 3 cambriolages. Alors, ce qui est amusant, c'est que à chaque fois, on te pique le lecteur DVD et le même film que tu rachètes et qui t'en repique à chaque fois.
1: Oui, le cinquième élément, on me l'a piqué 3 fois.
2: Non, mais ça paraît dingue, c'est-à-dire le lecteur DVD ou le magnétoscope et à chaque fois, le cinquième élément, systématiquement.
1: Voilà.
0: Ce film, il faut plus racheter. Hein.
1: Non, mais je l'ai racheté, j'ai attendu 5 ou 6 ans avant de racheter.
2: C'est dingue. Mais ils le savaient, ils sont revenus dès que tu l'as racheté. Voilà. Non, mais il y a un truc avec le 5
1: ans. C'était incroyable.
2: Non, mais ça, c'est pas drôle. Hein. Franchement, ceux à qui ça arrive, c'est pas un bon moment à passer. Courage à ceux à qui ça arrive en ce moment.
1: Ouais. Qui effectivement. Arrivé.
2: Bon, allez, nous allons jouer tout de suite avec 2 tubes, je te l'ai dit. Hein, c'est 2 tubes de l'été. Il y a possibilité de marquer 2 points, ce qui ferait que vous seriez à égalité. Voyons comment ça se passe, on est pile dans un tube des années 2000 et je crois que Valérie kiffe bien ce titre.

0: Alors, qui chante? Est-ce que tu as reconnu? Quelques secondes pour y réfléchir.
1: Camaro.
0: Oui, Camaro. Femme like you. Tu dis Camaro.
2: Camaro.
0: Camaro, oui.
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0: C'est bien, ça permet de s'ambiancer, c'est plutôt cool hein, pour un début de week-end. Voici un deuxième titre, on est encore une fois dans un tube, je pense que ça devrait aller, on y va.

0: bien qui chante, on y va.
1: C'est Mano.
2: Eh oui.
0: C'est Mano. Mano.
1: Oui. Mano, M-A-N-A-U.
0: Oh là là, la même orthographe.
2: Et qui c'était le fils du forgeron? Il s'appelait comment, le fils du forgeron? Hakim.
0: Bravo, en tous les cas. La,
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0: Eh ben, on est sur du 3-3.
2: Et 3-3, ça va être facile de départager ça encore. Bien, allez, c'est l'heure d'écouter. Ah, on adore. Voilà, vous êtes invité, vous avez pas envie de sortir.
0: Oui.
2: Ça arrive à tout le monde, hein. On a prévu un truc. Et puis, au dernier moment, on a un peu la flemme. Benabar. Eh ben, Benabar, il nous a expliqué comment ça fonctionne. Vous écoutez ici, on écoute Benabar. À tout de suite.
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0: là, on n'y va pas à ce dîner.
1: Ah, moi, je viens au dîner, moi.
2: Ah, mais tu m'invites ce soir, dans mon dîner.
0: Il n'y
2: a pas un dîner ce soir.
0: Non, pas du tout.
2: C'est quand, c'est demain?
0: Non plus.
2: C'est quand ce dîner?
3: On est au taquet.
2: Tu ne m'invites pas?
0: Non, bah, j'ai pas de dîner là.
2: D'accord.
0: Alors, Leïla et Marie-France jouent l'une contre l'autre et pourtant elles jouent toutes les deux pour Ici Nord. Laquelle des deux sera sélectionnée pour la finale? On ne sait pas. Est-ce que tu t'es tiré les cartes, Leïla? Est-ce que tu sais?
4: Alors,
0: non?
4: Non, là, je ne l'ai pas fait, non.
0: Oh là là là là là là là là. Il faut savoir que, on l'a dit, hein, Leïla, elle adore l'astrologie, elle est comme moi, elle demande tout le temps les signes astrologiques des gens. Voilà, mais oui, c'est comme ça.
4: D'ailleurs, Marie-France est Gémeaux aussi, elle est née aujourd'hui.
1: Ah oui, Marie-France.
0: Marie-France, t'es Gémeaux?
4: Oui, tout à fait. Bah, tout exact. À fait Gémeaux.
0: C'est dur, eh, c'est dur les Gémeaux. Hein.
4: Ah oui. Oh, non.
0: Ça peut durer, mais je sais, tu n'as jamais tort, mon petit chat. Alors, dis donc, Leïla, il est quel signe, Thibaut? Je ne me rappelle plus.
4: Scorpion.
0: Ah, c'est pas mal, le scorpion. C'est pas mal. Ça se pique tout seul, c'est bien. Bah, c'est vrai, écoute. Bon, comme je ne sais pas hein, si tu vas aller en finale ou pas, et que j'ai quand même envie de t'encourager à ce que tu sois prête, je vais te faire écouter un artiste que tu adores pour que tu te sentes bien. On va écouter Bad Bunny.

0: Tu connais pas Bad Bunny?
1: Si, mais bon, il est beau comme un camion. C'est pas ma cam, quoi.
0: Oui, bah, il est très très beau quand même. Alors,
1: ma petite... Est-ce que c'est beau un camion?
0: Oui, c'est très beau un camion.
1: Un camion, c'est beau?
0: Bah, bien sûr.
1: À 38 tonnes.
0: Oui, ouais, tout d'accord. Est beau dans le camion.
1: Ok.
0: Voilà, alors, écoute-moi bien, ma chérie. C'est très très important que tu ailles en finale. Quel objet télépiloté permet aujourd'hui de réaliser facilement des images aériennes impressionnantes? Quel objet télépiloté permet de réaliser facilement des images aériennes? Top chrono.
2: Un drone.
0: Alors, est-ce que c'est la bonne réponse? Oui. Ça te fait 5 points, bien sûr que c'est un drone, voilà, il y en a... T'as 8 points, c'est
1: bravo.
0: Là, c'est magnifique.
1: On salue les équipes d'ici Drone Ardèche, bien sûr. Voilà.
0: Je demande pardon à ces deux départements que j'aime de tout mon cœur.
1: Elle était pas mal quand même celle-là. Bon, Marie-France, bon anniversaire. Oui, c'est l'anniversaire de Marie-France, notre petite Gémeaux. T'es née à quelle heure? C'est peut-être pas encore fait, hein? À quelle heure?
2: Non, 20h.
1: Ah, tu vois?
0: Ah, là.
1: Donc on souhaite pas bon anniversaire, ça se fait pas avant. On va recommencer l'émission, parce qu'on t'a souhaité ton anniversaire. On m'a toujours dit que la tradition, fallait pas le souhaiter avant. C'est un truc.
0: Mais c'est pour... le jour d'avant, pas 5h avant.
1: Non, c'est pour la fête. La fête se souhaite
0: la
1: veille.
0: Oui, allez, bien sûr. Et
1: là,
0: ouais,
1: si,
0: ouais,
1: si,
0: bah
1: si,
0: oui,
1: si.
0: Écoute,
1: bah,
0: écoutez, bien sûr.
1: Il y a la référence, tout ça. Bah, tiens, en parlant de la ref, Jean-Philippe Janssen en ce moment.
0: Oui,
1: hein.
0: Mon titi.
1: Vous l'avez bien vendu. C'est l'entretien à retrouver sur YouTube, la ref avec Valérie Davido et Jean-Philippe Janssen. Tiens, Marie-France, avant ces dernières questions, je rappelle que cette semaine, pour ceux qui n'étaient pas là...
0: De toute façon, je rappelle pour Marie-France que même si elle gagne, elle ne gagne pas. Hein.
1: Ça suffit.
0: Donc, voilà.
1: Ça suffit.
0: Bah, c'est la vérité, il faut lui dire la vérité.
1: Oui, mais j'y vais en douceur. Mmh. Marie-France, elle a du...
2: Bah,
1: oui. Marie-France, elle a du jukebox, elle a du 45 tours. C'est une collectionneuse de disques et pour te faire plaisir, ce que tu écoutes à la maison, c'est ça.
0: Johnny White, Barry
1: Hallyday. Magnifique. Et deux jukebox qui jouent en même temps là. Bon, c'était ouais, Barry White. Ouais, mais non, mais t'aimes Presley.
0: On adore Barry White.
1: Bon, alors qu'est-ce que c'est? Pourquoi qu'est-ce
0: mais que... Parce que Leïla a 22 points, Marie-France en a 16. Même si elle marque,
1: oui.
0: Bah, c'est Leïla qui gagne.
1: Marie-France.
0: Mais partons avec l'honneur.
1: Parce qu'on récompense le parcours dans son ensemble. Et c'est vrai que voilà, Marie-France. Bon, question. Quel célèbre Français créateur de chaussures de luxe est mondialement connu pour ses célèbres semelles en rouge? Top chrono, Louboutin. 10 secondes. Ouais, Louboutin, on va pas perdre de temps. Oui, c'est effectivement Louboutin, Christian Louboutin, avec sa signature depuis 1993. Tu pars avec les honneurs, ouais. Mais ça ne suffit pas.
2: J'aurais bien aimé un cadeau pour mon anniversaire.
1: Bien sûr, je comprends très bien. Alors, tu ne quittes pas, je te passe Maître Cadeau et je laisse Maître Cadeau se débrouiller.
0: Voilà, peut-être qu'on pourra te donner des petites places de cinéma.
1: Ouais.
0: Allez, on verra, je me débrouillerai.
1: Toujours faire plaisir.
0: On se débrouillera. Bon.
2: Merci à toute l'équipe, en tout cas.
0: Je te remercie à toi.
2: Et Valérie,
1: merci Marie-France.
0: Allez, Marie-France, tu as bien joué, Leïla, t'as compris? Tu vas en finale.
2: Bravo, Leïla.

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2: Alors, je rappelle que Leïla est qualifiée pour la finale dans quelques minutes. Je rappelle les cadeaux. Le premier prix, c'est 2 jours en famille ou entre amis au festival Grande Marée à Julauville, au cœur de la baie du Mont-Saint-Michel, pour écouter Kenji, Julien Clerc, Benabar, Zaz, Christophe Maé, les Cooks. Vous dormez à l'hôtel du musée de Granville. Vous avez la nuit offerte avec le petit déjeuner. 100 euros de carburant pour aller là-bas. Et si vous ne gagnez pas ça, vous gagnez la magnifique machine à café expresso Malongo, c'est 32 dosettes et c'est 6 verres en verre. On accueille tout de suite Christophe et Aurélie. Comment ça va les amis?
3: Bonjour, et ben ça va. Bonjour, bonjour Valérie, bonjour Eric.
4: Salut.
3: Et bonjour à Aurélie.
2: Aurélie, t'es là?
4: Elle est là Aurélie? Bon. Aurélie,
2: alors on va jouer. De toute façon, on joue avec Christophe ici, Brazizel, mon petit Breton qui a gagné hier, qui est conduit.
3: Pourvu que ça dure.
2: Bah pourvu que ça dure, qui a un chat psychopathe, hein, Dexter, qu'on appelle Titi. Voilà. Et alors on en a pas parlé hier parce qu'on sait qu'il a une asso qui sauvegarde le patrimoine breton, mais on a parlé de sa passion pour la vitesse, etc. Mais on n'a pas dit qu'il collectionne beaucoup de livres. Tu as des revues sur l'aviation, la Formule 1. Hein, d'ailleurs, t'es passionné de Formule 1.
3: Oui, c'est vrai. Je suis passionné de F1.
2: Voilà.
3: Depuis très longtemps.
2: Et pareil que t'as été au Brésil, ben oui.
3: Oui, j'ai été voir le Grand Prix du Brésil à Interlagos.
2: En quelle année?
3: Oh, ça date. C'était en 1999.
2: Ah ouais.
3: Ça commence à faire vieux.
2: Ah oui. Alors, t'as des maquettes de voitures?
3: Oui, de Formule 1. J'ai 2 vitrines.
2: Alors,
3: j'en ai tellement que maintenant je ne collectionne plus que les belles voitures qui gagnent des courses et celles qui gagnent les championnats de Formule 1 tous les ans. Pas plus. Ma femme n'en peut plus.
2: Bah, tu m'étonnes. T'as combien de maquettes en fait?
3: J'en ai 180.
2: Ah ouais, une pensée émue pour Marie-Noël. Ta femme.
3: Ce ne sont pas des maquettes, ce sont des petites voitures de la marque Minichamp.
2: Ah oui, d'accord.
3: Des répliques vraiment.
2: Magnifiques.
3: Qui valent 45 euros, échelle à 43.
2: Okay.
3: Parce que les 1/18e prenaient trop de place. J'ai arrêté.
2: J'ai compris.
3: Elles sont chez mon fils dans un champ.
2: Okay. Bon, tu vas tout de suite remporter le premier point avec la première question. Vrai ou faux? Pour te mettre dans l'ambiance, je te mets une chanson.
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2: On va parler des râleurs, on va parler d'Éric Bastien et des hommes en général.
4: Bien sûr.
2: Écoute bien, des scientifiques ont calculé que râler, ça brûle autant de calories qu'une marche rapide. Est-ce que c'est vrai ou faux que râler brûle autant de calories qu'une marche rapide? Top chrono, 5 secondes.
3: Eh bien, je veux dire que non.
2: Bah t'as bien raison.
4: Ah, sinon je serais mince.
2: Sinon bah oui, comment te dire. Alors oui, parce que parler, s'agiter, s'énerver, ça fait dépenser de l'énergie, mais on est très loin des calories lorsque tu fais de la marche. Bravo, un point pour Christophe.
4: Aurélie est avec nous, elle est de retour. Aurélie qui habite à côté de Saint-Étienne.
6: Bonjour.
2: Alors je vais avoir ça toute la journée dans la tête.
4: C'est les verts.
2: Je suis rentrée chez moi. Non mais sérieusement, je suis rentrée chez moi mercredi. Je chantais ça, mon mec m'a dit ça, t'as craqué ou comment ça se passe?
4: Ah là là, Dominique Rocheteau, Jean-Michel Larquet, les grands là de l'épopée des verts.
6: C'est ça.
4: Et ouais. Exactement.
2: Manu fait. France, moi j'ai le t-shirt vert.
4: Battenay, tout ça. Ben oui. Tu habites à Riorges, c'est dans la Loire, donc c'est effectivement pas très loin. C'est à combien de kilomètres de Saint-Étienne d'ailleurs, Aurélie?
6: 3/4 d'heure.
4: Oui, voilà, la vol d'oiseau, c'est pas bien loin, on est d'accord. Bon, t'étais avec nous mercredi, t'as bien joué, bon, t'es ma candidate. On signale déjà que Marie-France, je l'ai perdue. Donc Aurélie, ne me reste plus que toi, pour éventuellement être dans la gagne ce vendredi. Je compte.
2: Dami d'Hollande.
4: Coiffeuse, qui a toujours rêvé de faire ça. Tu nous l'as dit, tu nous as parlé de la coupe espagnole, Lamine Yamal, hein, qui est un peu à la mode cet été, je me souviens très bien. Bon, comment ça va depuis mercredi? Pas trop chaud?
6: Bah écoutez, oui, il faut... Faut rester à l'ombre, à l'intérieur.
4: Oui.
6: Faut être au frais, quoi.
4: Bah, c'est ça. Bon, ça va. T'as ce qu'il faut. T'as des petits coins d'ombre un peu près de chez toi. T'as des piscines, des lacs. Des choses.
2: Faut squatter les copains qui ont des piscines.
4: Bah ouais. Puis pas trop s'agiter. Rester tranquille. Aurélie, oui. On va jouer tout de suite avec un premier point. Encore une fois, Aurélie, n'oublie pas. Je n'ai plus que toi.
2: La pression que tu mets.
4: Plus que toi.
2: Ouais. Allez.
4: Un extrait, écoute. « Ça, c'est le générique de Jeux sans frontières.
2: Ah ouais, génial.
4: Quelques années de mémoire sur Antenne 2.
2: Ah bah, c'est il y a longtemps, j'étais petite.
4: C'était Guy Lux, je crois, qui avait créé ce truc-là. Jeux sans frontières. Vous étiez petite ?

0: Suisse et l'Autriche, et malgré sa proximité avec l'Allemagne, ben je suis désolé, il n'y a pas de frontière du tout.
1: Allez, un point pour Cricri, pas de point pour Aurélie, et là tout de suite, on the line. Down, down, down. Alors ça, c'est le groupe de mon adolescence, les gars, j'adore. C'est Toto, Hold the Line, vous écoutez ici. On va bouger son body, on chantonne. À tout de suite, mes petits canards.

0: 1978, Toto on the line, exactement.
1: Ça veut dire quoi, on the line?
0: On the line, alors qu'est-ce que ça peut bien vouloir dire, on the line?
1: Hold the line.
0: Eh ben, la ligne.
1: Oui, hold. Prends la ligne.
0: Téléphoner, prends la ligne, prends l'appel.
1: Voilà.
0: Ah, ça sonne, on prend l'appel, hold the line.
1: Hold the line.
0: Génial.
1: Allez, reste en contact. Jingle, ouais. mon petit kiki.
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1: Alors, ici, nous sommes avec Christophe et ici Brazizel contre Aurélie, ici Saint-Étienne et Rocheteau et toute la clique. Alors, il paraît, mon petit Christophe.
3: Belle époque.
1: Bon, oui. Ah oui, il paraît que t'as du mal à aller te coucher.
3: C'est vrai.
1: Qu'est-ce que tu fais le soir? Alors, tu trénouilles?
3: Ouais, je bouquine. Apparemment, tu es au courant de notre vie personnelle.
1: Bah, bien sûr, tu sais, nous on a des informateurs. Hein. Tu demanderas à Marie-Noël. Voilà.
3: Oui, Marie-Noël.
1: Alors, on n'arrive pas à se coucher. On est bordélique. On achète plein de trucs à chaque fois qu'on va quelque part. Hein?
3: Oui. C'est vrai. J'ai récidivé il n'y a pas longtemps, on allait voir mon fils en Suisse.
1: Voilà, on a ramené des tas de conneries. Voilà, bien sûr.
3: Des souvenirs, des choses inutiles.
1: Ben voilà, qu'on met dans des vitrines et que ça fait chier sa femme. Voilà, allez.
3: Voilà, ou des t-shirts.
1: Alors, mon chaton, nous allons reconnaître des airs connus, des tubes, etc. On en a deux à trouver pour marquer deux points. Alors, écoute bien le premier, c'est vraiment un énorme tube.

0: Texas.
1: Les Clash.
0: Texas.
2: Texas.
1: Non, mon chat, c'est Simple Minds. Mandela Day, Simple Minds. Tu te rappelles pas de cet énorme tube? Bon, alors là, tu n'as pas de point, mais la chanson d'après, normalement, si tout va bien, c'était, c'est vraiment un énorme tube. Écoute.

0: Eh oui, tu m'as dit quoi? Super train.
1: America.
0: Mais oui, bravo. Girlfriend. Eh oui, moi j'ai saigné tous les... Ah, tu t'es réveillé, c'est bien chouchou. Donc, t'as pas trouvé Simple Minds, mais tu m'as trouvé Supertramp, c'est magnifique, tu as 2 points.
2: Aurélie, on n'a pas encore 2 points, on va essayer justement d'aller chercher ces 2 points avec le quiz musical. Aurélie, ah, ici Saint-Etienne, Aurélie qui... Qu'est-ce qui se passe?
0: C'est pas Aurélie.
2: Qu'est-ce que j'ai dit?
0: Aurélie, c'est Aurélie.
2: Aurélie, c'est ce que j'ai dit.
0: Non, t'as dit Aurélie.
2: J'ai dit Aurélie?
0: Oui.
2: J'ai dit Aurélie. Oui. Oh là là là là. Aurélie.
3: Aurélie.
2: Aurélie. On aime David Guetta, Aurélie?
3: Ouais, j'adore.
2: Mettre toutes les musiques qui permettent de bien s'ambiancer en ce début de week-end. Il était au Stade de France, là, il y a quelques jours encore. T'as été le voir ou pas, d'ailleurs? T'en as profité?
3: Non, j'ai pas eu l'occasion, mais un jour, viendra.
2: Tu sais. Bah ouais, alors tu rêverais de déjeuner avec lui, mais surtout, ouais, aller le voir en concert, ça serait quand même quelque chose.
3: Ah bah oui, oui, ça doit être vraiment...
2: Bah oui. Alors, t'as un talent inutile dont j'ai pas parlé, Aurélie, cette semaine. C'est que petite, qu'est-ce que tu savais faire, petite?
3: J'arrivais à tuer les mouches avec mes doigts, en les attrapant.
2: D'accord.
0: Très bien, on va passer tout de suite au quiz musical. Voilà.
2: Bon, hier, on avait quelqu'un qui voulait faire une brochette avec son petit poisson rouge.
0: Oui, bah, bien sûr.
2: Allez, Aurélie, on y va avec 2 tubes. Oui, parce qu'on ne choisit que des tubes. C'est à toi de les identifier pour 1 point. Écoute celui-ci.

0: Alors on y va, Rosanna. Bah, c'est qui
1: Toto.
0: Aurélie. C'est qui Aurélie?
2: C'est Toto.
0: C'est Toto. C'est Toto. Oui, c'est Toto.
3: Chanson écrite pour Rosanna Arquette.
0: Qui était dans le Grand Bleu.
3: Ouais.
0: Exactement. Bien vu, ça te fait un premier point. On est encore une fois de plus dans un tube que j'adore. Alors ça, franchement, moi je mets ça pour me mettre de bonne humeur quand ça va pas le matin. On y va. Chut, j'ai un enfant pas loin d'ici dans le studio. Extrait.

0: Égalité, hein, je crois.
1: Égalité, mes petits chéris. 2 points chacun.
0: C'est bon. Le même scénar que tout à l'heure.
1: Même scénar, exactement le même.
0: Tu vas encore donc perdre, alors. C'est pas possible.
1: Voilà, voilà. Allez, je vous invite tout de suite à écouter Vita, Ça fait mal. Une petite nouveauté qu'on adore. C'est parti.

0: C'est ce que Valérie va se dire dans un instant. Quand elle aura tout perdu, elle va se dire ça fait mal.
1: Ouais, bien sûr.
0: Ou peut-être moins.
2: Hein. C'était Vita. Ici, à midi, on est au taquet.
1: Mais c'était Vita qui chantait. Parce que comme il ne les annonce pas, il est tellement fier de sa vanne.
0: Oui, bah oui.
1: Alors nous sommes avec Christophe et Aurélie qui ont 2 points chacun. Bon. Hein? Voilà. Dis donc, il paraît que t'as un talent inutile, mon petit Christophe. T'es très souple. Tu touches le sol avec le plat de tes mains.
3: Oui, c'est vrai. C'est vrai. Ça sert pas à grand chose. Si.
1: Bah, si.
3: À pouvoir faire ses lacets. Dans n'importe quelle situation, par exemple.
1: Ah, oui, Éric Bastien ne sait pas le faire, ça, par exemple.
0: Non, bah.
3: Ramasser la monnaie que les copains font tomber.
0: Ah, ça, je sais faire, ça.
1: Ça, il sait faire.
0: Alors, ça,
1: je veux
0: dire.
1: Ça, je veux dire, il peut même se péter le dos pour ramasser 10 centimes.
0: Ah là, bah, je m'en fous, là.
1: Ah là là là.
0: Ah, les 10 centimes.
1: Comment te dire? Aïe, aïe, aïe, aïe. J'ai vu que tu étais nul dans les choses administratives. Ça veut dire quoi? C'est pas toi qui remporte, qui remplit les impôts, les machins, les trucs?
3: Ouais, ouais, c'est vrai. Pour tout ce qui est impôt, ma femme est comptable.
1: Ah
3: et
1: oui.
3: Elle veut surtout pas que je le fasse.
1: Ah
3: elle veut surtout
1: oui.
3: pas que je le fasse.
1: Ah bah
3: surtout même. Pas. Là, je suis en formation à Landivisio dans un centre de formation routière, le CF Roudot.
1: Ah oui.
3: J'ai voulu ouvrir mon compte pour avoir ma carte de CQC de qualification conducteur. Eh ben, non, elle a pas voulu que je le fasse. C'est elle qui fait. Mais
1: elle fait bien. Bon.
3: D'ailleurs, ils sont sympas parce qu'ils m'ont libéré pour que je puisse jouer.
1: Eh ben, on les remercie. Alors,
3: on va faire de la pub.
1: Justement, tu vas jouer là. Est-ce que tu vas marquer les 5 points? On l'espère. Écoute bien.
3: Et donc. Sinon, j'ai été ridicule.
1: Ouais, peut-être. Alors, écoute bien la question. Elle est simple.
3: On écoute.
1: Comment appelle-t-on la rubrique qui rappelle les événements marquants survenus à la même date, l'année d'avant ou dans le passé? Comment appelle-t-on la rubrique qui rappelle les événements marquants survenus à la même date dans le passé? Top chrono, 10 secondes. Qu'est-ce que tu me réponds?
3: Il y a un an.
1: Qu'est-ce que tu dis?
3: Il y a un an.
1: Non, ça s'appelle... Je t'adore de tenter des trucs, mon chat. C'est l'éphéméride. L'éphéméride, qui recense les... Bah oui, ça recense les événements, les fêtes, les faits historiques, voilà. Bon, bah voilà. Alors,
3: c'est vrai.
1: Tu restes à 2.
0: Bon, alors, il y a 2-2. Aurélie, c'est simple. Soit tu marques et t'es avec nous pour la phase finale, soit on devra vous départager en fonction des points que vous avez cumulés.
1: Oui, voilà, vas-y.
0: Bah oui, c'est ça, je connais les règles quand même. Alors, attention, Aurélie. Qu'est-ce qu'on fait? On attaque tout de suite ou...
1: Oh, on pourrait lui faire un petit encouragement.
0: Oui, vous voulez un petit encouragement?
1: Allez.
0: D'accord, avec une chanson que tu aimes bien. Ok, d'accord. Ah, mais alors ça, d'accord. Ça, c'est Shakira.
1: Ben oui.
0: C'est Daïdaï. Tu suis la Coupe du Monde, d'ailleurs, je crois. Hein.
4: Ouais, j'aime bien.
0: T'as suivi le match hier de la Suisse, par exemple, qui a gagné?
4: Alors là, non. Non, j'ai pas regardé.
0: Lundi, prochain match des Bleus face à l'Irak. France-Irak, c'est à 23h et c'est à suivre en direct sur ici.
1: Et on a France-Norvège d'abord, non?
0: Non, le prochain match, c'est lundi.
1: Ah bon? Je crois que c'était France-Norvège. Je me trompe.
0: Bien sûr.
1: Allez.
0: Alors, allons-y, Aurélie. Je te rappelle que j'ai plus que toi. Je te le dis depuis tout à l'heure.
4: Oui.
0: Une question pour sauver l'honneur, pour que j'ai un candidat. Quelle émission culte animée par Anne Sinclair reposait sur un face-à-face avec un invité? Top chrono, 10 secondes. À la télévision, quelle émission culte animée par Anne Sinclair?
4: Le plateau, c'est
1: le JT. Et non, c'était 7 sur 7.
0: Mais bien sûr, générique, souviens-toi, 7 sur 7. C'est dimanche soir. Face à face, souvent des invités politiques. Ah non.
1: Voilà. Eh bien, tu as compris que tu étais en finale, mon cri-cri.
0: Pourquoi? Il a fait combien de points dans la semaine?
1: Eh bien, il a fait plus qu'Aurélie. Il a fait 17, elle a fait 15.
0: Oh, Aurélie!
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1: La finale Mad Made in the Middleland because it's my team who is in finale. Je vais donc présenter mon candidat, Christophe. À ma gauche, il joue avec ici Brazizel, il a 56 ans. Il vit avec Marie-Noël et son chat, c'est Dexter. Autant vous dire qu'il faut qu'il gagne, sinon ça va être une boucherie. Il collectionne les livres, il a été au Brésil, il aime la bagnole, la vitesse, les voyages. Bref, c'est mon poulain, c'est un champion. À ma droite.
0: Une fois encore, j'ai perdu tous mes candidats.
1: Oui.
0: J'en récupère quand même un candidat qui, malheureusement pour elle, devra jouer avec moi.
1: C'est Léa. Oui.
0: Mais elle va peut-être pas le regretter. Ici Nord, 28 ans, elle habite Estrée dans le Pas-de-Calais. Elle est mariée à Thibaut. Léa, c'est mon dernier espoir.
1: Moi, je coach des poulains, je coach des champions. Lui, il récupère mes poulains.
0: Et j'arrive même pas à les faire gagner.
1: Et il arrive même pas à les faire gagner. C'est une catastrophe.
0: Ah, je n'en peux plus.
1: Une catastrophe. Alors, je rappelle quand même que nous jouons avec ici Braise Izel pour Christophe. Léa, elle joue avec ici Nord.
0: Exactement, ici Nord.
1: Voilà, donc on est quand même sur une belle petite finale. Comment tu te sens, Christophe?
3: Eh ben, je me sens bien, mais bon... C'est plus tôt, quoi.
1: Oh mon chat, tu vas t'en sortir. Mais non, tu vas t'en sortir. Tiens, pour t'encourager, je vais te faire écouter Julien Clerc.
3: Oh non, je suis gentil.
1: Le rocker, je n'ai jamais su dire je t'aime.
3: Oui, mais maman.
1: Et oui, il sera là, hein, Julien Clerc.
0: C'est pas vrai.
1: Mais si, au Festival de Grande Marée, il est là, Julien. Alors. Bien.
3: Je t'aime.
1: Ah bah c'est bien. Écoute bien ton bingo, mon chéri. Aujourd'hui, je me suis fait plaisir. Pour faire le bingo, j'ai été sur Internet et j'ai trouvé des trucs, mais de dingue. Voilà, je vais te demander de je vais te demander à mon top chrono de me donner un maximum de formes de bouées, les bouées qu'on voit à la mer, oh à la piscine. Oh ah bah moi, j'ai tapé forme de bouée sur Internet.
0: Et j'ai l'impression que j'avais pris plein de trucs. Hein.
1: Je te jure, moi-même, je suis tombée sur le cucu.
0: Forme de bouée, vous avez peut-être trouvé mon nom d'ailleurs.
1: Non, il n'y avait pas ton nom, mais bon, c'était pas loin. Allez, un maximum de formes de bouées, top chrono 10 secondes.
3: Alors, les bouées hamburger, les bouées frites, les bouées ballon, les bouées rondes, évidemment.
1: Allez, ça fait 5, il y en a 5, t'avais flamant rose, pastèque, licorne, canard, fauteuil, beignet, orque, dauphin, cheval, tortue, bretzel. J'ai même trouvé une bouée saucisson.
0: Bien sûr.
1: Voilà, donc évidemment. Tu m'en as donné 5, Christophe.
0: Léa, écoute, pour moi, pour ma famille, pour mes enfants, pour mon honneur. J'ai une enfant qui est là, qui voit son père échouer lamentablement tout à l'heure.
1: Depuis toujours d'ailleurs.
0: Oui, c'est vrai. Mes enfants sont à deux doigts de me foutre dehors.
1: Oui.
0: Donc Léa, s'il te plaît, marque 6 points. 6 points.
1: Allez,
0: c'est pas grand-chose, s'il te plaît, écoute, fais un effort. Léa.
1: Encourage-la avec une chanson déjà.
0: Oui, bon.
1: Au lieu de lui gueuler dessus.
0: C'est mon coaching. Ah. Allez, voici ce que tu aimes. Et non, il ne sera pas au festival, mais on l'aime quand même, Michael Jackson.
1: Eh oui, pauvre.
0: Elle adore Michael Jackson. Léa, voici ton bingo préparé par Valérie. Et nous cherchons, et nous te demandons, 6 bonnes réponses, c'est tout ce que je te demande. Un maximum de sports nautiques, mais sans moteur. Tous les sports nautiques où il n'y a pas de moteur. Top chrono, 10 secondes.
4: Alors le ski nautique, le wakeboard, le wake surf, la natation synchronisée,
1: Ça fait 4 parce que le ski nautique a un moteur.
0: Bah oui, la planche à voile, le wake surf, tu l'as dit, l'aquagym, le canoë, le kayak, le raft, l'aviron, la natation, tu l'as un peu évoqué, encore le water polo. Léa, tu me fous là.
1: Cri-cri, t'as gagné le premier prix. Christophe, tu vas partir 2 jours avec 4 personnes de ton choix, enfin vous serez 4, au Festival des Grandes Marées à Julouville, au cœur de la baie du Mont-Saint-Michel. Tu pourras écouter Kenji, Julien Clerc, Benabar, Zaz, Christophe Maé, The Cooks. Tu dormiras sur place à l'hôtel du musée avec le petit déj offert, c'est à Grandville. 100 euros de carburant pour y aller, ça va être magnifique, t'es content?
3: Je suis heureux et le
0: on est content.
1: C'est super.
3: Je vous remercie.
1: Et voilà. C'est génial. Bon, attends. Bravo à tous. Léa, elle a gagné la machine à café Nespresso 32 dosettes 6 verres en verre. T'es contente?
0: Bravo Léa quand même.
4: Contente, oui. Heureusement que j'aime le café, mais bon.
1: Ok. Bon, merci à tous pour cette semaine. Vous avez été formidables, nos candidats. Merci à l'équipe. Céline à la Réal, Kinan à la technique, Alex au standard. Gwen Coupez aux manettes du savoir.
0: Bien
1: Eric
0: sûr.
1: Bastien à la bouée.
0: Oui.
1: Et voilà. Prenez soin de vous ce week-end. Faites hyper attention à vous, à vos enfants, aux animaux. Il va faire très chaud. Je vous aime. À lundi. Et il est bientôt 5h et c'est FX.
0: Ah, ça c'est FX qui nous rejoint avec plaisir pour toute l'info. François-Xavier Canova, nous on se retrouve tout à l'heure à midi, Valérie.
1: Allez, yallah.

0: Didier Barbelivien est magistralement interprété par Patricia Cass en 1987 sur l'album Mademoiselle Chante. Et elle chante précisément le blues sur votre radio ici.
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0: Courage pour la dernière ligne droite avant le week-end. Vous écoutez ici des 5h avec votre équipe du vendredi 26 juin qui vous accueille de bon matin. Emmanuel, Basile, Mélodie, Saveria et ce matin Lucie Amadieu pour l'actualité. Bonjour Lucie.
3: Bonjour François-Xavier, bonjour à toutes et à tous.
0: On va encore une fois beaucoup transpirer aujourd'hui.
3: À cause de la canicule qui persiste en supportant les Bleus aussi. Ce soir, troisième match pour les Bleus dans le Mondial. C'est contre la Norvège à 21h.
0: Et puis, existe-t-il un moyen de connaître le prix du carburant dans les stations-service près de chez vous, mais aussi les tendances des prix à la pompe à 2 semaines d'échéance? La réponse est oui. Et le détail, c'est avec Valère Correa dans 5 minutes. 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
0: Vendredi 26 juin, très beau réveil ici. Il est 5h, bienvenue. Les infos, Lucie, à la une.
3: Quelle température dans les classes ce matin pour les brevets des collèges? Plus de 850 000 élèves passent l'examen. Et ce, malgré la canicule, les épreuves de français sont maintenues alors qu'on suffoque depuis bientôt une semaine. Dans les établissements de l'académie de Metz-Nancy, chacun fait comme il peut, Marie Roussel. Et c'est bien ça qui pose problème.
4: Les consignes du ministère de l'Éducation nationale relèvent du bon sens. Emmanuel Bourrel, le directeur académique, nous les détaille.
5: Privilégier bien évidemment les salles les plus fraîches, limiter aussi les effectifs par salle, et puis dans le cadre du déroulement de l'examen, des pauses sont prévues et de permettre aussi aux élèves de pouvoir aller boire en cours d'épreuve.
4: Des stocks de bouteilles d'eau sont d'ailleurs prévus par les chefs d'établissement. Mais pour Clara Rago, du syndicat SNES-FSU, ces mesures sont loin d'être suffisantes. Dans son collège à Pulnoy, le personnel met lui-même des ventilateurs à disposition dans certaines salles de classe et s'est équipé en couverture de survie.
6: Ça va être l'horreur hein, dans les salles de classe. Parce qu'on n'arrive plus à faire baisser les températures. Et les élèves, ils vont devoir se concentrer.
4: Un amateurisme et un manque d'anticipation dénoncé également par Mohamed Ixi. Il représente la FCPE, la Fédération des parents d'élèves en Meurthe-et-Moselle.
7: Plus de 80% des établissements nécessitent des travaux de rénovation pour faire face au changement climatique. On n'a jamais essayé de prendre les choses sérieusement et dire voilà, on va préparer un plan pour les canicules.
4: Pour les syndicats enseignants comme pour la FCPE, cette gestion de crise vient accentuer un peu plus les inégalités entre les collégiens qui peuvent travailler dans de bonnes conditions et ceux qui suffoquent soit dans leur établissement, soit chez eux pendant leur révision.
3: Marie Roussel, d'ici Lorraine, les enseignants sont appelés à user de leur droit de grève là où c'est nécessaire pour protester contre des conditions de travail inacceptables, dit l'intersyndicale.
0: On va encore souffrir de la chaleur aujourd'hui.
3: 61 départements sont en alerte rouge, canicule, 25 en orange, mais on a passé le pic de cette canicule. Les températures doivent vraiment baisser après-demain, dimanche. Cette situation pousse le gouvernement à activer le plan Orsan 3, le niveau de mobilisation des hôpitaux le plus élevé. Déjà à Paris, les hôpitaux disent être saturés. Une nouvelle cellule de crise interministérielle est prévue aujourd'hui. L'exécutif se dit mobilisé et se défend face aux critiques comme Emmanuel Macron hier soir anti-Paul Barcelone.
8: Des hôpitaux saturés, écoles fermées et donc l'image d'un pays pas suffisamment préparé à ces fortes chaleurs. Mais Emmanuel Macron se défend de n'avoir rien fait.
9: Ça fait maintenant plusieurs années que nous avons accompagné une transition de nos habitats, de nos bâtiments publics, de nos infrastructures publiques. Donc il y a un gros travail qui a été fait. Et je pense que l'honnêteté conduit à le regarder, à la fois de montant investi et de vraies transformations.
8: Alors il faut avoir l'humilité de reconnaître que ce travail n'est pas fini, avoue le président, qui tacle les oppositions sur la baisse du fonds vert qui permettait aux maires de rénover les bâtiments publics.
9: Il se trouve que quand j'avais une majorité absolue, ces fonds ont été votés. Il y a eu ensuite des choix qui ont été faits et qui sont le fruit de compromis ou de certaines formations politiques, à aller les voir pour leur demander pourquoi ils ont coupé ces fonds.
8: Mais au-delà de la querelle de boutique politique, le président évoque une crise sans précédent.
9: Nous nous sommes adaptés au réchauffement climatique, mais on ne s'adapte pas à un pic qui n'a pas d'équivalent aujourd'hui en Europe et qui n'a jamais eu d'équivalent dans notre histoire, c'est-à-dire un pic caniculaire qui dure aussi longtemps et qui est à 15 degrés au-dessus des normales saisonnières.
8: Des épisodes qui pourraient se multiplier et donc obliger Emmanuel Macron à perpétuellement se positionner en défense de son bilan.
3: La baisse des températures est prévue pour dimanche.
0: Donc il faut encore rester très prudent.
3: Vous retrouvez les consignes de vigilance sur notre site internet et l'application ici, parce que cette canicule a déjà fait de nombreuses victimes, à commencer par les morts par noyade. 55 personnes sont mortes noyées en l'espace de 8 jours partout en France, selon l'agence de vérification de l'information de Radio France. Toujours pour éviter les coups de chaud et se protéger face à la canicule, la SNCF autorise le report ou l'annulation de voyage gratuitement sur ces TGV jusqu'à la fin des fortes chaleurs.
0: 5h04 sur votre radio ici à la Coupe du Monde de foot. Lucie, les Bleus comptent bien décrocher la première place de leur groupe.
3: Et pour ça, il faut affronter la Norvège. Ce soir, le match a lieu aux États-Unis près de Boston. Sur le banc, pour diriger les Bleus, ce ne sera pas Didier Deschamps qui a dû rentrer en France pour les obsèques de sa maman. Mais Guy Stéphane, il s'est donc présenté hier devant la presse, un peu malgré lui.
2: J'ai la sensation que je ne suis pas à ma place, là. Devant vous. Ma place, elle est sur le terrain d'entraînement, en train de mettre le matériel et d'attendre que les joueurs arrivent. Il se trouve qu'on est dans une situation cruelle pour Didier et sa famille. Et donc, il faut assurer le troisième match. Important, pas décisif, mais important, parce qu'il peut, ça peut découler beaucoup de points derrière. Donc voilà, je m'efforce avec le staff de mettre demain la meilleure équipe possible, et aussi de faire vivre le groupe.
3: Guy Stéphane au micro de Xavier Monferrand avant la rencontre des Bleus ce soir face à la Norvège. Coup d'envoi à 21h, heure française, mais on se retrouve dès 20h30 sur votre radio ici pour vivre ensemble ce match. À suivre aussi sur notre site internet et l'application ici.
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0: Et la météo, Lucie, on est parti.
3: On va encore transpirer aujourd'hui.
0: Ouais, ça va être effectivement très très chaud. Vigilance rouge, hein, vous l'avez précisé il y a quelques instants, qui reste maintenue pour le moment sur 61 départements. Ce vendredi, toujours 25 départements qui restent placés, eux, en vigilance orange canicule. La carte sera réactualisée par Météo France ce matin. Aux alentours de 6h, on vous tient évidemment au courant tout au long de la matinée de l'évolution des choses. Nous avons donc toujours ces fortes chaleurs, en tout cas en cette fin de semaine. Côté ciel, c'est plein soleil globalement pour aujourd'hui vendredi, avec tout de même quelques coups de tonnerre attendus à l'intérieur des terres normandes en matinée, et puis en après-midi ces orages que l'on devrait retrouver sur la Champagne, la Lorraine, mais aussi les Hautes-Alpes. Vos températures, elles sont encore extrêmement élevées dès ce matin, avec 28 degrés pour Périgueux, nous avons 29 à Tarbes et Millau, 30 degrés pour Auxerre, 32 à Ajaccio, 33 du côté de Grenoble et d'Amiens, 34 pour Metz. En après-midi, un agréable 24 petits degrés, si on peut dire, pour Brest, mais ailleurs ça reste très chaud évidemment, de 30 à 38 degrés, la maximale atteinte notamment à Romans-sur-Isère. Vous nous retrouvez sur votre radio locale, ici Isère, c'est plutôt logique.
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0: Mouvement musical qui puise ses racines dans les bars de la Nouvelle-Orléans aux États-Unis dès le milieu des années 60, et l'un des porte-étendards en la matière s'appelle The Jacksons. Comprenez Marlon, Jackie, Randy, Tito et un certain Michael. Réveil tonique, Blame It, and the Boogie, en ce vendredi à 5h07 sur votre radio.

0: The Jacksons, Blame It on the Boogies sur votre radio ici, 5h10. Merci de nous rester fidèles en ce vendredi.
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0: Lucie, cette canicule nous fait souffrir, nous, les humains, bien sûr, mais aussi nos amis, les bêtes. Est-ce que vous êtes au courant de la parade qu'un agriculteur tourangeau a trouvée pour donner un petit peu de fraîcheur à son cheptel de vaches?
3: Je sais pas, des ventilateurs géants comme
0: pour Bingo, vous. Oui, c'est ça. Alors, cet éleveur, qui en fait est basé à Chanet-sur-Latence et près de Tours, a installé un système de brumisation maison qui rafraîchit à la fois le hangar et bien sûr nos copines, les bovines.
3: Et comment ça marche?
0: Alors, il y a des tuyaux qui mènent en fait à une lance, laquelle pulvérise de l'eau. Ensuite, vous avez ces fameux ventilateurs géants qui, eux, diffusent la brume. Et cerise sur le gâteau, s'il vous plaît, notre éleveur a pensé à retirer les tourniquets de son hangar pour faciliter le déplacement des vaches. Résultat quand même jusqu'à 10 degrés en moins dans la journée, hein ? Bah oui. Et tout le monde est content, visiblement. En tout cas, il est 5h11. Lucie, nous avons 10% des trains qui ont été supprimés par la SNCF à cause de la canicule.
3: Oui, la chaleur fait peser plusieurs menaces sur le réseau. Alors, les aiguilleurs doivent s'adapter en permanence. Reportage dans la tour de contrôle de la région Centre-Limousin, justement près de Tours, dans quelques minutes.
0: Et pour la musique de votre vendredi matin, les innocents arrivent. Un homme extraordinaire, c'est dans moins de 5 minutes sur votre radio ici. Tout de suite, par ici les économies.
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0: Bonjour Valère Correa.
5: Bonjour François-Xavier.
0: Chaque jour avec vous, un bon plan pour notre pouvoir d'achat. Aujourd'hui Valère, vous vouliez nous parler d'une application.
5: Imaginée par deux étudiants à Castres, Chiffrex est un bel outil gratuit pour non seulement voir les prix du carburant dans les stations-service autour de vous, mais aussi les tendances des prix à la pompe sur les deux semaines à venir. C'est malin parce que même si on est dans un contexte de baisse, il est intéressant d'avoir une vision à court terme pour décider si on est dans le meilleur moment pour faire le plein. L'articulation meilleur prix autour de vous et tendance des prix à venir permet vraiment d'optimiser le meilleur endroit et le meilleur moment. Il suffit d'identifier en fait le type de carburant dont vous avez besoin, activer la géolocalisation. En prime, vous avez les services annexes proposés dans les stations, gonflage de pneus, lavage, supérette.
0: Valère, cette appli, sur quoi est-ce qu'elle se base pour faire des prévisions et est-ce qu'elle est vraiment fiable?
5: 2 centimes d'erreur sur 30 jours, hein, c'est ce que j'ai découvert dans un article sur cette appli publié par nos amis de France Info. On y apprend aussi que c'est un algorithme qui fait le calcul en se basant sur les prix du baril de pétrole brut et les prix à la pompe. Autre info intéressante, vous avez les prix moyens en France sur chaque carburant. C'est pratique hein, pour situer le prix de sa station-service habituelle. Et si vous préférez naviguer sur votre ordi, bah bonne nouvelle, Chiffrex a aussi son site web, c'est carburant.chiffrex.fr. Voilà en tout cas un bon moyen d'y voir clair, c'est gratuit, c'est malin, c'est imaginé par des étudiants qui ont de la suite dans les idées. Et si vous avez aussi de la suite dans les idées pour faire baisser la note de carburant, comme d'hab, je suis preneur de vos bons plans, mon mail par ici leséconomies@radiofrance.com.
0: Et j'ai envie de dire en route, merci beaucoup Valérie, à demain 13h05 pour le mag. En attendant, tous les bons plans de la semaine sont à retrouver sur ici.fr et l'application ici.
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0: 5h13, Lucie, ce matin, on revient ensemble sur la canicule qui a obligé la SNCF à supprimer près de 10% de ses trains, selon le PDG de SNCF Voyageurs.
3: Christophe Fanichet n'exclut pas d'annuler d'autres voyages, même dans les prochains jours. La chaleur dilate les rails, fragilise les caténaires et menace la clim des trains, sans parler des risques à côté, hein, incendie, panne de système. Alors, comment s'adapter à tous ces contretemps? Philippe Herr d'ici Touraine a visité le centre de gestion des circulations à côté de Tours pour la zone Centre-Limousin. L'activité y est particulièrement soutenue en ce moment.
6: Des écrans partout, avec des cartes, des lignes, des points verts, des points rouges. On est dans la tour de contrôle des aiguilleurs du rail de la zone Centre-Limousin.
7: On a beaucoup d'appels qui tombent. Là, on a eu pas mal d'incendies qui, de temps en temps, étaient aux abords des voies.
6: Le moindre incident remonte directement au coordinateur François Soudan, qui n'a pas arrêté cette semaine.
7: On a constaté une très forte augmentation du nombre d'incidents qu'on a eu à traité à peu près 3 fois plus que la normale. On a eu beaucoup d'incidents simultanés, surtout pendant les périodes de soirée, hein, quand il y avait les pointes de chaleur.
6: Et dans ce cas-là, on passe en cellule de crise, supervisée par le directeur territorial des opérations SNCF Réseau.
8: Bonjour, on va débuter donc l'ouverture de la salle de crise suite à un incendie qui s'est déclaré il y a une trentaine de minutes sur la ligne 604 000. On est entre Poitiers et Limoges.
6: Louis Moreau est en pleine simulation.
8: Bastien, tu peux déjà nous dire où sont retenus les trains?
9: Oui, alors on a 868-022 qui est retenu en gare du Dora avec 30 personnes à bord. Ils ont la climatisation qui fonctionne.
8: Des premiers éléments de la part des pompiers, l'incendie est très important. Donc je vous propose l'interruption de circulation jusqu'à la fin de service.
6: Tout se fait sous l'œil de Fabien Santos,
10: directeur de l'établissement Infracirculation, Centre Limousin.
6: Particulièrement préoccupé face à cette canicule.
10: Nous avons eu des relevés donnés par nos capteurs qui faisaient apparaître des températures au rail qui dépassaient les 60 degrés. Au quotidien, nous devons nous adapter à la fois potentiellement bien sûr en renforçant nos opérations de maintenance et de surveillance, mais aussi malheureusement dans certains cas, nous devons adapter la vitesse des trains, voire même supprimer quelques trains pour pouvoir garantir l'intégrité des infrastructures.
6: Et pour surveiller en permanence les 2600 km de lignes de la zone, SNCF Réseau a cette semaine doublé son personnel d'astreinte.
3: Et face à cette canicule, la SNCF autorise les voyageurs à annuler ou reporter leur voyage en TGV gratuitement jusqu'à la fin de l'épisode de forte chaleur.
0: Merci beaucoup Lucie. 5h16 sur votre radio ici. Sylvie Vartan, 64 ans de carrière, chanteuse iconique bien sûr des années yéyé que vous adorez, documentaire exceptionnel à retrouver sur France 3. Il y a un petit aperçu ce matin dans vos coulisses télé, ça se passe dans 3 minutes. Juste avant, écoutons ensemble Les Innocents qui nous remémorent l'existence de leur homme extraordinaire. Bienvenue et bon réveil, c'est votre radio ici ce matin.

0: homme extraordinaire, titre emmené de bon matin par les innocents sur votre radio ici. 5h20, l'éphéméride de ce vendredi 26 juin 2026. Bonne fête au Anselme. Joyeux anniversaire à Danny Boone pour le passage à la soixantaine aujourd'hui. Et oui, ça y est, 54 ans pour le chanteur Garou. Et on pense également à une autre chanteuse, et c'est Indila. Indila, célèbre notamment bien sûr pour sa dernière danse et qui fête ses 42 ans en ce vendredi. Pour remonter le temps ensemble, 1945, c'était le 26 juin à San Francisco aux États-Unis. Les représentants de 51 pays fondent l'ONU, bien sûr, la fameuse organisation des Nations Unies. Et en 1997, une certaine J.K. Rowling est publiée le tome 1 de ce qu'allait devenir un immense succès planétaire. Lucie, au hasard?
1: Vraiment, vraiment au hasard. Mmh. Je dirais Harry Potter.
0: Par exemple, à l'école des sorciers. Notamment.
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0: Et il est 5h21. Accueillons celui pour qui les médias n'ont aucun secret, et le petit écran plus particulièrement. Bonjour Patrice Gascoin.
3: Bonjour François-Xavier, bonjour à tous.
0: Pour les coulisses télé de ce vendredi, Patrice, vous nous proposez de passer notre soirée avec une véritable icône, c'est Sylvie Vartan, parce que France 3 lui consacre une soirée spéciale.
4: C'est l'histoire d'une star qui s'habille
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4: Comme un garçon et surtout comme tout le monde, comment ne pas aimer Sylvie Vartan et ses 64 ans de carrière? Et bien sûr, France 3, ce soir, dans un documentaire intitulé « Sylvie Vartan, vous et moi », elle se livre comme jamais. C'est l'occasion de revenir sur le destin exceptionnel de la chanteuse née en Bulgarie, icône des années yéyé. Elle ne cessera de se réinventer au fil d'une cinquantaine d'albums et de plus de 40 millions de disques vendus. Elle a accepté de s'entretenir longuement avec Augustin Trapenard, le présentateur de la Grande Librairie sur France 5. Un Trapenard qui n'a pas hésité, pour débuter l'interview, à lui demander d'où lui venait cette réputation d'être une femme froide.
6: On a toujours dit que j'étais froide, mais ça je veux bien le croire, hein, parce que c'est possible. Des fois, quand je me vois, je me dis, ah oui, c'est vrai que bon, c'est pas très...
7: Vous le voyez, elle a du recul et elle sait être cash pour de plus grands plaisirs.
4: Le documentaire de France 3 remonte le fil de sa longue carrière et parle de ses débuts à l'Olympia. Et savez-vous quel groupe culte a fait sa première partie? La réponse avec cet extrait de Sylvie Vartan, vous et moi, ce soir sur France 3.
7: Et la voilà qui partage l'affiche de l'Olympia avec un groupe inconnu du grand public venu de Liverpool qu'on appelle les Beatles et qui assure sa première partie. La jolie Sylvie et les gentils Beatles ensemble à l'Olympia. L'occasion est trop belle pour les photographes.
8: Mais lequel vous a dragué des Beatles?
6: Bon, non, mais enfin, dragué, tout bien, tout honneur, non. C'est-à-dire qu'on nous mettait toujours ensemble dans les coulisses de l'Olympia chez Mimi. J'étais la seule fille, alors donc, il y a 15 000 photos, les mêmes. Alors, une fois, je regarde Ringo, une fois, je regarde John. Bon, c'était rigolo, parce qu'après, on se retrouvait. Parfois, on allait dans les clubs où on découvrait toutes les danses, le Madison, le Twist après, enfin, c'était très joyeux.
4: Voilà un exemple d'anecdote racontée par Sylvie Vartan à Augustin Trapenard dans ce documentaire inédit proposé ce soir par France 3. Sylvie Vartan, vous et moi, moi, comme un garçon, je reviens demain pour de nouvelles coulisses télé.
0: Comme un garçon, mais sans cheveux longs. Merci Patrice Gascoin, à demain 6h20. Ça s'est passé à la fin du 19e siècle. Des savants auraient observé des hommes chauves-souris sur la Lune. Dites donc, vérification de cette info ce matin avec votre voyage dans le temps, signé Stéphane Bern. Juste avant, place à une artiste émergente qui revisite les plus grands succès pour en faire des chansons engagées. Son nom, Manon Lisa, et la voici pour vous chanter Le Petit Pêcheur sur votre radio ici, à 5h24. Bon réveil avec nous. C'est l'histoire.

0: Vous écoutez ici, très joli réveil avec Manon Lisa et le petit pêcheur en nouveauté. Le retour de la musique est imminent. Dans moins de 5 minutes, vous aurez droit à Alain Bachung. Oh, Gabi, Gabi, tu devrais pas me laisser la nuit. Monsieur Bachung, à vos côtés ce matin sur votre radio ici avec Gabi. Oh, Gabi, pour le moment, il est 5h27. Voyage dans le temps, votre dose d'histoire avant l'actu avec vous, Stéphane Bern. Bonjour, ce matin, nous voyageons avec vous au temps où la Lune était habitée.
1: À la fin du 19e siècle, des savants auraient observé des hommes chauves-souris sur la Lune. Pendant quelques semaines, tout le monde y croit. Août 1835, à New York, dans les pages d'un journal à 1 cent, le New York Sun, une série d'articles commence à faire du bruit. Au départ, rien d'extraordinaire. On y évoque les travaux d'un astronome sérieux, John Herschel, en observation au Cap de Bonne-Espérance. Un savant reconnu, un lieu réel, un contexte crédible, le décor est posé. Puis très vite, le récit dérape. Herschel aurait mis au point un télescope si puissant qu'il permettrait de voir la surface de la Lune comme si on y était. Un zoom fois 1000 avec des verres encore plus grossissants que les lunettes de Nana Mouskouri. Et ce qu'il y découvre dépasse tout ce que le 19e siècle peut imaginer. Des vallées couvertes de végétation, des édifices mystérieux et surtout des habitants, des créatures humanoïdes organisées et dotées d'ailes de chauve-souris.
2: Mais qui êtes-vous ?
3: Je suis Batman.
1: Le feuilleton est irrésistible. Les lecteurs en redemandent, les journaux reprennent, traduisent, amplifient. L'histoire traverse l'Atlantique. On en parle dans les cafés, dans les salons. L'époque est au progrès scientifique, alors pourquoi pas ? Mais en réalité, derrière ces découvertes, aucune lunette géante ni Herschel inspirée. Juste un journaliste, mythomane ascendant pipoteur, Richard Locke.
4: Mon ami mythomane n'a pas connu l'étrange.
1: Qui a soigneusement fabriqué son canular, calibré pour vendre du papier et pour tourner en dérision une époque un peu trop prête à croire aux merveilles scientifiques. Déjà au 19e siècle, une info spectaculaire faisait le tour du monde sans être vraie. Comme quoi, les fake news n'ont pas attendu Internet pour viser la Lune.
0: D'autant que là où il n'y a personne pour vérifier. Merci, cher Stéphane Bern. À demain, 6h43, pour le best-of de vos voyages dans le temps et votre exemplaire des guides de voyage Michelin. Vous qui nous écoutez ce matin, c'est en jeu, je vous le rappelle, à l'occasion des 100 ans de cette très belle collection. Vous appelez Saveria tout de suite, 0810 055 056. Vendredi 26 juin 2026, il est 5h30. Toute l'actualité en France et dans le monde, place aux 90 secondes. C'est avec vous, Lucie Amadieu.
5: 55 personnes mortes noyées en l'espace de 8 jours, des hôpitaux saturés à Paris, des appels au SAMU en hausse partout en France. La canicule continue de mettre nos vies en danger, alors le gouvernement a activé le plan Orsan 3 hier, niveau le plus élevé de mobilisation des hôpitaux. Une nouvelle cellule de crise interministérielle se tiendra aujourd'hui. On va encore une fois subir cette canicule. 61 départements sont en alerte rouge, 25 en orange. La vague de chaud se décale à l'est, pousse par de l'air relativement plus frais à l'ouest, dit Météo France. La baisse des températures est attendue après-demain, dimanche. Mais d'ici là, plus de 850 000 collégiens passent leur première épreuve de brevet aujourd'hui. Ce n'est pas évidemment idéal, a reconnu le ministre de l'Éducation nationale hier. Des pauses plus longues, des bouteilles d'eau sont prévues. Une intersyndicale appelle les enseignants à la grève face à ces conditions de travail inacceptables. La SNCF autorise le report ou l'annulation de voyages en TGV gratuitement jusqu'à la fin de la vague de chaleur. Elle a supprimé près de 10% de ses trains à cause de la canicule. Au mondial de football, dernier match de la phase de groupe pour l'équipe de France. Les Bleus affrontent la Norvège ce soir, dirigée par Guy Stéphan qui remplace Didier Deschamps, rentré en France pour les obsèques de sa maman. 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Cette nuit, les Pays-Bas, le Japon, la Suède, l'Allemagne, la Côte d'Ivoire et l'Équateur se sont qualifiés pour les 16e de finale de la compétition.
0: 5h32, l'info du jour, vous le disiez Lucie, les collégiens passent leur première épreuve du brevet aujourd'hui.
5: Et dans des classes autour de 30 degrés, voire plus, l'examen est maintenu malgré la canicule. Les candidats devront gérer leur stress, leurs connaissances écrasées par la chaleur. De quoi inquiéter Laura, collégienne à Bedée en Ille-et-Vilaine, qu'Antoine Camara a rencontré pour Essar Morec.
2: Avant l'épreuve de français, Laura appréhende un peu.
6: Je sais qu'il y a des salles qui ont été supprimées parce qu'elles étaient trop chaudes ou la température était trop désagréable. Les pauses, comment ça va se passer, si on aura le droit de pouvoir boire et d'aller se servir pendant l'épreuve. Et que malgré la chaleur, j'arrive quand même à me concentrer, à trouver des idées, etc.
2: La collégienne a eu beaucoup de difficultés à réviser durant cette semaine de canicule.
6: Ce qui était un peu plus compliqué, c'était de tout mémoriser parce qu'avec la chaleur, c'est pas très agréable. Je devais boire beaucoup. Les exercices étaient assez compliqués à faire tout au long de la semaine. Je pouvais pas non plus faire des épreuves de trop longue durée.
2: Et pour la mettre dans les meilleures conditions avant le début de l'examen, sa mère a pris un maximum de précautions.
7: On a acheté des petits ventilateurs, je ne sais pas si Laura pourra les utiliser pendant les épreuves. Alors à son éventail, on lui a dit surtout tu bois, tu emmènes une banane, tu manges, parce que les hypoglycémies avec ces fortes chaleurs, ça arrive très souvent avec le stress en plus.
2: La première épreuve, celle de français, dure 3 heures.
5: Il y aura une pause d'un quart d'heure au milieu pour se rafraîchir. Les enseignants sont appelés à faire grève par une intersyndicale qui dénonce des conditions de travail inacceptables.
0: Merci beaucoup Lucie. Il est 5h33 sur votre radio ici. Reparlons de votre météo de ce vendredi 26 juin 2026. Nous avons toujours cette vigilance rouge qui est maintenue pour le moment sur 61 départements et toujours 25 départements placés en vigilance orange canicule par Météo France.

0: côté de Tourcoing et de Saint-Étienne, 34 à Épernay en après-midi. Un agréable, si j'ose dire, 24 degrés pour Saint-Malo, mais ailleurs ça reste très chaud, de 30 à 38 degrés, la maximale atteinte notamment à Valence. Vous nous retrouvez sur votre radio locale, ici Drôme Ardèche.
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0: Un texte sur les minorités, ceux que la différence fait tomber dans les puits de solitude, ceux qui ne peuvent pas dormir et qui ne font que des conneries. Alors, je précise, cette citation n'est pas de moi. Nous la devons au parolier Boris Bergman, qui définissait comme tel ce standard écrit par ses soins et chanté, bien sûr, par le grand Alain Bachung. Vous retrouvez ce matin Gabi au Gabi sur votre radio ici, 5h34. Bienvenue à vous.

0: Bernard Schung et son inoubliable Gabi au Gabi pour votre réveil du vendredi. Ici, 5h38.
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0: Sur votre radio ici, chaque jour, on vous alerte face aux arnaques et fake news du moment. C'est dans votre rendez-vous, c'est pas vrai.
3: Vigilance lorsque vous réservez sur internet une table au restaurant. Aude Razo nous en parle dans moins de 5 minutes.
0: Et côté musique, vous aurez droit à Bernard Lavillier et Nicoletta, s'il vous plaît. Ils seront là avec leurs idées noires juste avant 6h sur votre radio ici. Au préalable, nous retrouvons Michel ce matin. Bonjour Michel.
4: Oui, bonjour.
0: Ravi de vous accueillir sur l'antenne d'ici. Michel, vous êtes à Font-Romeu dans les Pyrénées-Orientales.

0: Chantal, vous êtes avec nous de bon matin, vous faites partie des Lève-Tôt alors.
1: Tout à fait, bon, j'habite Font-Romeu, mais je travaille, donc actuellement je fais la tournée sur les Pyrénées pour faire mes livraisons.
0: D'accord, livraison de ?
1: Livraison de charcuterie, pour la charcuterie Bonzon à Sayagouz, je fais un petit peu de publicité.
0: Oui, bah vous avez raison, écoutez, tant qu'à faire, ça fait longtemps que vous êtes du coup dans le transport de charcuterie, mon cher Michel ?
1: Ah, ça va faire 2 ans pour mon patron, bientôt.
2: Vous commencez toujours à cette heure-ci ou vous commencez plus tôt parce qu'il fait chaud en ce moment ?
0: Ouais.
1: Je commence toujours à peu près à cette heure-ci. Je pars de Sayagouz vers 4h30 à peu près.
0: 4h30, donc vous faites résolument partie des Lève-Tôt. Michel, est-ce qu'il y a la climatisation dans le camion ? Rassurez-nous un peu avec Lucie quand même.
1: Alors, dans ma cabine, il y a la climatisation, mais derrière moi, j'ai le frigo et le frigo tourne à 1 à 2 degrés à peu près.
0: Ah oui, d'accord. Donc ça veut dire que vous avez les effets du frigo aussi de derrière ? Qui rafraîchissent
1: voilà,
0: la cabine
1: alors, ouais. Voilà, c'est ça. Oui, c'est ça. Lorsque je livre mes clients, je fais un petit coup de frais dans le frigo.
2: Et vous dormez dans votre camion la nuit ou pas ? Parce que ça donne envie.
1: Non, du tout. Je dors à la maison et je suis au frais à la montagne quand même.
0: Ah bah écoutez, c'est magnifique. Surtout qu'aujourd'hui, on imagine aisément que dans les Pyrénées-Orientales, on aura encore dépassé les 30 degrés, mon cher Michel, non ?
1: Tout à fait. Là, actuellement, il fait 23 degrés et je suis sur la commune du Solé.
0: D'accord, 23 degrés à 5h40, ça nous en promet de belles encore pour ce matin, effectivement. En tout cas, Michel, on est ravis de vous avoir eu avec nous ce matin sur l'antenne d'ici. On a le plaisir également de vous envoyer votre guide de voyage Michelin. C'est à l'occasion du 100e anniversaire des guides Michelin. De quoi peut-être organiser vos vacances d'été, par exemple, si vous en prenez ?
1: Les vacances d'été, c'est plutôt vacances d'automne.
0: Parce d'automne ?
1: Que je travaille d'automne vers octobre, à peu près.
0: Bon, bah, il y aura ce qu'il faut dans le guide de toute façon. On vous envoie ça directement à la maison. On vous fait une bise, mon cher Michel.
1: Merci à vous et bonne journée à tous.
0: Et bah, de même, plein de courage à vous pour les livraisons. Et on vous retrouve évidemment très bientôt sur notre antenne, Michel, qui nous écoute à Font-Romeu dans les Pyrénées-Orientales.
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0: C'est pas vrai, le rendez-vous anti-arnaque au Draso. Il faut être prudent quand on réserve une table au restaurant.
8: Oui, parce que les escrocs usurpent maintenant les sites web des restaurants. Mettons que vous avez envie de vous faire plaisir ou de faire plaisir à quelqu'un, un très joli cadeau, une table dans un bon restaurant prestigieux. Vous allez sur le site web, vous réservez et on vous demande un acompte. Vous versez une avance, ça se fait, hein, c'est vrai, dans certains établissements haut de gamme parce que le restaurant très demandé veut s'assurer que vous n'allez pas lui claquer entre les doigts à la dernière minute. Sauf que vous êtes tombé sur un faux site web. Il copie la page du vrai restaurant, l'escroc se met votre argent dans la poche et douche froide le jour où vous vous présentez tout heureux de passer un bon moment et de bien manger. On vous explique que non, il n'y a pas de réservation. Je vous en parle parce que c'est arrivé en Espagne très récemment. Plusieurs restaurants prestigieux ont été usurpés.
0: Donc Aude, on fait très attention au site web sur lequel on réserve.
8: Voilà, vous vérifiez une fois, deux fois, trois fois l'adresse du site et ça vaut pour tout, hein, vos réservations de vacances, les sites de commerce en ligne. Vous tapez le nom d'Angoulême Google, généralement le site honnête arrive tout en haut et on met ceinture et bretelles pour être sûr de chez sûr. On passe un coup de fil au resto, si c'est un resto, et on fait un petit recoupement sur internet. Est-ce que le nom de ce site est cité ailleurs ? Tenez, on fait le test ensemble. Je veux aller à Disneyland, au Futuroscope, au Parc Astérix, à Europa Park. Je tape le nom du parc, à chaque fois c'est bien le site officiel qui arrive en haut. Et petite vérification, le site est bien cité partout, sur des blogs, sur des sites touristiques. Allez, c'est bon, je réserve.
0: Et en vous souhaitant un bon appétit, bien sûr. Merci beaucoup, Aude Razo. Chronique à retrouver sur ici.fr, page C'est pas vrai. Et si vous êtes vous-même témoin, victime d'une arnaque, notre adresse mail ici.arnaque avec un S @radiofrance.com. 5h43, retrouvons ensemble Damien de David qui, tout comme vous, s'est mis à l'heure d'été avec Next Summer sur votre radio ici. Bonjour à vous.

0: soirée du vendredi sur votre radio, ici Damiano David et son excellent Next Summer. C'est l'été, on vous remercie de le démarrer avec nous d'ailleurs sur votre radio ici. Cette météo qui reste caniculaire, hein, bien évidemment, en ce vendredi, toujours cette vigilance rouge maintenue pour le moment sur 61 départements et toujours 25 départements placés en vigilance orange canicule avec donc ces fortes chaleurs toujours. Côté ciel, c'est plutôt en tout cas ensoleillé pour ce vendredi. Nous avons tout de même quelques coups de tonnerre qui sont attendus à l'intérieur des terres normandes pour ce matin et puis en après-midi des orages que l'on devrait retrouver sur la Champagne, la Lorraine mais aussi les Hautes-Alpes. Pour les températures, nous avons 28 degrés à Périgueux, 29 à Tarbes et Millau, 30 degrés pour Auxerre, 32 à Ajaccio, 33 degrés pour Grenoble et Amiens, 34 degrés à Metz et puis en après-midi un petit 24 degrés pour Brest, mais ailleurs ça reste très chaud évidemment, entre 30 et 38 degrés avec la maximale atteinte notamment à Romans-sur-Isère où vous nous retrouvez sur votre radio locale ici Isère. On est ravis de vous accueillir en cette fin de semaine sur votre radio ici. Dans un instant, à la une des kiosques, un nouveau magazine féminin trimestriel qui fait son apparition. Il s'appelle 20 ans plus tard. On en reparle ensemble, bien évidemment. Et puis, chaque matin sur votre radio ici, on parle de ce qui fait votre quotidien, l'actualité qui marque votre journée avec l'équipe d'ici matin dans votre région. Bonjour.
1: Bonjour. Bonne journée, c'est l'équipe d'ici matin qui nous rejoint en studio à 5h48, tour d'horizon de l'actualité près de chez vous.
2: C'est
1: bonjour.
2: Vrai, tout à fait. Bonjour François-Xavier, à tout à l'heure. Merci, restez avec nous ce matin. Le petit matin, il se réveille dans une chaleur lourde en Champagne-Ardenne. Le mot orage pourrait même entrer dans le vocabulaire de Météo France dès aujourd'hui, mais ça je vous en reparlerai tout à l'heure. On passe d'abord par Margot Turgy. Bonjour Margot.
3: Bonjour Yannick, bonjour à tous.
2: La canicule a provoqué un décès dans les Ardennes.
3: Oui, sans doute, en tout cas c'est la piste privilégiée par la gendarmerie des Ardennes. Un routier belge de 62 ans a succombé hier à un malaise. Ça s'est passé à Bazeille. La canicule qui continue de nous écraser aujourd'hui. On va prendre soin des plus fragiles dans cette matinale, les seniors isolés du Grand Reims. Et puis les sans-abri, la fondatrice de la Maraude citoyenne rémoise sera notre invitée à 7h45. Et puis un petit mot de foot quand même, les Bleus de retour sur le terrain ce soir. Oui. Pour leur dernier match de phase de poule, ce sera face à la Norvège.
2: Bon, on leur souhaite bien de la réussite. On verra tout ça tout à l'heure. La météo, donc, vous l'avez compris, à nouveau de la chaleur à Reims, notamment. On tournait autour de 24 degrés en moyenne cette nuit. C'était chaud au réveil, hein, avec un léger souffle venu du sud-est. Même ambiance dans les Ardennes, 24 à Charleville. Une douceur presque tropicale, un ciel qui reste clair, un peu laiteux. L'air qui manque d'un vrai souffle pour rafraîchir. C'est pas évident de dormir, mais on est là pour vous dorloter ce matin. Réveil. Par contre, je vous préviens, ça va grimper. 38 à 40 dans la Marne, 39 dans les Ardennes, 40 vers 3. Le soleil va dominer ce matin, mais l'après-midi pourrait tourner à l'orage localement. On en reparle tout à l'heure.
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0: 5h49, la une de la presse, Lucie.
5: Avec un nouveau magazine féminin trimestriel qui, début juin, a fait son apparition dans les kiosques, son nom, 20 ans plus tard.
0: Avec nous ce matin, sa rédactrice en chef. Bonjour Delphine Plisson.
6: Bonjour.
0: Ravi de vous accueillir. Nous avons donc dès aujourd'hui en kiosque, 20 ans plus tard, nouveau trimestriel féminin. Racontez-nous pourquoi tout d'abord ce nom, justement, 20 ans plus tard.
6: Oh ben c'est clairement un petit clin d'œil au magazine 20 ans que je lisais comme beaucoup de jeunes femmes quand j'avais 20 ans. Et il était temps d'imaginer la suite, c'est le prolongement et la version 20 ans plus tard.
0: Alors qu'est-ce que l'on retrouve dans cette version prolongée, ma chère Delphine, racontez-nous.
6: Alors c'est un magazine trimestriel généraliste qui parle de culture, d'allure, de beauté, de bien-être, de santé, de déco, de tourisme, de cuisine. Ça parle de tout ce dont on parle pendant les dîners entre nanas. Mmh. C'est un magazine qui est destiné aux femmes donc de 40 ans et plus et qui essaye de parler le plus sérieusement possible de sujets de fond, de reportages, d'enquêtes, d'interviews, de portraits avec le plus de légèreté possible parce qu'on a la chance en France en 2026 pour les femmes de 40 ans et plus d'avoir une tranche de vie bonus d'une vingtaine d'années qu'on peut désormais complètement investir. Et ça, c'est génial.
0: De l'info et de la légèreté. Dans votre magazine, exactement, on parle notamment, Delphine, de déco pour les nuls, paraît-il.
6: On c'est parle pas de moi choses qui le très dis, sérieuses. Ouais. On parle des aidants, on parle de la gestion de patrimoine, on parle de la santé, mais on parle aussi de choses beaucoup plus légères et on essaye de traiter tout avec le même sérieux et la même joie. Et donc, on parle évidemment déco pour les nuls, car qui ne s'est pas retrouvé avec un vase très moche à Noël, entre autres sujets. Et comment est-ce qu'on s'organise pour vivre tout ça et transcender tout ça au quotidien.
0: Il y a également évidemment de l'humour, on le disait, c'est sur un ton léger. Vous nous évoquez la bibliothèque arc-en-ciel. Qu'est-ce que c'est que ça, dites-moi?
6: Alors, c'est typiquement un des petits articles dans la déco pour les nuls. Le sujet, c'est vraiment, on sait très bien qu'on a, dans le meilleur des cas, pas mal de bouquins à la maison. Mmh. Et on sait très bien qu'on passe pas mal de temps en réunion, en ligne, etc. Donc, on s'est amusé à se dire, très bien, mettons en fond la bibliothèque, rendons-la un peu sexy. Donc, rangeons-la par couleur, ça donnera du sens, ça sera plus sympa. Ça fait partie des dizaines de petits tips un peu décalés, un peu marrants, qui permettent voilà, de réinventer notre vie au quotidien, ce qu'on adore faire en général.
0: Et que l'on retrouve évidemment dans le magazine. Il y a parmi les personnalités d'ailleurs qui ont collaboré avec vous pour ce premier numéro, Sarah Poniatowski, Mélissa Thurio, Perla Servan-Schreiber ou en couverture, Élodie Bouchèze. Merci beaucoup en tout cas, Delphine Plisson, d'avoir
6: avec
0: été à mes côtés ce matin.
6: On est surtout ravis de pouvoir parler de toute la France. Il y a des sujets sur le Pays Basque, il y a des sujets sur un marin-pêcheur à Granville. Mmh. Il y a plein de sujets sur les nouveaux sports à Metz, à Bordeaux, à Marseille. On a vraiment pris beaucoup de plaisir à travailler avec 30 femmes qui viennent elles-mêmes de toute la France et qui composent ce magazine qu'on a priori, je l'espère, envie de lire avant tout.
0: Oui, on découvre tout ça, évidemment, avec vous. Merci encore d'avoir été à mes côtés.
6: Merci Delphine. Merci, à bientôt.
0: À bientôt, chère Delphine. Et 20 ans plus tard, le magazine, c'est à la une des kiosques. 5h52, les congés d'été arrivent. Alors, comment faire pour supporter la charge mentale liée au départ en vacances? C'est tendance. Muriel Jourdan sera avec nous. C'est juste après le duo Bernard Lavillier, Nicoletta, Idée Noire, pour le réveil du vendredi sur votre radio ici.

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1: Idée noire, la visite de Bernard Lavilliers, épaulée par Nicoletta, évidemment, ce matin sur votre radio ici. 5h56, c'est tendance avec Muriel Jourdan, notre radar des tendances chaque matin. Ce vendredi, Muriel, on s'intéresse avec vous à la charge mentale qui est liée au départ en vacances.
2: Oui, si vous comptez partir en famille à quelques jours cet été, il y a des chances que votre cerveau ne puisse pas s'arrêter. Mais pas de panique, hein, tout ça est normal. C'est la période. Ça y est, l'été arrive. C'est la saison du décollement des cuisses sur les chaises en plastique. Et c'est la pleine saison de ce petit nuisible qui vous joue la 5e symphonie de Mozart dans le creux de l'oreille. Mais c'est aussi le moment de l'angoisse des départs en vacances. La charge mentale de penser à tout. Gérer les enfants, les occuper pendant le trajet, ne rien oublier. Que se passe-t-il vraiment dans les coulisses des départs en vacances? Comment sont les parents? Et bien, comme nous avons tendance à être un peu de mauvaise foi, j'ai interrogé des petites personnes qui font moins d'1m50 et qui n'ont pas la langue dans leur poche. La vérité sortant de la bouche des enfants, je suis allée les cuisiner pour savoir comment étaient leurs parents la veille d'un départ en vacances.
3: Moi, ma mère, elle a toujours peur d'oublier un truc. Oh, il faut prendre ça, il faut prendre ci. Mon père, il court dans tous les sens et on n'arrive pas à attraper mon chien. C'est chiant.
4: Bah, ma mère, elle commence à péter un câble partout. Et si elle me voit pas, elle commence à crier mon prénom. C'est devient...
2: Stressant.
4: Ouais, pour elle.
2: Il faut le comprendre, ce stress. Selon un sondage IFOP de 2022, 66% des Françaises disent en avoir fait plus cette année que leur conjoint dans l'organisation des voyages et des vacances. Et 48% des femmes se chargent du choix de l'hébergement contre 26% des hommes. Alors forcément, bah, ça crée des tensions. Et toi, comment sont tes parents avant de partir ?
3: Moi, c'est plutôt mon papa qui est un peu stressé parce qu'il met les bagages dans la voiture. Et en fait, faut pas se tromper d'itinéraire. Ouais, des embouteillages. N'allez pas trop sur la route, s'il vous plaît, comme ça, il y a moins de monde.
2: Merci d'avoir fait passer le message. Rendez-vous très bientôt sur les aires d'autoroute avec un bon sandwich triangle à 8 euros.
1: Ah oui, un régal. En 2023, Muriel, une autre étude de l'IFOP a dévoilé que 70% des femmes rentraient plus fatiguées de leurs vacances contre 57% des hommes. On dit quoi ? Merci la charge mentale, de nouveau ?
2: Oui, pas étonnant du tout. Hein. Et lorsqu'il s'agit de faire un gros voyage, de prendre l'avion et d'avoir des escales, alors là, la charge mentale pèse le poids d'un âne mort, si j'en crois cette écolière de 10 ans.
3: Moi, c'est super difficile, parce qu'en fait, vu que cette année on était allé au Sri Lanka, bah, en fait, il fallait peser toutes les valises. Et du coup, bah, on a pesé toutes les valises.
4: Et avait au moins 13 valises.
3: Et ma maman, elle est tout le temps en train de crier, mais il faut faire ça. Mais moi, j'en ai gros sur la patte.
5: Ah bah moi aussi, hein, je suis stressé avant de partir en vacances. Surtout quand je pars en train.
2: Ah bah oui papy, t'as peur que le train soit en retard.
5: J'ai peur qu'il soit à l'heure. Ça m'est jamais arrivé, ça me stresse.
2: Bref, la charge mentale en ce moment, c'est tendance. Allez, force et courage, ou plutôt force et bagage.
1: Ouais, et bonnes vacances quand même. Merci beaucoup Muriel Jourdan. Lucie Amadieu, je crois savoir que vous êtes bientôt en vacances, vous, charge
6: Tout
1: mentale ou pas?
6: Mon principal stress, c'est les trains quand même. Les trains avec la canicule là, j'ai un peu peur que ce soit annulé, mais sinon,
1: vous partez quand?
6: À 8h30 après le 90 secondes.
1: Ah là, aujourd'hui. Ah oui, effectivement. Bon, on va croiser les doigts pour que ça se passe bien. Alors, Lucie, pour les vacances bien méritées. Pour vous qui nous écoutez, évidemment, aussi. Allez, il est temps de retrouver l'équipe d'ici matin qui s'installe sur votre radio ici jusqu'à 9h. Et bien sûr, ça se passe dans votre région. Bonjour.
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8: Bonjour François-Xavier et j'ai envie de dire bonne journée à vous, à lundi, ça va de soi et vous soyez les bienvenus, on va vous rafraîchir, enfin on va essayer, c'est parti.
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8: Allez, on va droit vers les orages, peut-être, on va dire ça comme ça, c'est le 26 juin aujourd'hui. On précisera tout ça tout à l'heure. On va d'abord passer par l'actualité, le journal de 6h en Champagne-Ardenne avec Margot Turgy. Bonjour Margot.
9: Bonjour Yannick, bonjour à tous.
8: La canicule a sans doute fait un mort hier dans les Ardennes.
9: Un routier belge de 62 ans a succombé à un malaise alors qu'il venait de finir de charger son camion. Ça s'est passé vers 18h30 à Bazeilles, au niveau de l'usine Unilin, fabricant notamment de panneaux de bois. D'après la gendarmerie, la victime est morte sur place et la chaleur est en cause. La canicule encore bien présente aujourd'hui, parce que si de l'air plus respirable a commencé à arriver hier soir par la façade atlantique, 61 départements, dont tous ceux du Grand Est, restent en vigilance rouge canicule aujourd'hui. Ils étaient 72 hier. Cette vague de chaleur historique, elle est surtout éprouvante pour les plus fragiles, les plus âgés notamment. Alors l'Office des seniors du Grand Reims toque à leur porte pour s'assurer qu'ils boivent assez d'eau, qu'ils restent au maximum au frais. Janine a 92 ans, elle habite seule dans sa maison du quartier Europe à Reims, et des bénévoles sont passés la voir hier.
0: Bonjour Madame Annette, comment allez-vous?
10: Dur. Bon. Dur. Fatiguée, j'ai pas bien dormi.
0: Oui. Mais c'est bien, vous êtes bien au frais, vous avez tout fermé.
10: Oui. Puis j'ai le ventilo là qui.
0: C'est parfait.
10: Qui marche, vous pouvez rentrer, hein.
0: Rentrez. Oui. On vous suit.
10: Franchement, c'est dur. Et c'est inquiétant. On a peur de pas boire assez. Alors, j'ai toujours ma bouteille. Et puis mon fils, il m'appelait. Il dit, mais allez, bois un coup.
0: On va vous laisser prendre votre petit repas. Il est l'heure. Vous mangez à heure fixe, hein?
10: Je mange toute la journée.
11: C'est bien. Mais c'est important de manger frais pendant les chaleurs.
10: Oui, voilà.
11: Des fruits comme pastèque, melon.
10: Il m'a ramené pastèque, melon.
0: C'est bien. Et pensez à boire surtout.
10: Oui, ouais.
0: Là, on va vous laisser. Vous allez boire un petit verre d'eau.
10: Même deux.
0: Oui. Voilà. Très bien.
11: On est rassurés, ça va.
0: Bon. Prenez bien soin de vous. Et à bientôt.
10: Oui.
0: Et buvez votre petit verre d'eau surtout. Hein.
10: Oui.
9: Et dans l'info d'ici à 6h30, on va continuer de rendre visite à des personnes âgées isolées avec l'Office des seniors du Grand Reims dans le cadre de papotage, un dispositif pensé au départ pour rompre l'isolement de nos aînés. Au travail, les salariés sont inégaux face à la canicule entre ceux qui ont la chance d'avoir un bureau climatisé et ceux qui travaillent dehors ou font un métier physique. Il y a un monde. À la carrosserie Champagne et compagnie de Tinqueux, par exemple, les horaires ont été aménagés et les 15 employés, dont Enzo, démarrent le travail dès 5h pour pouvoir quitter à 13h.
12: Si j'avais le choix, je préférerais faire ça toute la semaine, comme ça on a l'après-midi tranquille après. Ça va, et avec les horaires aménagés, ça passe. C'est plus compliqué que d'habitude, mais on s'adapte. Ouais, c'est un petit peu plus physique. Déjà, de base, c'est un métier assez physique. Là, c'est vrai qu'avec la chaleur, ça rend encore plus compliqué. On boit beaucoup d'eau, on a les ventilos à disposition, on fait souvent des pauses fraîcheur. Mes parents, ils achètent des glaces pour tout le monde, et tout le monde essaie de ramener un petit truc, des glaçons. Franchement, on a quand même de la chance de pouvoir bosser correctement malgré la chaleur. Je pense pas que dans les autres garages, ils ont autant de chance que nous. On est quand même bien traités, on va dire.
9: Propos recueillis par Salomé Pineda pour ICI Champagne-Ardenne.
8: Avec cette canicule, de nombreux aspects de notre quotidien sont chamboulés.
9: Les préfets de la Marne et des Ardennes ont notamment interdit les événements de plein air jusqu'à la fin de la vigilance rouge de 10h à 20h dans la Marne et de midi à 20h dans les Ardennes. Résultat, Alexandre Dabran, le nombre d'événements annulés continue de grimper.
13: À commencer par le FIS, ce grand rendez-vous annuel dédié au sport urbain comme le BMX qui devait se dérouler samedi et dimanche sur les promenades à Reims. Il est donc annulé. Le brevet cyclotouriste de la montagne de Reims qui devait rassembler près de 500 amateurs de vélo ce dimanche sur 5 parcours dont un de 160 km n'aura pas lieu non plus. Tout comme la journée sportive et festive sur la mobilité douce en route libre qui devait avoir lieu ce dimanche sur un parcours au cœur de la Champagne. C'est annulé en raison de la météo mais également de dégâts sur le revêtement des routes. Annulation aussi pour les activités extérieures du Reims Urban Nature. L'ensemble des activités pourrait reprendre samedi et dimanche, mais uniquement au parc de Champagne et sur les basses promenades. Les concerts des flâneries musicales de Reims prévus samedi sur les promenades sur le parvis de la cathédrale et au domaine des Crayères n'auront pas lieu. Même chose pour les concerts au Crypto Portique de Reims ce soir. La Guinguette Rémoise est-elle fermée jusqu'à demain inclus.
9: Toujours à Reims, le complexe Renétis et l'Intertennis sont fermés depuis hier et jusqu'à lundi matin. Et l'anniversaire des 400 ans de la Marine nationale prévu aujourd'hui a été reporté. En face des annulations et aménagements d'horaires, les solutions fraîcheurs aussi se multiplient. À Épernay, le jardin de l'hôtel de ville et celui du musée restent exceptionnellement ouverts jusqu'à minuit. À Reims, la grande mosquée climatisée ouvre ses portes à tous à partir de 13h30. Et le cinéma Opéreins aussi se transforme en refuge climatique, plus 43% de hausse des entrées ces derniers jours par rapport à la même période l'année dernière.
8: 6h05, les Bleus sont de retour sur le terrain.
9: Pour leur troisième et dernier match de la phase de poule de la Coupe du Monde, ce sera face à la Norvège à partir de 21h, heure française. Et si les supporters tricolores vont évidemment encourager leur équipe, ils vont aussi essayer de le faire à l'abri de la chaleur. Et ça ne sera pas à l'hôtel-restaurant Victoria de Reims. L'établissement de la place d'Erlon est privé de terrasse jusqu'à la fin de la compétition. Alors pour comprendre la décision de la mairie, il faut remonter au 30 mai dernier. Ce Ce soir-là, le bar y diffuse la finale de la Ligue des Champions, alors que c'est interdit. Et les débordements qui ont suivi la victoire du PSG venaient en partie de la foule massée sur cette même terrasse, d'après les autorités. L'adjoint à la sécurité à la mairie de Reims, Olivier Duperron, défend donc une sanction nécessaire.
14: On ne lui impute pas la responsabilité dans ces débordements. On observe simplement que c'est un établissement, et je ne veux pas trop personnaliser les choses, mais qui a installé un écran de télévision sur le domaine public alors que ça n'est pas autorisé. Et on n'a pas d'ailleurs à l'interdire, hein, ça n'est tout simplement pas autorisé. Que ce soir-là, il y a eu des débordements, il y a eu une concentration de population, une absence de maîtrise de qui pouvait visionner ce match dans ces conditions. Et on en tire les conséquences. C'est une sanction qui est pour nous nécessaire, proportionné, et puis qui répond à la situation d'absence de maîtrise qui a été observée le soir de la finale de la Ligue des Champions. Ça permet aussi de rappeler les règles qui sont des règles de bon sens, de bonne utilisation de l'espace public et qui s'adressent à tout le monde dans le cadre notamment de la Coupe du Monde 2026.
9: L'interdiction de diffuser la Coupe du Monde de foot va se chiffrer en dizaines de milliers d'euros de manque à gagner d'après l'hôtel-restaurant Victoria. 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
8: Alors on y va sur cette météo qui déjà prête à polémique parce qu'effectivement, j'y viens, on parle d'orage, on va voir si ça se confirme ou pas. En tout cas à cette heure-ci, l'air est lourd, l'air est immobile sur la région. On a relevé cette nuit une moyenne de 24 degrés à Reims, 24 à Charleville, 28 à Troyes. Donc effectivement ce matin quand vous démarrez la journée, vous ouvrez les volets, les fenêtres, vous allez vous en rendre compte, c'est chaud, c'est épais, toujours pareil. Hein. Cet après-midi le ciel sera clair, quelques voiles très fins, mais rien pour atténuer la sensation de chaleur. Les températures vont grimper, donc par la suite... Matinée lumineuse, presque écrasante. Et cet après-midi, un changement de décor s'amorcerait selon Météo France. Les nuages vont gonfler, l'atmosphère deviendra plus instable et des averses orageuses peuvent éclater, surtout entre la Brie champenoise, l'Argonne et le sud de l'Aube. Alors les maximales restent très chaudes. Comme vous le disait Margot, on va être dans les 38-40 degrés dans la Marne, jusqu'à 42 vers 3. Mais donc, on pourrait avoir droit aussi à de la pluie, un peu des deux. Voilà. Soirée plus calme annoncée. Nuit étoilée encore très douce ensuite à venir. On en reparlera tout au long de cette matinée.
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8: Dans un instant, les sticks solaires, les anti-moustiques pour toute la famille. Au cœur des questions que vous nous avez posées sur WhatsApp, on va essayer d'y répondre avec Lilian Muller dans À votre service, juste après Céline Dion.

0: ne change pas, ou presque, c'est un peu la thématique du jour, toujours de la chaleur, mais donc peut-être aussi de l'orage. On en reparlera tout à l'heure, il est 6h12, bon réveil.
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0: Deux saints aujourd'hui, Jean et Paul. Bonne fête à vous si vous vous appelez Jean ou Paul. Le soleil se couchera à 21h53 et aujourd'hui, c'est l'anniversaire d'une grosse voix, c'est Garou et en live, c'est mieux.

déjà 54 ans. Et puis alors lui, on le voit toujours comme un gamin, Damien Sargue, mais il a 45 ans. Il chantait avec Cécilia Cara, on s'en souvient, dans les comédies musicales, la chanson Aimer. Eh bien, il chante toujours à 45 ans. Et voici sa nouvelle chanson. La chanson s'appelle Les Trois Mousquetaires, Un jour.

0: Ah, les comédies musicales. Et puis, il y a quelques années, il y avait les chansons pour les enfants. Et là, c'est pour Margot, spécialement. Elle a 63 ans aujourd'hui, pas Margot. Hein.
1: Non, pas encore.
0: Vous vous rappelez de Douchka?
1: Mm-hmm.
0: Ça vous parle ou pas?
1: Mm-hmm.
0: Douchka, elle chantait quoi? Elle chantait Mickey, Donald et moi. Elle en a vendu 400 000 quand même à l'époque.
1: Ah oui, non, attendez, je confonds peut-être avec autre chose alors.
0: Douchka, c'est l'époque Chantal Goya. Plutôt Dorothée, on va dire ça comme
1: ouais,
0: ça.
1: Peut-être
0: voilà.
1: Que je confonds avec elle.
0: Et bah, aujourd'hui, elle est toujours chanteuse. Elle se produit sur scène avec de la musique pop-rock qui correspond plus à ses goûts, mais elle est toujours là, Douchka. Et donc, elle a 63 ans.

0: était la chanteuse officielle de chez Disney à l'époque, hein. Pendant des années. Puis un jour, ils m'ont dit merci, au revoir, vous êtes trop vieille. Ça marche comme ça. Et ouais. Bon, en tout cas, on pense à Douchka, 63 ans aujourd'hui. Qu'est-ce que je voulais vous dire? Elle est installée dans le Var, voilà, et dans le sud, on l'embrasse bien. Le proverbe du jour, à la Saint-Jean-Paul, puisque c'est la fête aussi des Jean-Paul, beau temps n'est jamais trop tôt. Ben voilà.
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0: On va retrouver Lilian Muller pour la chronique consommation, droit, immobilier, santé, jardinage, bricolage. Et aujourd'hui, c'est une question de Julie de Châlons-en-Champagne qui prépare ses vacances. Elle a acheté des sticks solaires pour ses enfants et un anti-moustique pour toute la famille. Elle se demande comment choisir des produits vraiment efficaces. Alors Adélaïde Robert, journaliste pour 60 millions de consommateurs, va nous aider à y voir plus clair.
5: Alors, pour qu'il soit aussi efficace, il faudrait faire au moins 3 à 4 passages. Alors, vous allez me dire qu'on dit assez souvent qu'on n'étale pas assez de crème non plus, ce qui est vrai. Mais il faut se méfier avec les sticks parce que le mode d'application fait qu'on peut aussi plus facilement être moins couvrant. C'est-à-dire qu'on va se retrouver à la fin avec des bandes de peau brûlées. Donc, il faut vraiment être très vigilant à la manière de l'appliquer.
6: Lors de votre enquête, quelle est la surprise ?
5: Alors, le prix. Pas vraiment une surprise, mais les journalistes qui ont relevé le prix ont quand même trouvé des produits qui dépassent 1 500 € le kilo. Et c'est quand même vraiment très très cher pour un produit qui est très pratique, mais quand même pas du tout écolo. Après, la deuxième surprise, c'est de voir le nombre de sticks qui apparaissent dans les mains assez gros, mais qui contiennent en fait très peu de produits, et dont on ne peut même pas toujours accéder
6: au fond du tube.
5: À la totalité du produit, ouais.
6: Comme avec les crèmes hydratantes, par exemple. Concrètement, alors, quelles sont les erreurs les plus fréquentes à éviter quand on utilise un stick solaire?
5: En fait, l'erreur, c'est de considérer que le stick se suffit à lui-même, alors que la dermatologue que les journalistes ont interrogée est vraiment formelle. Ça ne remplace pas une crème. Ça s'utilise plutôt en retouche, en appoint. Ça interroge vraiment sur l'intérêt d'avoir un traitement d'appoint qui est quand même hyper cher pour le portefeuille et pour la planète. Mais c'est vrai que ça a un côté, c'est un format ultra pratique.
6: Avec l'arrivée des moustiques dans de nombreuses régions, comment reconnaître un anti-moustique vraiment efficace? C'est là ce qu'on cherche, hein, l'efficacité.
5: Bon, alors vous disiez que votre auditrice avait acheté un anti-moustique pour toute la famille.
6: C'est ça.
5: Pour dire que ce type de mention n'a aucune valeur réglementaire et que d'une marque à l'autre, en fait, ça peut vouloir dire des choses assez différentes, comme un produit adapté aux enfants de 6 mois ou 1 an ou 2 ans pour les femmes enceintes ou pas. Donc, il vaut mieux regarder le détail. Sinon, il y a deux choses importantes à regarder. La première, c'est la durée d'efficacité. Donc dans nos tests, elle est assez fiable. Il vaut mieux prendre un produit évidemment qui va couvrir la nuit, donc au moins 7-8 heures. Mais attention, il faut bien regarder pour combien d'applications la durée est indiquée. Parce que quand c'est affiché jusqu'à 12 heures, par exemple, ça peut être valable pour 2 applications. La deuxième chose, c'est la substance active. Si on a un vrai répulsif entre les mains, elle doit être notée avec sa concentration sur l'étiquette. Mais il faut savoir qu'il existe des produits qui laissent entendre qu'ils repoussent les moustiques, mais ce ne sont pas des vrais répulsifs biocides. Ils contiennent des ingrédients comme des huiles essentielles qui sont pas ou très peu efficaces.
0: Et bien ça, c'est bien noté. Dans un instant, direction l'Aube, on parlera de champagne avec la maison Deveau et Jean-Baptiste Dutertre avec son invité. C'est juste après Diana Ross.

0: vrai qu'il pleuve, mais de l'amour, tant qu'à faire. C'est ce qu'on verra dans un instant. Mais d'abord, on va parler champagne. Les bulles, ça peut voyager loin. On va en parler dans Bulles de Champagne. Alors, imaginez une bouteille qui quitte l'aube ce matin. Quelques semaines plus tard, elle sera peut-être servie à Tokyo, à New York ou à Sydney. Même les maisons les plus exportatrices, malheureusement, ressentent aujourd'hui les effets du ralentissement du marché. Pour en parler, Pascal Dubois de la maison Devaux, qui évoque les défis de la champagne en 2026, au micro de Jean-Baptiste Dutertre.
1: Bah, la champagne doit surtout continuer à rester un vin d'excellence, hein, pour convaincre plus de consommateurs et surtout montrer à travers le monde que le champagne est un vin plutôt avec un degré alcoolique et une fraîcheur qui est facile à consommer dans toutes les occasions, contrairement à d'autres vignobles qui font face à des problèmes de degré alcoolique, de vin trop lourd et difficile à consommer. Le champagne reste quand même très à la mode et très demandé.
2: Pour vous, l'image du champagne, c'est quoi? C'est vin de gastronomie, vin de fête, un peu des deux, on mélange on...
1: Le champagne a toujours été un vin de fête, mais aujourd'hui, beaucoup de nos fils ou de consommateurs se rendent compte qu'on peut boire du champagne également pendant le repas, parce qu'il y a des cuvées qui sont tout à fait adaptées, mais le champagne reste quand même un vin de célébration.
2: Et puis le pinot noir, il aide à cet accord, à ces accords avec la gastronomie.
1: Vous avez tout à fait raison, le pinot noir est vraiment un modèle dans ce domaine-là, en termes de vinosité, de fruité, et de vivacité qui vont très bien avec beaucoup de plats.
0: Et l'intégralité de cet entretien dimanche à 11h dans le magazine du Champagne, Obispo et Cabrel dans la radio. On a peur.

0: Ah, ces deux-là sont des machines à succès, hein, des vraies machines de guerre qui fonctionnent très bien. Très bon duo en ce moment, hein, Pascal Obispo et Francis Cabrel, qui en appelle quand même au passage un peu à la pluie en même temps. Et ça tombe bien, il faudrait que pleuve l'amour. Bah, tu m'étonnes. 6h26, restez avec nous. Tout va bien sur Facebook aussi, vous êtes déjà tous bien réveillés, ça fait plaisir, hein, toute la petite communauté d'ici matin qui est là chaque jour. Et pour cette dernière de la saison, ça me fait bien plaisir de lire tous vos messages grâce à Fanny qui a posté comme d'habitude une jolie photo sous laquelle vous vous exprimez. Alors j'ai vu notamment quelqu'un qui a écrit « Je suis le Prums », c'était Aline je crois, voilà Aline. « Je suis Prums à mettre un post », pas ses bon esprit. Hier soir encore 41,3, ce matin déjà 23 degrés. Aline, apparemment c'est le meilleur moment de la journée pour aujourd'hui, pour vous. En tout cas, profitez-en, comme vous dites, pour aller au jardin avec les oiseaux matinaux. C'est vrai que c'est là qu'il faut arroser, hein. 4h du mat, moi j'arrose, c'est le seul moyen. Et sinon, qu'est-ce qu'on a? On avait un autre message plutôt sympathique, il y en a tout plein. Quelques nuages de chaleur ce matin au Breuil de Salon-la-Tour. Merci à Marie-Pierre. Et puis, Pascal qui a passé une mauvaise nuit, elle dit « Je vais me reposer après vous avoir écouté. » Voilà, ce sera un vendredi tranquillou avec ma moitié. On vous embrasse tous, n'hésitez pas à venir nous parler. Vous allez sur Facebook et vous tapez ici Champagne-Ardenne et vous nous racontez tout ce que vous voulez. On adore ça. Dans un instant, l'horoscope.
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0: Nous sommes aujourd'hui le vendredi 26 juin, c'est l'heure donc de retrouver votre horoscope avec Catherine. Catherine Viguier, bonjour.
3: Bonjour Yannick.
0: Et donc aujourd'hui apparemment une journée un peu difficile.
3: Les taureaux et les scorpions ont du fil à retordre. Bélier, vos finances sont toujours d'actualité, mais c'est pour un but précis et important pour votre avenir. Taureau, ce soir, quelque chose sera passé ou aura cassé, nécessaire dans tous les cas. Gémeaux, ce soir, vous serez passé à autre chose, mais avant, préservez-vous, protégez-vous. Cancer, quoi qu'il en soit, vous aurez des satisfactions et ce sera mérité. Lion, eh bien, c'est important, vous assurer face à une situation familiale ou liée à votre domicile. Vierge, face à une conjoncture astrale délicate, vous saurez vivre et vous protéger. Balance, tout ce qui vous relie à votre univers intérieur, votre cours zen, votre psy, sera une réussite aujourd'hui. Scorpion, c'est un échange qui vous fait mal et il faut t'assurer sans être trop dur, trop cassant. Sagittaire, votre vie intérieure a toute sa place ce vendredi et vous êtes ravi d'aider votre prochain. Capricorne, ce soir, vous vous sentirez plus à l'aise. Vous aurez pris votre décision. Verseau, vous vous investissez pleinement dans votre vie professionnelle, quitte à prendre une nouvelle direction. Vous, cher poisson, ça se passe bien. C'est une belle période pour vous, vraiment. Et pour nous tous, trouvons notre place où que l'on soit.
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0: Bonjour à toutes et à tous, si vous venez de nous rejoindre, soyez les bienvenus. C'est Ici matin jusqu'à 9h, on est ravis de vous retrouver. 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Ah, on rajoutera un petit cadeau spécial ici Champagne-Ardenne dont je vous parlerai un petit peu plus tard. Dans un instant, l'info d'ici, vous en avez l'habitude, juste après le résumé de l'info, ce sera avec Margot et on prendra soin des plus fragiles.
4: Pendant cette période de canicule.
0: Absolument, il faut faire attention que tout le monde ait bien son petit coin de fraîcheur, ses rafraîchissements et son info. Ça c'est mon boulot. La voici, l'actu en 90 secondes ce matin avec Lucie Amadieu.
5: Plus de 850 000 collégiens passent le brevet aujourd'hui malgré la canicule. Les épreuves n'ont pas été reportées mais aménagées avec distribution d'eau et pauses plus longues. Une intersyndicale appelle à faire grève pour dénoncer des conditions de travail inacceptables. Aujourd'hui encore, on va souffrir de la chaleur. La canicule se décale à l'est tandis que des orages amènent un air un peu plus frais par l'ouest. 61 départements restent en vigilance rouge canicule, 22 sont en orange. Les températures températures doivent baisser à partir de dimanche après-demain. Face à cette situation, une nouvelle cellule interministérielle de crise se réunit aujourd'hui. Hier, le Premier ministre Sébastien Lecornu a activé le plan Orsan 3 pour une mobilisation du système de santé à son niveau le plus haut. Déjà, les hôpitaux de Paris disent être saturés. La chaleur a déjà fait de nombreuses victimes, notamment chez les baigneurs. 55 personnes sont mortes noyées en France en l'espace de 8 jours. 2 ans après la collision de 2 avions Rafale en Lorraine, l'enquête conclut à une erreur de pilotage, dit le bureau d'enquête et d'analyse. Un moniteur et son stagiaire sont morts dans le choc. Un 3e pilote avait été blessé. 3e et dernier match de la phase de groupe pour les Bleus au Mondial. L'équipe de France affronte la Norvège ce soir, 21h heure française. On se retrouve dès 20h30 sur votre radio ici, mais aussi sur votre site internet et l'application ici. Avec les derniers qualifiés de la nuit, de belles affiches se dessinent pour les 16e de finale comme Maroc, Pays-Bas et Brésil-Japon.
0: Merci Lucie et allez les Bleus, j'ai envie de dire, on verra ça plus tard. Dans un instant, l'info d'ici, pas dans un instant, tout de suite l'info d'ici avec Margot. On prend donc soin des plus fragiles.
4: Et de nos aînés encore plus vulnérables que les autres face à la canicule, alors qu'on risque encore de frôler les 40 degrés aujourd'hui dans les Ardennes et la Marne, toujours en vigilance rouge canicule. Les bénévoles de l'ORPA, l'Office des seniors du Grand Reims, rendent visite ces derniers jours aux personnes âgées isolées dans le cadre du dispositif papotage. Louise Le Roy a suivi ses bénévoles qui ont bravé la chaleur pour une opération porte-à-porte.
6: Je vous ouvre, 11e étage.
7: Merci.
8: Janine a 94 ans. Elle vit seule dans son appartement, quartier Wilson, à Reims.
9: Je suis désolée, je vous reçois dans le noir.
10: Non, mais vous inquiétez pas.
9: Mais, je ne peux pas lever les stores, ça fait, il fait trop chaud.
8: La retraitée s'assoit sur un fauteuil dans son salon. C'est la pièce la plus fraîche. Un climatiseur relié à son balcon tourne à plein régime.
9: Par contre, j'ai un ventilateur, un gros ventilateur dans la chambre. J'ai eu beau mettre des glaçons dedans, des pains de glace. Ça rafraîchit pas.
11: Qu'est-ce que vous buvez ?
9: Ah ben, vous voyez, hein ? J'ai ma bouteille d'eau.
11: Entamez ce matin la bouteille d'eau ?
9: Oui.
11: Parfait. Ah, oui. Presque 1,5 litre de but.
9: Sans compter le café du matin. Le café au lait, enfin tout ça, hein. Non. Je m'hydrate.
8: Ces visites en pleine canicule permettent de s'assurer que tout aille bien.
12: Que la personne respecte bien les consignes de sécurité pour l'isolement de la maison, donc c'est-à-dire les volets fermés, les fenêtres fermées.
8: Nathalie Dessat coordonne l'Office des seniors du Grand Reims.
12: Qui est bien un système de ventilation à la maison, un ventilateur, ou pour ceux qui ont de la chance de la climatisation, qui boivent bien, au moins toutes les demi-heures, qui s'hydratent s'ils ont une sensation de chaleur, de pouvoir prendre une douche fraîche.
8: Des consignes simples qui ont besoin d'être rappelées à Raymond, 94 ans lui aussi. Il habite à la Neuvillette.
11: Vous buvez quand même ? Vous pensez à boire ? Est-ce que vous pensez à boire ?
13: Oui. Oui, j'ai bu là.
11: Mm-hmm. Vous buvez quoi ? Toutes les heures ? Toutes les demi-heures ?
13: Bon, toutes les heures.
11: C'est vrai ce mensonge ?
8: Pour le reste, Raymond fait tout bien, 26 degrés chez lui. Les volets sont fermés, il a un ventilateur et un brumisateur. Et comme ses visites

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1: 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Donc,
2: bah, il a bien raison.
1: Dans le journal de 7h, la canicule a probablement fait une victime hier dans les Ardennes.
0: Un chauffeur de poids lourd de 62 ans a succombé à un malaise à Bazeilles.
1: Et puis le monde du travail s'adapte face à ces chaleurs.
0: Oui, on entendra dans le journal de 7h ce qu'il se passe dans une carrosserie de Tinqueux. Les employés commencent le travail dès 5h pour pouvoir terminer tôt dans la journée.
1: La météo sera faite de soleil, de chaleur et aussi de tension. Alors on commence par une ambiance très chaude, vous l'avez compris depuis ce matin. En moyenne, cette nuit, c'était 24 degrés à Reims, 25 à Épernay, 28 à Troyes. Le ciel est clair, presque blanc. Il manque de l'humidité dans l'air, c'est le moins qu'on puisse dire. Sur les Ardennes, même tableau, hein, douceur extrême et vent quasi nul. La journée, ça va monter très très vite. En attendant les orages que vous voyez déjà apparaître, hein, si vous nous suivez en vidéo sur le canal 3 de la TNT ou sur ici.fr par exemple. Les températures, on va en parler, mais d'abord, sachez que ce soleil, s'il va dominer ce matin, va pouvoir laisser place cet après-midi un ciel plus menaçant. Des averses ponctuelles sont annoncées par Météo France, parfois orageuses, surtout vers l'Argonne, la Thiérache et la plaine de Champagne. Et du coup, côté température, on nous annonce à peu près les mêmes maximales qu'hier, un petit peu en dessous. 39 à Charleville et Sedan, 39 à Rethel, à Reims, à Épernay, à Chalon, et 40 degrés à Vitry, à Nogent, à Troyes, à Chaumont ou encore à Langres. Le vent va tourner au sud, puis au nord-est, sans véritable fraîcheur de ce côté-là, n'y comptez pas trop, mais donc peut-être des orages, et puis après, ça va se redégager, comme dirait l'autre, et la nuit suivante sera à nouveau assez chaude, entre 22 et 25 degrés encore demain matin, par exemple.
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1: Restez avec nous, ce serait un plaisir que vous restiez avec nous jusqu'à 9h, d'autant que notre vétérinaire arrive, Pierre Faba, dans un instant, parlera d'un sujet sérieux, l'abandon des animaux, qui arrive toutes les deux minutes en France durant l'été. On en reparle juste après Rock Collection.

0: C'est vendredi 26 juin.
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0: Bonne fête à tous les gens, bonne fête à tous les Paul et bonne fête à tous les Jean-Paul. Et sachez-le, demain, ce sera la journée officielle des PME, la journée des micro et petites et moyennes entreprises, pour être précis, qui met en lumière le rôle essentiel de ces petites entreprises dans l'économie mondiale. Une journée qui date de 2017, qui rappelle que ces petites et moyennes entreprises et même micro-entreprises représentent environ 90% de toutes les entreprises dans le monde, c'est-à-dire 60 à 70% de l'emploi, près de la moitié du PIB mondial. Alors leurs créateurs, leurs salariés sont essentiels. Les micro, petites et moyennes entreprises sont le socle de notre économie, c'est-à-dire les commerces de proximité, les artisans, les start-up, les coopératives, les professions libérales, industrie familiale. Elles créent des emplois locaux, elles innovent rapidement, elles animent la vie de quartier. Bref, comme dirait l'autre...
2: Ma petite entreprise...
0: Et grâce à elle, chaque jour, on vous parle du dynamisme de l'économie en Champagne-Ardenne dans l'écho d'ici. Tout à l'heure, à 7h20 d'ailleurs, on recevra Lucie qui fait de la fast fashion. Vous voyez, on parlera couture notamment. Mais tout de suite, c'est l'heure de retrouver Monsieur Grégory Duchâtel. Bonjour Grégory.
3: Bonjour Yannick.
0: Alors, dans les Ardennes, on fabrique des pigments naturels depuis 160 ans.
3: Le moulin à couleurs est situé à Écordal. Nous sommes à environ 20 km de Rethel. C'est un lieu discret, hein, mais qui perpétue un savoir-faire unique en France. Ici, on transforme des terres locales en une palette de couleurs, utilisée aussi bien par les artistes que par les restaurateurs du patrimoine. L'histoire débute en 1866 avec la famille Boisé qui exploite les terres riches en oxyde de fer de la région pour produire des pigments naturels. À l'époque, le site fonctionne grâce au ruisseau du Foivre qui actionne une roue à aube entraînant les meules. Au fil du temps, les techniques évoluent, moteur diesel dans les années 30, puis électrification dans les années 50. Mais la philosophie reste la même, transformer la terre en couleurs. Le procédé repose sur trois étapes importantes. D'abord, l'extraction des terres argileuses, issues des Ardennes, mais aussi d'autres régions comme la Bourgogne, l'Allemagne ou l'Inde, selon les teintes que l'on recherche. Ensuite, le séchage, qui permet de modifier la couleur des pigments, comme l'ocre jaune qui devient rouge sous l'effet de la chaleur. Enfin, le broyage, réalisé jusqu'à obtenir une poudre très fine, utilisée en peinture ou en restauration.
0: Et ces pigments, Grégory, issus d'un savoir-faire ancien, vous l'avez expliqué, ne se limitent pas aux ateliers d'artistes.
3: Les pigments, on les retrouve dans les grands chantiers du patrimoine français. Le moulin à couleurs propose environ 80 teintes, dont 45 pigments naturels. Ils sont utilisés dans des domaines très variés. Restauration de monuments comme Notre-Dame de Paris, la place Ducal à Charleville ou encore le château fort de Sedan. Ces terres naturelles, insensibles aux UV et très stables dans le temps, sont compatibles avec de nombreux liants, chaux, ciment, huile ou acrylique. Elles permettent de retrouver des couleurs durables et fidèles à la matière. Aujourd'hui encore, le site d'Écordal perpétue une tradition vieille de plusieurs siècles, héritée des premières utilisations de pigments dès la préhistoire, comme à Lascaux. Le moulin à couleurs fêtera ses 160 ans les 4 et 5 juillet avec des ateliers, démonstrations et visites guidées de l'usine. Avec une part importante de son activité tournée vers l'export, le moulin à couleurs d'Écordal fait rayonner les couleurs des Ardennes bien au-delà des frontières. Et ça, c'est l'un des trésors de Champagne-Ardennes.
0: Merci Grégory et rendez-vous tout à l'heure. J'ai une surprise pour vous et Marco qui aimait jouer. On verra ça dans 2 heures à peu près pour ceux qui connaissent le rendez-vous. C'est à ne manquer sous aucun prétexte aujourd'hui puisque c'est la dernière. Un animal est abandonné toutes les 2 minutes en France. C'est un constat, c'est triste, c'est pas bien. On va en parler dans un instant avec notre vétérinaire qui nous attend, Pierre Fabin.
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0: Eh oui, bon réveil, 6h45. Alors demain, il y a une autre journée mondiale, la journée mondiale contre l'abandon dans un contexte terrifiant. Je vous le disais, un animal est abandonné toutes les 2 minutes en France. Le docteur Pierre Fabin nous en parle. Les chiens sont-ils très concernés ?
5: Alors, contrairement à l'image qu'on a tous du chien attaché sur la route des vacances, la première victime chez nous, c'est le chat. Sur les plus de 300 000 animaux recueillis l'an dernier, la très grande majorité sont des félins. Et pour eux, les abandons explosent littéralement après le mois de juin. Mais pourquoi ? Parce que c'est la période des naissances. Les refuges se trouvent submergés de cartons remplis de chatons non désirés. Et ce n'est que la partie visible du problème. Dans nos villes et nos campagnes, des millions de chats errants survivent dans des conditions effroyables. L'errance, ce n'est pas la liberté romantique. C'est la faim, la soif, les maladies et les voitures. La grande majorité des chatons nés dehors n'atteignent même pas l'âge de 6 mois.
0: En effet, c'est triste. Qu'en est-il du côté des chiens ? Est-ce qu'on retrouve des races particulières dans les refuges ?
5: Alors pour les chiens, le drame vient surtout de l'achat impulsif et des phénomènes de mode. En ce moment, les refuges saturent avec deux grands profils, les chiens de type malinois et les molosses. Beaucoup de gens craquent sur un chiot magnifique vu sur internet sans se renseigner une seule seconde sur ses véritables besoins. Un malinois, c'est un athlète qui exige un travail physique et mental intense au quotidien. Si vous le laissez seul 8 heures en appartement, il va tout détruire par frustration.
0: Ah, apparemment, on a un petit souci de liaison avec notre vétérinaire. Alors du coup, j'ai encore une question, j'espère que ça va revenir. Que peut-on faire concrètement à notre échelle de citoyen pour aider ces animaux abandonnés ?
5: La priorité absolue, ça reste la stérilisation. Faites stériliser votre animal, c'est le seul levier efficace pour bloquer cette machine à abandon. C'est un acte de protection animale indispensable. Ensuite, vous pouvez agir sur le terrain dès ce week-end. À l'occasion de cette journée mondiale, l'association Solidarité Peuple Animal organise une immense collecte nationale. Il faut savoir que la majorité des refuges ont moins de 3 mois de trésorerie devant eux. Ils sont à bout de souffle. Plus de 900 magasins et supermarchés participent partout en France. Alors ce samedi, en faisant vos courses, achetez simplement un paquet de croquettes, de la litière ou de la pâtée en plus et déposez-les aux bénévoles à la sortie.
0: Merci Pierre Fabin et rendez-vous très très vite à la même heure. Bien entendu, dans un instant, je vous donnerai des infos. Évidemment, la canicule se poursuit, vous le savez, nous sommes en vigilance rouge. Il y a des incidents sur le terrain. Je vous en parle juste après, Monsieur Jean-Louis Aubert. Voilà.

Voilà, c'est fini. Alors, en tout cas pour cette chanson. Et maintenant, voici vos infos plus. Alors, des 3 plus, il y en a pas mal, hein, des conséquences liées à la canicule. Je ne vais pas refaire toute la liste. Et d'ailleurs, on vous tient au courant dans nos différents flashs. Mais par exemple, notez-le, dans la Marne, les transports scolaires sont très perturbés cet après-midi encore. Attention, hein, si vos enfants prennent le car scolaire. En raison de la vigilance rouge canicule, les transports ne sont pas autorisés, donc scolaires, hein, précisément, à partir de 14h30, sauf transport d'enfants en situation de handicap. Les circuits du matin, eux, sont maintenus, mais donc les retours du soir sont annulés pour de nombreux élèves. Pour le brevet, certains retours de collège sont adaptés commune par commune. Donc concrètement, il est important de vérifier l'horaire avec l'établissement ou le transporteur ce matin, avant midi. Les infos, vous pouvez les avoir à la préfecture de la Marne, marne.gouv.fr, ou encore du côté du Grand Reims Mobilité, en fonction du secteur où vous trouvez. Et justement, dans le Grand Reims, les déchetteries, elles, ont adapté leurs horaires à cause de cette canicule depuis jeudi, et ce jusque dimanche. Celles qui ouvrent habituellement l'après-midi ferment exceptionnellement à 17h. L'objectif, c'est protéger les gens qui travaillent, les usagers aussi, et les quais sont très exposés au soleil, donc beaucoup trop chaud. Si vous aviez prévu un passage aujourd'hui ou ce week-end, mieux vaut venir le matin, donc, ou en début d'après-midi, et éviter la tranche 12h-16h. Si vous voulez des infos sur les horaires des déchetteries dans le Grand Reims, c'est simple, vous tapez grandreims.fr et vous en saurez plus. Et puis je vous emmène à Épernay avec un rendez-vous à Épernay, ça s'appelle le Repère Café. Une permanence, ce sera demain samedi de 9h à midi à la salle polyvalente de la Belle Noue, rue de la Guadeloupe. On peut venir avec un petit appareil en panne, genre une lampe, du petit électroménager, un ordinateur portable. Alors un lave-linge, je suis pas sûr, hein, mais bon, un objet par personne en tout cas. C'est gratuit, c'est concret et utile avant de racheter trop vite. Une bonne idée aussi pour les familles qui ont par exemple un grille-pain, une lampe, un vieux PC qu'ils veulent sauver d'un placard plutôt que de ne rien faire ou de jeter directement. Ça peut, grâce au Repère Café, être recyclé. Alors les infos sont au 07 83 06 51 05 ou alors sur epernay.fr. 07 83 06 51 05. Vous n'hésitez pas, hein, si vous avez des messages à nous faire parvenir sur les conséquences de la chaleur que vous subissez ou parce que vous avez une info pratique à donner. Vous allez sur WhatsApp, utilisez WhatsApp sur votre téléphone, 03 26 48 2000. Vous pouvez nous laisser des messages écrits ou vocaux. Donc n'hésitez pas à utiliser ce service à tout moment. Voilà. Et on repart en musique avec The Weeknd, Blinding Lights. À 7h, l'info. Et juste avant, il y aura l'humour en tube. Fred Ballard, ce matin, a demandé à nos humoristes favoris de se payer un peu les religions. Vous allez voir, il y en a pour tous les goûts, hein, je vous rassure.

0: Comment vous allez remplir le vôtre de week-end qui arrive très bientôt? C'était Blinding Lights, le groupe The Weeknd. Dans un instant, l'humour en tube.
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0: Et merci d'être avec nous chaque matin. Et vous le savez, chaque matin, l'humour est compilé par Fred Ballard. Chacun ses croyances, chacun son Dieu. Certains en ont besoin, d'autres pas. Et réunis par Fred Ballard, les humoristes ce matin s'attaquent à la religion. C'est donc l'heure de l'humour en tube.
10: La religion, c'est un peu comme un forfait téléphonique. On recense trois grands opérateurs principaux.
11: Voilà, bon alors là on est sur un cours de théologie appliquée à la téléphonie, hein, donc faut espérer que le Tout-Puissant soit équipé fibre et 5G pour qu'il soit MDR avec le conseiller SFR, Régis Maillot.
10: Si vous êtes attaché à la qualité du service client, je vous conseille le judaïsme. Ouais, c'est la boutique la plus ancienne, ça date de Pou, Mathusalem. La seconde boutique, le christianisme. Alors le christianisme, c'est une franchise du judaïsme. Ils ont piqué le concept et ils se sont barrés avec le fichier client.
11: Bon bah on comprend tout de suite mieux pourquoi il y a toujours eu des petites tensions qui s'apaisent. Hein. Curieusement, quand on ouvre grand les vannes de l'humour éternel. Mais que faire quand le Tout-Puissant vient interférer dans les discussions entre potes?
12: S'il te plaît, prête-moi ta voiture vendredi prochain. On négocie, il me dit ok, vendredi prochain si Dieu veut. Je comprends pas Karim, c'est pas toi qui as les clés?
13: Il m'a passé les clés de sa voiture, je suis parti en week-end sur l'autoroute, je me suis fait flasher.
12: Il me dit, t'es sérieux Richard? Je te prête ma voiture et tu me ramènes une contravention, je perds des points et tout, comment t'expliques ça? Je l'ai regardé dans les yeux, je lui ai dit, c'est Dieu qui donne. Et c'est le trésor public qui reprend, Karim.
11: Voilà, bah chacun sa méthode pour s'arranger avec le grand ordonnateur gestionnaire de fortune. Richard Sabac a trouvé la sienne, un bon fou rire vaut mieux qu'une sale embrouille, donc humour épais sur terre, comme au ciel.
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0: Merci de nous écouter, il est pile 7h du matin. C'est le vendredi 26 juin, voici votre journal de 7h préparé par Margot Turgy. Bonjour Margot.
14: Bonjour Yannick, bonjour à tous.
0: Un homme a sans doute été victime de la canicule hier dans les Ardennes.
14: Un routier de 62 ans, il venait de finir de charger son camion au niveau d'une usine de Bazeilles quand il a succombé à un malaise. La chaleur est en cause selon la gendarmerie. La canicule qui surcharge l'hôpital depuis une semaine, les pompiers de la Marne enregistrent une hausse des appels de 30%. Et le Premier ministre a activé hier le niveau 3 du plan Orsan, le niveau le plus élevé, pour renforcer les effectifs hospitaliers.
0: Alors face à cette chaleur, certaines populations sont plus fragiles que d'autres.
14: Les sans-abri, notamment comme Djibril, il a 32 ans et il vit dans la rue à Reims.
15: Très dur. Mais il y a des bonnes personnes. Tout à l'heure, il y a un maraude de 115 là, ils m'ont donné un truc de l'hygiène là et de l'eau. Et là, tout à l'heure, je vais les remplir là aux fontaines, promenade.
14: Le témoignage de Djibril, on l'entendra plus longuement dans l'info d'ici de 7h30. Et on demandera à notre invitée à 7h45, la fondatrice de la Maraude citoyenne de Reims, comment se passe l'aide aux sans-abri ces derniers jours. Parmi les autres populations vulnérables à la chaleur, il y a les enfants, alors que la Marne et les Ardennes sont encore en vigilance rouge canicule aujourd'hui. Comme 59 autres départements, 25 écoles vont rester fermées dans les Ardennes et les transports scolaires de la Marne seront, comme hier, suspendus à partir de 14h30. Les collégiens de toute la France vont, eux, bien passer l'épreuve de français du brevet ce matin, mais ils pourront aller se rafraîchir quand ils le voudront.
0: Et puis dans le monde du travail aussi, on souffre de la chaleur, Margot.
14: Comme à la carrosserie, Champagne et compagnie de Tinqueux, elle a décidé de fermer l'après-midi toute la semaine. pour préserver au maximum ses 15 employés, Salomé Pineda.
16: Dans le grand atelier de sa carrosserie, la directrice Priscilla Héribon, t-shirt, short en jean, ouvre tous les rideaux de fer pour tenter de faire un peu d'air dans ce local qu'elle qualifie depuis quelques temps.
17: Une fournaise.
16: Ici, ses 15 employés arrivent désormais aux aurores, 5h du matin pour éviter de travailler sous le pic de chaleur. Ventilateur à chaque poste, ils désassemblent, poncent et décapent les véhicules.
17: C'est très physique, c'est vrai que forcément, hein, avec la chaleur, ça n'arrange pas. Là, c'est la préparation. Et ensuite, vous avez la cabine à peinture, donc avec le peintre... Cédric, du coup, qui souffre aussi de cette canicule. Cédric, il fait combien dans ta cabine actuellement ?
18: 42 l'année. 42, ouais.
16: Cédric nous fait entrer dans la cabine où il peint par intervalle d'une demi-heure maximum.
18: On n'a pas le choix, on fait avec. Hein. Les voitures arrivent et moi, en fait, là, je peins. Après, c'est vrai qu'ici, mon responsable est peintre, donc il connaît l'envers du métier. D'autres sociétés que j'ai vues, on a commencé aux horaires classiques.
16: Et malgré tout, pour éviter un coup de chaud de ses équipes, Priscilla assure qu'elle veille au grain.
17: Je les force à boire, t'as bu, comme si c'était tous mes enfants ici. Je leur ai acheté des petits brumisateurs. Ils ont des glaces, oui, on va leur acheter des canettes. C'est pas évident, mais bon, on fait avec.
16: La directrice se demande même si ça ne va pas devenir une norme de faire des horaires de 5h à 13h chaque été. Car dans son atelier, installer des climatisateurs n'est pas une option, trop coûteux et surtout une fausse bonne idée puisqu'elle refuse de rejeter de l'air chaud vers l'extérieur.
14: Le reportage de Salomé Pineda. Côté loisirs et plaisirs du week-end, il va sans doute falloir revoir vos plans alors que les préfets de la Marne et des Ardennes ont interdit les événements de plein air jusqu'à la fin de la vigilance rouge, de 10h à 20h dans la Marne et de midi à 20h dans les Ardennes. Beaucoup d'événements sont annulés, comme le brevet cyclotouriste de la montagne de Reims. Près de 500 amateurs de vélo qui devaient se réunir ce dimanche pour 5 parcours, dont un de 160 km. Le président du cycloclub rémois, Didier Longuet, a dû se résoudre à renoncer.
19: L'arrêté préfectoral nous interdisait, pendant la période caniculaire, d'organiser quoi que ce soit. C'est vrai qu'il y avait un créneau possible, peut-être dimanche, mais dans le doute, parce que le risque zéro n'hésite pas à prendre le risque d'avoir un problème de santé, voire même pire, et n'est absolument pas tenable pour un président d'une association. Il vaut mieux annuler, la santé des participants prévaut à toute organisation.
20: Quelles sont les premières conséquences pour vous ?
19: Question ravitaillement, les annulations sont faites, donc il n'y a pas de conséquences. Maintenant, il y a un peu de travail. Il faut rembourser les gens qui avaient payé par avance leur inscription. Donc ça va faire un peu de travail. Ça va nous coûter un petit peu d'argent. Mais sorti de ça, le club a des finances relativement saines et le club va pouvoir s'en remettre assez facilement.
14: Et parmi les autres événements annulés à cause de la canicule, le brunch du Boulingrin prévu demain ou encore toutes les activités du Reims Urban Nature. Pas d'annulation à la piscine de l'UCPA de Reims, mais d'aujourd'hui à dimanche, l'entrée sera réservée aux participants de l'aquapark et son parcours gonflable. Ça veut dire notamment que les bébés nageurs n'auront pas lieu. Si vous avez envie de piquer une tête, il y a toujours les piscines Buléo et Neptune d'Épernay et Vertu. Elles ont élargi leurs horaires.
0: Il est 7h05, un nouveau drame de la route hier dans les Ardennes.
14: Un choc frontal entre une voiture et un car en début d'après-midi à Bogny-sur-Meuse. L'homme de 54 ans qui conduisait la voiture a été tué sur le coup et 3 des 7 personnes à bord du car ont été prises en charge en état de choc par les pompiers. Une erreur de pilotage à l'origine de la collision qui a tué 2 pilotes dans un crash entre 2 avions de chasse Rafale en Meurthe-et-Moselle en août 2024. Conclusion tout juste rendue par le bureau d'enquête et d'analyse. Au moment de l'accident, les avions étaient en route pour leur base de Saint-Dizier.
0: Et puis une terrasse de Reims ne pourra pas vous accueillir ce soir pour encourager les Bleus.
14: Les Bleus face à la Norvège pour leur dernier match de la phase de poule du Mondial, ce sera à 21h. Parce qu'il a diffusé sans autorisation le 30 mai dernier la finale de la Ligue des Champions sur sa terrasse et parce que la foule amassée devant l'écran de télé a participé aux incidents qui ont suivi la victoire du PSG selon les autorités, eh bien l'hôtel-restaurant Victoria de la Palace d'Erlon est privé de terrasse pendant toute la Coupe du Monde. Et s'il reconnaissait tort, le gérant trouve la décision de la mairie de Reims sévère, Louison Leroy.
21: Les chaises et les tables de la terrasse du Victoria sont recouvertes par des bâches et elles le resteront jusqu'au 20 juillet, le lendemain de la finale de la Coupe du Monde de football. C'est très difficile financièrement, s'inquiète le gérant de cet hôtel qui fait aussi restaurant fast-food et qui emploie 4 salariés. Il chiffre son manque à gagner en dizaines de milliers d'euros sur cette période où d'habitude les clients sont au rendez-vous sur sa terrasse d'une capacité de 200 places et impossible pour lui de diffuser les matchs à l'intérieur. Les locaux sont trop petits, dit-il, pour accueillir des clients. Oui, j'ai fauté. D'accord pour payer une amende, mais 5 semaines sans terrasse, il trouve ça exagéré. Une sanction proportionnée est nécessaire pour la ville de Reims après les débordements du mois de mai, qui souhaite ainsi envoyer un message à tous les bars de la ville pour la Coupe du Monde. Message reçu. Aucune autre sanction de ce type n'a été prise à ce jour.
14: La mairie de Reims rappelle qu'installer un écran sur la voie publique est passible de 150 € d'amende et de jusqu'à un an d'interdiction de terrasse.
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0: Et oui, le jour s'installe sur une région déjà étouffante. Hein. Ça a commencé très tôt ce matin et ça continue. Le ciel est limpide. Il est à peine voilé par instant, mais l'ambiance reste très sèche et très chaude. Et ce matin, donc, vous l'avez compris, ce sera lumineux avec beaucoup de soleil. Après, Météo France prévoit une après-midi instable avec risque d'averse ou d'orage, surtout entre Brie-Champenoise, Argonne et Champagne humide. Les températures, elles, restent très très hautes. Encore pour aujourd'hui, on est toujours en vigilance rouge. 39 à Charleville, à Sedan, à Rethel, à Vouziers, à Reims. 39 également attendus à Châlons, à Épernay, et puis 40 degrés. En moyenne dans le sud, à Vitry, à Nogent, à Troyes, ou à Saint-Dizier, à Chaumont, ou encore Langres. Voilà pour les températures qui restent donc, vous l'avez compris, encore assez étouffantes. La soirée, elle, après ce passage orageux annoncé, devrait être plus calme. Une nuit étoilée nous est annoncée, mais je vous le redis, on reste, vous l'avez compris, en vigilance rouge canicule. Restez prudents.
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0: Et dans un instant, il sera à nouveau question de football avec cette Coupe du Monde ce soir. Et mon œil, David Ossilou, qui a voulu revenir sur ce France-Norvège. On l'écoutera juste après Julien Clerc. Lily voulait aller danser.

0: Bon, bah, Lily ira peut-être danser après l'orage ce soir, qui sait. C'était Julien Clerc, 7h12.
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0: Toute l'équipe est là. Margot est là. Fanny est au standard. Louis, Anthony. Qu'est-ce que j'oublie? Martin, qui est en face de moi pourtant. Hein. Ouais, c'est le matin et puis il fait chaud. Et puis à côté de nous, on a aussi une invitée qui arrive dans un instant dans l'écho d'ici. On va parler petite entreprise et couture dans un instant avec Lucie. Tiens, je lui dis bonjour. Bonjour Lucie.
3: Bonjour.
0: Ça va?
3: Oui, très bon. Bien.
0: Eh ben, très bien. Soyez la bienvenue. J'ai une info à vous donner, figurez-vous. Et à Margot aussi, il y a un prénom d'après une étude qui vient de tomber, qui semble faire l'objet d'une véritable énigme en France. Un prénom qui était quasiment inconnu dans les années 60. Forte progression dans les années 70. Énorme succès entre 85 et 95. Il y a maintenant plusieurs dizaines de milliers de naissances avec des garçons qui portent ce prénom, car c'est un prénom de garçon. Le pic est atteint entre 89 et 91, mais son sens reste en débat. Les experts sont unanimes pour dire qu'il s'agit d'un mélange de professionnalisme et de décontraction. Avec un certain sens de l'humour à toute épreuve. Voilà, ce prénom, c'est Anthony.
3: Ouais, je me dis que ça me faisait penser à quelqu'un. Décontraction à toute épreuve, mais sens du professionnalisme. Voilà, donc Anthony, c'est notre éditeur visuel, oui. Celui qui nous permet d'être à la télé tous les matins. Et c'est son dernier jour aujourd'hui avec nous. Donc on voulait lui dire
0: coucou. Vous dire qu'on va vous parler de lui un petit peu.
3: Voilà.
0: Donc les Anthony en France, c'est vrai ça par contre, en 2026, ont souvent entre 28 et 42 ans à vérifier. Je ne sais pas. Plus officiellement, les ouvrages spécialisés attribuent des traits comme, alors écoutez bien, on va vérifier, sociable, volontaire, protecteur, fidèle, sportif, parfois impulsif, un gros besoin de liberté et il aime relever des défis. Voilà, il s'agit de pas d'une étude scientifique, mais de tradition populaire relevée dans les ouvrages spécialisés sur les prénoms. Voilà, bisous Anthony et reste avec nous jusqu'à 9h s'il te plaît. Merci, allez.
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0: 7h15, mon œil, David Ossilou. Dernier match des Bleus ce soir avant les 16e de finale de la Coupe du Monde. France-Norvège, la qualification est déjà dans la poche, David.
6: C'est vrai, il n'y a pas beaucoup de suspense. Je ne dirais pas qu'on s'ennuie, mais c'est sage, c'est très sage. Pour l'instant, la seule folie des Bleus, c'est quand ils arrivent à Clairefontaine, version mannequin. Mais regardez leur coiffure. Pas de mulet, pas de crête, aucune couleur improbable. On a connu mieux en dinguerie, non? Avec l'équipe de France, avec Pogba, la crête bien dégagée, avec Cissé, sa toile d'araignée. Et puis les autres sélections aussi. Vous vous souvenez de Ronaldo et sa petite touffe sur l'avant du crâne en 2002? Beckham et sa crête iroquoise à l'Euro 2002 aussi. À l'époque, un footballeur qui se ratait chez le coiffeur, ça faisait le tour du monde et ça soudait aussi une équipe. Finalement, chez les Français, le dernier des fantaisistes, c'est Griezmann. Bleu, blond, rose, argent. Il a changé de tête comme de maillot, mais cette Coupe du Monde américaine, il la regarde depuis les tribunes. Alors on peut penser, et vous pouvez penser que les coiffures des joueurs, ça n'a aucune importance. Peut-être pas. Il y a un chercheur français, Christian Bromberger, qui a longuement expliqué dans ses recherches le complexe de Samson. Comme dans la Bible, on coupe les cheveux du héros et il perd sa force. Les footballeurs, eux, y croyaient un peu aussi. Mais alors, qu'est-ce qui leur arrive? Aujourd'hui, on dirait que nos champions sont bridés par leurs sponsors, par leurs clubs, des entreprises qui ne laissent pas leurs cadres se raser une étoile sur le crâne. D'ailleurs, Nike a ouvert un vrai salon de coiffure à Paris qui est réservé à ses joueurs. Coupe nette, dégagée, calibrée, image lissée pour les sponsors. Alors, on a gagné en sérieux, on a perdu en folie. Et moi, je l'avoue, la folie me manque un peu. Mais c'est pas fini, hein. D'ici ce soir, il y a un des Bleus qui peut trouver un rendez-vous chez un coiffeur.
0: Mais oui, sûrement. Ça, c'est un vrai souci pour le coup. Merci beaucoup, David. Et puis, dans un instant, on va faire du sur-mesure. Tiens, voilà, ça, c'est bien du savoir-faire artisanal, des tissus revalorisés. C'est le menu de l'écho d'ici avec l'atelier de couture champenois juste après Amy Winehouse.

0: c'est noir. Back to Black, l'excellente Amy Winehouse. Il est 7h19. Si on s'intéressait à l'économie de notre région, c'est l'éco d'ici maintenant. Alors c'est vrai qu'on est dans un domaine dominé par la fast fashion et elle, Lucie, elle fait le pari du sur-mesure, des tissus revalorisés, du savoir-faire artisanal. Voilà, elle pique, elle coud, elle fait ça bien. Elle est installée près de Reims. Lucie Delville, elle a créé l'atelier de couture champenois. Bonjour Lucie.
1: Bonjour.
0: Merci d'être avec nous en direct. Alors vous confectionnez des vêtements, vous animez des cours, vous défendez la mode durable, on va parler de tout ça. Oui. Au départ c'est quoi? C'est une passion d'enfance?
1: Non, c'est pas une passion d'enfance, c'est un jour j'ai repris des études. J'avais envie de faire quelque chose le soir, j'étais à Paris, j'étais comédienne à l'époque, j'avais envie de reprendre un CAP couture. La mairie de Paris proposait ça, j'y suis allée, j'ai plongé et maintenant je ne fais plus que ça.
0: Donc c'est une reconversion.
1: Oui, absolument.
0: Super. Vous avez choisi de créer votre propre atelier, vous auriez pu tenter de rentrer dans surtout à Paris dans une maison quoi de couture prestigieuse.
1: J'avais envie de faire ce que je voulais.
0: Très bonne réponse. Alors, d'après ce que je sais, votre spécialité, c'est le vêtement féminin sur mesure. J'ai envie de dire pourquoi d'ailleurs.
1: Parce que j'ai été formée pour ça et puis parce que à la suite de mon CAP, j'ai beaucoup travaillé pour le cabaret, notamment les feuillages burlesques. Donc je me suis spécialisée dans le vêtement féminin.
0: D'accord. Et alors, vous militez pour la consommation durable, c'est-à-dire vous utilisez des fameux vêtements qu'on dépose là dans les bandes, par exemple, c'est ça, les stocks en question?
1: Non, c'est-à-dire que je vais chercher mes tissus dans des stocks dormants.
0: Ah,
1: voilà. Comment ça marche, issus de grandes maisons, des entreprises récupèrent ce tissu et ensuite le redispatch vers les petits créateurs, petites créatrices.
0: Donc, pour faire simple, on vient vous voir, on vous dit j'ai une idée ou une envie, un fantasme de vêtements.
1: Oui.
0: Et hop, vous y mettez quoi?
1: Oui, absolument. Ça peut passer par le dessin, ça peut passer par le tissu, une envie effectivement de ma cliente ou de mon client. Parfois, je fais un peu d'homme.
0: Ok. Ah bah très bien. Je passerai vous voir alors, parce que moi, je suis toujours mal sapé. Vous faites pas que fabriquer des vêtements, vous donnez des cours aussi.
1: Oui.
0: C'est-à-dire individuel, collectif?
1: Non, collectif. J'aime bien quand il y a de l'échange. De toute façon, la couture, ça s'apprend par la transmission. Donc, chaque samedi matin, c'est pour les adultes. Et puis, à chaque vacances scolaires, je me concentre sur les enfants, les ados.
0: J'ai l'image, moi, comme un cours de natation ou de gym à la piscine, tout le monde en ligne. Allez, on coud.
1: Alors,
0: on pique.
1: Oui, je comprends. Sauf que là, dans mes cours, ça va être très libre. On part de l'envie de la personne. Et ensuite, moi, j'adapte, bien sûr, parce que la couture, c'est difficile. Et du coup, je suis là pour conseiller et dire, voilà, commence plutôt par ça que par ça. On y viendra assez rapidement, mais fais-moi confiance pour qu'il y ait du plaisir avant tout.
0: Alors, on a une idée peut-être un peu vieillotte de la couture, alors qu'en fait, j'ai l'impression que ça revient hyper à la mode, ça, chez les jeunes notamment, non?
1: Bah oui, bien sûr. Mmh. Oui. Je pense que c'est quelque chose qui gagne à revenir. Effectivement, vous parliez de fast fashion, il faut qu'on en sorte, il faut qu'on revienne à les échanges en famille. Enfin, ça passe aussi par ça. Moi, c'est pas que pour la couture que je fais tout ça. C'est pour être en lien avec les autres et la couture, c'est vieux comme le monde, donc pourquoi pas.
0: Il y a une question qui me vient là. C'est quoi votre couleur préférée?
1: Ma couleur préférée?
0: Ouais.
1: Ah, c'est drôle, je saurais pas vous dire.
0: Ah tiens,
1: le rouge quand j'étais ado, mais j'avoue qu'aujourd'hui non, j'aime toutes les couleurs.
0: Ah, c'est marrant. Bon, voilà, je voulais juste savoir ça. Alors juste un mot sur le côté éco, parce que là vous allez donner envie à plein, je pense, de jeunes gens par exemple, de se lancer. Est-ce que c'est dur de le faire comment vous le faites, en micro-entreprise, en auto-entrepreneur, hein, c'est ça?
1: Oui, c'est ça. C'est en micro-entreprise.
0: Il y a la crise, tout ça, ça marche quand même?
1: Bien sûr que ça fonctionne. Après, il faut... Bah, je suis travailleuse, il faut être curieuse aussi, je me forme tout le temps. Disons qu'il ne s'agit pas que de coudre, il s'agit de faire de la comptabilité, il s'agit de faire de la gestion personnelle aussi, enfin, s'organiser toute seule, ne dépendre de personne. Et c'est une belle façon de s'épanouir aussi, personnellement.
0: Magnifique, on ne peut que finir là-dessus, franchement. Si on veut vous joindre, on fait comment?
1: Par téléphone, sur les réseaux sociaux, je suis très active sur Instagram.
0: On tape quoi?
1: On tape Atelier de Couture Champenois.
0: Voilà, c'est important, Atelier de Couture Champenois. Voilà,
1: et mon site internet.
0: Votre site internet qu'on va mettre dans ce podcast, évidemment, en accompagnement. Super. Merci Lucie Delville, donc fondatrice de l'Atelier de Couture Champenois, entreprise qui illustre le retour en grâce, j'ai envie de dire carrément, des métiers d'artisanat, du sur-mesure et d'une mode, on l'a compris, plus locale et plus durable. Bonne matinée. Merci de vous être réveillé tôt pour nous.
1: Merci à vous.
0: Merci à vous. Je vous emmène à Rome. Allez, bah moi je suis comme ça. Hein. C'est gratos, c'est papa qui offre. On part avec Étienne Dao. Et l'actu revient dans 6 minutes maintenant. Le retour de l'actu et de l'info d'ici matin.

0: devoir quitter Rome et revenir. Remarquez, niveau température, on n'a rien à leur envier en ce moment à l'Italie. Hein. C'était Étienne Dao. Merci de nous écouter. Vous restez avec nous. L'histoire du jour arrive dans un instant avec Nicolas qui a rencontré un monsieur avec un vélo bizarre. On parle de tout ça tout à l'heure. Et puis l'info entre-temps, évidemment.
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0: Dans l'info d'ici ce matin, dans un instant, on reparlera de la chaleur. On vous proposera d'entendre le témoignage d'un homme particulièrement exposé à la chaleur, justement.
8: Un sans-abri de Reims de 32 ans.
0: Eh bien, très bien, ce sera dans un instant. Mais d'abord, si vous le voulez bien, ce qu'on va faire, comme il est l'heure,
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0: c'est
1: matin,
0: de parler de l'actu.
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0: Merci de nous écouter. Il est 7h30. Vous le savez, l'actu, c'est toutes les demi-heures dans Ici Matin. On va donc faire le point en 90 secondes tout de suite. Et pour ce faire, on retrouve Lucie Amadieu.
9: 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En France, la canicule au cœur d'une nouvelle cellule de crise interministérielle aujourd'hui. Le gouvernement a activé le plan Orsan 3, niveau le plus élevé. Ça permet notamment de renforcer les effectifs hospitaliers grâce à la réserve sanitaire. Cette chaleur extrême continue de mettre nos vies en danger. 55 personnes sont mortes noyées en l'espace de 8 jours, plus 40% d'appels enregistrés par le SAMU et des hôpitaux saturés à Paris. La situation ne va pas s'améliorer avant dimanche, baisse prévue des températures, mais aujourd'hui, encore 61 départements sont en alerte rouge canicule, 22 en orange. Malgré cette chaleur extrême, plus de 850 000 collégiens passent leur brevet à partir de 9h. Une pause d'un quart d'heure et des bouteilles d'eau sont prévues. Les enseignants sont appelés à faire grève pour dénoncer, selon l'intersyndicale, des conditions de travail inacceptables. Près de 10% des trains ont été supprimés. Le PDG de SNCF Voyageurs n'exclut pas d'en annuler davantage. Des reports et annulations de voyages en TGV sont possibles gratuitement jusqu'à la fin de la vague de chaleur. Et puis les petites boîtes jaunes en métal cachou la jaunie bientôt de retour. La production des célèbres bonbons à la réglisse doit reprendre après plus d'un an d'arrêt.
0: Allez, bon courage à vous si vous passez le brevet. Dans l'info d'ici ce matin, on vous propose donc, Margot, d'entendre le témoignage d'un homme.
8: D'un homme particulièrement exposé à la canicule, le témoignage de Djibril. Il a 32 ans et il est sans abri à Reims. Louison Leroy l'a rencontré.
10: Il fait nuit, Djibril porte encore sa casquette. Il est assis seul sur un banc avec une serviette autour du cou. Il est minuit et la température frôle les 30 degrés.
11: C'est très dur, très dur. Très dur.
10: Les grosses chaleurs, il connaît bien, il a grandi au Mali. Mais ici en ville, le ressenti est plus éprouvant encore pour lui.
11: Moi, je suis grandi dans la première région du Mali, Kaï, vers la frontière de Mauritanie. Là-bas, il fait très chaud. Il fait très très chaud. Souvent, il peut aller 45 à l'ombre. Du coup, j'ai l'habitude au chaleur. Mais avec le chaleur de là-bas, t'as un espace, t'as les vents qui... Mais ici, t'as pas d'espace. C'est un peu compliqué.
10: Djibril a un gros sac à dos avec toutes ses affaires.
11: C'est le sac de guerrier, ça, hein.
10: Dedans, il y a des vêtements, une deuxième paire de chaussures, un kit d'hygiène et surtout deux bouteilles d'eau.
11: Tout à l'heure, il y a Marotte de 115, là. Ils m'ont donné un truc de l'hygiène, là, et de l'eau. Et là, tout à l'heure, je vais les remplir, là, aux fontaines, aux promenades.
10: C'est dans ce parc, des promenades à quelques pas d'ici, qu'il essaye de trouver un peu de fraîcheur la nuit pour dormir.
11: Ma promenade, et là, je laisse quand il n'y a plus personne. Je vais aller sur les filets hier. J'ai dormi là-bas jusqu'à 4h du matin. À 4h, après, je me suis réveillé. Je suis allé à la gare pour charger mon téléphone.
10: Sur son téléphone, il regarde les matchs de la Coupe du Monde de football les soirs pour oublier un peu la fatigue, son état de santé qui se dégrade à cause d'une hépatite. Ses journées, Djibril les passe dans des structures d'accueil de jour où il peut se rafraîchir, comme à l'accueil solidaire et social aux Anam de Reims.
11: Il est à 80 Docteur Lemoine, après le cartonnerie, tu sais, il aide les gens, il y a domiciliation, d'adresse, il y a une douche et il donne de bons repas la journée et le soir. Et tu peux aller récupérer tes courriers là-bas, tu peux faire tes linges sales, voilà. Et là-bas, il s'occupe bien de nous.
10: Djibril est arrivé à Reims il y a 2 mois. Il espère trouver un toit et un travail.
11: J'ai fait quelques entretiens ici.
10: Pour devenir, faire quel métier ?
11: Restauration, c'est ma passion. Voilà, je le fais toujours.
10: Dans ses démarches, il est accompagné par des bénévoles qu'il remercie pour leur aide, surtout en cette période. C'est compliqué, mais il y a de bonnes personnes, conclut-il avec un grand sourire, avant d'emporter son sac de guerrier pour affronter une nouvelle nuit tropicale.
8: Alors, comment s'organisent les structures d'aide aux sans-abri pendant cette période de canicule historique ? On en parle dans 10 minutes avec la fondatrice de la Maraude citoyenne de Reims. Elle est notre invitée ce matin.
12: Dans le journal de 8h, des bénévoles qui prennent soin d'une autre population vulnérable.
8: Les personnes âgées, alors que la Marne et les Ardennes sont encore placées en vigilance rouge canicule par Météo France aujourd'hui.
12: La météo, chaleur et croisante, mais orage possible. Voilà qui résume ce que nous annonce Météo France aujourd'hui. Un ciel clair, parfois laiteux, mais un air qui reste très très lourd. Quelques brises

0: Madonna qui était cette semaine en France, à Paris, pour présenter un court-métrage qui va accompagner la sortie de son nouvel album. Et d'ailleurs, il y a deux personnes, deux auditeurs, enfin comment dire, deux fans qui avaient précommandé, qui ont eu le droit d'assister à l'espèce d'entretien qu'elle a donné à quelques journalistes. Ils ont eu de la chance, surtout s'ils sont fans. Madonna, toujours dans le coup, donc il est 7h39.
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0: Allez, on poursuit à suivre Stéphane Bern qui viendra nous expliquer qu'à une époque, on pensait que des chauves-souris habitaient sur la Lune dans une équipe. Oui, c'est vrai. Dans une équipe formidable, Olivier Catio viendra nous parler des associations qui soutiennent les sans-domicile en cette période de chaleur. C'est important. On sera un peu d'ailleurs dans le même thème tout à l'heure avec votre invité.
2: Zaya Nouri, la fondatrice de la Maraude citoyenne de Reims, viendra nous parler de l'accompagnement des sans-abri pendant cette période de canicule.
0: C'est noté. Merci. À tout de suite. Et tout de suite, l'histoire du jour. Avec Nicolas Schmitt, c'est la dernière de la saison d'ailleurs. Bonjour Nicolas.
3: Bonjour Yannick.
0: Vous avez croisé un Rémois sur un drôle de vélo sur les promenades de Reims. Ce vélo noir mat, costumisé, très rock'n'roll, vous a interpellé. Vous êtes donc arrêté pour 10.

0: discuter 2 minutes avec son propriétaire.
1: Gilles, 69, je suis en retraite. Une carrière bien remplie, on va dire.
2: Allez, parlez-moi de ce vélo là, qui est quand même pas commun. Hein. Vous nous le décrivez un peu ?
1: Bah, c'est un vélo moustache au départ, électrique, fabriqué dans les Vosges, en France. Moi, j'aime bien quelque chose qui soit pas comme les autres. Quoi. J'ai toujours été comme ça. Étant gamin, les mobilettes, tout c'était pareil.
2: Bah, alors, on va commencer par l'avant.
1: Oui.
2: Le garde-boue déjà.
1: Le cheval là, en forme de Pégase, ça, c'est un chausse-pied. Donc, j'ai récupéré la tête.
2: Donc ça fait une tête comme une Rolls, quoi.
1: Bah un peu, oui, si on veut, oui, c'est ça, oui, c'est l'emblème, oui. Ouais.
2: Au-dessus, là, alors là, il y a je sais pas combien de phares et des klaxons également.
1: On peut faire le Paris-Dakar, là. Ah oui, il y a halogène, les anti-brouillards, il y a tout, là. Ouais. Bah les klaxons, c'est pareil, c'est des trucs qu'on accumule et puis...
2: Et ils fonctionnent tous, là, les klaxons ?
1: Ouais, bah oui.
2: Vas-y,
1: et puis le petit, là.
2: Et celui-là, là, qui a l'air électrique.
1: Ah bah celui-là, c'est... Attendez, c'est le bouton-là. Il y a plusieurs sons sur celui-là, il y a plein de sons. Bon, il y a celui-là aussi qui est plus fort.
2: Alors, lequel vous utilisez dans quelle situation ?
1: Oh bah n'importe, quand il faut que ça dégage devant, quoi. Poussez-vous, j'arrive, quoi.
2: Qu'est-ce qu'ils vous disent les gens quand ils vous croisent ou quand vous klaxonnez comme ça ?
1: Il y en a qui sont le pouce comme quoi ils sont super bien, quoi. Puis il y en a, n'importe quoi. Enfin bon, moi je fais ça, c'est pour moi, c'est pas pour. Là il y a la température, et là c'est l'heure et la date. Bon c'est tout. Là c'est la musique. Quitte ma libre. Téléphone. Bah il y a les clignotants derrière, il y a le feu stop. Bon bah puis c'est tout.
2: Et dans les valises il y a quoi ?
1: Dans les valises il y a rien pour l'instant. Je mets un bouquin l'été quand je vais bouquiner un peu, une chaise pour bouquiner.
2: Alors vous êtes soucieux de la customisation de la déco du vélo, mais soucieux du confort de vos fesses aujourd'hui parce que la selle.
1: Tant qu'à faire, oui c'est plus une selle, c'est un canapé là. Oui.
2: Et sur la plaque d'immatriculation derrière il y a écrit Orny One. Ça veut dire quoi là sur la plaque ?
1: Objet roulant non identifié. Le premier.
2: Bon qu'est-ce qu'on vous souhaite Gilles ?
1: Oh, bah, ce que vous voulez. Une longue retraite, une longue vie.
2: Mm-hmm. Et puis de belles balades avec votre vélo, là.
1: Moi, je fais à peu près 2500-2600 km par an, enfin à l'été, quoi.
2: Ouais. Et ben, on vous laisse y aller, Gilles. Merci. Ah, ouais, il y a la musique aussi, quoi.
1: Oui, un petit coup de Rolling Stone, un petit coup de AC/DC, un petit coup de. Faut rester dans le coup, quoi.
2: Hein ? Allez, Gilles, merci.
1: Allez, salut. Bonne journée.
0: Merci et bonne journée à vous deux, j'ai envie de dire. Dans un instant, on reparle donc avec notre invité de la situation des SDF actuellement avec cette canicule. On recevra la fondatrice de la Maraude citoyenne à Reims. À tout de suite.
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0: C'est ici matin et c'est l'heure de l'invité du jour. Les Ardennes et la Marne, encore en vigilance rouge, canicule. Aujourd'hui, parmi les populations les plus vulnérables à ces chaleurs extrêmes, il y a bien entendu les sans-abri. Un SDF de 35 ans est mort d'hyperthermie ce lundi en Mayenne. Comment leur venir en aide pendant cette période difficile ? On pose la question à la fondatrice de la Maraude citoyenne à Reims. Elle est votre invitée ce matin, Margot.
9: Bonjour Zaya Nouri.
10: Bonjour Margot.
9: Alors les sans-abri vulnérables à la météo, on y pense évidemment l'hiver, en période de grand froid. Une canicule, c'est aussi très compliqué pour eux.
10: C'est aussi insupportable que les grands froids en fait, c'est la même chose.
9: Qu'est-ce qui est particulièrement compliqué pour eux à gérer en cette période de canicule ?
10: Trouver des endroits frais pour dormir, déjà la journée, il n'y a pas que pour dormir, c'est toute la journée. Nous on arrive à rester chez nous, avoir un ventilateur ou un climatiseur, mais eux ils n'ont rien, à part essayer de trouver un arbre pour se mettre dessous, mais même à l'ombre, la chaleur elle est insupportable. J'ai fait le test ces jours-ci pour voir comment ils le ressentaient et je ne sais pas comment ils arrivent à tenir, les pauvres garçons.
9: Et qu'est-ce qu'ils vous disent, eux ?
10: Eh bien, il est où le plan grand canicule comme le plan grand froid ? On attend quoi ? On attend qu'un deuxième Morgane, mais l'été. On va se réveiller quand Morgane est mort cet hiver de froid, et bien on va tous se réveiller quand il y aura un gars qui est mort de chaud.
9: Depuis 2004, la France est dotée d'un plan national caniculaire, un plan qui comprend un renforcement des maraudes et des centres de rafraîchissement. Est-ce qu'à Reims, les choses sont mises en place, d'après vous ?
10: À part distribuer de l'eau, je ne sais pas trop ce qu'ils font de plus, quoi. Voilà. Mais l'eau, une fois que vous la donnez, au bout de 5 minutes, elle est chaude.
9: Et qu'est-ce qu'il faudrait, selon vous? Est-ce que vous avez des pistes de réflexion pour protéger les sans-abri?
10: Je vais rapporter ce qu'ils m'ont dit hier, les garçons. Il y a des endroits d'accueil où on peut se poser, parce que même eux, ils essayent d'aller dans les magasins, mais au bout d'un quart d'heure, mal vigile, ils vous disent, bah, casse-toi. Ils ont aucun endroit où ils peuvent se poser pour se rafraîchir. Moi, ma porte, elle est grande ouverte. Hier, j'en avais 4 ou 5 qui étaient toute la journée avec moi, mais je peux pas en accueillir 40. J'ai pas la structure pour, malheureusement. Et c'est ce qu'ils me demandent, c'est un endroit où ils peuvent se poser et se reposer. Parce que c'est aussi pénible la journée, mais surtout la nuit aussi, c'est très pénible.
9: Est-ce que, quelque part, ça veut dire qu'il faudrait aussi qu'on repense, en tant que société, notre rapport aux sans-abri quand la météo est exceptionnelle, comme celle-là?
10: Ben, bien sûr, il faut y repenser. Il faut penser à créer des structures d'accueil, climatisées. C'est peut-être un peu gros ce que je demande, mais ouais, je pense qu'au lieu de mettre de l'argent inutile dans je ne sais quoi, et ben essayer de faire penser à ces gens-là qu'ils n'ont aucun endroit où se reposer.
9: Alors vous, à la Maraude citoyenne, vous venez de le dire, vous pouvez héberger quelques personnes la journée, et le reste du temps, comment est-ce que vous les aidez? Vous avez renforcé vos maraudes, notamment?
10: Moi, je suis tout le temps mobilisée. Je suis mobilisée du lundi au dimanche, 365 jours par an.
9: Et est-ce tout que, avec cette canicule, vos maraudes, elles ont changé, ou est-ce que c'est toujours la même chose?
10: C'est toujours la même chose. Mais ils peuvent venir du lundi au dimanche, de 10h à 20h au local. Le camion douche est à disposition. Là, j'ai fait un appel aux dons pour avoir des bouteilles d'eau. Les gens ont été super généreux. Donc, il y a tout le temps de l'eau fraîche dans les frigos. Tout le temps. Ils peuvent se poser, se reposer surtout. Ils peuvent monter à l'étage. Et puis, j'ai mis des matelas par terre. Il y a un ventilo. S'ils veulent se reposer, ils se mettent au frais, il n'y a aucun problème.
9: Est-ce que, à part des bouteilles d'eau, vous avez besoin d'autre chose?
10: Non, honnêtement non.
9: Vous n'avez pas besoin de ventilateur en plus, pas besoin de...
10: Ah, si les gens ont envie de m'offrir un climatiseur portable, je veux bien le prendre, c'est tout.
9: Et ben, votre appel est bien entendu ce matin. Je vous remercie beaucoup, Zaya Nouri. Je rappelle que vous êtes la fondatrice de la Maraude citoyenne à Reims. Merci beaucoup et bonne journée.
10: C'est moi qui vous remercie de pointer du doigt la situation des gars de la rue en plein été.
9: C'est bien normal. Merci beaucoup. Bonne journée à vous.
8: Merci à vous deux. Juste une petite question, si je veux vous amener de l'eau, par exemple, c'est à quelle adresse concrètement?
10: 17 rue Ferdinand Hamelin à Bétheny.
8: Voilà, c'est noté, parce que peut-être que des gens qui nous écoutent ont envie de le faire.
10: Ils n'hésitent pas.
8: Eh ben, très bien. Je vous souhaite une bonne journée. Merci. Dans un instant, une équipe formidable. On restera sur cette thématique et on parlera effectivement des associations qui se mobilisent en ce moment. À tout de suite.
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0: Julien Lib, autrement, merci de nous écouter chaque matin dans Ici Matin jusqu'à 9h. Il est 7h51. On est dans la thématique ce matin. Le thermomètre continue de grimper, même si on nous annonce peut-être des orages cet après-midi. On l'espère, en tout cas. Mais même ce soir, il refera chaud, et la nuit prochaine. Et par de telles températures, 40 degrés en moyenne, on a tous des réflexes. Alors, on ferme les volets, on cherche de l'ombre, on allume ventilateur ou autre, on boit de l'eau fraîche. Mais tout le monde ne peut pas faire ça, on l'a bien compris. Olivier Catiou, bonjour.
1: Bonjour Yannick, bonjour à tous. Et oui, en France, plusieurs centaines de milliers de personnes vivent sans domicile. Pour elles, la canicule n'est pas seulement inconfortable, hein, c'est tout simplement une question de survie. Car lorsqu'on vit dans la rue, impossible de s'abriter durablement, les bancs, les trottoirs, les places minérales bétonnées sont de véritables plaques chauffantes. Et la nuit, quand la température ne redescend plus, le corps ne récupère pas, l'épuisement s'accumule jour après jour. Les médecins le rappellent, hein, déshydratation, malaise, coup de chaleur, aggravation des maladies chroniques, les risques sont immédiats. Et les personnes sans domicile figurent parmi les populations les plus vulnérables face aux fortes chaleurs. À Reims, plusieurs associations se mobilisent toute l'année, on en a parlé. Il y en a une autre aussi, c'est l'association Demain c'est maintenant. Marion y est bénévole.
2: Notre association Demain c'est maintenant œuvre toute l'année. On fait des distributions à notre local chaque semaine et aussi des grandes maraudes en ville. On s'est adapté là avec la chaleur pour les réaliser plutôt à notre local et on a décalé un petit peu parce qu'on doit protéger nos bénéficiaires.
1: L'association accueille des SDF cet après-midi de 14h à 15h30. Ça se passe au 35 Terres, rue de Sébastopol à Reims. Distribution de repas, distribution d'eau, entraide. Ce sera aussi le cas lundi. Et puis la prochaine maraude aura lieu après les fortes chaleurs sur les promenades de Reims. Ça sera donc en plein air le samedi 4 juillet.
0: Demain, c'est maintenant avec demain. Hein.
1: C'est voilà, comme ça que ça c'est un jeu de mollets. Demain, au bout des bras.
0: Okay. Alors, en cette période de vigilance rouge canicule, il y a aussi ce que chacun d'entre nous, on en parle à l'instant avec notre invité, peut faire.
1: Ouais, alors, tout simplement prendre quelques secondes pour discuter avec une personne installée dans la rue, lui proposer simplement une bouteille d'eau, lui indiquer un endroit frais, prévenir les secours ou le 115 hein, si cette personne semble en détresse. Outre cette situation d'urgence liée à la canicule, il y a aussi un dispositif au plus long terme. C'est un dispositif qui s'appelle Trait d'Union et là qui veut aller au-delà de l'assistance, redonner dignité et autonomie aux bénéficiaires. Claire Tellier-Legui est bénévole pour l'association Demain, c'est maintenant.
3: Nous, l'idée, c'est de les rencontrer, d'apprendre à les connaître, de façon à les rendre autonomes et à leur redonner un vrai projet de vie. Donc, pour ça, ben, il faut connaître leurs besoins, il faut connaître leurs souhaits. Et ce projet qu'on a appelé Trait d'Union nous permet de les remettre en contact avec les bons interlocuteurs et de les accompagner afin de pouvoir justement les remettre en piste sur le long terme. Parfois, la vie peut présenter des embûches et on constate qu'on peut rapidement se retrouver dans des situations de précarité, se retrouver vite marginalisé, perdre ses repères. Et c'est là où notre rôle va être vraiment important pour les soutenir et être à leur côté.
1: N'oublions pas que la chaleur tue discrètement, elle épuise, déshydrate, isole. Alors aujourd'hui, alors que nous cherchons tous à trouver un petit peu de fraîcheur, n'oublions pas celles et ceux qui n'ont pas la possibilité de la trouver aussi facilement. Parce qu'une société se mesure aussi à la façon dont elle protège les plus fragiles. Si vous voulez les aider, je vous mets bien sûr les coordonnées de cette association sur ici.fr, rubrique une équipe formidable.
0: On a un petit peu de temps, Olivier, merci en tout cas pour toute cette saison, même si j'en ai vu qu'une petite partie. Et on se retrouve à la rentrée tous les deux avec Terre de Champagne-Ardenne, votre autre rendez-vous qu'on aura l'occasion d'entendre à deux horaires différents. Je le dis déjà, c'est une petite surprise. Et par exemple, tout à l'heure, on va encore parler de chaleur, il n'y a pas que les humains qui en souffrent.
1: Oui, on ira dans un élevage de la région. 900 bovins, nous serons à Lavanne, c'est entre Reims et Rethel, des bovins à viande qui souffrent de la chaleur. Alors, il y a tout un tas de choses qui sont mises en place, des brumisateurs, il y a de l'alimentation particulière. On s'intéressera aussi à ce qui se passe dans les élevages laitiers. Sur une centaine de vaches, ça représente beaucoup, beaucoup de litres de lait en moins qui sont produits dès que la chaleur dépasse les 35 degrés. Et puis, il y a des conséquences de la chaleur aussi sur les forêts, sur la faune, notamment les oiseaux. oiseaux, les oisillons qui sont nés là au printemps.
0: Et avec
1: il y a un taux de mortalité supérieur à la moyenne, donc des chaleurs sans conséquence. Et là, je crois que les climato-sceptiques n'ont plus trop d'arguments.
0: Ouais, c'est vrai qu'on n'y pense pas forcément à tout ça. On en y revient tout à l'heure dans Terre de Champagne-Ardenne. Et puis, puisque j'ai encore un tout petit peu de temps, je vous invite à rester avec nous si vous aimez les beaux cadeaux. Ça n'a rien à voir, hein, mais c'est important de le noter. On jouera tout à l'heure à 8h10 pour vous offrir un peu de quoi vous rafraîchir finalement, puisqu'il y aura deux places pour aller voir le spectacle Luminiscence à Saint-Remy. Plus une candidature pour chez Sébastien entre 17h et 19h, remporter peut-être un repas pour 4 personnes au bureau à Cormontreuil, 100€ pour une équipe de 4, ça va être sympa, sans la boisson alcoolisée. Hein,
1: c'est Noël fin juin.
0: Oui, c'est comme ça. Ah, attends, il y aura un autre cadeau, vous qui parlez de chaleur depuis tout à l'heure. Il y aura ça aussi, regardez, pour ceux qui
1: ça
0: nous regardent.
1: Ça existe, les éventails. Épouvantails,
0: c'est pas pareil. Éventails. Éventails ici Champagne-Ardenne, ils sont là, radio, TV, digital, et ça marche très bien. J'ai testé, il n'y a pas de pile, tout fonctionne à merveille. Merci Olivier, à tout à l'heure.
1: À tout à l'heure.
0: À tout de suite.
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0: Allez, un peu d'histoire maintenant, c'est l'heure de retrouver Stéphane Bern. Bonjour Stéphane.
7: Bonjour Yannick, bonjour la Champagne et bonjour les Ardennes.
0: Ce matin, on va voyager avec vous au temps où la Lune était habitée apparemment.
7: À la fin du 19e siècle, des savants auraient observé des hommes chauves-souris sur la Lune. Pendant quelques semaines, tout le monde y croit. Août 1835, à New York, dans les pages d'un journal à 1 cent, le New York Sun, une série d'articles commence à faire du bruit. Au départ, rien d'extraordinaire. On y évoque les travaux d'un astronome sérieux, John Herschel, en observation au Cap de Bonne-Espérance. Un savant reconnu, un lieu réel, un contexte crédible, le décor est posé. Puis très vite, le récit dérape. Herschel aurait mis au point un télescope si puissant qu'il permettrait de voir la surface de la Lune comme si on y était. Un zoom fois 1000 avec des verres encore plus grossissants que les lunettes de Nana Mouskouri. Et ce qu'il y découvre dépasse tout ce que le 19e siècle peut imaginer. Des vallées couvertes de végétation, des édifices mystérieux et surtout des habitants, des créatures humanoïdes organisées et dotées d'ailes de chauves-souris.
8: Mais qui êtes-vous ?
9: Je suis Batman.
7: Le feuilleton est irrésistible. Les lecteurs en redemandent, les journaux reprennent, traduisent, amplifient. L'histoire traverse l'Atlantique. On en parle dans les cafés, dans les salons. L'époque est au progrès scientifique, alors pourquoi pas ? Mais en réalité, derrière ces découvertes, aucune lunette géante ni Herschel inspiré. Juste un journaliste, mythomane ascendant pipoteur, Richard Locke.
10: Mon ami mythomane n'a pas connu l'étrange.
7: Qui a soigneusement fabriqué son canular, calibré pour vendre du papier et pour tourner en dérision une époque un peu trop prête à croire aux merveilles scientifiques. Déjà au 19e siècle, une info spectaculaire faisait le tour du monde sans être vraie. Comme quoi, les fake news n'ont pas attendu Internet pour viser la Lune.
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0: Bonne journée à tous, bienvenue dès 8h. Nous sommes le vendredi 26 juin, voici votre journal avec Margot Turgy. La canicule a sans doute fait un mort hier dans les Ardennes.
11: Un routier belge de 62 ans a succombé à un malaise alors qu'il venait de finir de charger son camion. Ça s'est passé vers 18h30 à Bazeille, au niveau de l'usine Unilin, fabricant notamment de panneaux de bois. D'après la gendarmerie, la victime est morte sur place et la chaleur est en cause. La canicule encore bien présente aujourd'hui parce que si de l'air plus respirable a commencé à arriver hier soir, par la façade atlantique. 61 départements, dont tous ceux du Grand Est, restent en vigilance rouge canicule. Aujourd'hui, ils étaient 72 hier. Cette vague de chaleur historique, elle est surtout éprouvante pour les plus fragiles, les plus âgés notamment. Alors l'Office des seniors du Grand Rhin stocke à leur porte pour s'assurer qu'ils boivent assez d'eau, qu'ils restent au maximum au frais. Janine a 92 ans, elle habite seule dans sa maison du quartier Europe à Reims et des bénévoles sont passés la voir hier.
8: Bonjour Madame Annette, comment allez-vous?
9: Dur. Bon. Dur. Fatiguée, j'ai pas bien dormi.
8: Oui, mais c'est bien, vous êtes bien au frais, vous avez tout fermé.
9: Ah, oui, puis j'ai le ventilo là qui...
8: C'est parfait.
9: Il marche, vous pouvez rentrer.
8: On vous suit.
9: Franchement, c'est dur. Et c'est inquiétant. On a peur de pas boire assez. Alors, j'ai toujours ma bouteille. Et puis mon fils, il m'appelait. Il dit, mais allez, bois un coup.
8: On va vous laisser prendre votre petit repas. Il est l'heure, vous mangez à heure fixe, hein?
9: Je mange toute la journée.
12: C'est bien. Mais c'est important de manger frais pendant les chaleurs.
9: Oui, voilà.
12: Des fruits comme pastèque, melon.
9: Il m'a ramené pastèque, melon.
8: C'est bien. Et pensez à boire surtout.
9: Oui, ouais.
8: Là, on va vous laisser, vous allez boire un petit verre d'eau.
9: Même deux.
8: Oui. Voilà. Très bien.
12: On est rassurés, ça va.
8: Bon. Prenez bien tranquille. Soin de vous. Et à bientôt.
9: Oui.
8: Et buvez votre petit verre d'eau surtout, hein.
9: Oui.
11: Et dans l'info d'ici à 8h30, on va continuer de rendre visite à des personnes âgées isolées avec l'Office des seniors du Grand Reims dans le cadre de papotage, un dispositif pensé au départ pour rompre l'isolement de nos aînés. Au travail, les salariés sont inégaux face à la canicule entre ceux qui ont la chance d'avoir un bureau climatisé et ceux qui travaillent dehors ou font un métier physique. Il y a un monde. À la carrosserie Champagne et compagnie Tinqueux, par exemple, les horaires ont été aménagés et les 15 ans employés dont Enzo démarre le travail dès 5h pour pouvoir quitter à 13h.
13: Si j'avais le choix, je préférerais faire ça toute la semaine, comme ça on a l'après-midi tranquille après. Ça va, et avec les horaires aménagés, ça passe. C'est plus compliqué que d'habitude, mais on s'adapte. Ouais, c'est un petit peu plus physique. Déjà de base, c'est un métier assez physique. Là, c'est vrai qu'avec la chaleur, ça rend encore plus compliqué. On boit beaucoup d'eau, on a les ventilos à disposition, on fait souvent des pauses fraîcheur. Mes parents, ils achètent des glaces pour tout le monde, et tout le monde essaie de ramener un petit truc, des glaçons. Franchement, on a quand même de la chance de pouvoir bosser correctement malgré la chaleur. Je pense pas que dans les autres garages, ils ont autant de chance que nous. On est quand même bien traités, on va dire.
11: Propos recueillis par Salomé Pineda pour ici Champagne-Ardenne.
0: Avec cette canicule, de nombreux aspects de notre quotidien sont chamboulés.
11: Les préfets de la Marne et des Ardennes ont notamment interdit les événements de plein air jusqu'à la fin de la vigilance rouge, de 10h à 20h dans la Marne et de midi à 20h dans les Ardennes. Résultat, Alexandre Dabran, le nombre d'événements annulés continue de grimper.
14: À commencer par le FIZ, ce grand rendez-vous annuel dédié au sport urbain comme le BMX qui devait se dérouler samedi et dimanche sur les promenades à Reims. Il est donc annulé. Le brevet cyclotouriste de la montagne de Reims qui devait rassembler près de 500 amateurs de vélo ce dimanche sur 5 parcours dont un de 160 km n'aura pas lieu non plus. Tout comme la journée sportive et festive sur la mobilité douce en route libre qui devait avoir lieu ce dimanche sur un parcours au cœur de la Champagne. C'est annulé en raison de la météo mais également de dégâts sur le revêtement des routes. Annulation aussi pour les activités extérieures du Reims Urban Nature. L'ensemble des activités pourrait reprendre samedi et dimanche, mais uniquement au parc de Champagne et sur les basses promenades. Les concerts des flâneries musicales de Reims prévus samedi sur les promenades sur le parvis de la cathédrale et au domaine des Crayères n'auront pas lieu. Même chose pour les concerts au Crypto Portique de Reims ce soir. La guinguette rémoise est-elle fermée jusqu'à demain inclus.
11: Et toujours à Reims, le complexe Renetis et l'Intertennis sont fermés depuis hier et jusqu'à lundi matin. Et l'anniversaire des 400 ans de la Marine nationale prévu aujourd'hui a été reporté. En face des annulations et aménagements d'horaires, les solutions fraîcheurs aussi se multiplient. À Épernay, le jardin de l'hôtel de ville et celui du musée restent exceptionnellement ouverts jusqu'à minuit. À Reims, la grande mosquée, climatisée, ouvre ses portes à tous à partir de 13h30. Et le cinéma Opérins aussi se transforme en refuge climatique, plus 43% de hausse des entrées ces derniers jours par rapport à la même période l'année dernière.
0: 8h05, un gros trafic de drogue démantelé dans les Ardennes.
11: À Charleville-Mézières, dans le quartier Victor Hugo, selon un communiqué du parquet transmis hier, 6 personnes ont été interpellées le 22 juin et mises en examen. 3 sont en détention provisoire, 3 autres sous contrôle judiciaire. Une centaine de policiers ont été mobilisés pour cette opération et plusieurs types de drogue, dont de la cocaïne, ainsi que des armes, ont été retrouvées pendant les perquisitions. Le trafic des trains perturbé hier en gare de Champagne-Ardenne TGV. Un feu de chaume s'est déclaré vers 15h30 près des voies à Beaumont-sur-Velle et ça a stoppé des trains sur la ligne Strasbourg-Paris. L'incendie a pu être éteint en une heure. Le casque obligatoire pour les cyclistes à Reims, eh bien c'est non. Pour Véloxygène, l'association s'oppose à un projet d'arrêté municipal sur le sujet parce que d'après elle, ça risquerait de faire diminuer la pratique du vélo. Véloxygène plaide plutôt pour construire plus de pistes cyclables dans la ville pour améliorer la sécurité.
0: Les Bleus, par ailleurs, sont de retour sur le terrain.
11: Pour leur troisième et dernier match de la phase de poule de la Coupe du Monde, ce sera face à la Norvège à partir de 21h, heure française. Et si les supporters tricolores vont évidemment encourager l'équipe, ils vont aussi essayer de le faire à l'abri de la chaleur. Et ça ne sera pas possible à l'hôtel-restaurant Victoria à Reims. L'établissement de la place d'Erlon est privé de terrasse jusqu'à la fin de la compétition. On vous explique pourquoi sur ici.fr. 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L'émission 100% bleu démarre dès 20h30.
0: Une nouvelle recrue pour le Stade de Reims.
11: L'attaquant marocain Youssef El Khachati, 26 ans, s'est engagé pour 2 saisons avec les Rouges et Blancs. C'est la 2e signature pour le club après celle la semaine dernière du défenseur Daouda Guindo.
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0: Les prévisions météo du jour sont divisées en 3 parties. Ce matin, lumineux, chaud, vous l'avez compris, ça ressemble un petit peu à ce qu'on a vécu ces derniers jours. Puis l'après-midi, d'après Météo France, va voir monter une instabilité, averse, coup de tonnerre, entre Brie-Champenoise, Argonne et Champagne humide. Le vent sera changeant, parfois modéré. Et puis enfin, troisième partie, ce soir, retour d'un ciel plus dégagé, nuit étoilée et encore très douce, entre 22 et 25 degrés. Voilà le programme. Ça, c'est pour les prévisions, pour les prévisions de température. Sachez-le, ce sera du 39 degrés en moyenne de Charleville-Mézières à Châlons-en-Champagne, en passant par Sedan, Reims, Épernay, 39 donc, et 40 pour les autres de Vitry-le-François à Langres, en passant par Chaumont ou Troyes. On est vendredi, un petit mot sur votre week-end pour vous dire que ce samedi sera encore très chaud avec là encore un risque d'orage généralisé durant l'après-midi. Dimanche, franchement chaotique, dit Météo France, orage fréquent et température en baisse relative, ça va soulager du monde, mais quand même soyez prudents avec ces changements de température et de ciel à tout moment. Évidemment, écoutez ici Champagne-Ardenne pour les meilleures recommandations.
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0: Il y a du gros cadeau dans un instant au 03 26 48 2000. Du gros cadeau accompagné d'un petit cadeau supplémentaire que je vous montre si vous nous regardez en flux vidéo. On va voir tout ça au standard avec Fanny ce matin. Mais d'abord, Bandolero avec Paris Latino sur ici matin.

0: Oh waouh, Paris Latino, 8h12. Oh là là, on va bientôt jouer. Rapprochez-vous de votre téléphone.
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0: Aujourd'hui, c'est la fête des Jean, des Paul et des Jean-Paul. Bonne fête à eux. On aura droit à du soleil jusqu'à 21h53 précisément. Et c'est l'anniversaire de Garou.

anniversaire à lui. D'ailleurs, c'est pas le dernier pour faire la fête, d'après ce que je sais. Donc, qu'il en profite, 54 ans. Et puis, c'est l'anniversaire de Damien Sargue. Vous l'avez peut-être mémorisé. Damien Sargue, il chantait Aimé avec Cécilia Cara dans les comédies musicales. Il a 45 ans et maintenant, il chante la chanson d'une autre comédie musicale, Les Trois Mousquetaires. Ça s'appelle Un jour.

0: À Saint-Jean-Paul, beau temps n'est jamais trop tôt. Des fois, il y a des proverbes bizarres quand même.
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0: On va jouer, attention, pour vous faire gagner plusieurs cadeaux. 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Et puis, dernier cadeau, et pas des moindres, on l'a testé, il fonctionne bien. On vous offrira un joli, j'allais dire, ventilateur. Ça là, vous voyez, comme ça là. Comment ça s'appelle? J'ai un trou de mémoire d'un seul coup. Ça m'arrive. Un éventail, ça y est. Non, pas un épouvantail. Je me disais, mais...
2: J'ai eu un bug aussi, du coup, vous avez eu un bug. Et donc j'ai eu un bug. Ah oui, c'est terrible. Non, mais c'est bien la preuve que la canicule, c'est dur pour les organismes.
0: Fond, hein. Ah, vraiment. Non, clairement. Donc voilà, éventail ici, Champagne-Ardenne.
2: Et pas ventilateur.
0: Et on vous l'offre. Offert chaleureusement par la station.
2: Non, chaleureusement, non.
0: Du coup, non. Fraîchement, enfin, comme voilà. Vous voulez. Voilà. La question, la voici, au 03 26 48 2000. Soyez très attentifs. Vous êtes prêts? Qui est à la fois le plus gentil et le meilleur éditeur vidéo d'ici matin, chaque jour entre 6h30 et 9h? Si vous avez suivi ce matin, vous le savez. Je vous fais 4 propositions. Je répète la question. Qui est à la fois le plus gentil et le meilleur éditeur vidéo d'ici matin, chaque jour entre 6h30 et 9h? Est-ce le Capitaine Flamme? Est-ce Passepartout de Fort Boyard? Est-ce Bécassine, notre cousine? Ou est-ce Anthony? Si vous avez envie de gagner tout ça, tentez votre chance. Vous faites le 03 26 48 2000. C'est parti, on vous attend.
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0: 03 26 48 2000, on vous attend, hein, si vous voulez participer, c'est maintenant ou jamais. C'est l'heure de retrouver Aude Razo pour sa chronique C'est pas vrai, rendez-vous anti-arnaque. Bonjour Aude.
4: Bonjour Yannick, bonjour à tous.
0: Faut être prudent, hein, quand on réserve une table au restaurant.
4: Oui, parce que les escrocs usurpent maintenant les sites web des restaurants. Mettons que vous avez envie de vous faire plaisir ou de faire plaisir à quelqu'un, un très joli cadeau, une table dans un bon restaurant prestigieux. Vous allez sur le site web, vous réservez et on vous demande un acompte. Vous versez une avance, ça se fait, hein, c'est vrai, dans certains établissements haut de gamme parce que le restaurant très demandé veut s'assurer que vous n'allez pas lui claquer entre les doigts à la dernière minute. Sauf que vous êtes tombé sur un faux site web. Il copie la page du vrai restaurant, l'escroc se met votre argent dans la poche et douche froide le jour où vous vous présentez tout heureux de passer un bon moment et de bien manger. On vous explique que non, il n'y a pas de réservation. Je vous en parle parce que c'est arrivé en Espagne très récemment. Plusieurs restaurants prestigieux ont été usurpés.
0: Donc on fait très attention au site web sur lequel on réserve. Ah, je veux bien la réponse, si c'est possible, avec Aude Razo, qu'on a perdu décidément des problèmes de ligne ce matin.
4: Voilà, Aude. Vous vérifiez voilà. Une fois, deux fois, trois fois l'adresse du site, et ça, ça vaut pour tout, hein, vos réservations de vacances, les sites de commerce en ligne. Vous tapez le nom dans Google, généralement le site honnête arrive tout en haut, et on met ceinture et bretelles pour être sûr de chez sûr. On passe un coup de fil au resto, si c'est un resto, et on fait un petit recoupement sur Internet. Est-ce que le nom de ce site est cité ailleurs? Tenez, on fait le test ensemble. Je veux aller à Disneyland, au Futuroscope, au parc Astérix, à Europa Park. Je tape le nom du parc. À chaque fois, c'est bien le site officiel qui arrive en haut. Et petite vérification, le site est bien cité partout, sur des blogs, sur des sites touristiques. Allez, c'est bon, je réserve.
0: Très bien, merci beaucoup Aude. Et bonne journée, bon week-end à vous. Dans un instant, On va retrouver Olivier Catiot. Tiens, ce morceau « I Will Survive » tombe à point nommé, puisqu'on se demandera comment les animaux survivent à cette canicule. Vous allez voir que c'est pas si simple, il y a quelques dégâts. On en parle dans Terre de Champagne-Ardenne, juste après Hermès House Band, 8h19. 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

0: Will Survive. On va tout de suite s'intéresser à nouveau aux effets de la canicule avec Olivier Catio. Et oui, tout le monde a très chaud, c'est le moins qu'on puisse dire. Bonjour Olivier.
1: Bonjour Yannick.
0: La vigilance rouge se poursuit en Champagne-Ardenne. La canicule a des conséquences sur les animaux, notamment dans les élevages de la région. Olivier, vous êtes où ?
1: Nous sommes à Lavanne, au nord de Reims. Ici, un élevage de 900 bovins, des taurillons, c'est-à-dire des jeunes bovins mâles non castrés, élevés pour produire de la viande. Ça fait presque 10 jours que les températures oscillent entre 35 et 38 degrés et on frôle depuis hier les 40 degrés à l'ombre. Alors, comment on s'adapte ? On va en parler avec Mathieu Robert. Il a 48 ans, éleveur, ici. Déjà, Mathieu, qu'est-ce qu'ils mangent, vos taurillons, et comment vous garantissez leur bien-être en ces temps de forte chaleur ?
2: Donc, c'est des taurillons qui sont glacés à la pulpe de betterave. Donc, c'est un aliment qui est issu de notre production de betterave. C'est un coproduit qu'on récupère donc à la sucrerie qui est juste à côté. Et donc, on engraisse depuis 40 ans des taurillons ici sur trois bâtiments. Donc on a un bâtiment qui est un petit peu plus ancien et puis deux bâtiments plus récents. Et c'est vrai qu'il fait encore très chaud dans les bâtiments. Et on entend d'ailleurs un animal qui est en train de boire. Et c'est vraiment l'élément le plus important déjà dans les coups de chaleur, c'est qu'il faut vraiment un abreuvement optimal pour les animaux. Donc il faut deux abreuvoirs par lot pour qu'ils aient suffisamment d'eau à disposition toute la journée. Et puis on a mis en place dans le bâtiment qui est plus ancien, donc qui est moins adapté, on va dire, à la chaleur, un système de brumisation qui permet la journée de gagner quelques degrés, même si les bâtiments sont semi-ouverts, ils sont ouverts sur un côté complet, mais il fait quand même malgré tout très chaud dans ces bâtiments. Donc le système de brumisation qu'on a installé, à voir si on le produit sur les autres bâtiments qui sont plus récents et beaucoup plus ouverts, avec un plus gros volume d'air qui leur permet de mieux supporter la chaleur.
1: Alors, on le sait, pour les vaches laitières, elles produisent moins de lait en période de canicule. Pour un troupeau de 100 vaches laitières, ça représente environ 250 litres de lait en moins chaque jour. Les éleveurs craignent aussi pour leurs prairies qui deviennent en ce moment complètement séchées, grillées. Et pour vous, quelles sont les conséquences sur l'élevage de bovins à viande ?
2: Ce qu'on constate, on a une baisse de l'ingestion. Donc c'est des animaux qu'on rentre, on achète des veaux qui font à peu près 300-400 kilos et on les engraisse jusqu'à à peu près 800-900 kilos. On les garde environ un peu moins d'un an, environ 10 mois ici pour qu'ils fassent le poids. Et donc il faut une certaine croissance journalière, et c'est vrai qu'en ce moment, les performances sont vraiment atténués du fait des chaleurs. Il y a un petit peu moins de consommation et on se rend compte que les animaux en fait consomment à des rythmes différents, c'est-à-dire que la journée ils ont plus de mal à manger, ils mangent plus la nuit. Donc un petit peu comme nous, on peut supposer qu'ils se reposent un petit peu moins et donc ils sont un peu plus fatigués également. C'est un petit peu comme nous les humains, quoi, je dirais.
1: Mathieu, chaque bovin boit combien de litres d'eau par jour ?
2: Donc un animal comme ça, un charolais, ça peut boire jusqu'à pratiquement 50 litres d'eau par jour. C'est pour ça qu'au niveau de l'abreuvement, c'est très important d'avoir les volumes suffisants.
1: Et pour vous, pour votre travail d'éleveur, comment vous organisez votre journée en temps de canicule ?
2: On essaie de manipuler les animaux le matin de bonne heure, quand il fait encore frais justement, quand on est obligé de bouger les animaux justement, comme ça les fait bouger, ça amène un stress et ça peut encore créer de la chaleur supplémentaire. On adapte les horaires et donc on travaille plutôt le matin, on est plutôt à 6h le matin dans les animaux et après on les laisse tranquilles le restant de la journée, surtout l'après-midi. On n'a pas d'action sur les animaux pour vraiment les laisser tranquilles au calme quand c'est les périodes les plus chaudes de l'après-midi, quoi.
1: Voilà, depuis à Lavanne, entre Reims et Rethel, où Mathieu Robert, 48 ans, est éleveur de 900 taurillons, des bovins pour la viande. La canicule devrait continuer de sévir jusqu'à samedi minimum dans la région. La semaine prochaine, les températures seront chaudes, mais on ne parlera plus de canicule. Mais pour la suite, on ne sait pas ce que l'été nous réserve.
0: Merci beaucoup à vous deux. Et dans un instant, direction le Standard pour retrouver l'un d'entre vous. A tout de suite après Amir.

0: Eh oui, tant pis, Amir est avec nous ce matin, juste avant les infos. On passe vite fait par le standard avec Muriel qui est en direct. Bonjour Muriel.
1: Bonjour.
0: Bonjour, comment ça va?
1: Bah ça va, chaudement, mais ça va.
0: Comment ça, chaudement? Il fait chaud? Bah, j'avais pas remarqué, moi, personnellement.
1: Ah bah, vous avez bien de la chance.
0: C'est vrai. Comment vous résistez à la chaleur?
1: Ben, tant bien que mal, en faisant pas grand-chose.
0: Ouais, j'imagine, hein, faut pas bouger trop, faut boire de l'eau.
1: Non.
0: Voilà.
1: Ah oui. Et puis là, ben, après, là, comme je suis réveillée de bonne heure, et ben là, je vais profiter qu'il fait pas encore un peu. Je vais faire mon petit tour au parc, Léo.
0: Bon, très bien. Eh ben, très bon voilà. Programme. Alors, qui est à la fois le plus gentil et le meilleur réalisateur, éditeur vidéo d'ici matin, chaque jour entre 6h30 et 9h? Le capitaine Flamme, Passepartout, Bécassine ou Anthony?
1: Anthony.
0: Anthony, bien sûr. Bravo à vous. Grâce à ça, vous remportez. Alors, 2 places pour aller voir Luminiscence. Luminescence à Saint-Remy, quand vous voulez. Vous êtes dans le grand tirage qui aura lieu lundi avec Sébastien entre 17h et 19h pour remporter un bon de 100€ pour 4 personnes pour aller dîner hors boisson alcoolisée. Il y aura le tirage au sort lundi soir à ne pas manquer. Et puis je vous rajoute le magnifique éventail. Je ne sais pas si vous nous regardez en vidéo aussi, enfin, si vous nous voyez à l'écran.
1: Non,
0: voilà.
1: Je vous ai vu à la télé.
0: Je vous le mets de côté celui-ci, hein. Je vous le rajoute à
1: oui.
0: Tout ça. On fait comme ça?
1: Faudra que je passe le prendre.
0: Oui, je vous passe Fanny au standard et on va tout organiser. Ça vous va?
1: D'accord. Ben... Je voulais vous demander les jeux, les luminances à Saint-Rémy, c'est jusque quand?
0: Eh ben, on va voir tout ça avec Fanny aussi, au standard. À bientôt, bonne journée.
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0: Allez, on se dépêche, c'est l'heure de l'actualité. On va faire le point sur ce qui se passe en France et dans le monde tout de suite. On va faire ce bilan d'ailleurs en 90 secondes. C'est parti et ce matin, c'est avec Lucie Amadieu. C'est à vous.
6: Distribution des copies dans une demi-heure. Plus de 850 000 collégiens passent le brevet. Ils commencent par l'épreuve de français. En pleine canicule, une pause d'un quart d'heure et des bouteilles d'eau sont prévues. Une intersyndicale appelle les profs à se mettre en grève pour dénoncer, je cite, des conditions de travail inacceptables. Pour éviter qu'une telle situation ne se reproduise, EDF annonce débloquer 80 millions d'euros pour notamment équiper en clim, ventilateurs et brumisateurs les établissements scolaires, les crèches et les centres de loisirs. Le groupe promet de fournir plus de 10 000 établissements jusqu'à fin septembre. En attendant, aujourd'hui encore, on va souffrir de la chaleur. 61 départements restent en vigilance rouge canicule, 22 sont en orange. Les températures doivent baisser après-demain. Face à cette situation, une nouvelle cellule interministérielle de crise se réunit aujourd'hui. Hier, le Premier ministre Sébastien Lecornu a activé le plan Orsan 3 pour une mobilisation du système de santé à son plus haut niveau. Les hôpitaux de Paris disent être saturés. La chaleur a déjà fait de nombreuses victimes, notamment chez les baigneurs. 55 personnes sont mortes noyées en France en l'espace de 8 jours. Et puis à la Coupe du Monde de football, 3e match pour les Bleus aux États-Unis. L'équipe de France affronte la Norvège ce soir. 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Objectif, la première place du groupe. Les Bleus seront dirigés par Guy Stéphan. Didier Deschamps est rentré en France pour les obsèques de sa maman.
0: Et c'est l'heure de l'info d'ici avec Margot Turgis. On prend soin des plus fragiles.
7: De nos aînés encore plus vulnérables que les autres face à la canicule, alors qu'on va frôler les 40 degrés aujourd'hui dans les Ardennes et la Marne, toujours en vigilance rouge canicule. Les bénévoles de l'ORPA, l'Office des seniors du Grand Reims, rendent visite ces derniers jours aux personnes âgées isolées dans le cadre du dispositif Papotage. Louison Leroy a suivi ces bénévoles qui ont bravé la chaleur pour une opération porte-à-porte.
8: Je vous ouvre, 11e étage.
9: Merci.
10: Janine a 94 ans. Elle vit seule dans son appartement, quartier Wilson, à Reims.
11: Je suis désolée, je vous reçois dans le noir.
12: Non, mais vous inquiétez pas,
11: mais,
12: ça vous embêtez.
11: Mais je ne peux pas lever les stores, ça fait, il fait trop chaud.
10: La retraitée s'assoit sur un fauteuil dans son salon. C'est la pièce la plus fraîche. Un climatiseur relié à son balcon tourne à plein régime.
11: Par contre, j'ai un ventilateur, un gros ventilateur dans la chambre. J'ai eu beau mettre des glaçons dedans, des pannes glaces, ça rafraîchit pas.
13: Qu'est-ce que vous buvez ?
11: J'ai ma bouteille d'eau.
9: Entamée ce matin, la bouteille d'eau?
11: Oui.
9: Parfait. Presque un litre et demi de bulle.
11: Sans compter le café du matin, le café au lait, enfin tout ça. Non.
10: Ces visites en pleine canicule permettent de s'assurer que tout aille bien.
13: Que la personne respecte bien les consignes de sécurité pour l'isolement de la maison, donc c'est-à-dire les volets fermés, les fenêtres fermées.
10: Nathalie Dessa coordonne l'office des seniors du Grand Reims.
13: Qu'il y ait bien un système de ventilation à la maison, un ventilateur, ou pour ceux qui ont de la chance de la climatisation, qui boivent bien, au moins toutes les demi-heures, qui s'hydratent s'ils ont une sensation de chaleur, de pouvoir prendre une douche fraîche.
10: Des consignes simples qui ont besoin d'être rappelées à Raymond, 94 ans lui aussi. Il habite à la Neuvillette.
9: Vous buvez quand même? Vous pensez à boire? Est-ce que vous pensez à boire?
14: Oui. Oui, j'ai bu là.
9: Vous buvez quoi? Toutes les heures? Toutes les demi-heures?
14: Bon, toutes les heures.
9: C'est vrai ce mensonge?
10: Pour le reste, Raymond fait tout bien, 26 degrés chez lui, les volets sont fermés, il a un ventilateur et un brumisateur, et comme ses visiteurs aussi ont chaud, il sort un soda et un jus de fruits de son frigo.
14: Santé, hein? Et que ça dure longtemps.
9: Prenez soin de vous.
14: Mais oui, c'est ce que je fais.
9: C'est bien, vous le faites bien. Je vous fais un petit bisou.
14: Allez, Florence, merci pour tout. Hein.
9: Avec plaisir, merci.
14: Puis c'est bien d'avoir de la visite, c'est bien.
10: Et en plus de ces visites, la veille sanitaire de Reims appelle tous les jours, en période de canicule, les 300 personnes âgées isolées inscrites sur le registre de la ville. Pour recevoir ces appels, il faut en faire la demande en appelant la ville de Reims ou en s'inscrivant sur le site internet de la mairie.
7: Et pour rappel, il existe aussi le numéro Canicule Info Service, joignable au 0800 06 66 66 de 9h à 19h.
15: Dans le journal de 9h, la canicule a probablement fait une victime hier dans les Ardennes.
7: Un routier de 62 ans, originaire de Belgique, il a succombé à un malaise après avoir fini de charger son camion à Bazeilles.
15: La météo du jour, c'est une météo qui mélange à la fois une chaleur extrême et une certaine instabilité. Deux parties importantes dans la journée, vous l'avez compris, ce matin le soleil domine, l'après-midi ce sera plus sombre. Alors ce matin, gros soleil, bien jaune, bien clair, un ciel bien dégagé, l'après-midi des nuages menaçants, des averses possibles, parfois orageuses, surtout entre Argonne, Thiérache et Plaine de Champagne. Et puis ce soir, le ciel va à nouveau se dégager progressivement, nous dit Météo France, laissant place à une nuit claire et encore une fois très chaude. Demain, alors pas comme les températures quand même, hein, 39 degrés en moyenne.

0: Hong Kong Star de France Gall, il est déjà 8h39.
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0: Et c'est parti pour Fort Boyard avec Margot qui attend ça de pied ferme. On y va.
2: Ah, ça y est, on y est.
0: C'est parti. Allez. Tu vas aimer, toi.
3: Ah si, ah bah oui.
2: Ah, bah, ah, c'est voilà. Exceptionnel, la barbe de père fourré.
3: Sans les cheveux, c'est encore mieux. Sans les cheveux, c'est encore mieux.
0: C'est pas grave. Vas-y, vas-y. Voilà, on est presque prêts. Hein. Ça prend toujours un petit peu. Voilà. Je me mets dans le personnage.
2: Ça vous va tellement bien. Franchement, bonjour, vous êtes ravissant.
3: Alors, autour de la table, il y a Fanny d'abord. Ma petite Fanette.
4: Bonjour.
3: Comment ça va?
4: Très bien, très bien.
3: Ça me fait plaisir de voir le père fourré. C'est pour Margot parce qu'elle est fan. Et puis il y a Nicolas qui fait l'histoire du jour tous les jours.
5: Oui, bonjour.
3: Ça va, Nicolas?
5: Je suis ravi.
3: C'est un choc. Hein. Et Grégory Duchâtel, parce que
6: bonjour.
3: Ça,
6: bonjour,
3: c'est
6: les amis.
3: Un des trésors de la...
6: Bonjour à tous. Vous faites peur aux enfants. Hein.
0: Oui, pareil, il faut que je fasse attention. Il y a d'autres personnes dans le studio, attention.
3: Alors, il va falloir trouver un personnage aujourd'hui. Pas
0: célèbre?
3: Oui. Un personnage célèbre. Important.
2: Donc pas de mots champenois exceptionnellement aujourd'hui.
3: Non, pas de mots champenois.
0: Alors on y va.
5: La chose, c'est gênant. Hein. Elle est longue, hein, la barbe. Elle est longue, la chevelure.
0: C'est pas l'habitude. J'ai plus l'habitude des poils, là. Des cheveux, tout ça.
6: Ça fait longtemps.
0: Hein. On y va.
6: Allez, c'est parti.
3: Son réveil à lui, c'est très tôt le matin. Mm-hmm. Il aime mettre la lumière sur ses contemporains.
5: On est dans le bouche.

0: Je suis en or là, non ?
1: Non.
0: Mais pour lui, on s'habille et on se maquille bien.
1: Ah.
0: Chaque jour, il mélange images et messages, mais rarement toute la journée, il reste sage.
1: Oh la vache.
2: Oh.
1: Personnage célèbre.
0: Apprécié de tous.
2: Wow.
0: Il est l'ami du standard, on le soupçonne parfois d'être un peu fêtard. Mais il a toujours fait son devoir, même le jour où il faut nous dire au revoir.
1: C'est interminable.
0: Qui est-il ?
3: Parce que là, ça y est, c'est terminé.
1: C'est bon ? Oui, on peut y aller ? Est-ce qu'on le connaît, ce personnage ? Oui ou non ?
4: Tout le monde le connaît. Enfin, non, pas tout le monde. Mais
1: tout le monde ne connaît pas.
0: Il est populaire.
1: Ah, populaire.
2: Il est populaire. C'est hyper compliqué. En fait, il y a trop d'indices, tous les indices.
0: Oula. Son réveil à lui, c'est très tôt le matin.
1: C'est l'équipe totale, là.
2: Donc, il est le coq.
3: Il travaille à la radio ?
0: Oh, c'est une bonne question.
1: Ah, est-ce que c'est quelqu'un de la radio ?
0: Ah, c'est possible.
1: Possible.
3: Ah,
1: est-ce que cette personne est autour de cette table ?
4: Non.
1: Ah, non.
2: Est-ce qu'elle est. Est-ce que les auditeurs l'entendent ?
3: Est-ce qu'elle est sympa ? Est-ce qu'elle est sympa ?
0: Est-ce qu'elle est sympa ?
1: Alors, ça, je sais, est-ce qu'elle est sympa ? Ça dépend des jours. Si ça veille, bon, bon poil, lui. Est-ce qu'elle gagne à être connue ?
0: Ah oui, je pense.
1: Ah, sûrement.
0: Oui, oui.
1: Ah, sûrement.
2: Ça concerne toute l'équipe d'ici Champagne-Ardenne.
1: Ça peut être, oui, ça peut être plein de monde, en fait. Hein.
0: Alors, une proposition, parce qu'on n'a pas que ça à foutre, non.
2: Et c'était...
3: Moi, je dirais que c'est deux pièces derrière, là.
0: Oui,
3: c'est pas mal.
0: On se rapproche.
3: On y va, au bout du couloir.
0: Et vous pouvez pas... C'est quoi ? On va laisser Margot ou Fanette répondre, parce que Margot, elle perd tout le
2: Vas-y,
0: temps.
2: Vas-y, Fanny, à toi.
5: Est-ce que ce serait Anthony ?
0: Anthony,
3: oui.
1: On voulait... On en fait des tonnes, mais Anthony, c'est son dernier jour avec nous aujourd'hui, donc on voulait vraiment lui faire un gros bisou.
2: Et des applaudissements pour Anthony, d'ailleurs.
1: Et des applaudissements pour Anthony, c'est pour ça. Mais dommage qu'on ne le voit pas, on aurait aimé le voir. Mmh. Bah, moi, je veux bien, mais il faut qu'il vienne. Est-ce que tu peux venir,
4: Est-ce
1: Anthony,
4: que c'est possible qu'il puisse lâcher son poste de commande
2: bientôt bah,
1: On voit cette personne qui réalise tous les jours, du coup, le suspect.
4: Alors, c'est terrible.
1: Vous allez en faire le voir. Qui, chaque jour, réalise cette émission, bien, ça marche un peu tout seul pendant 3 secondes. Est-ce qu'il va oser ou pas ? Non, j'ai pas l'impression.
4: Il est pas chaud.
1: On va lui faire un gros bisou tout à l'heure et de la part de tous les auditeurs et auditrices. Non, il n'y a pas le suspense. Je pense qu'il a peur.
4: C'est insoutenable.
1: Bon, peut-être pendant les trésors.
2: Il n'y a rien.
1: Ah, peut-être pendant les trésors.
4: Après les trésors.
0: Car c'est l'heure des trésors. Allons-y, c'est parti. Dans les Ardennes, on fabrique des pigments naturels depuis, je le sais, j'y étais, 160 ans.
1: Bah, c'est votre âge.
0: Oui.
1: Exactement. Le moulin à couleurs est situé à Écordal. Nous sommes à 20 km de Rethel. C'est un lieu discret qui perpétue tout de même un savoir-faire unique en France. Ici, à Écordal, on transforme des terres locales en une palette de couleurs utilisée aussi bien par des artistes que par des restaurateurs du patrimoine. Parlez de passer devant moi, ça ira.
4: C'est pas grave, c'est pas grave.
1: L'histoire débute en 1866 avec la famille Boisé qui exploite des terres riches en oxyde de fer de la région pour produire des pigments dit naturel. À l'époque, le site fonctionne grâce au ruisseau du Foivre qui actionne une roue à aube entraînant les meules. Et au fil du temps, eh bien, les techniques évoluent. Moteur diesel dans les années 30, puis électrification dans les années 50. Mais la philosophie reste la même. Toujours transformer la terre en couleur. Et le procédé va reposer sur trois techniques essentielles. D'abord, l'extraction des terres dites argileuses issues des Ardennes, mais aussi d'autres régions comme la Bourgogne ou encore l'Allemagne, et même l'Inde selon les teintes recherchées. Ensuite, le séchage qui permet de modifier la couleur des pigments et puis le broyage réalisé jusqu'à obtenir une poudre très fine utilisable en peinture ou encore en restauration.
0: Et ces pigments issus d'un savoir-faire ancien ne se limitent pas aux ateliers d'artistes.
1: Exactement, Père Fouret. Ils se retrouvent dans les plus grands chantiers du patrimoine français. Le moulin couleur propose environ 80 teintes, dont 45 pigments naturels. Ils sont utilisés dans des domaines très variés, restauration de monuments comme Notre-Dame de Paris, la place du Cal, encore à Charleville-Mézières ou le château fort de Sedan. Ces terres naturelles insensibles aux UV et très stables dans le temps sont compatibles avec de nombreux liants comme la chaux, le ciment, l'huile ou encore l'acrylique. Et elles permettent de retrouver des couleurs durables et fidèles à la matière. Aujourd'hui encore, le site d'Écordal perpétue cette tradition vieille de plusieurs siècles, comme le Père Fouret, hérité des premières utilisations de pigments de la préhistoire, comme au niveau de la grotte de Lascaux. Le moulin à couleurs d'Écordal fêtera ses 160 ans, les 4 et 5 juillet prochains, avec des ateliers, démonstrations, encore visites guidées de l'usine. Et on peut dire, avec une part importante de son activité qui est tournée vers l'export, le moulin à couleurs d'Écordal fait rayonner les couleurs des Ardennes bien au-delà de ses frontières. Et ça, c'est l'un des trésors de Champagne-Ardenne.
0: Merci beaucoup. Du coup, il n'est jamais venu, Anthony, mais on l'embrasse quand même. Dans un instant, par ici, les économies avec Valère Correa. À tout de suite.
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1: Sacré père four, et c'est l'heure de retrouver Valère Coréarme à présent. Bonjour Valère.
11: Bonjour Yannick.
1: Chaque jour avec vous, un bon plan pour notre pouvoir d'achat. Aujourd'hui, vous vouliez nous parler d'une application.
11: Imaginée par deux étudiants à Castres, Chiffrex est un bel outil gratuit pour non seulement voir les prix du carburant dans les stations-service autour de vous, mais aussi les tendances des prix à la pompe sur les deux semaines à venir. C'est malin parce que même si on est dans un contexte de baisse, il est intéressant d'avoir une vision à court terme pour décider si on est dans le meilleur moment pour faire le plein. L'articulation meilleur prix autour de vous et tendance des prix à venir permet vraiment d'optimiser le meilleur endroit et le meilleur moment. Il suffit d'identifier en fait le type de carburant dont vous avez besoin. Activez la géolocalisation. En prime, vous avez les services annexes proposés dans les stations, gonflage de pneus, lavage supérette.
1: Sur quoi cette appli se base-t-elle pour faire des prévisions? Est-ce vraiment fiable?
11: 2 centimes d'erreur sur 30 jours, c'est ce que j'ai découvert dans un article sur cette appli publié par nos amis de France Info. On y apprend aussi que c'est un algorithme qui fait le calcul en se basant sur les prix du baril de pétrole brut et les prix à la pompe. Autre info intéressante, vous avez les prix moyens en France sur chaque carburant. C'est pratique pour situer le prix de sa station-service habituelle. Et si vous préférez naviguer sur votre ordi, bonne nouvelle, Chiffrex a aussi son site web. C'est carburant.chiffrex.fr. Voilà en tout cas un bon moyen d'y voir clair. C'est gratuit, c'est malin. C'est imaginé par des étudiants qui ont de la suite dans les idées. Et si vous avez aussi de la suite dans les idées pour faire baisser la note de carburant, comme d'hab, je suis preneur de vos bons plans. Mon mail, paricilleséconomies@radiofrance.com.
1: Merci beaucoup Valère Coréa. On enchaîne avec l'événement d'ICI, avec une fête qui nous attend bientôt au début de cet été. Il mélange le swing des années 30, l'électro, le hip-hop, les cuivres et une énergie de fête qui fait danser les festivals du monde entier. Après un voyage musical jusqu'à la Nouvelle-Orléans, le groupe Lire le Temps débarque à Épernay ce 4 juillet. Et avec nous aujourd'hui, son chanteur, leader Ludo, bonjour.
12: Bonjour.
1: Juste un petit mot pour ceux qui ne vous connaissent pas encore. Lire le Temps, c'est quoi? C'est un groupe d'électro-swing, de jazz, de hip-hop, un peu tout ça en fait.
12: C'est un peu un brass band nouvelle génération, ouais.
1: Eh ben, on va écouter tout de suite l'extrait du nouvel album que personnellement, j'aime beaucoup, on écoute.

0: temps avec ce nouvel album qui s'appelle New Orleans Club. Vous êtes carrément parti enregistrer et travailler là-bas à la Nouvelle-Orléans. Qu'est-ce que ce voyage a apporté, a changé dans votre musique ou peut-être même au-delà dans votre façon de vivre, Ludo?
1: Déjà, c'était un rêve de gosse, donc déjà, pouvoir réaliser ces rêves de gosse, c'est quand même fantastique. Puis en plus, moi, c'est de la musique de laquelle je m'inspire depuis une vingtaine d'années, qui date des années 1910 jusqu'à aujourd'hui, avec des musiciens extraordinaires que j'ai pu rencontrer. Donc, je suis tombé amoureux de la Nouvelle-Orléans.
0: Vous racontez souvent que vous ne vouliez pas faire une carte postale de la Nouvelle-Orléans, mais donc rencontrer les musiciens, jouer avec eux, comprendre leur culture. D'ailleurs, vous l'avez raconté vous-même, notamment sur Insta. C'est une authenticité que vous êtes allé chercher ?
1: C'est une authenticité, c'est de vérifier si le mythe et la mythologie autour de cette ville, elle est vraie, et j'ai réalisé que c'était encore bien plus, que c'est non seulement magique, mais qu'en plus il y a des êtres humains qui sont fantastiques et des musiciens incroyables. C'était une révélation, même musicalement, c'est-à-dire que ça m'a apporté tellement, ils ont été tellement généreux dans la transmission de ce qui était l'authenticité de la Nouvelle-Orléans, de pouvoir se donner à fond derrière un instrument, de se donner à fond pour la musique. Moi, c'est ma manière de vivre, du coup ça a résonné très fort et ça a créé cet album New Orleans Club.
0: Alors sur scène, vous êtes extraordinairement dynamique. Vous arrivez avec une section de cuivre renforcée, une ambiance qui ressemble à un espèce de club de jazz géant, mais vraiment punchy. Le public doit s'attendre à un concert ou à une fête à Épernay?
1: Si on a réussi le concert qu'on veut donner et le spectacle qu'on veut proposer, c'est qu'on a réussi à emmener tout le public qui sera présent à la Nouvelle-Orléans pendant une heure et demie et qui puisse sans prendre l'avion, a priori aux mêmes températures hein, pour ce week-end, mais au moins leur faire vivre un bout, en tout cas ma vision de la Nouvelle Orléans et de les transporter, de les voyager jusque là-bas.
0: Vous allez jouer dans le cadre du festival Voilà l'été, donc c'est en plein air, hein, au cœur d'Épernay, avec entrée libre. Ce genre de soirée d'été dans un beau jardin comme celui-là, c'est un terrain de jeu idéal pour lire le temps.
1: C'est fantastique. Avoir la possibilité de jouer sa musique, de représenter ses œuvres, ses chansons, on les a écrites, on les a produites, on y a passé énormément de temps, et de les délivrer à un public, pour nous, c'est extraordinaire. On réalise à quel point on a de la chance. Non seulement c'est ultra galvanisant et stimulant d'être sur scène devant un public, mais en plus, de pouvoir jouer cet album-là, ben c'est une vraie consécration, en tout cas une réalisation du rêve à la real life.
0: En tout cas, on souhaite évidemment que ce soit une extraordinaire soirée. Je ne l'ai pas précisé, mais ce groupe est né à Strasbourg. C'est un groupe du Grand Est et c'est pour ça qu'on l'aime beaucoup. Et moi, personnellement, je le soutiens, vous le savez, depuis très longtemps. Qu'est-ce qui me reste à vous souhaiter? Un bon passage en Champagne-Ardenne qui marquera votre esprit?
1: Exactement, un bon passage et que ce soit des rampes de lancement pour pouvoir présenter ce spectacle aux États-Unis à la Nouvelle-Orléans l'année prochaine, qui est notre prochain défi.
0: Waouh, ben c'est le moins qu'on vous souhaite. On rappelle donc que Lire le Temps sera en concert ce samedi 4 juillet dans le jardin de l'hôtel de ville d'Épernay. La soirée commence à 20h dans le cadre de ce festival Voilà l'été, et je le redis, entrée gratuite, et vu l'énergie du groupe, il sera difficile de rester assis bien longtemps. Bonne journée, merci Ludo.
1: Merci beaucoup, comme d'habitude. Merci pour ta générosité et ta fidélité, ça me touche beaucoup.
0: Et dans un instant, le docteur Kirzek vient nous rejoindre avec son conseil du jour. On reparlera de la hausse des températures.

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1: 8h54, c'est l'heure de retrouver Gérald Kirzek. Bonjour docteur, on évoque avec vous aujourd'hui les conséquences de la hausse des températures sur la santé mentale.
2: Bonjour à toutes et à tous, on oublie souvent de parler de l'autre victime de la canicule, c'est notre cerveau en fait. Quand il fait chaud, on se sent plus à cran, plus fatigué, parfois même un peu déprimé, et ce n'est pas qu'une impression, c'est une réalité physiologique. On appelle ça le stress thermique. Quand le thermomètre grimpe, notre cerveau, par l'intermédiaire d'une région qui s'appelle l'hypothalamus, hein, j'en ai souvent parlé, qui est un peu le thermostat, le cerveau va déclencher une véritable course pour maintenir notre corps à 37 degrés. Le problème, c'est que cela se fait au détriment d'autres fonctions. Sur le plan physique, on observe une fatigue nerveuse intense. Le corps va pomper l'énergie pour se refroidir, ce qui va nous épuiser. Sur le plan cognitif, c'est ce qu'on appelle le brouillard cérébral. On perd en concentration, notre temps de réaction augmente, on a du mal à garder les idées claires. Et quant à l'humeur, c'est un peu le cocktail explosif. On devient plus irritable, plus impulsif, parfois même plus agressif avec les autres, sans oublier l'impact sur le sommeil. Quand on dort mal, le moral en prend un coup et l'anxiété va monter mécaniquement. Bref, c'est un cercle vicieux.
1: Y a-t-il des personnes plus vulnérables que d'autres ?
2: Tout le monde est affecté, c'est certain, mais certains sont en première ligne. Les enfants d'abord, leur système de régulation est immature. La chaleur peut sérieusement entraver la capacité à se concentrer et à apprendre. Les personnes âgées aussi, leur sensation de soif diminue avec l'âge. Ça va favoriser la déshydratation, souvent accompagnée de confusion ou d'agitation. Les personnes souffrant de troubles psychiatriques aussi, dépression, bipolarité, schizophrénie, sont particulièrement exposées. Leurs symptômes peuvent être exacerbés par la chaleur et l'anxiété qui va grimper en flèche aussi. Et attention aux personnes sous traitement psychotrope, les antidépresseurs, les antipsychotiques, le lithium, ça peut perturber le thermostat qu'on a, ça va atténuer la sensation de soif et ça va augmenter le côté un peu léthargique et la fatigue et ça peut augmenter le coup de chaleur. Donc quelques réflexes. Un, on ralentit. C'est une nécessité biologique, la sieste, on s'accorde du temps, on évite les efforts. Deux, on hydrate. On hydrate son cerveau, on boit de l'eau régulièrement. Trois, on va rafraîchir son espace de vie, on ferme les volets la journée, on aère la nuit, un petit brumisateur. On surveille son entourage, un petit coup de fil à une personne âgée, un moment calme avec ses enfants aussi. Et puis on consulte sans attendre si l'irritabilité ou l'anxiété deviennent trop envahissantes, si les idées se brouillent ou si vous avez un traitement psychiatrique, vous en parlez à votre pharmacien ou votre médecin traitant. Allez, d'ici là, portez-vous bien.
1: Merci docteur Kirzek. Évidemment, on reste là avec vous tout l'été dans Ici Matin. Juste avant de se quitter, Margot, Anthony est venu. Ça y est, il est là.
3: Salut Anthony.
4: Bonjour.
1: Ah, enfin, on peut le voir.
3: Ah, voilà,
1: on peut le voir.
3: Est, on...
1: Ah, voilà. Ça y est, c'est la dernière, Anthony. On voulait vous faire des gros bisous.
4: Je vous embrasse et merci à toute l'équipe d'ici Champagne-Ardenne.
1: Vous pouvez nous dire maintenant, c'est pas trop difficile de nous filmer. On est sage.
4: Oui, ça va. Ça va.
1: On passe bien, la lumière est
4: là. Maintenant, c'est pas moi qui aux manettes.
1: Est-ce qu'on est photogénique, ça vous convient ?
4: Totalement, totalement.
1: Bon, Anthony, donc c'est lui qui, tous les matins, vous permet de voir sur le flux vidéo, sur le canal 3 de la TNT, les images qui s'enchaînent. Les drones, vous êtes très très populaire hein, avec vos images de survol.
4: J'espère, j'ai fait en sorte.
1: Ah oui, il fait ça très bien. Est-ce que vous pilotez le drone vous-même d'ailleurs ? On se posait la
4: question. Oui, bien sûr. Je fais toute la matinée.
1: Un petit vol de temps en temps. Voilà, un petit mot pour finir.
3: Bah, merci beaucoup, Anthony, pour tout le travail abattu depuis tous ces mois. Merci beaucoup.
4: Merci à toute l'équipe. Merci.
1: C'est notre cœur à nous, Anthony, il faut le dire. Voilà, il nous fait beaucoup rire et il bosse dur en même temps. Donc on s'est toujours demandé comment il faisait les deux. Il a une double vie, on ne sait pas. Voilà, c'est un mystère. Gros bisous à Anthony. Merci à vous de votre fidélité. On se retrouve lundi matin, ici matin. Ce sera avec Nicolas Schmitt. Bonne journée.
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1: Merci de votre fidélité. C'est effectivement Nicolas que vous retrouverez lundi à partir.
9: Ça va être tôt, non ?
1: 6 heures, mon gars. 6 heures. Hein. Ah, bah finalement.
9: Ça va être tôt. Ça va être...
1: J'ai comme la canicule.
9: Quelque expérience de ce réveil oui, à cette heure-là. Donc ça va aller, ça va repiquer un petit peu. Voilà. C'est ça. D'autant qu'on va dormir un petit peu mieux. Donc ouais. c'est plutôt bien. Tant mieux. Sinon, aujourd'hui, tiens, parlons de dormir mal avec cette canicule qui nous a quand même bien secoué toute la semaine et la semaine dernière. On va revenir justement sur ce ce qui aura marqué et ce que nous avons subi également tous et dans tous des plein de domaines différents ici en Champagne-Ardenne. On va parler des secours, on va parler bien sûr des politiques aussi, comment ils s'engagent dans la région par rapport à tout ça. On va parler aussi de milieux professionnels qui doivent s'adapter. Et puis vous également qui nous écoutez, comment est-ce que vous vivez cette semaine? Dites-le nous. On parle beaucoup de clim aussi qui est revenu là. Est-ce que vous réfléchissez justement à vous équiper en climatiseur? Vous pouvez nous appeler dès maintenant pour réagir, pour participer, pour témoigner également de combien peut-être cette semaine est dure pour vous, comment vous vous adaptez aussi, et peut-être vos proches également, comment vous en prenez soin. 03 26 48 2000, soit en direct à ce numéro-là, ou bien vous laissez un petit message, ou même un message vocal sur le WhatsApp de Ici Champagne-Ardenne, et c'est au même numéro, 03 26 48 2000. On vous souhaite de bonnes vacances, mon cher Yannick.
1: Oui, je reviens dans une semaine, et merci Nico pour l'accueil depuis 3 mois tous les matins, c'est un vrai bonheur.
9: C'est un bonheur aussi de se passer le relais, et donc à très bientôt, et je prendrai soin du 6-9, rassurez-vous.
1: Bonne émission, bon dossier.
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9: Et bien avec tout ça, il est 9h, je vous souhaite une très belle journée, bonjour. À 9h, le journal, Margot Turgy, bonjour.
10: Bonjour Nicolas, bonjour à tous.
9: Un homme a sans doute été victime de la canicule hier dans les Ardennes.
10: Un routier de 62 ans, il venait de finir de charger son camion au niveau d'une usine de Bazeille. Quand il a succombé à un malaise, la chaleur est en cause selon la gendarmerie. La canicule qui surcharge les services de secours. Depuis une semaine, les pompiers de la Marne enregistrent une hausse des appels de 30% et le SAMU de la Marne de 20%, mais le CHU de Reims est certes en tension, mais pas encore saturé. Le plan blanc n'est donc pas prévu à ce stade.
9: Et face à cette chaleur, certaines populations sont plus fragiles que d'autres.
10: Les sans-abri, notamment comme Djibril, il a 32 ans et il vit dans la rue à Reims.
11: C'est très dur, très dur, très dur. Mais il y a des bonnes personnes. Tout à l'heure, il y a Marotte de 115, là, ils m'ont donné un truc de lisienne, là, et de l'eau. Et là, tout à l'heure, je vais les remplir, là, aux fontaines, promenade.
10: Et pour aider les sans-abri comme Djibril pendant cette canicule, la solution peut être simple à mettre en place, selon la fondatrice de la Marotte citoyenne de Reims, Zaya Nouri.
12: Des endroits d'accueil, où on peut se poser, parce que même eux, ils essayent d'aller dans les magasins, mais au bout d'un quart d'heure, mal vigile, ils vous disent, bah, casse-toi. Ils ont aucun endroit où ils peuvent se poser pour se rafraîchir. Moi, ma porte, elle est grande ouverte. Hier, j'en avais 4 ou 5 qui étaient toute la journée avec moi, mais je peux pas en accueillir 40. J'ai pas la structure pour, malheureusement. Et c'est ce qu'ils me demandent, c'est un endroit où ils peuvent se poser et se reposer. Parce que c'est aussi pénible la journée, mais surtout la nuit aussi, c'est très pénible.
10: Zaya Nouri, la fondatrice de la Marotte citoyenne de Reims, invitée d'Ici Champagne-Ardenne ce matin. Parmi les autres populations vulnérables à la chaleur, il y a les enfants. Alors que la Marne et les Ardennes sont encore en vigilance rouge canicule aujourd'hui, comme 59 autres départements, 25 écoles vont rester fermées dans les Ardennes et les transports scolaires de la Marne seront comme hier suspendus à partir de 14h30. Les collégiens de toute la France vont eux bien passer l'épreuve de français du brevet ce matin, mais ils pourront aller se rafraîchir quand ils le voudront. Et puis toujours à propos d'école et de chaleur, ce matin le ministre de l'économie Roland Lescure a annoncé le déblocage de 80 millions d'euros par EDF pour équiper les établissements scolaires les plus exposés. Plus de 100 000 ventilateurs, brumisateurs, climatisateurs mobiles et fixes vont être distribués dans plus de 10 000 établissements jusqu'à fin septembre.
9: Dans le monde du travail aussi, hein, on souffre de la chaleur.
10: Comme à la carrosserie Champagne et compagnie de Tinqueux, elle a décidé de fermer l'après-midi toute la semaine pour préserver au maximum ses 15 employés, Salomé Pineda.
13: Dans le grand atelier de sa carrosserie, la directrice Priscilla Héribon, t-shirt, short en jean, ouvre tous les rideaux de fer pour tenter de faire un peu d'air dans ce local qu'elle qualifie depuis quelques temps.
14: Une fournaise.
13: Ici, ses 15 employés arrivent désormais aux aurores, 5h du matin pour éviter de travailler sous le pic de chaleur. Ventilateur à chaque poste, ils désassemblent, poncent et décapent les véhicules.
14: C'est très physique, c'est vrai que forcément, hein, avec la chaleur, ça n'arrange pas. Là, c'est la préparation. Et ensuite, vous avez la cabine à peinture, donc avec le peintre Cédric, du coup, qui souffre aussi de cette canicule. Cédric, il fait combien dans ta cabine actuellement?
15: 42, là, allez. 42, ouais.
13: Cédric nous fait entrer dans la cabine où il peint par intervalle d'une demi-heure maximum.
15: On n'a pas le choix, on fait avec. Hein. Les voitures arrivent, et moi en fait je peins. Après, c'est vrai qu'ici, mon responsable est peintre, donc il connaît l'envers du métier. D'autres sociétés que j'ai vues, on a commencé aux horaires classiques.
13: Et malgré tout, pour éviter un coup de chaud de ses équipes, Priscilla assure qu'elle veille au grain.
16: Je les force à boire, t'as bu, comme si c'était tous mes enfants ici. Je leur ai acheté des petits brumisateurs. Ils ont des glaces, oui, on va leur acheter des canettes. C'est pas évident, mais bon, on fait avec.
13: La directrice se demande même si ça ne va pas devenir une norme de faire des horaires de 5h à 13h chaque été. Car dans son atelier, installer des climatisateurs n'est pas une option, trop coûteux et surtout une fausse bonne idée puisqu'elle refuse de rejeter de l'air chaud vers l'extérieur.
10: Côté loisirs et plaisirs du week-end, il va sans doute falloir revoir vos plans. Alors que les préfets de la Marne et des Ardennes ont interdit les événements de plein air jusqu'à la fin de la vigilance rouge, de 10h à 20h pour la Marne et de midi à 20h dans les Ardennes, beaucoup d'événements sont annulés, comme le brevet cyclotouriste de la montagne de Reims ce dimanche. Pas d'annulation à la piscine de l'UCPA de Reims, mais d'aujourd'hui à dimanche, l'entrée sera réservée aux participants de l'aquapark et son parcours gonflable, ça veut dire notamment pas de bébé nageur. Et si vous avez envie de piquer une tête, il y a toujours les piscines Buléo et Neptune d'Épernay et Vertu, elles ont élargi leurs horaires et je sens que Nicolas va y aller dès la fin de son émission.
9: Je voudrais juste faire un petit coucou, vous parlez de brevet cyclotouriste et de brevet tout court. Je voudrais faire une pensée pour mon petit gars qui le passe.
10: Ah,
9: là.
10: Bah oui,
9: il bûche depuis 5 minutes maintenant, donc vas-y mon grand, fais-toi confiance, ça va aller, ça va rouler tout seul. Voilà, je sais qu'il ne m'entend pas, j'espère, sinon c'est mauvais signe.
10: Oui, il vous entendra en replay.
9: C'est ça, la météo aujourd'hui, bah, il fait très chaud déjà, évidemment, vous vous en rendez compte, et la nuit a été encore une fois très très difficile. 26 à Charleville, à Reims et Épernay actuellement, 28 degrés à Rethel, à Chalon et Troyes, il fait 29 à l'heure qu'il est à Sainte-Menou. Et ça, c'est pas en ville, hein. Ce sont sur les stations automatiques de Météo France qui sont à 1 mètre au-dessus d'une zone enherbée. Enfin voilà, il y a des protocoles très particuliers pour relever les températures. Donc en centre-ville, évidemment, on est au-dessus de cela. La dégradation orageuse est attendue, une petite est attendue en fin d'après-midi. Ça nous empêchera pas d'avoir encore 38 degrés à Fumet, 39 à Chalon, à Reims ou Charleville cet après-midi. Demain, pas de baisse, encore un soleil de plomb avec 38 à 42 degrés. Et dimanche, enfin, ça y est, ça se rafraîchit, mais dans une ambiance chaotique. L'orage tant attendu arrive et fera donc baisser les températures.
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9: Et la musique, c'est Michel Sardou. Non.

0: Michel Sardou, être une femme sur Ici Champagne-Ardenne. Merci de commencer la journée avec nous.
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0: Bonjour à toutes et à tous. Oui, soyez les bienvenus. Alors, c'est un peu bizarre comme nom d'émission en ce moment. Bienvenue chez vous, parce qu'on est clairement d'accord qu'on n'est pas bien chez nous. Hein, donc, on ne va pas se souhaiter la bienvenue. On a envie d'aller dehors. On n'est pas bienvenu non plus dehors, parce qu'il fait une chaleur écrasante. On ne sait pas où être bien. Alors, peut-être qu'en écoutant la radio, oui, vous le serez. Je le souhaite. En tout cas, soyez les bienvenus, c'est sûr. On va revenir ce matin sur les conséquences de cette canicule inédite qui nous scotche un peu tous, là, et que l'on subit depuis le début de la semaine dans la région. Et au vu de l'ampleur, eh ben je suis allé chercher les collègues en renfort. Elvin Herman, bonjour.
2: Et bonjour Nicolas, bonjour à tous.
0: Alors tout ce dont on va parler ensemble est malheureusement encore d'actualité ce matin.
2: Et oui, les fortes chaleurs, c'est pas évident pour les personnes les plus vulnérables. On entendra le témoignage d'une personne sans domicile fixe. On s'intéressera aussi à vos petites techniques pour trouver du frais. On a recueilli le témoignage de Rémois qui viennent récupérer un peu à la médiathèque Jean Falala de Reims. Et puis il fait chaud, très chaud pour nos agriculteurs. Vous l'entendrez tout à l'heure, un maraîcher transpire à grosses gouttes avec jusqu'à 60 degrés sous ses serres. On verra aussi que c'est pas évident pour les ouvriers du BTP. Et puis face à la canicule, il faut aussi adapter nos centres-villes. Un urbaniste nous donnera des solutions pour limiter les îlots de chaleur urbains et notre impact sur le changement climatique. Il faut aussi faire avancer nos politiques. Franck Leroy, le président de la région Grand Est, nous parlera d'un dispositif régional pour aider les collectivités territoriales à faire face à ces canicules à répétition.
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0: Alors des fortes chaleurs depuis plusieurs jours déjà, températures exceptionnelles, on les subit tous, qui ont poussé les autorités et Météo France à déclencher la vigilance rouge canicule dans la Marne et les Ardennes depuis hier midi.
2: Conséquence directe de cette canicule qui commence à durer, les interventions des secours sont en nette augmentation, Margot nous le disait. Autre conséquence, les risques plus importants d'incidents sur le réseau de distribution d'électricité, puisqu'en sous-sol, sous la route, là où les câbles sont en fuite, les températures peuvent atteindre les 80 degrés alors qu'il fait 40 en surface. Les infrastructures peuvent donc être endommagées. Enedis Champagne-Ardenne, qui gère le réseau de distribution chez nous, rassure, chaque année 20 millions d'euros sont investis pour rendre le réseau plus robuste aux aléas climatiques.
0: Alors ces températures, elles nous mettent à mal, évidemment, en pleine journée, mais aussi la nuit.
2: De telles températures, si tôt dans l'année, au mois de juin, c'est inédit. Météo France Grand Est qualifie d'ores et déjà cette canicule d'historique. Alors les organismes sont mis à rude épreuve et les personnes les plus vulnérables, notamment les sans-abri, souffrent particulièrement de la chaleur. On l'a vu lundi à Laval, en Mayenne, l'un d'eux est mort d'hyperthermie. Et chez nous aussi à Reims, la situation est insoutenable. Louison Leroy, vous avez rencontré par exemple Djibril, il a 32 ans et dort dans la rue.
3: Il fait nuit, Djibril porte encore sa casquette. Il est assis seul sur un banc avec une serviette autour du cou. Il est minuit et la température frôle les 30 degrés.
4: C'est très dur, très dur, très dur.
3: Les grosses chaleurs, il connaît bien, il a grandi au Mali, mais ici en ville, le ressenti est plus éprouvant encore pour lui.
4: Moi, je suis grandi dans la première région du Mali, Kaï, vers la frontière de Mauritanie. Là-bas, il fait très chaud, il fait très très chaud. Souvent, il peut aller 45 à l'ombre. Du coup, j'ai l'habitude au chaleur, mais avec le chaleur de là-bas, t'as un espace, t'as les vents qui... Mais ici, t'as pas d'espace, c'est un peu compliqué.
3: Djibril a un gros sac à dos avec toutes ses affaires.
4: C'est le sac de guerrier, ça, hein.
3: Dedans, il y a des vêtements, une deuxième paire de chaussures, un kit d'hygiène et surtout deux bouteilles d'eau.
4: Tout à l'heure, il y a Marotte de 115, là, ils m'ont donné un truc de l'hygiène, là, et de l'eau. Et là, tout à l'heure, je vais les remplir, là, aux fontaines, aux promenades.
3: C'est dans ce parc des promenades, à quelques pas d'ici, qu'il essaye de trouver un peu de fraîcheur la nuit pour dormir.
4: Ma promenade, et là je laisse quand il n'y a plus personne, je vais aller sur le filet. Hier, j'ai dormi là-bas jusqu'à 4h du matin, à 4h, après je me suis réveillé, je suis allé à la gare pour charger mon téléphone.
3: Sur son téléphone, il regarde les matchs de la Coupe du Monde de football les soirs, pour oublier un peu la fatigue, son état de santé qui se dégrade à cause d'une hépatite. Ses journées, Djibril les passe dans des structures d'accueil de jour, où il peut se rafraîchir, comme à l'accueil solidaire et social aux Anam de Reims.
4: Il est à 80 Docteur Lemoine, après les cartonneries, tu sais, il aide les gens, il y a domiciliation, d'adresse, il y a une douche et il donne de bons repas la journée et le soir. Et tu peux aller récupérer tes courriers là-bas, tu peux faire tes linges sales, voilà. Et là-bas, ils s'occupent bien de nous.
3: Djibril est arrivé à Reims il y a deux mois. Il espère trouver un toit et un travail.
4: J'ai fait quelques entretiens ici.
3: Pour devenir, faire quel métier?
4: Restauration, c'est ma passion. Voilà, je le fais toujours.
3: Dans ses démarches, il est accompagné par des bénévoles qu'il remercie pour leur aide, surtout en cette période. C'est compliqué, mais il y a de bonnes personnes, conclut-il avec un grand sourire, avant d'emporter son sac de guerrier pour affronter une nouvelle nuit tropicale.
2: La fondatrice de l'une de ces associations, la Maraude citoyenne, qui vient en aide aux sans-abri à Reims, Zaya Nouri, était notre invitée ce matin à 7h45. Vous pouvez retrouver son interview sur le site et l'application ici.
0: Et puis on va avoir aussi dans cette émission, dans quelques instants, ensemble, comment se mettre au frais, les solutions que certains trouvent, médiathèque, cinéma, et puis on vous donnera aussi quelques astuces, quelques idées aussi pour aller trouver le frais dans les villes de la région. Restez avec nous, vous pouvez bien sûr aussi témoigner au 03 26 48 2000 de la façon dont cette canicule vous met à mal, comment vous l'endurez, et puis peut-être ce que vous imaginez pour équiper votre logement, votre habitation pour les années à venir, puisqu'on en attend d'autres, évidemment, des canicules de ce type.
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0: Et ça se passe évidemment au 03 26 48 2000. Je vous rappelle que vous avez la possibilité d'intervenir en direct à ce numéro ou bien de choisir l'option si vous n'avez pas le temps, si vous n'osez pas peut-être nous rejoindre et discuter avec nous en direct. Eh bien, l'option WhatsApp, vous envoyez un petit message écrit rapidement. Voici Benjamin Biolay sur Ici. Je la sens.

0: aviez besoin de frais, là. Il nous en offre un petit peu avec son écran total. Nouveau titre, là, pour accompagner cet été 2026, signé Benjamin Biolay sur Ici Champagne Ardenne.
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0: Ici Champagne-Ardenne, à vos côtés, dans le dossier du jour consacré à cette canicule. On essaie de voir un petit peu comment chacun vit cette canicule et puis vous apporter également quelques solutions pour, pourquoi pas, aller vous mettre au frais. Alors à Châlons, par exemple, il y a les brumisateurs au Grand Jard. Un Châlons-Plage ouvre demain au Grand Jard de Châlons. Les brumisateurs ne seront mis en route que demain, malheureusement. J'ai vérifié. Et ça n'a pas été anticipé avec cette vigilance rouge. Donc dès demain, et il fera encore très chaud, vous pourrez en profiter. Sinon, évidemment, il y a la galerie commerciale de l'Hôtel de Ville, celle de Croix-Dampierre aussi. Il y a la bibliothèque Pompidou aussi, où Léon Bourgeois, par la rue Léon Bourgeois, vous pouvez y accéder. Justement, tiens, les médiathèques. On va en parler ensemble, Melvin, parce que ça intéresse également, hein, pour faire face à ces températures. Il y en a qui trouvent cette solution-là.
2: Ah ben, je vous fais pas dire. C'est vrai que ça peut être très agréable d'avoir du frais. Mmh. Et c'est le cas à Reims, à la médiathèque climatisée Jean Falala, qui accueille les visiteurs en quête de fraîcheur. Sophie Allemand est allée y faire un tour et a rencontré certains d'entre eux.
3: J'ai trouvé que c'était un bon endroit pour venir pendant la canicule, bien aéré. En plus, ils ont baissé les stores là-bas, donc ça empêche la luminosité, donc la chaleur de rentrer. Je viens régulièrement pour consulter les journaux, en fait.
4: Je suis venue réviser.
5: Ouais, c'est agréable.
4: Par rapport à chez vous.
5: On est en hauteur, donc le soleil tape, etc. Donc ici, il fait meilleur quand même.
6: Vous habitez dans quel quartier ?
5: Croix-Rouge.
6: Dans une tour, du coup.
5: Ouais, c'est ça.
6: Ça tape bien.
5: C'est ça.
7: On a senti l'air frais en passant devant la médiathèque. On a dit, bon, c'est une bonne idée de faire une halte ici. C'est même ma fille qui m'a dit, on sent qu'il y a la clim. Ah oui, effectivement, on va rentrer.
6: Vous prévoyez de réviser pendant combien de temps ?
8: Une heure
6: au frais ?
8: Oui.
6: Vous avez quand même les joues bien rouges de l'extérieur, là, non ?
8: Oui. Parce qu'il n'y avait plus d'ombre. On n'avait pas le choix de marcher sur le soleil.
9: Hélas, le long de la cathédrale, il n'y avait pas d'ombre. Hein.
6: J'imagine au collège aussi, vous avez chaud.
8: Et on n'a pas trop de courant d'air, donc c'est pas.
9: Il n'y a pas de ventilo, il n'y a rien.
8: Non, il n'y a rien.
10: Mais très bien. Ici, là, précisément, il y a un courant d'air, c'est génial.
6: On va venir dormir là. Et donc, si vous cherchez un peu de frais à Reims, les deux médiathèques climatisées, ce sont celles Jean Falala et Croix-Rouge. Elles sont d'ailleurs labellisées Oasis Solidaires par l'association Les Petits Frères des Pauvres. Elle a référencé des lieux frais, publics ou privés, qui peuvent accueillir des personnes âgées qui souffrent beaucoup de la chaleur.
0: Il y en a, on les a entendus, qui rêveraient d'aller dormir là-bas. Malheureusement, ça ferme à un moment donné. Hein. Désolé, mais en tout cas, le cinéma, lui, ouvre un petit peu plus tard. Et on se rend tout de suite au cinéma Le Métropole Police de Charleville-Mézières avec son directeur François Thiriot. Bonjour.
11: Bonjour.
0: Alors en ce moment, déjà rassurez-nous, la clim, elle fonctionne très très bien dans votre cinéma, ça va ?
11: Alors la clim fonctionne très très bien, il y a juste un petit souci sur une salle mais qu'on va remettre en état. De toute façon les clients sont prévenus mais toutes les autres salles fonctionnent parfaitement.
0: Parfait, c'est pas le moment où il faut que ça tombe en panne. Surtout pas, surtout que... Alors, vous allez nous le dire, si vous le constatez ou non, est-ce que la fréquentation en cette période de canicule, là, toute la semaine, a augmenté chez vous et continue ?
11: Alors, la fréquentation, je dirais, est très bonne depuis le début de l'année. Est-ce qu'elle est un peu meilleure du fait de la canicule ? Je ne pourrais pas vous répondre parce qu'on n'arrive pas à le mesurer. Mais on a fait des travaux importants l'an dernier et tout le cinéma a été entièrement refait avec un confort... très très très très grandi sur les fauteuils et les gens nous parlent plutôt du confort des fauteuils plutôt que de la clim parce que je pense que la clim ils trouvent ça absolument normal.
0: Voilà. Oui, mais enfin il fait quand même 40 en plein soleil, il fait 45 50 degrés là en ce moment. Donc passer quelques heures au frais, c'est peut-être aussi très tentant plus que d'habitude pour certains. Est-ce que ça non, vous ne parvenez pas à le mesurer,
11: c'est si tout à fait, on nous le dit un petit peu mais je pense qu'effectivement c'est une bonne solution pour trouver un peu de fraîcheur pendant 2 ou 3 heures le temps d'une séance.
0: Mmh. C'est un peu la force des films en ce moment à l'affiche qui brouille un peu, qui complique un peu le calcul pour vous ?
11: Oui, c'est ça. C'est-à-dire qu'on a une programmation très variée, très complète, avec deux films d'animation, Toy Story 5 qui marche très fort, Des Millions et des Monstres qui est sorti mercredi et qui est un très très bon démarrage. Et puis un choix, La Bataille de Gaulle. La partie 2 va sortir demain. Les Caprices de l'Enfant Roi avec Artus et Franck Dubosc, plus des films d'épouvante, Backroom et Obsession, qui sont les films d'épouvante, mais de qualité plébiscité par le public. Le dernier Spielberg, le dernier Star Wars, Mandalorian et Grogu, ensuite de la RSC bien sûr, Second Life, l'objet du délit, Michael qui est sorti il y a quelques mois, quelques mois.
0: On va pas découvrir toute l'offre du cinéma, mais voilà, nous ce qui nous intéressait effectivement, c'est de voir si vous constatiez une augmentation liée à la canicule et donc les gens qui allaient donc chercher un peu la fraîcheur. Il y en a évidemment, surtout qu'il y a des grands films, vous le disiez, et donc en ce moment tout cela cartonne. Et en tout cas, on constate certains autres cinémas constatent comme l'Opéra Reims à Reims qui ressent lui sur la billetterie une hausse des entrées de 43% par rapport à l'année dernière, et il s'attend encore à beaucoup plus de monde, et vous aussi j'imagine ce week-end, puisque c'est la fête du cinéma et que les entrées seront à 5€ du 28 juin jusqu'au 1er juillet. Merci beaucoup François Thiriot d'avoir été avec nous, directeur.
11: Merci et bon courage avec cette chaleur. Bon voilà. Courage, à bientôt.
0: Et donc l'option cinéma reste ouverte, bien sûr. François Thiriot, directeur du cinéma Le Métropolis. Dans quelques instants, restez avec nous sur Ici Champagne-Ardenne. On va voir comment ça se passe aussi au boulot pour certains qui doivent s'adapter, hein, les professionnels. Et vous nous appelez si vous souhaitez témoigner dans cette émission au 03 26 48 2000.
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0: Et la musique, c'est pas n'importe quoi, hein. Vous reconnaissez ces jolies notes ? C'est bien elle, Desiree, qui se présente à vous sur Ici Champagne-Ardenne, une de vos chansons préférées. En tout cas, en bonne place parmi les miennes, ça c'est sûr. Et je suis très heureux de la partager avec vous. You Gotta Be sur Ici Champagne-Ardenne. Très belle journée. Listen.

0: petite douceur là, une caresse matinale qui date de l'année 92 avec Desiree, You Gotta Be sur Ici Champagne Ardenne.
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0: Caresse matinale, c'est toujours meilleur qu'un bon gros coup de soleil qu'on prend là, un coup de massue toute la journée encore et ce à quoi on s'attend aussi aujourd'hui. Alors, on évoque cela ce matin ensemble avec Melvin Herman et toujours à cause de ces fortes chaleurs, eh bien, les professionnels, Melvin, sont obligés de s'adapter eux aussi.
2: Et surtout les ouvriers du bâtiment, on pense fort à eux, hein, des horaires aménagés, de nouvelles manières de travailler les matériaux sur les chantiers, ils s'adaptent aussi. C'est le cas sur ce chantier que vous avez visité à Muison, à côté de Reims, Maël Prévost.
3: Sur un chantier de construction de bureaux entre les pics à béton et la pelleteuse Honoré, casque sur la tête et le chef de chantier.
4: Ah, franchement, c'est très dur.
3: Les joues rouges, des gouttelettes de transpiration sur le front. Il est 9h, il fait déjà 30 degrés.
4: Déjà, c'est un métier qui est physique. Avec la chaleur en plus, on transpire pour rien. C'est vraiment pas évident. Hein. On essaye de faire les choses les plus physiques. De matin de bonne heure, c'est pour ça qu'on attaque vraiment de bonne heure à 5h. On est plus prudent. Si on voit qu'un collègue a l'air un peu fatigué ou quoi que ce soit, c'est pas dans la cabane un quart d'heure au frais. Fais attention mutuellement les uns les autres.
3: Ça fait pas bizarre d'arriver sur le chantier dès 5h?
4: Un petit peu, mais on est tellement content parce qu'il y a de la fraîcheur que ça gêne pas, ça dérange pas du tout.
3: Mieux vaut travailler aux heures les moins chaudes. Décision prise par le président de l'entreprise, le bâtiment associé, Christophe Possémé.
5: Il faut avoir une agilité au niveau de l'encadrement et des chefs de chantier en décalant les horaires déjà.
3: Mais en plus des ouvriers, il y a aussi les matériaux qui souffrent de la chaleur.
5: Sur ce chantier-là, on va couler nos voiles béton jeudi matin à 6h du matin pour pas risquer en fait une déstructuration du béton l'après-midi. Il fait tellement chaud cette semaine qu'on a une déstructuration en fait de la matière et donc on préfère faire d'autres tâches. Alors pour nos entreprises, hein, conséquence, c'est baisse de productivité, donc baisse de rentabilité. Donc ça veut dire que potentiellement, comme quand il gèle, on peut faire des années beaucoup plus compliquées en termes de rentabilité dans nos entreprises.
3: En ce moment, tous les chantiers de l'entreprise fonctionnent en décalé, mais les conséquences sur la trésorerie n'ont pas encore été évaluées.
2: Des chantiers, on passe au champ, Nicolas. Les agriculteurs aussi doivent composer avec cette canicule. Dans la Marne, jusqu'à la fin de la vigilance rouge, les moissonneuses sont à l'arrêt entre 14h et 18h. Une décision du préfet de la Marne face au risque d'incendie.
0: Et puis nos maraîchers, ils souffrent aussi beaucoup. Hein. Ils doivent s'adapter. Voyons comment fait Édouard Vincent. Il est maraîcher à la Cueillette de Sydney. Il a une boutique à Poilcourt Sydney et une autre à l'entrée de Neuchâtel-sur-Aisne. Je l'ai appelé ce matin à la fraîche parce qu'il ne peut pas travailler autrement.
6: Tout ce qui est travaux sous serre, on ne peut pas aller dedans, en fait, il fait beaucoup trop chaud. La nuit, il doit faire autour de 30 degrés, donc, mais après, on n'a pas du tout de rayon de soleil, donc c'est parfait, on est bien. Après, en pleine journée, je vous avoue que ça peut monter à 50, 60 degrés, je pense. Donc, on est obligé de travailler la nuit sur certaines cultures, notamment sur les tomates, parce que ça prend beaucoup de temps à tailler. On s'équipe d'une lumière frontale, et puis on attaque, tout simplement. Il faut tourner un petit peu le pied, on prend un peu plus de temps, mais ça se fait facilement quand même. Et puis sinon, pour les récoltes sous serre, j'ai mon équipe qui attaque à 5h, 5h30. Et puis je les libère dès que c'est fini, vers 10, 11h. Après, les bâches sont, si vous voulez, quand il fait trop chaud, on applique une peinture blanche pour refléter la lumière du soleil. Donc ça diminue un petit peu la température dans la serre, mais quand il est présent, ça chauffe quand même.
0: Ça reste extrême, évidemment. Et cette chaleur extrême, elle a forcément aussi des conséquences sur les besoins en eau. Hein, et pour maintenir sa production à flot, Édouard Vincent a été contraint de doubler le débit de son arrosage goutte à goutte. Pour l'instant, ça mûrit doucement, il n'est pas inquiet, mais son rendement annuel de 8 tonnes de tomates pourrait être un petit peu plus faible cette année.
6: Sur les fleurs qui sont formées actuellement, j'ai vu qu'il y avait quand même de la perte. Il y a des fleurs qui avortaient, trop de chaleur. Les tomates qui avaient été pollinisées avant, ça va. Mais sur certaines variétés, c'est vrai que j'ai vu de la fleur qui séchait. Donc le rendement, je pense qu'il sera un petit peu moindre.
0: Voilà, mais les tomates seront là, rassurez-vous. Si vous avez l'habitude d'aller les chercher à la cueillette de Sydney, elles seront là d'ici une semaine, m'a assuré Édouard Vicente ce matin. Bon, on leur souhaite évidemment bon courage sous les serres et à tous les autres également peut-être qui nous écoutaient dans les champs, dans les vignes, dehors, ou que sais-je, bref, dans vos conditions peut-être difficiles de travail actuellement. Restez avec nous sur Ici Champagne Ardennes. On va dans quelques minutes s'intéresser aussi à la façon dont on peut réfléchir à notre habitat aussi de demain pour encaisser de telles canicules.
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0: Confidence pour confidence. Si jamais vous avez envie justement de nous passer un petit coup de fil pour vous confier sur les réflexions que tout cela amène chez vous, la canicule, comment vous équiper, comment faire face, vous êtes un petit peu perdu ou vous avez des pistes que vous souhaitez partager avec nous, n'hésitez pas, vous témoignez, vous partagez tout cela ce matin au 03 26 48 2000. Excellente matinée. Jean Schultes sur Ici Champagne-Ardenne.

0: Confidence pour Confidence avec Jean Schultes. Cette vigilance rouge canicule, vous l'avez entendu sur Ici Champagne-Ardenne, a poussé la préfecture à prendre des mesures et forcément en découle des annulations. Elles sont nombreuses. Du côté par exemple de Chalon, où le Festival des Musiques d'ici et d'ailleurs devait être inauguré ce soir à 18h30 place de la République, c'est décalé à 20h30. Le concert anniversaire de la chorale Les Bruits qui courent, qui devait avoir lieu aussi ce soir à 20h au Cirque Historique, est également annulé. La grande audition du conservatoire également dimanche est annulée également. Plein d'annulations aussi. On vous tient au courant bien sûr de tout cela et on continue d'explorer les conséquences de cette canicule sur notre quotidien tous azimuts dans la région.
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0: On a parlé des campagnes tout à l'heure et des professionnels aussi des cultures. Dans les villes aussi, Melvin Hermanin, on suffoque encore plus que dans les campagnes.
2: Conséquence des îlots de chaleur urbains en ville, l'air circule moins bien. Je pense que vous l'aurez remarqué, Nicolas.
0: Oui, merci de me le dire.
2: Les matériaux comme le béton accumulent la chaleur et la relâchent la nuit tombée quand les températures redescendent légèrement. Résultat, s'il peut faire jusqu'à 7 degrés de plus la nuit que dans les campagnes environnantes, c'est le constat d'une étude du CEREMA pour le Grand Reims, un établissement public chargé d'élaborer des diagnostics et de conseiller des collectivités locales sur les aménagements. Pour lutter contre les îlots de chaleur et limiter notre impact sur le réchauffement climatique, il existe plusieurs solutions. Julien Bouillet est chercheur sur le climat urbain au CEREMA Grand Reims.
3: Il y en a plusieurs. On parle de solutions d'adaptation à la chaleur. On parle beaucoup aujourd'hui de végétalisation, qui sont des solutions clés et intéressantes parce que non seulement elles apportent du rafraîchissement, mais d'autres bénéfices. Mais en fait, il y a deux autres types de solutions qu'il faut aussi composer avec. Donc il y a les solutions grises. C'est des solutions plutôt liées au génie civil et plutôt liées aux matériaux, aux bâtiments, des surfaces un peu plus réfléchissantes, un peu moins stockantes, des surfaces qui arrivent à infiltrer de l'eau pour essayer de réalimenter le sous-sol en eau, justement pour alimenter la végétation et éventuellement évaporer depuis même ces surfaces. Puis on parle aussi de solutions douces. Là, on va vraiment être sur des clés d'adaptation liées à nos usages, passer à des mobilités douces et décarbonées pour avoir moins d'impact anthropique. Les moteurs thermiques, ils produisent aussi de la chaleur. Si on se déplace en vélo, on va moins produire cette chaleur. Et puis après, toutes les solutions d'adaptation, on peut ouvrir des parcs la nuit, des établissements climatisés pour recevoir les populations vulnérables. Voilà, c'est toutes les solutions liées vraiment à la gestion de crise et à l'adaptation de nos usages.
2: Mais toutes ces solutions demandent des investissements. Investissements jugés trop faibles par Clément Gaillard, un autre urbaniste, dans le journal Libération cette semaine. Il dénonce ce manque d'engagement des municipalités et il s'appuie sur un exemple plutôt parlant. Les communes dépensent plus d'argent pour les décorations de Noël que pour créer de l'ombre.
0: Ah, d'accord. Effectivement, il faut voir où on place les priorités. En tout cas, Pascal, lui, a pour sa priorité, évidemment, c'est de trouver du frais et de rafraîchir. Bonjour, Pascal.
4: Bonjour.
0: Vous êtes avec nous et donc vous nous rejoignez. Vous avez souhaité partager avec nous une astuce peut-être que vous voulez nous...
4: Oui, une petite astuce toute bête mais qui fonctionne pas trop mal. Avec un brumisateur, d'en mettre sur absolument tous les rideaux de la maison ou de l'appartement. Ça amène un peu de fraîcheur. On fait ça 2-3 fois par jour.
0: Oui.
4: Et je dis pas qu'on redescend à 20 degrés, mais ça fait du bien.
0: D'accord. Vous habitez Épois en maison, Pascal?
4: Épois. Oui, en maison, oui.
0: En maison, d'accord. Et donc, vous pulvérisez vos rideaux. Et donc, ça amène un petit peu de frais. Ben voilà, une bonne idée.
4: Ça amène un peu de frais. Ouais. Ouais, ouais.
0: Merci beaucoup. Ça va, vous encaissez? Ça commence à être dur pour vous?
4: Ouais. Sérieux. Surtout, j'aime pas avoir raconté ma vie, mais j'ai un petit souci cardiaque et la chaleur, c'est pas terrible.
0: Hein. Ah ouais, prenez soin de vous. Faites attention. Ouais, bien sûr.
4: Voilà.
0: Merci en tout cas Pascal de nous avoir appelé depuis Épois. Très sympa cette petite une petite astuce comme ça. Vous aspergez les rideaux, vous pulvérisez et ça amène un peu de frais. Merci beaucoup. Il y a autre chose aussi. Tiens, on peut si vous êtes en ville, il y a la fontaine à Épernay, le miroir d'eau, place Bernard Stasi. Vous le connaissez sans doute. Voilà la brumisation de l'esplanade Charles de Gaulle également qui est ouverte jusqu'à 21h ou le miroir d'eau du Jard qui peut l'été être prolongé jusqu'à 23h. Donc profitez-en également sur les promenades de Reims, mais là je vous apprends rien si vous habitez.

0: Vous avez des enfants, évidemment, vous les emmenez à les patauger. Là, c'est vraiment le royaume des enfants en ce moment, en pleine canicule. Voilà, vous continuez, si vous le souhaitez, de partager vos trucs, astuces aussi pour faire un peu de fraîcheur à la maison. Et dans un instant, on va voir aussi comment les politiques se saisissent de cette problématique canicule juste après The Cure, In Between Days, sur ICI Champagne-Ardenne.
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0: In Between Days, c'était The Cure sur ici Champagne-Ardenne.
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0: Bienvenue chez vous. Un dossier du jour consacré à cette canicule et la façon dont différents secteurs de notre vie, elle nous touche et elle nous chamboule pas mal aussi. Hein. Et c'est pas fini parce que dans les années à venir, hein, on le sait déjà, il va faire de plus en plus chaud. Et ce, partout en France, de la Bretagne au Pays Basque, en passant bien sûr par chez nous, la Marne, les Ardennes, l'Aube, la Haute-Marne seront elles aussi concernées. Les températures, elles pourraient dépasser les 50 degrés dans certaines villes. Et surtout les épisodes caniculaires comme celui qu'on connaît actuellement vont s'intensifier et durer plus longtemps. Il va donc falloir se préparer, amorcer un changement et pour ça, Melvin, les pouvoirs publics doivent réagir dès maintenant.
2: Le président de la région Grand Est, Franck Leroy, s'empare de ce sujet. Il alerte sur les conséquences du réchauffement climatique. Il a pris la parole lors du forum « Ici, on agit », réunion dédiée à l'environnement et au climat. Et pour agir justement, la région Grand Est dispose d'une enveloppe de 26 millions d'euros sur 9 ans, des moyens attribués par l'Union européenne pour aider les collectivités, les acteurs du privé et du public. Et c'est un dispositif unique en Europe, puisque ce programme est habituellement réservé aux États et non aux collectivités territoriales. C'est bien, mais pas suffisant face à l'ampleur du réchauffement qui nous attend, selon Franck Leroy.
3: Cet argent, il est extrêmement utile et il est intéressant parce qu'il nous permet d'avoir une force de frappe en ingénierie qui, aux côtés des entreprises, qui aux côtés des agriculteurs, qui aux côtés des élus locaux, qui aux côtés des organismes de logement social, accompagne les démarches, conseille de manière à atténuer l'impact du changement climatique et surtout rendre cette évolution climatique viable. C'est-à-dire que si effectivement on n'entreprend rien en matière d'hébergement individuel, on aura des catastrophes comme on en a eu en 2003. On sait aujourd'hui isoler des bâtiments, on sait aujourd'hui construire différemment. Il faut effectivement véhiculer, diffuser cette culture du changement climatique, cette culture de l'adaptation au changement climatique, et ces moyens sont des moyens extrêmement précieux, notamment auprès des acteurs, je pense notamment aux maires des communes rurales, qui n'ont pas en interne d'ingénierie spécialisée sur le sujet et qui, grâce à ces conseillers, vont pouvoir bénéficier de conseils très utiles.
4: Vous avez dit, il y a quelques jours, le Grand Est va devenir irrespirable. Est-ce que c'est inéluctable, selon vous ?
3: Oui, parce que, si vous voulez, le phénomène du réchauffement climatique que l'on vit aujourd'hui n'en est qu'à ses débuts, et que les études du GIEC montrent qu'à l'horizon 2050, les canicules les plus extrêmes pourront aller jusqu'à 50 ou 55 degrés, c'est-à-dire à peu près un peu plus de 10 degrés que par rapport à aujourd'hui. Ça ne veut pas dire que, enfin, tout ça est évidemment extrêmement inquiétant, mais ça ne veut pas dire qu'il ne faut rien faire ou qu'il faut vivre cette situation avec fatalité. Ça nous impose évidemment d'intégrer dans notre comportement, d'intégrer dans nos décisions politiques notamment, des décisions qui vont permettre à tout le moins de ralentir cette évolution climatique et de faire en sorte que la vie dans nos territoires reste soutenable. Notre pays a été pensé dans ses infrastructures principalement au XXe siècle. Au XXe siècle, quasiment personne ne parlait de réchauffement climatique. Et donc on a, en plus de l'effort à faire pour investir et équiper nos territoires, faire en sorte de veiller à la résilience de nos infrastructures de transport. Ça vaut pour nos canaux qui sont fuyards pour certains d'entre eux. Ça vaut pour effectivement les rails, pour les caténaires. Et donc, il y a, dans le cadre des efforts qui doivent être entrepris à l'échelle nationale, à l'échelle régionale également, un effort absolument colossal à produire de manière continue au cours des 20 prochaines années.
2: Franck Leroy, le président de la région Grand Est, au téléphone de Sylvie Bassal. Autre idée, utiliser les bénéfices des péages autoroutiers pour financer les infrastructures de transport, c'est ce que propose Franck Leroy. Mais pour cela, il faudrait sans doute nationaliser les autoroutes.
0: Ah, les autoroutes, très bien, c'est une idée, pourquoi pas. Merci Melvin.
2: Eh bien, merci à vous Nicolas.
0: Toutes ces infos, voilà, nous arrivons au terme de cette émission, ce dossier du jour. Alors bon, sur les autoroutes, on n'a qu'à se mettre dans la voiture, faire tourner la clim et puis on se met au frais, mais c'est pas une solution durable, évidemment, et ponctuelle aussi. Par exemple, à Charleville, vous pouvez trouver du frais, des lieux climatisés et gratuits aussi vous accueillent. Il y a les clubs seniors de La Houillère, de Montcy-Saint-Pierre, Liégeois, Lille au Bourbon aussi, Manchester ou Mont. Il y a les résidences seniors aussi, le Jardin d'Arcadie, et puis la médiathèque Voyelle également, hein, qui vous accueille aujourd'hui de 13h à 18h. Vous pouvez y aller aussi, elles sont ouvertes, ces lieux sont ouverts pour vous accueillir aux frais. On continue de vous donner des endroits frais, des solutions fraîcheurs également un petit peu partout dans la région. Dans un instant, les conseils du docteur Pierre Fabin après Vita.

0: Benoît, c'était Vita sur Ici Champagne-Ardenne.
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0: Les conseils du veto comme chaque matin. On s'intéresse ce matin, Pierre Fabin, à la journée mondiale contre l'abandon. Toutes les deux minutes en France, un animal est abandonné. Alors, qui sont les premières victimes?
3: Alors, contrairement à l'image qu'on a tous du chien attaché sur la route des vacances, la première victime chez nous, c'est le chat. Sur les plus de 300 000 animaux recueillis l'an dernier, la très grande majorité sont des félins. Et pour eux, les abandons explosent littéralement après le mois de juin. Mais pourquoi? Parce que c'est la période des naissances. Les refuges se trouvent submergés de cartons remplis de chatons non désirés. Et ce n'est que la partie visible du problème. Dans nos villes et nos campagnes, des millions de chats errants survivent dans des conditions effroyables. L'errance, ce n'est pas la liberté romantique. C'est la faim, la soif, les maladies et les voitures. La grande majorité des chatons nés dehors n'atteignent même pas l'âge de 6 mois.
0: Alors si les chats sont victimes des naissances incontrôlées, qu'en est-il du côté des chiens? Est-ce qu'on retrouve aussi des races particulières dans les refuges?
3: Alors pour les chiens, le drame vient surtout de l'achat impulsif et des phénomènes de mode. En ce moment, les refuges saturent avec deux grands profils, les chiens de type malinois et les molosses. Beaucoup de gens craquent sur un chiot magnifique vu sur internet sans se renseigner une seule seconde sur ses véritables besoins. Un malinois, c'est un athlète qui exige un travail physique et mental intense au quotidien. Si vous le laissez seul 8 heures en appartement, il va tout détruire par frustration.
0: Donc il faut choisir son chien, on aura bien compris, et le bon, adapté à sa vie et à son environnement également, dans lequel on vit. Merci beaucoup Pierre Fabin. Tiens, je vous invite, en parlant d'abandon, à réécouter, si vous le souhaitez, l'émission Dossier du jour de lundi dernier, où nous étions avec la présidente de la fondation 30 millions d'amis, Réa Hutin, qui donc nous parlait justement d'abandon. Et pour lutter contre cet abandon, elle a mis justement en place, avec toute la fondation, la plateforme nosvacancesentreamis.com, qui vous permet de préparer au mieux vos vacances avec votre animal de compagnie.
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0: Souviens-toi, c'était hier. C'était un jeudi.
1: C'est bien.
0: Eh oui, parce que si je regarde bien, nous sommes vendredi.
1: Ah, donc.
0: Et donc, c'est le week-end que je vous souhaite excellent. Et donc, j'aurai le plaisir de vous retrouver la semaine prochaine pour qu'on se réveille tous ensemble avec un peu de fraîcheur. C'est
1: et
0: pas mal, ça.
1: Tôt le matin.
0: Oui, 6 heures, hein, je serai là, bien sûr, pour vous accompagner au réveil.
1: Eh bien, vous savez quoi? On sera là aussi.
0: Merci. J'espère beaucoup, bien. À lundi, donc, vous serez là à 6 heures aussi?
1: Ah oui, pour vous écouter.
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1: Le Mac, bienvenue chez vous dans quelques instants, mais pour l'heure, il est 10h. L'actualité de ce 26 juin, Margot Turgé. Bonjour Margot.
3: Bonjour Grégory, bonjour à tous.
1: Le CHU de Reims est en tension mais pas saturé.
3: Et le plan blanc n'est donc pas envisagé pour l'instant, même si le SAMU de la Marne enregistre une hausse de 20% des appels depuis le début de la canicule. La canicule qui a sans doute fait un mort hier dans les Ardennes. Un routier qui a succombé à un malaise à Bazeille vers 18h30. Il venait de finir de charger son camion. Les morts dans le sillage de ces chaleurs extrêmes au niveau national, ce sont désormais 55 personnes mortes noyées, selon la ministre des Sports. De son côté, le Premier ministre appelle à la responsabilité, alors que trop de personnes, je cite, continuent à pratiquer une activité physique malgré les températures. Les températures beaucoup trop hautes qui font fondre aussi nos routes dans la Marne. C'est ce qu'on appelle le phénomène de ressuage, le bitume qui se liquéfie et remonte à la surface. Ça concerne plusieurs axes marnais, peu empruntés, sauf par des engins agricoles. Et une dizaine de camions sont en intervention pour remettre des gravillons sur les chaussées. Avec la chaleur, beaucoup d'événements sont annulés. En Champagne-Ardenne, la guinguette rémoise, par exemple, est fermée jusqu'à demain inclus. Et certains lieux adaptent leurs horaires, comme les mairies de proximité de Reims. Elles sont ouvertes de 7h30 à 14h30 aujourd'hui. En face des annulations et aménagements d'horaires, il y a les solutions de fraîcheur aussi qui se multiplient, comme à Épernay. Le jardin de l'hôtel de ville et celui du musée restent exceptionnellement ouvert jusqu'à minuit. Un trafic de drogue démantelé à Charleville-Mézières, quartier Victor Hugo. C'est le parquet qui l'a annoncé hier. 6 personnes ont été interpellées le 22 juin et mises en examen. 3 sont en détention provisoire, 3 autres sous contrôle judiciaire. Une centaine de policiers ont été mobilisés pour cette opération. 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
1: Le temps chez nous en Champagne-Ardenne est déjà 30 degrés. Il est 10h02, déjà 30 degrés d'après Météo France à Rethel et à Vouziers. On s'en approche vraiment. Par exemple, à Charleville-Mézières avec 29 degrés, tout comme à Sedan, 28 degrés à Reims, 28 aussi à Épernay, 30 aussi à Vitry-le-François, 31 même à Troyes. Ça va chauffer encore cet après-midi. On va approcher les 40 degrés à l'ombre à Reims, tout comme à Épernay, à Montmelon-le-Grand, 39 à Châlons-en-Champagne, à Vitry-le-François, 39 aussi à Troyes. Et puis dans les Ardennes, les températures seront comprises entre 35 et 39 degrés, des orages possibles l'après-midi.
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1: Allez, courage, hein, si vous souffrez de la chaleur. Votre radio, ici, Champagne-Ardenne, est avec vous pour vous accompagner. En musique, quel succès des années 80. Tout début 81, c'est Bette David Eyes et c'est Kim Carnes.

0: Kim Carnes à l'instant sur votre radio préférée. Ici Champagne Ardenne, c'était Bette Davis Eyes.
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0: Ravi d'être avec vous pour cette matinée, votre émission de conseils, d'astuces et de bons plans. C'est la dernière du mag Bienvenue chez vous, puisqu'à partir de lundi, des émissions d'été. Une équipe formidable dans 5 petites minutes avec vous, Olivier Catu. Bonjour Olivier.
2: Bonjour Grégory, bonjour à tous. On s'intéressera aux SDF, les sans domicile fixe, et aux personnes précaires qui souffrent de cette canicule. Nous verrons comment des maraudes spéciales s'organisent, notamment au local de l'association Demain c'est maintenant. Il sera ouvert cet après-midi. On en parle avec les bénévoles dans 5 minutes.
0: Les réponses à vos questions de la vie quotidienne, c'est à 10h25 avec Lilian Muller. Bonjour Lilian.
3: Bonjour Grégory, bonjour à tous.
0: À votre service. Et une question, comment passer un bel été?
3: Eh bien justement, sans les moustiques et sans coup de soleil.
0: C'est mieux.
3: Et comment faire votre choix dans cette foultitude de produits, voilà, cette jungle de produits, avec évidemment les anti-moustiques, on en parlera, et aussi les sticks solaires qui font fureur actuellement.
0: C'est à la mode. À table avec les galettes et les crêpes, notamment une galette au jambon de Reims et une crêpe au biscuit rose de Reims. Oui. À 10h35, nous serons avec les créateurs d'une nouvelle crêperie rémoise. Ici, on aime les bonnes idées de chez nous, et à 10h45, on vous présentera un escape game dans une cidrerie ardennaise. Et puis, c'est tendance à 10h50. Alors, pour certains, le moment des vacances proche, c'est vrai. Et Muriel Jordan nous dira pourquoi. Ça peut être un moment de stress pour certains.
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0: Marine et Escroc, c'est la chanson qu'elle nous interprète tout de suite sur votre radio, ici Champagne Ardenne.

0: C'était Escroc avec Marine sur votre radio, ici Champagne-Ardenne.
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0: Une équipe formidable avec vous, Olivier Catio. Et quand le thermomètre grimpe à 39 ou 40 degrés comme en ce moment, nous avons tous nos réflexes, c'est vrai, hein, fermer les volets, chercher un peu d'ombre, allumer un ventilateur, boire un verre d'eau fraîche. Mais tout le monde n'a pas cette chance, Olivier.
2: En France, plusieurs centaines de milliers de personnes vivent sans domicile et pour elles, la canicule n'est pas seulement inconfortable, c'est une question de survie. Car lorsqu'on vit dans la rue, impossible de s'abriter durablement, les bancs, les trottoirs, les places minérales bétonnées sont de véritables plaques chauffantes. La nuit, quand la température ne redescend plus, le corps ne récupère pas, l'épuisement s'accumule jour après jour. Les médecins le rappellent, hein, déshydratation, malaise, coup de chaleur, aggravation des maladies chroniques, les risques sont immédiats. Les personnes sans domicile figurent parmi les populations les plus vulnérables face aux fortes chaleurs. À Reims, plusieurs associations se mobilisent toute l'année, mais particulièrement la mobilisée aussi en cette période de canicule. Marion de l'association Demain, c'est maintenant.
3: Notre association œuvre toute l'année, on fait des distributions à notre local chaque semaine et aussi des grandes maraudes en ville. On s'est adapté là avec la chaleur pour les réaliser plutôt à notre local et on a décalé un petit peu parce qu'on doit protéger nos bénéficiaires.
2: L'association Demain, c'est maintenant qui accueillera des SDF cet après-midi de 14h à 15h30 dans leur local au 35 Terre rue de Sébastopol à Reims. Distribution d'eau, de repas, entraide, ça sera aussi le cas lundi. Et puis la prochaine maraude sur les promenades de Reims, ça sera le samedi 4 juillet. Et en cette période de vigilance rouge canicule, il y a aussi ce que chacun d'entre nous peut faire, hein. Prendre quelques secondes pour discuter avec une personne installée dans la rue, lui proposer une bouteille d'eau, lui indiquer un endroit frais, prévenir les secours ou le 115 si quelqu'un semble en détresse. Outre cette situation d'urgence liée à la canicule, il y a aussi le dispositif Trait d'Union qui a été mis en place par l'association Demain, c'est maintenant. Là, c'est au long terme. Hein. L'association veut aller au-delà de l'assistance, redonner dignité et autonomie aux bénéficiaires. Claire Tellier-Legui, bénévole pour l'association Demain, c'est maintenant.
4: Nous, l'idée, c'est de les rencontrer, d'apprendre à les connaître de façon à les rendre autonomes et à leur redonner un vrai projet de vie. Donc, pour ça, il faut connaître leurs besoins. Il faut connaître leurs souhaits et ce projet qu'on a appelé Trait d'Union nous permet de les remettre en contact avec les bons interlocuteurs et de les accompagner afin de pouvoir justement les remettre en piste sur le long terme. Parfois, la vie peut présenter des embûches et on constate qu'on peut rapidement se retrouver dans des situations de précarité, se retrouver vite marginalisé, perdre ses repères. Et c'est là où notre rôle va être vraiment important pour les soutenir et être à leur côté.
2: La chaleur tue discrètement, elle épuise, déshydrate, isole. Alors aujourd'hui, alors que nous cherchons tous un peu de fraîcheur, n'oublions pas celles et ceux qui n'ont pas la possibilité de la trouver. Parce qu'une société se mesure aussi à la façon dont elle protège les plus fragiles. Si vous voulez aider, je vous mets les coordonnées de ces associations sur ici.fr, rubrique Une équipe formidable.
0: Des associations rémoises aux côtés des personnes sans domicile fixe. C'est notre équipe formidable du jour. Merci beaucoup, Olivier.
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0: Et vous écoutez des grands succès de la musique. Voici à 10h15 un grand classique que je vous réserve tout spécialement. Sting, Englishman in New York, sur votre radio ici Champagne-Ardenne.

0: Magnifique casting avec Englishman in New York. Vous écoutez le Mag, bienvenue chez vous. C'est votre radio ici Champagne-Ardenne. Et on va se poser une question dans quelques instants dans, à votre service. Comment passer un bel été sans moustiques et sans coup de soleil? On a quelques idées à vous donner après avoir écouté Emmanuel Moir qui arrive avec Beau Malheur.
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0: Belle matinée avec votre radio ici Champagne-Ardenne. C'était Emmanuel Moir.
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0: Et à votre service, c'est à quelle heure?
2: À 10h25.
0: Et il est
2: 10h25.
0: Précisément.
2: Merci.
0: Lilian, vous êtes à l'heure pour
2: une horloge.
0: Service. Une horloge, oui. Consommation, droit immobilier, santé, vous pouvez poser votre question et Lilian trouvera la bonne personne pour vous répondre. Alors vous pouvez nous contacter via le 03 26 48 2000. La ligne WhatsApp aussi. Hein,
2: est
0: vous
2: ouverte.
0: Complètement. Ouais. Allez-y. Alors c'est pratique parce que vous pouvez nous laisser des petits messages vocaux. Hein. C'est à la mode et ça nous permettra effectivement de les consulter et pourquoi pas de les diffuser prochainement. Julie de Chalon nous a contacté. Elle prépare ses vacances. Elle a de la chance. Elle a acheté des sticks solaires pour ses enfants et un anti-moustique pour toute la famille. Elle se demande comment choisir des produits vraiment efficaces.
2: Oui, parce qu'elle n'est pas tout à fait sûre d'elle. Adélaïde Robert, journaliste pour 60 millions de consommateurs, va nous aider à y voir plus clair. Bonjour Adélaïde.
3: Bonjour.
2: On voit donc de plus en plus ces sticks solaires dans les rayons. On commence par ceux-là. Sont-ils aussi efficaces qu'une crème solaire classique ?
3: Alors, pour qu'il soit aussi efficace, il faudrait faire au moins 3 à 4 passages. Alors, vous allez me dire qu'on dit assez souvent qu'on n'étale pas assez de crème non plus, ce qui est vrai. Mais il faut se méfier avec les sticks parce que le mode d'application fait que on peut aussi plus facilement être moins couvrant. C'est-à-dire qu'on va se retrouver à la fin avec des bandes de peau brûlée. Donc, il faut vraiment être très vigilant à la manière de l'appliquer.
2: Lors de votre enquête, quelle est la surprise ?
3: Alors, le prix. Pas vraiment une surprise, mais les journalistes qui ont relevé le prix ont quand même trouvé des produits qui dépassent 1 500 € le kilo. Et c'est quand même vraiment très très cher pour un produit qui est très pratique, mais quand même pas du tout écolo. Après, la deuxième surprise, c'est de voir le nombre de sticks qui apparaissent dans les mains assez gros, mais qui contiennent en fait très peu de produits et dont on ne peut même pas toujours accéder
2: au fond du tube.
3: À la totalité du produit, ouais.
2: Comme avec les crèmes hydratantes, par exemple. Concrètement, alors, quelles sont les erreurs les plus fréquentes à éviter quand on utilise un stick solaire ?
3: En fait, l'erreur, c'est de considérer que le stick se suffit à lui-même, alors que la dermatologue que les journalistes ont interrogée est vraiment formelle. Ça ne remplace pas une crème. Ça s'utilise plutôt en retouche, en appoint. Ça interroge vraiment sur l'intérêt d'avoir un traitement d'appoint qui est quand même hyper cher pour le portefeuille et pour la planète. Mais c'est vrai que ça a un côté, c'est un format ultra pratique.
2: Oui, à mettre dans un sac pour les vacances. À présent, les moustiques, ça pique. Et avec cette arrivée, notamment des moustiques tigres, comment reconnaître un anti-moustique vraiment efficace ?
3: Alors, vous disiez que votre auditrice avait acheté un anti-moustique pour toute la famille.
2: C'est ça.
3: Pour dire que ce type de mention n'a aucune valeur réglementaire et que d'une marque à l'autre, en fait, ça peut vouloir dire des choses assez différentes, comme un produit adapté aux enfants de 6 mois ou 1 an ou 2 ans pour les femmes enceintes ou pas. Donc, il vaut mieux regarder le détail. Sinon, il y a deux choses importantes à regarder. La première, c'est la durée d'efficacité. Donc dans nos tests, elle est assez fiable. Il vaut mieux prendre un produit évidemment qui va couvrir la nuit, donc au moins 7-8 heures. Mais attention, il faut bien regarder pour combien d'applications la durée est indiquée. Parce que quand c'est affiché jusqu'à 12 heures, par exemple, ça peut être valable pour 2 applications. La deuxième chose, c'est la substance active. Si on a un vrai répulsif entre les mains, elle doit être notée avec sa concentration sur l'étiquette. Mais il faut savoir qu'il existe des produits qui laissent entendre qu'ils repoussent les moustiques, mais ce ne sont pas des vrais répulsifs biocides. Ils contiennent des ingrédients comme des huiles essentielles qui ne sont pas ou très peu efficaces.
2: Il y a aussi des produits, des anti-moustiques qui se disent plus naturels que les autres. Est-ce que c'est une réalité ?
3: Alors en fait, on trouve des produits qui indiquent par exemple 100 DET ou 0% DET ou qui effectivement mettent en avant le côté très naturel. Alors ils n'ont en fait pas l'obligation d'indiquer la liste complète d'ingrédients, ce qui fait que déjà on ne sait pas ce qu'ils contiennent et on ne peut pas vraiment garantir qu'ils soient meilleurs pour la santé et l'environnement. Donc c'est surtout un argument marketing. Maintenant, on ne voit pas forcément, enfin il peut arriver d'avoir quand même des produits verts avec l'aspect naturel mis en avant qui sont aussi efficaces que les autres.
2: Pour terminer, Adélaïde, votre conseil numéro 1 pour se protéger efficacement des moustiques cet été ?
3: Alors le conseil numéro 1, en fait, c'est de cumuler les stratégies. Moustiquaire aux fenêtres et au-dessus des lits, ventilateur, parce que ça perturbe le vol des moustiques et donc ça les éloigne. La raquette, c'est hyper satisfaisant. Des vêtements longs, un répulsif et surtout, en fait, il faut prévenir la prolifération des moustiques en évitant les points d'eau stagnantes. Et là, c'est vrai qu'avec la canicule, l'avantage, c'est que peut-être le seul point positif, c'est qu'il y aura beaucoup moins d'eau stagnante.
2: Effectivement. Merci beaucoup Adélaïde Robert, journaliste pour 60 millions de consommateurs.
0: Mais en ce moment, on n'en voit pas beaucoup de moustiques. Hein. J'ai l'impression qu'ils souffrent aussi de la canicule.
2: Ah, effectivement, ils sont grillés.
0: Ils ont d'autres tensions.
2: C'est ça.
0: C'est pas plus mal. On n'est pas pressé de les voir. Merci Lilian. Celui qui vient de vous parler, c'était Lilian Muller. Et celui qui chante, c'est Michel Berger. Et le tout sur votre radio locale préférée. 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

0: La musique que l'on aime, que vous aimez, c'est votre radio ici Champagne-Ardenne. Dans un instant, Voyez con Dios, Just a Friend of Mine. Il y aura aussi Amel Bent ou encore le groupe Imagination. Mais tout de suite à 10h32 minutes, ici pratique avec des idées de sortie chez nous en Champagne-Ardenne. Alors beaucoup d'événements annulés, des événements en plein air en raison de la vigilance rouge dans nos départements de Champagne-Ardenne. Ce soir, en tout cas, les flâneries musicales de Reims avec l'ensemble Cantoria pour Un soir à Madrid, dès 20h, à la chapelle Saint-Joseph, c'est rue de Venise. L'association Avant-Scène vous invite à sa fête de fin d'année demain à la salle Arc-en-Ciel de Charleville-Mézières, toute la journée de 9h30 à 21h. L'entrée fixée à 5€ avec escape game, atelier de chant, danse, magie, mime, origami, stand maquillage pour enfants, tombola, spectacle de théâtre et de magie et même un bal folk en soirée.
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0: Et gourmandise quand même. Une nouvelle crêperie vient de s'installer à Reims il y a quelques jours à peine. On va faire la connaissance de cette crêperie avec les fondateurs. Ce sera dans quelques instants sur votre radio ici Champagne-Ardenne. Excellente matinée avec nous.

0: Un petit historique. On a transformé le chai en paulette. Jérôme, qui est très prolixe intellectuellement et surtout en termes de marketing, voulait l'appeler Ginette. Et je lui ai demandé une faveur. Je lui ai dit, appelle-le Paulette, parce que Paulette était le prénom de ma grand-mère qui est décédée à l'âge de 100 ans. Et elle m'emmenait tout... Alors, outre le reste des vacances, mais elle m'emmenait l'été en Bretagne, et même en Normandie d'ailleurs, déguster des crêpes. Je l'entendis dire à chaque fois, ça c'est le meilleur métier du monde, parce que ça plaît à tout le monde. Tout le monde est unanime à manger des crêpes.
1: Oui, c'est universel.
0: C'est universel, c'est sympathique.
1: C'est réconfortant aussi.
0: Ouais, alors la différence, c'est qu'en Bretagne, il faisait pas 40 degrés. On n'a pas de doute sur le fait que les températures redescendent.
1: On l'espère, en tout cas.
0: Voilà, c'est la petite histoire, et puis je trouve ça sympa. C'est
1: petit clin d'œil, quoi.
0: Petit clin d'œil familial.
1: Bon, alors, ces galettes, on peut les retrouver sous différentes formes, Jérôme.
2: Tout à fait. Alors, on a une rémoise, avec du jambon de Reims.
1: Ouais, sympa.
2: Chat ours. Mm-hmm. On a joué un petit peu la carte aussi locale, hein, parce que...
1: C'est une demande, ça, des clients, des touristes.
2: C'est même notre best-seller.
1: Ah ouais.
2: Ouais.
1: C'est la plus vendue, là, pour l'instant.
2: C'est la plus vendue, ouais.
1: La rémoise.
2: Tout à fait, la rémoise. Mm-hmm. Et on a une crêpe également biscuit rose, crêpe sucrée avec un mascarpone de vanille et des petits éclats de biscuit rose dessus.
1: Donc ça, ce sont des crêpes et des galettes qu'on ne retrouve pas ailleurs.
2: Ah bah non.
1: Création.
2: On les trouve que chez Paulette.
1: Voilà. Alors, il y a des incontournables aussi?
2: Ah oui, bien sûr. La complète. Mmh. Bien sûr.
1: Œuf
2: et mental, jambon. On a une galette au saumon. On a aussi, pour les gens qui veulent pas manger de viande, une crêpe méridionale qui est avec du chèvre et des légumes grillés.
1: Est-ce que les galettes vont être amenées à changer, à évoluer au fil des saisons?
2: Notre idée, en fait, c'est d'avoir une galette un peu du moment, en fonction de la saison, en fonction de ce qui se passe. Mmh. On envisage une galette tomate mozza.
1: Ah oui, pas mal ça pour l'été. Hein. Du cidre, parce que ça c'est aussi incontournable quand on va dans une crêperie.
2: Tout à fait.
1: Alors, on est choisi comment?
2: Alors, on propose un cidre artisanal en bouteille de 75 centilitres. On propose également avec les bulles ardennaises un cidre en 33 centilitres et un cidre pression qui est un petit peu plus un peu plus corsé, hein, 8 degrés. Mais bon, toujours à consommer avec modération.
1: Pour les amateurs. Alexandre, le dimanche... Bon, on peut bruncher.
0: Absolument. Nous sommes ouverts pour le brunch de 11h à 18h.
2: Formule à volonté, donc 29,90€, toutes les galettes, toutes les crêpes.
0: Il y a une vraie demande dans le quartier. D'abord, il y a une demande en crêperie parce que on a deux concurrents sérieux qui se situent place d'Erlon et au fond de l'avenue de Lens. Et dans le quartier Boulingrin, il n'y a pas de crêperie.
1: Et il y a des glaces aussi.
2: Et il y a des glaces.
1: En ce moment, c'est utile.
2: Ah ben, ça plaît.
0: On a signé un accord exclusif avec une grande marque de glace suisse.
1: Il n'y a plus qu'à tester. C'est nouveau, c'est rue du Général Sarraï, ça s'appelle Paulette. La déco était aussi particulièrement soignée.
2: Tout à fait, un esprit un peu vintage, rétro. On a l'impression d'être à la maison.
1: Jérôme Pouillot, Alexandre Sillé, merci d'avoir été avec nous.
2: Merci Grégory.
0: Merci Grégory.
1: Le Mag, bienvenue chez vous. Il est 11h20 dans quelques instants. En musique, c'est Amel Bent avec ce titre « Pourquoi tu restes ?» Et je vais vous donner une bonne raison de rester avec nous parce que dans quelques instants, je vais vous présenter une activité assez étonnante. Ça se passe dans une cidrerie ardennaise.
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0: Tout en douceur, à l'instant Amel Bent avec Pourquoi tu restes.
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0: Votre émission de conseils, d'astuces, de bons plans et puis aussi des idées de sortie, c'est ce qu'on aime vous proposer. Ça vous dit peut-être de jouer en famille ou dans un escape game, ça c'est possible en pleine nature sur 3 hectares de verger cidricole bio, c'est possible. Christophe Zéry, vous êtes parti à la cidrerie Les Bulles Ardennaises à la Laube.
2: Ici, on aime jouer, que ce soit en famille, ou entre amis, en solo, ou en équipe, même se challenger, c'est pour toute la famille. Ça s'appelle Apple Tree Game, c'est les bulles ardennaises. Bonjour, Blandine Capitaine.
3: Bonjour Christophe.
2: Quel est ce concept d'escape game en pleine nature?
3: Alors c'est un jeu ludique et pédagogique qu'on a souhaité mettre en place il y a quelques années, donc pour les 20 ans de la cidrerie. C'est un jeu qui n'est ouvert que de avril jusqu'au mois d'août. Et c'est un jeu qui se passe dans les vergers, dans un domaine cidricole qui est composé donc de 3,5 hectares de vergers, où les joueurs vont pouvoir découvrir toute une enquête et tout un défi qui les attendent, même plusieurs défis, pour pouvoir découvrir à la fois les recettes sur le cidre et également des informations sur la biodiversité, la faune et la flore qui se trouve dans nos vergers.
2: Qu'est-ce qui diffère justement entre un escape game classique, par exemple, où il y a un compte à rebours, où il faut sauver le monde, et puis le vôtre?
3: Alors l'Apple Tree Game, c'est vraiment un jeu pour prendre le temps dans la nature, de prendre du temps pour soi, et de s'amuser dans la nature, tout en découvrant des choses sur la vie de la cidrerie. C'est vraiment l'expérience nature, de se plonger dans les vergers et de profiter de la biodiversité qu'offrent les vergers.
2: Alors on peut jouer en équipe bien sûr comme tout escape game, mais alors solo, la différence, c'est plus difficile quand même.
3: Alors en solo ça peut se faire, mais c'est plutôt duo et équipe puisqu'il va falloir quand même se creuser un peu les ménages pour relever les défis.
2: Bon, ce week-end on est d'accord, ça va être très compliqué de venir jouer.
3: Effectivement, c'est compliqué avec la canicule, puisque même si les vergers sont ombragés, il reste comme la température globale est trop importante. Par contre, dès que les conditions météo se rafraîchissent un peu, ça ira mieux.
2: Eh ben, merci d'avoir été avec nous sur les 6 Champagne Ardennes.
3: Merci Christophe.
0: Blandine, capitaine de la cidrerie Les Bulles Ardennaises, c'est à La Laube. Vous pouvez obtenir toutes les infos sur cette escape game sur le site internet lesbullesardennaises au pluriel tout collé.com.
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0: Certains stressent avant le départ pour les grandes vacances. On vous dira pourquoi dans ces tendances après Imagination.

0: Sonnez les jeunes sur votre radio, ici Champagne Ardenne, c'était Imagination.
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0: Et avec nous, Muriel Jordan pour ces tendances. Alors, bientôt les départs en vacances, peut-être pour vous qui nous écoutez. Alors, ces départs en vacances ne sont pas de tout repos, à tel point que, pour certains, c'est une source de stress.
2: Oui, si vous comptez partir en famille à quelques jours cet été, il y a des chances que votre cerveau ne puisse pas s'arrêter. Mais pas de panique, hein, tout ça est normal. C'est la période. Ça y est, l'été arrive. C'est la saison du décollement des cuisses sur les chaises en plastique. Et c'est la pleine saison de ce petit nuisible qui vous joue la 5e symphonie de Mozart dans le creux de l'oreille. Mais c'est aussi le moment de l'angoisse des départs en vacances, la charge mentale de penser à tout, gérer les enfants, les occuper pendant le trajet, ne rien oublier. Que se passe-t-il vraiment dans les coulisses des départs en vacances? Comment sont les parents? Eh bien, comme nous avons tendance à être un peu de mauvaise foi, j'ai interrogé des petites personnes qui font moins d'1m50 et qui n'ont pas la langue dans leur poche. La vérité sortant de la bouche des enfants, je suis allée les cuisiner pour savoir comment étaient leurs parents la veille d'un départ en vacances.
3: Moi, ma mère, elle a toujours peur d'oublier un truc. Ouais, faut prendre ça, faut prendre ci. Mon père, il court dans tous les sens et on n'arrive pas à attraper mon chien. Ouais, c'est chiant.
4: Bah, ma mère, elle commence à péter un câble partout. Et si elle me voit pas, elle commence à crier mon prénom. C'est devient, comment dire...
2: Stressant.
4: Ouais, pour elle.
2: Faut le comprendre, ce stress. Selon un sondage IFOP de 2022, 66% des Françaises disent en avoir fait plus cette année que leur conjoint dans l'organisation des voyages et des vacances. Et 48% des femmes se chargent du choix de l'hébergement contre 26% des hommes. Alors forcément, bah, ça crée des tensions. Et toi, comment sont tes parents avant de partir ?
4: Moi, c'est plutôt mon papa qui est un peu stressé parce qu'il met les bagages dans la voiture. Et en fait, faut pas se tromper d'itinéraire. Ouais, des embouteillages. N'allez pas trop sur la route, s'il vous plaît, comme ça, il y a moins de monde.
2: Merci d'avoir fait passer le message. Rendez-vous très bientôt sur les aires d'autoroute avec un bon sandwich triangle à 8 euros.
0: Ah oui, ça fait rêver. Muriel, en 2023, une autre étude de l'IFOP dévoilait que 70% des femmes rentraient plus fatiguées de leurs vacances contre 57% des hommes.
2: Oui, pas étonnant du tout, hein. Et lorsqu'il s'agit de faire un gros voyage, de prendre l'avion et d'avoir des escales, alors là, la charge mentale pèse le poids d'un âne mort, si j'en crois cette écolière de 10 ans.
4: Moi, c'est super difficile, parce qu'en fait, vu que cette année on était allé au Sri Lanka, il fallait peser toutes les valises. Et du coup, on a pesé toutes les valises.
5: Elle avait au moins 13 valises.
4: Et ma maman, elle est tout le temps en train de crier, mais il faut faire ça, il faut faire ça, il faut faire ça. Mais moi, j'en ai gros sur la patate.
6: Ah moi aussi, je suis stressé avant de partir en vacances. Surtout quand je pars en train.
2: Ah oui, papy, t'as peur que le train soit en retard.
6: J'ai peur qu'il soit à l'heure. Ça m'est jamais arrivé. Ça me stresse.
2: Bref, la charge mentale en ce moment, c'est tendance. Allez, force et courage, ou plutôt force et bagage.
0: Merci beaucoup, Muriel. C'était votre dernier rendez-vous dans le mag Bienvenue chez vous, puisque à partir de lundi, de nouvelles émissions arriveront sur l'antenne de votre radio ici Champagne Ardenne. Été oblige. Dans quelques instants, François Fellman, rien que pour toi. Juste après le rappel de l'actualité à 11h, toute l'actualité chez nous en Champagne-Ardenne. Et ensuite, on part à la recherche du bouchon d'or.
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0: quelques instants, préparez-vous, on va jouer ensemble jusqu'à midi. On va partir à la recherche du bouchon en or.
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0: Nous sommes le vendredi 26 juin, il est 11h. L'actualité chez nous en Champagne-Ardennes, Maël Prévost, bonjour.
2: Bonjour Grégory, bonjour à tous.
0: La canicule a certainement fait sa première victime chez nous.
2: Dans les Ardennes, à Bazeille, un chauffeur poids lourd est mort hier en fin d'après-midi. Il venait de charger son camion dans une entreprise de fabrication de panneaux de bois. L'homme de 62 ans, un routier belge, est mort sur place. Et selon les gendarmes, la chaleur est à l'origine de sa mort. L'alerte rouge canicule est toujours active dans les Ardennes et dans la Marne. Des températures encore élevées cette nuit. Et le thermomètre va grimper aujourd'hui. Prévision météo à la fin de ce journal. Et l'hôpital de Reims s'adapte. Le CHU est en tension, mais n'est pas saturé. Le SAMU observe tout de même une hausse des appels, 20% en plus depuis le début de l'épisode caniculaire. Mais le CHU rassure, l'hôpital de Reims n'est pas saturé. Par contre, c'est le cas à Paris. Raison pour laquelle la préfecture demande l'annulation du festival Solidays. L'annulation aussi de la Marche des Fiertés à Paris, prévue ce week-end. Des événements qui pourrait mettre encore plus sous tension les services de santé, puisque ce week-end s'annonce encore éprouvant. La chaleur à l'origine de plusieurs annulations d'événements en Champagne-Ardennes. La guinguette rémoise, par exemple, est fermée jusqu'à demain. Certains lieux adaptent leurs horaires. Les mairies de proximité à Reims, notamment, sont ouvertes jusqu'à 14h30 aujourd'hui pour éviter d'accueillir des personnes dans des conditions qui ne le sont pas favorables. Une pensée aussi pour les collégiens qui planchent sur leurs épreuves du brevet des collèges. L'épreuve de français a débuté ce matin. Elle se poursuit en ce moment. Épreuve maintenue malgré la canicule, mais épreuve aménagée avec des pauses fraîcheur pour qu'ils puissent boire quand ils le souhaitent. Et nul doute que eux aussi vont avoir besoin de pauses fraîcheur. Je parle bien sûr des Bleus. L'équipe de France de foot joue ce soir au Mondial contre la Norvège. Troisième et dernier match de la phase de poule dans cette Coupe du Monde avec un objectif, rester premier de leur groupe puisqu'ils sont déjà qualifiés pour les 16e de finale. Rendez-vous donc dès 20h30 sur votre radio ici Champagne-Ardennes pour vivre en direct cette rencontre.
0: Avec un tableau qui n'est pas forcément très favorable. Hein.
2: Non, c'est sûr, mais on croise les doigts quand même pour mais eux.
0: Évidemment.
2: On et puis,
0: les Bleus.
2: Coupe du Monde à suivre en intégralité sur notre radio. Un œil sur le ciel, Grégory, il va toujours faire chaud aujourd'hui.
0: Ah oui, 39 hein, à l'ombre, attendu à Reims d'après Météo France. 39 aussi à Châlons-en-Champagne, à Épernay, 39 à Vitry-le-François, également à Sézanne, à Troyes. Une bonne partie donc de nos communes de la Marne et des Ardennes concernées encore par cette canicule. 39 à Vouziers, 38 à Rethel, 38 aussi à Charleville-Mézières. Alors le temps pourrait changer, l'aspect du ciel pourrait changer après le soleil en fin de journée, en fin d'après-midi. Météo France annonce des orages. Ce sera très localisé. En ce moment, il fait quand même à 11h03 déjà 30 degrés un petit peu partout chez nous en Champagne-Ardennes.
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0: Et place au jeu dans quelques instants. Préparez-vous, on vous offre un magnifique vol en montgolfière. Valeur de ce très beau cadeau, 440 €. Ce sera à gagner forcément, peut-être pour vous, avant midi. Pour tout de suite, la musique, Falex Goldman Jones. Et c'est juste après sur votre radio, ici, Champagne-Ardennes.

0: Et juste après, sur votre radio, ici Champagne-Ardenne, on joue.
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0: Votre grand jeu jusqu'à midi, préparez-vous à jouer et préparez-vous à gagner surtout. On va mettre le paquet encore ce matin pour vous faire plaisir. Trois énigmes pour trouver trois indices, indispensables pour essayer de trouver la cachette de notre bouchon en or. Des cadeaux à gagner pour chaque indice découvert et puis en fin d'émission si vous trouvez la cachette précise de notre bouchon en or. J'ai des invitations pour aller voir Julien Doré au cinéma. Alors je sais qu'il est acteur mais là c'est pour un concert qui sera proposé donc au cinéma Pathé de Tilloy le 2 juillet prochain. J'ai des places pour le spectacle Son et Lumière qui vaut vraiment le détour. Luminescence en la basilique Sarmi de Reims pour vous raconter l'histoire de la basilique Sarmi et l'histoire de la ville de Reims. Et puis également des invitations pour le zoo d'Amnéville. Ça, c'est en Moselle.
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0: Et vous qualifiez depuis lundi pour un grand tirage tout à fait exceptionnel pour notre dernière semaine et dernier jour du bouchon en or avant des émissions d'été. Vous allez pouvoir faire sauter les bouchons et jouer avec Lilian Muller et Christine Lapré à partir de lundi entre 11h et midi. Donc c'est notre toute dernière émission de cette saison. Et bien on a mis le paquet en vous proposant un vol en montgolfière. Peut-être un baptême pour vous avec Emmanuel Renoir et toute son équipe des montgolfières champenoise pour découvrir la Champagne sous un angle totalement inédit avec ce vol en montgolfière. Valeur de ce cadeau d'exception, 440 euros.
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0: Et puis comme on ne s'arrête pas là, comme l'équipe de France va jouer ce soir, mais on sait déjà qu'elle est qualifiée pour son 16e de finale de la Coupe du Monde mardi prochain, et bien avec le restaurant au bureau de Cormontreuil, on vous offre un repas pour 4 personnes. Ce sera le mardi 30 juin, jour du match de l'équipe de France pour ses 16e de finale. Vous jouez au bouchon en or, vous participez au grand tirage. Ce sera lundi 29 juin entre 17h et 19h. Vous êtes décidément gâtés. Voici cette première énigme pour trouver donc notre premier indice. Je suis gonflé d'air et je monte dans le ciel. Je suis rouge dans une chanson de Serge Lama. Pour marquer, certains me frappent fort. Celui de Raymond Coppa était en or. Quel est ce mot que nous cherchons? Je suis gonflé d'air et je monte dans le ciel. Je suis rouge dans une chanson de Serge Lama. Pour marquer, certains me frappent fort. Celui de Raymond Coppa était en or.
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0: Allez, dernière chance pour ce tour en montgolfière, ce vol en montgolfière. Ça se passe maintenant, 03 26 48 2000. Voici Super Tramp, Dreamer.

0: Dreamer, toujours un enchantement d'écouter Supertramp sur votre radio ici Champagne-Ardenne.
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0: Bonjour avec moi, 03 26 48 2000. Des énigmes, des indices pour trouver en fin d'émission le bouchon en or et surtout la cachette. Bonjour Frédéric.
2: Oui, bonjour.
0: Vous êtes à Marolles. Et Marolles, oui. On est dans le sud-est de la Marne, c'est ça? Dans ce secteur-là.
2: On est du côté de Vitry-François.
0: Ouais, voilà, le Der est pas très loin également. Mon cher Frédéric, oui. J'ai une énigme à vous proposer. Je suis gonflé d'air et je monte dans le ciel. Je suis rouge dans une chanson de Serge Lama. Pour marquer, certains me frappent fort. Celui de Raymond Coppa était en or. Et donc, vous me dites...
2: Le ballon.
0: Le ballon, qu'est-ce qui vous a mis sur cette piste-là?
2: Le gonflé d'air qui monte en l'air, le ballon d'or.
0: Avec Coppa, le ballon d'or. Ouais.
2: Coppa, oui.
0: 1958, le premier Français à décrocher le ballon d'or, c'est la bonne réponse. Ballon, oui. Eh oui, et puis il y avait aussi la chanson de Serge Lama, Les Ballons Rouges, une chanson sortie en 1967, son premier grand succès d'ailleurs, qui est devenu avec le temps l'un des grands classiques du répertoire de Serge Lama. Bravo. Vous êtes qualifié pour le grand tirage tout à l'heure, hein, pour le vol en montgolfière, vous savez ça.
2: Ouais, madame a le vertige, mais pareil qu'on n'a pas le vertige. Alors, je sais pas si je gagne, si elle voudra bien venir avec moi. Mais bon, j'ai des enfants, donc on prendra les enfants.
0: Mais Frédéric, normalement, il n'y a pas le vertige. La nacelle ne bouge pas. Ouais. Donc, normalement, il n'y a pas de problème. Ça devrait pouvoir le faire. Si toutefois, vous êtes le grand gagnant, évidemment. Hein.
2: Bon. Oui, bien sûr.
0: Oui, une petite formalité. Vous n'êtes pas tout seul, vous le savez. Moi, j'ai un cadeau à vous offrir, puisque je viens d'ouvrir cette enveloppe. Et à l'intérieur, je trouve deux entrées pour le zoo d'Amnéville, Frédéric.
2: Oh, super, j'ai des petits-enfants, ils vont être contents comme tout, ils ont 2 ans et demi.
0: Oh là là, ils sont un petit peu jeunes peut-être, un tout petit peu.
2: On va pouvoir les amener avec nous. Non, mais on va les prendre avec nous. 2 ans et demi, oh si, ça, c'est très...
0: Ouais,
2: bien les animaux, ils connaissent bien tous les animaux et tout ça, donc...
0: Je pense, oui, près de 2000 animaux issus des 5 continents, animation, nourrissage commenté, rencontre avec les animaux, c'est une expérience inédite et vraiment passionnante. 2 entrées pour le zoo d'Amnéville en Moselle. C'est pour vous, Frédéric. Excellente journée à vous, avec ici Champagne-Ardenne. Merci d'avoir joué.
2: Les animaux doivent avoir soif aussi.
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0: Allez, on joue. On joue ensemble, 03 26 48 2000. Notez bien les indices, c'est important pour trouver la cachette du bouchon en or. Il nous portera, selon Noir Désir. Quand tu parles dedans, tu n'as rien à dire. Tu es à la mode quand tu es dedans. Dans un célèbre film oscarisé, je suis présent. Il nous portera, selon Noir Désir. Quand tu parles dedans, tu n'as rien à dire. Tu es à la mode quand tu es dedans. Et oui, et dans un célèbre film oscarisé, je suis présent. Je cherche un mot, nous cherchons ce mot, au 03 26 41 2000.
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0: Et alors, qui veut jouer? C'est à qui le tour? Peut-être vous? 03 26 48 2000. Et c'est à qui le tour? C'est la nouvelle chanson de Mylène Farmer sur votre radio, ici Champagne-Ardenne.

0: C'est à qui le tour? Nouvelle chanson pour Mylène Farmer. Il est 11h20, on part à la recherche du bouchon en or, des énigmes, des indices, et vous vous qualifiez pour un grand tirage qui aura lieu avant midi. Forcément, l'un d'entre vous repartira avec un vol en montgolfière pour deux. Vous allez peut-être rêver. Votre radio ici Champagne-Ardenne va exaucer votre vœu, votre rêve pour découvrir la Champagne vue du ciel grâce aux montgolfières champenoises. 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
0: Et oui, c'est votre grand jeu. C'est la dernière aujourd'hui, c'est la toute dernière. Puisqu'on va partir de lundi, émission d'été. Alors ce sera le bouchon en or, mais version bouchon qui saute, avec des quiz, des questions, des points marqués et un superbe voyage pour deux personnes à remporter à la fin de l'été. Quant à notre émission à la recherche du bouchon en or, vous me permettez de vous donner une petite indiscrétion. Mais c'est juste vous et moi, hein. On va revenir à la rentrée, ouais, en septembre, fin août, début septembre, l'émission sera de retour entre 11h et midi, et ça, ça nous fait vraiment plaisir, j'espère que pour vous aussi, vous allez continuer à jouer, à chercher des bouchons, donc à partir de fin août, début septembre. On va quand même savourer, profitez-nous avant les vacances, de notre dernière émission de la saison, et on va accueillir Sylvie. Bonjour Sylvie.
7: Et bonjour.
0: Ravi d'être avec vous. Vous êtes dans la voiture, j'ai l'impression, là, en ce moment.
7: Oui, je viens de m'arrêter. Ça y est, je suis arrêtée.
0: C'est bien. Mais vous êtes sur quelle route?
7: La route de Sermier. La route de Sermier.
0: Sermier, c'est ça?
7: Oui, oui, c'est ça.
0: Ah, Sermier, d'accord, très bien. Soyez prudente, évidemment, sur la route. Là, vous êtes garée, c'est bien, on va pouvoir jouer ensemble en totale sécurité. J'ai une énigme à vous proposer et j'espère pour vous la bonne réponse. Il nous portera, selon Noir Désir, eh oui. Quand tu parles dedans, tu n'as rien à dire. Tu es à la mode quand tu es dedans. Dans un célèbre film oscarisé, Je suis présent. Quel est le mot?
7: Le vent.
0: Le vent?
7: Oui.
0: Pourquoi?
7: C'était surtout la chanson de Noir Désir, Le vent.
0: Le vent, le vent nous portera, cette chanson?
7: Oui, le vent nous portera.
0: Oui, c'est la bonne réponse.
7: Et après, bravo. Comme ça correspond avec les autres...
0: Oui, on va en parler dans un instant, on va écouter un peu Noir Désir. Exactement, c'est bel et bien Le Vent, Noir Désir, la chanson. Alors quand tu parles dedans, bah oui, parler dans le vent. Bah oui, parler dans le vent, c'est quand on n'a rien à dire finalement. Tu es à la mode, tu es dans le vent. Bah oui, c'est très à la mode quand tu es dans le vent, tu es dedans. Et puis un célèbre film oscarisé, eh bien c'est Autant n'emporte le vent. Eh oui, bravo Sylvie, c'est tout bon. Vous êtes qualifié pour le grand tirage pour essayer de gagner ce vol en montgolfière. Mais avant cela, évidemment, il y a le cadeau et vous gagnez, eh bien, deux places pour un spectacle Kids Harmony. Ce sont des jeunes de 10 à 17 ans, 200 choristes qui seront au cabaret Le Cas de Reims ce dimanche à 17h. Ils vont interpréter des titres emblématiques de la chanson française, alors d'Edith Piaf à Céline Dion, mais aussi des tubes internationaux, des tubes actuels. Un concert pour D'accord. la paix, ça va être un joli moment de partage d'émotions et de chansons D'accord. dimanche.
7: Très bien.
0: Belle journée
7: Très
0: à vous bien. Sylvie.
7: Salut.
0: Et bonne route surtout.
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0: Dernière énigme, dernier indice pour essayer de découvrir la cachette de notre bouchon en or. 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Quel est ce tout petit mot ? 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
0: Allez, profitez de chaque occasion pour vous qualifier, pour être les tout derniers qualifiés du grand tirage avant midi avec ce baptême en montgolfière pour deux personnes, valeur 440 euros pour voir la Champagne comme peut-être vous ne l'avez jamais vu. C'est Paul Lyon qui arrive avec Every Time You Go Away sur votre radio préférée, ici Champagne Ardennes.

0: Musique avec Paul Young à l'instant et jeu jusqu'à midi, le jeu qui nous occupe, on part à la recherche du bouchon en or. Et à tout juste 11h30 ici pratique avec le Grand Reims qui nous informe que les déchetteries sont fermées plus tôt en ce moment jusqu'à dimanche en raison de la vigilance rouge de Météo France pour la canicule. Dans le Grand Reims, les déchetteries adaptent leurs horaires jusqu'à dimanche, donc celles qui ouvrent habituellement l'après-midi ferment exceptionnellement à 17h, et pour protéger les agents et les usagers, évidemment, cette mesure a été prise car ces personnes sont exposées fortement au soleil. Si vous aviez prévu un passage ce vendredi ou ce week-end, mieux vaut donc venir le matin ou en début d'après-midi et éviter la tranche midi-16h. À Épernay, vous pouvez réparer au lieu de jeter. À Épernay, le Repère Café tient une permanence demain de 9h à midi. C'est la salle polyvalente rue de la Guadeloupe. Vous pouvez venir avec un petit appareil en panne, lampe, petit électroménager, ordinateur portable. C'est gratuit et utile, ça évite de racheter trop vite. Une bonne idée aussi pour les familles qui ont un grille-pain, une lampe ou un vieux PC à sauver du placard.
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0: Des énigmes, des indices et un seul bouchon en or à retrouver.
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0: Mais où est-il, ce fameux bouchon? Le dernier bouchon en or que l'on a caché, il était retrouvé forcément avant midi. Bonjour Michel.
2: Oui, bonjour.
0: Bienvenue, c'est votre radio ici Champagne-Ardenne, vous qui habitez Mareuil-sur-Aïe. Ça se passe bien ce matin, voilà. Michel? Tout va bien?
2: Oh ben oui, au frais, ventilateur, ça va.
0: Il fait combien chez vous? Vous avez la température? Il fait combien?
2: Oh, il fait quoi, 28?
0: Ah ouais, ouais. Difficile de faire moins hein. En ce moment.
2: Ça, ben oui.
0: Un peu compliqué. Hein. Bon, ça va aller mieux hein, à partir de dimanche, semble-t-il, où ça devrait baisser. Voilà, il va falloir encore supporter aujourd'hui et puis demain.
2: Oui, encore quelques jours.
0: Voilà. Allez, on va dire 48 heures et après,
2: voilà.
0: Ce sera derrière nous. Pensons à toutes celles et ceux qui travaillent notamment en plein air.
2: Oui,
0: ça c'est toujours compliqué. Mon cher Michel, voici l'énigme. Sans bruit, je pars dans le ciel qui s'envole. Je prends ce qui brille sans dire un mot, sans parole. On peut me faire en avion pour un beau voyage, mais parfois je suis un délit, un cambriolage. Vous pensez à quel mot ?

0: mais c'est pour la première place. Hein, c'est la première place du groupe qui se joue. Et puis, en tout cas, on sait que nos Bleus sont en 16e de finale. Ça, ce sera mardi soir. Et à cette occasion, votre radio ici, Champagne-Ardenne, vous offre un repas pour 4 au bureau. Ça, c'est à Cormontreuil. Et puis, un grand tirage pour permettre de gagner ce cadeau. Ce sera lundi entre 17h et 19h. Des tirages. Et une enveloppe à ouvrir. Avec à l'intérieur cadeau. Vous repartez avec deux places pour le spectacle Luminiscence en la basilique Saint-Remy de Reims. C'est un son et lumière. Ça dure un petit peu moins d'une heure. C'est vraiment spectaculaire. Vous allez apprendre plein de choses sur le lieu, bien sûr, ce site de la basilique Saint-Remy et puis également sur la ville de Reims. Vous allez vous laisser bercer et en prendre plein les yeux, plein les oreilles, Michel.
1: Eh ben merci.
0: Profitez bien de ce son et lumière de ce spectacle et très très belle journée à vous. Merci d'être merci à l'écoute de votre radio.
1: Merci.
0: Merci Michel. Et bien voilà, nous avons donc nos trois indices. On n'a pas fait très très compliqué aujourd'hui pour la cachette du bouchon. Ballon, vent et vol. Si vous savez ce que vous pouvez gagner lors du tirage au sort, du grand tirage avant midi, normalement, ça devrait bien se passer. Mais il me faut la commune. Essayez de la trouver, cette commune. Ballon, vent, vol. Où se trouve le bouchon en or? 03 26 48 2000. Je compte sur vous.
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0: Et monsieur Eddy Mitchell pour vous accompagner en musique. Et la dernière séance sur Ici Champagne-Ardenne.

0: Merci d'être à l'écoute de votre radio ici, Champagne-Ardenne. On joue ensemble jusqu'à midi.
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0: Alors, où sommes-nous? Où sommes-nous? Nous avons nos trois indices. Je vous les redonne. Ballon, vent et vol. Il me faut le lieu, la commune, précisément. Hein. 03 26 48 2000. C'est Florent qui tente sa chance à Villeneuve. Bonjour Florent.
2: Bonjour, bonjour à toute l'équipe.
0: Soyez le bienvenu dans notre partie, dans notre jeu. Vous arrivez à un moment important puisque c'est la révélation de la cachette de notre bouchon en or. Avec ballon, vent et vol, d'après vous, où se trouve ce bouchon?
2: Alors, il se trouve à l'aérodrome de Prunay.
0: Pour quelle raison?
2: Oh ben parce que je passe souvent devant et y a un aérodrome avec des ballons qui décollent, des montgolfières, du vent ben évidemment, et puis vol, ben tout ça s'est associé et puis ça forme la réponse.
0: Ça pourrait, effectivement, ça pourrait. Alors, vous approchez, en tout cas vous avez vu juste autour du ballon, vol et vent, mais ce n'est pas Pruné, c'est pas l'aérodrome, Florent. C'est pas ce que nous cherchons. Non. Non, non, c'est pas ce que nous cherchons, puisque il fallait pas, en fait, chercher trop loin, puisque nous vous offrons, lors du grand tirage, dans quelques instants, parmi tous les gagnants de la semaine, nous vous offrons un vol en montgolfière, offert par les montgolfières champenoises, situées à Prône. Et Prône, c'est entre Reims et Suippes. C'est là où se trouvent les hangars. D'ailleurs, j'ai eu l'occasion de rencontrer Emmanuel Renoir, qui pilote et qui est gérant des montgolfières champenoises, dans son hangar à Prône. Et je vous proposerai de l'écouter dans quelques instants. Il va vous dire plein de choses sur le vol en montgolfière. C'est passionnant. Désolé, Florent. C'était pas ça.
2: Mais tant pis.
0: Ça marche pas. J'espère vous retrouver très très bientôt. Merci de votre participation. Merci d'avoir tenté votre chance. Eh bien, dans quelques instants, vous le savez, hein, le grand tirage pour ce vol en montgolfière. Et juste après, Emmanuel Renoir pour en savoir plus justement sur la manière dont il pilote ces ballons qui nous font tant rêver.
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0: Waka waka, c'est Shakira.

0: Waka Waka avec votre radio ici Champagne Ardenne, c'était Shakira. Il est tout juste midi moins 10. C'est le moment, comme chaque vendredi, le grand tirage. Vous avez joué avec moi, vous avez trouvé peut-être un indice, la cachette du bouchon en or. En tout cas, vous avez joué avec moi depuis lundi. Vous avez été très très nombreux encore hein, cette semaine, et d'ailleurs je voudrais vous remercier vraiment de votre fidélité tout au long de ces mois, hein, depuis la fin août 2025 que ce jeu existe. Une fidélité sans faille, hein. Franchement, jusqu'au bout, on a toujours eu beaucoup de participants, beaucoup d'appels, et si vous n'avez pas eu la chance de pouvoir jouer, je voudrais m'en excuser, mais j'espère vous retrouver très bientôt pour jouer une nouvelle fois à notre jeu. Le moment est important. Quelqu'un là est au bout du fil et va se dire « Je vais gagner un vol en montgolfière quand même, avec la personne de mon choix. » C'est une expérience, c'est incroyable, pour survoler la Champagne. C'est une gagnante. Il s'agit d'une femme. Nous allons dans l'Aube. Et la grande gagnante s'appelle Émilie. Bonjour Émilie.
1: Bonjour Grégory.
0: C'est gagné!
1: Ah, merci!
0: Bravo!
1: Génial, merci!
0: Oh là, le vol en montgolfière, 440 euros!
1: Oh, j'y croyais pas! Oh, j'ai le cœur qui bat très fort! Merci.
0: Ça va être top! Profitez!
1: Oh, ça va être top! Oh oui!
0: Ouvrez grand les yeux, vous allez sentir, respirer la Champagne comme jamais vous avez eu l'occasion de le faire.
1: Oui.
0: Ça va être énorme. Prenez quand même l'appareil photo, hein, ça peut être utile.
1: Ah oui, on va immortaliser le moment. Je vous enverrai des photos.
0: Ah, je veux, bien sûr.
1: Bah oui, bien sûr.
0: Grâce aux montgolfières champenoises avec Emmanuel Renoir qui sera sans doute votre pilote. On va l'écouter dans quelques instants. Restez bien à l'écoute puisqu'il va vous dire comment ça se passe un vol en montgolfière. Et il est vraiment extraordinaire et c'est un passionné. Je suis vraiment ravi pour vous, Émilie. Profitez bien,
1: merci
0: surtout.
1: Merci beaucoup. Merci.
0: Et merci qui? Merci votre radio. Ici.
1: Ici Champagne Ardenne.
0: Mais oui.
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0: Que d'émotions dans notre jeu. Le bouchon en or, ah, vous ne l'avez pas trouvé aujourd'hui. Et pourtant, il est à Prône, dans la Marne, aux montgolfières champenoises. C'est là où vous pouvez justement prendre votre envol. Je suis allé à la rencontre d'Emmanuel Renoir, les dirigeants et pilotes, dans l'un de ces hangars, justement, où sont stockées les montgolfières. Emmanuel, bonjour.
4: Bonjour Grégory.
0: Merci de nous accueillir chez vous.
4: Mais c'est un plaisir.
0: Dans un superbe endroit ici avec deux hangars, et c'est là où on peut trouver vos montgolfières. D'ailleurs, vous en avez combien de montgolfières?
4: Alors actuellement, j'ai trois montgolfières. Toute petite montgolfière qui a une capacité de deux places passagers, qui va principalement me servir pour faire des vols d'instruction. Puis les deux autres montgolfières, il y a une montgolfière, bah, je vais vous les présenter à l'intérieur. Il y a une montgolfière de 6 places, plus le pilote, et puis une autre, plus grosse capacité, qui est de 12 places, plus le pilote.
0: Alors des montgolfières que vous maîtrisez depuis pas mal d'années, hein. Plus de 30 ans d'expérience, Emmanuel.
4: C'est ça, j'ai fait un vol il y a à peu près 35 ans dans le secteur, au-dessus de la montagne de Reims, vraiment le hasard, un petit peu comme tout le monde, tous ceux qui souhaitent faire un jour un vol en montgolfière. Et puis ça m'a plu. Au départ, moi j'étais pas pilote, hein, j'étais simplement un coéquipier au sol pour aider à mettre en œuvre le ballon quand on le prépare. Et puis ça m'a encore plus plu, et après j'ai appris à piloter. Et puis plusieurs années plus tard, ben, j'ai arrêté le travail que je faisais et j'ai créé mon entreprise il y a 20 ans.
0: Passionné de nature, et la nature est ô combien fondamentale, hein, pour le vol en montgolfière, hein, vous allez nous l'expliquer, parce que ça se joue surtout autour de la météo pour des questions de sécurité.
4: Ah, clairement, il faut comprendre l'environnement dans lequel on évolue. On est dans l'atmosphère, on est dans ce qu'on appelle un fluide. Et ce fluide, eh bien, il a plein d'interactions avec notamment l'environnement au-dessus duquel on va voler. Donc il faut comprendre comment notre ballon, cette bulle chaude qui va se promener dans les airs, va réagir selon si on passe au-dessus d'une forêt, ou on passe au-dessus d'une petite montagne, d'une rivière, etc. Le ballon va réagir. C'est pour ça d'ailleurs qu'on explique bien à nos passagers l'importance aux horaires de vol. C'est soit très tôt le matin au lever du soleil, soit en fin de journée au coucher de soleil. C'est pas pour embêter tout le monde parce qu'on donne rendez-vous très tôt le matin. C'est à ces moments-là que l'atmosphère est le plus stable possible.
0: Vous pouvez justement aller jusqu'à quelle hauteur avec vos montgolfières?
4: C'est ça qui est intéressant avec une montgolfière, c'est qu'on peut voler très très bas. On peut se retrouver à 10 cm du sol, maîtriser le ballon comme on souhaite. Et puis en quelques minutes se retrouver à 1500, 2000 mètres. Alors c'est assez rare dans notre secteur parce que à ces altitudes, on ne voit plus grand-chose.
0: Alors j'imagine que les parcours sont multiples, différents. Vous pouvez les anticiper quand même, les parcours, pour voir la Champagne d'en haut?
4: Effectivement, ça c'est très important d'anticiper. Il faut absolument, quand on part faire un vol en ballon, savoir exactement où le vent va nous emmener. Donc c'est quelque chose qu'on calcule à l'avance, nous pilotes. On va faire un petit briefing sur différents modèles météo. Et à partir de là, on va choisir plusieurs terrains d'envol. Mailly-Champagne, Villers-Marmerie, Avenay-Val-d'Or, etc.
0: Ça bouge la nacelle ou elle ne bouge pas?
4: Non, une nacelle bouge absolument pas. Si on mettait par exemple une flûte de champagne sur le rebord, quelle que soit la vitesse du vent à laquelle on se déplace, le verre ne bougerait pas. Par contre, comme vous n'êtes pas tout seul dans la nacelle, il y a d'autres personnes, il suffit d'un coup de coude malheureux de votre voisin, vous êtes en train de photographier, et pof, le téléphone peut basculer à l'intérieur comme à l'extérieur de la nacelle. Les coups de fil, oui, mais avec parcimonie, dans une nacelle où il va y avoir plus de 10 personnes. Si tout le monde venait à téléphoner, c'est la cacophonie, c'est pas le but. On se fait
0: mode avion.
4: Simplement, plutôt mode montgolfière.
0: Oui, c'est plus approprié.
4: Complètement, complètement.
0: Merci à Emmanuel Renoir avec les montgolfières, magnifique cadeau. Émilie est notre grande gagnante de la semaine. Elle pourra en profiter avec la personne de son choix, valeur 440 euros. Voici Vianney avant le journal de midi. Bon papa.

0: Vianney avec Beau Papa, c'est la fin de notre jeu Le Bouchon en or. Mais rendez-vous lundi avec Christine Lapray, avec Lilian Muller. Ils vont vous faire jouer tout l'été pour faire sauter les bouchons. Le grand retour du Bouchon en or lundi 11h midi.
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0: Nous sommes le vendredi 26 juin et il est tout juste midi. L'heure du journal, Maëlle Prévost, avec la canicule, les appels au SAMU ont clairement augmenté.
2: Plus 20% d'appels au centre 15 depuis le début de ces fortes chaleurs. Au lieu de 450 appels en moyenne par jour, ils reçoivent désormais 600 appels ces derniers jours. Exemple parlant, cette nuit, entre 1h et 2h du matin, la régulation du SAMU a reçu plus d'un appel par minute. Nuit où les maux sont les plus vifs et où la température ne redescend pas. Voilà deux jours qu'on est en alerte rouge, canicule dans la Marne et les Ardennes et les organismes souffrent. Le SAMU est en première ligne et pour le docteur Asseline Chabot, chef adjointe du SAMU 51, les effets de la canicule pèsent sur les personnes les plus fragiles.
3: C'est difficile en fait d'identifier purement la chaleur comme principal motif parce que souvent les personnes nous appellent pour une décompensation de leur pathologie chronique ou des malaises, une altération de l'état général. Mais c'est vrai que quand on fait le point sur la situation, quand on les interroge, on arrive à corréler le fait que c'est la canicule qui a un impact et qui fait qu'ils décompensent leur pathologie. La conséquence pour le service des urgences à l'heure actuelle, c'est une activité qui reste à peu près stable par rapport à d'habitude, mais en revanche, un taux d'hospitalisation qui est augmenté par rapport à ce qu'on connaît à l'habitude. Là, on monte à des hospitalisations qui tournent aux alentours de 40-45 par jour pour un taux d'hospitalisation habituel aux alentours de 30. Donc c'est pareil, ça retentit forcément sur l'activité hospitalière globale.
2: Et le SAMU qui reste disponible, les opérateurs sont prêts à vous répondre en cas d'urgence. Il faut composer le 15. Et le SAMU n'est pas le seul service d'urgence à être en surchauffe. C'est le cas aussi des pompiers de la Marne. Leur nombre d'interventions a doublé. Plus 50% d'interventions avec cette canicule. Des interventions de secours à personne, mais aussi pour des feux de récolte. 36 interventions pour des feux de broussailles depuis le début de la semaine. Les pompiers qui sont aussi intervenus ce matin pour un accident de la route sur la départementale au sud de Châlons en Champagne. La D2 au niveau du village de Thony-au-Bœuf à 9h45. Un homme de 38 ans a été gravement blessé ce matin. La victime a été transportée en urgence absolue à l'hôpital par le SAMU.
0: La canicule, franchement, c'est dur et c'est inquiétant.
2: Les mots de Janine, 92 ans, témoignage que vous avez entendu ce matin sur Ici Champagne-Ardennes. Les personnes âgées particulièrement vulnérables face à ces fortes chaleurs. La mairie de Reims leur rend visite. Dispositif accessible en s'inscrivant sur le registre de la ville de Reims. Ça se fait aussi sur Internet ou par téléphone en appelant la mairie. Vous retrouvez ce reportage sur icichampagneardennes.fr. Et un numéro est à votre écoute. Je vous parlais du 15, le numéro du SAMU il y a quelques instants en cas d'urgence. Il existe aussi le numéro vert Canicule Info Service pour obtenir des conseils pour se protéger, protéger son entourage, en particulier les plus fragiles. Numéro à votre écoute, c'est le 0800 06 66 66.
0: L'équipe de France de foot joue ce soir.
2: Objectif, première place pour les Bleus. Troisième et dernière phase de groupe ce soir à 21h contre la Norvège à Boston. Le parcours des Bleus que vous suivez peut-être dans les bars un peu partout chez nous. Mais à Reims, un bar fait exception. Une terrasse repliée sous les bâches, c'est la terrasse du Victoria, place d'Erlon. Interdiction pour ce bar d'utiliser sa terrasse pour la durée de la Coupe du Monde. Décision de la mairie qui sanctionne l'établissement pour avoir diffusé sans autorisation la finale de la Ligue des Champions de football du Paris Saint-Germain le 30 mai dernier, alors que c'était interdit. Soirée qui en plus s'est terminée en échauffourée avec des dégradations sur le chantier de la Fontaine Subée. Décision jugée sévère par le gérant du bar. Décision jugée nécessaire par l'adjoint à la sécurité de la mairie de Rouen, Olivier Duperron.
4: On ne lui impute pas la responsabilité dans ces débordements. On observe simplement que c'est un établissement, et je ne veux pas trop personnaliser les choses, mais qui a installé un écran de télévision sur le domaine public alors que ça n'est pas autorisé. Et on n'a pas d'ailleurs à l'interdire, hein, ça n'est tout simplement pas autorisé. Que ce soir-là, il y a eu des débordements, il y a eu une concentration de population, une absence de maîtrise de qui pouvait visionner ce match dans ces conditions. Et on en tire les conséquences. C'est une sanction qui est pour nous nécessaire, proportionné, et puis qui répond à la situation d'absence de maîtrise qui a été observée le soir de la finale de la Ligue des Champions. Ça permet aussi de rappeler les règles qui sont des règles de bon sens, de bonne utilisation de l'espace public et qui s'adressent à tout le monde dans le cadre notamment de la Coupe du Monde 2026.
2: Olivier Duperron, adjoint de la sécurité de la mairie de Reims, et France-Norvège est à suivre ce soir sur votre radio ici.
0: Le temps, eh oui, chaud, chaud, encore 40 degrés attendus à l'ombre, hein, d'après Météo France à Épernay. Il fera chaud aussi un peu partout en Champagne-Ardenne, 39 à Reims, 38 à 39 degrés à Fismes, à Dormans, également à Châlons, à Mormelon-le-Grand, 38-39 à Vitry-le-François, également à Troyes. Il fera chaud aussi dans les Ardennes, hein, autour de 37-38 degrés à Sedan ou encore à Charleville-Mézières. Pour la nuit prochaine, encore chaud, hein, 20 à 25 degrés. Et pour demain, ciel très ensoleillé, 40 à 42 à l'ombre en ressenti. On pourrait approcher les 45. Le temps devrait changer, nous dit Météo France. On reste vigilant. Il est midi 5. Place au jeu dans quelques instants sur votre radio.
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6: Bonjour la France, j'espère que tu vas bien la France. On a tous chaud et on s'aime quand même. C'est la finale aujourd'hui.
7: Oui, bonjour.
6: Ça va Éric
7: Bastien ?
6: Bonjour,
7: écoutez, on est vendredi.
6: Ouais, c'est ravioli.
7: Non mais je pensais faire un petit peu mieux, mais on est quand même sur une égalité.
6: Oui, bon, on a deux quoi. Il croyait qu'il allait me mettre minable. Mais c'est non, vrai. Mais non, pas du tout.
7: Deux candidats chacun.
6: Voilà, on a deux candidats chacun qui vont s'affronter pour gagner soit en premier prix, deux places VIP pour assister au concert de Katy Perry.
7: C'est bien pour un début de week-end, ça.
6: Ouais, ça sera le dimanche 12 juillet au Zénith de Nancy. Donc vous aurez évidemment un espace privatif pour faire un petit cocktail dînatoire, des boissons à discrétion, un parking réservé, 100 euros de carburant pour aller là-bas. Et puis vous passerez la nuit dans une suite pour deux personnes avec les petites déj. Donc ça, c'est le premier prix. Le deuxième prix, c'est quoi ?
7: Attendez, vous cherchez un bon café ? Mais pourquoi vous cherchez encore, Valérie ? Tu le sais, c'est Joe Malongo, notre légende habituelle. Tous les jours, du lundi au vendredi, il prépare. Avec toutes ses... Toutes...
6: Il a des petits... dosettes et...
7: Non, parce que c'est comme le Père Noël. Il a des petits lutins qui travaillent pour lui dans son atelier. 32 dosettes, oui.
6: Et six verres en verre.
7: Bien sûr, pour une cafetière
6: et
7: extraordinaire.
6: Et toute la semaine, je vous rappelle qu'on a fait gagner aussi les perdants.
7: C'est vrai.
6: Puisque quoi qu'il arrive, tous ceux qui participent à l'émission gagnent deux places pour aller au cinéma avec un film ici qui s'appelle Les Parfaits Arnaques en Famille avec Audrey Fleurot et Ramzi Bedia. Il est l'heure à présent, eh bien...
7: Ah oui, il est temps, hein.
6: Ah, il est temps d'accueillir nos finalistes de la semaine, Mathieu, Florence, Anne-Sophie et Guillaume. Comment
7: Bonjour.
6: Ça va
8: Bonjour.
7: Bonjour.
6: Vous êtes en forme, vous êtes tous prêts à gagner ?
8: Oui.
6: Très bien. Alors, la première demi-finale, c'est Mathieu, ici Lorraine, contre Florence, ici Pays de Savoie.
7: Un chacun.
6: Voilà. Bah oui, tu vas pas le répéter 50 fois. Oh là là. On dirait une personne ancienne. Alors,
7: allez,
6: et
7: Florence.
6: La deuxième demi-finale, ce sera Anne-Sophie contre Guillaume.
7: Un chacun.
6: Aïe, aïe, aïe, aïe. J'appelle la Fédération Française des EHPAD. Pouvez-vous récupérer votre prototype ? Alors, Mathieu et Florence, comment ça va ?
9: Bah, moi, ça va très très bien, chaudement, mais ça va.
7: Ben oui.
6: Ok, Mathieu, combien il fait chez toi ?
10: Ouais, il doit faire 27.
6: Oh, bah,
10: dans la maison.
6: Ouais, c'est déjà pas mal, hein, parce que chez moi, il fait 31. Comment te dire ? Alors, tu as 46 ans, je rappelle que tu habites à Terreville, tu as été avec nous mercredi, tu as des poissons rouges, des perruches, j'ai un lapin. Alors, on n'en avait pas parlé, mais alors tout le monde t'appelle Chacha. C'est drôle ça, pourquoi Chacha ?
10: C'est par rapport à mon nom de famille, en fait.
6: Ah, voilà, d'accord. Parce que Mathieu, normalement, c'est Matt, non ?
10: Oui, c'est Matt, mais quelqu'un un jour m'a appelé Chacha et c'est resté depuis des années.
6: Ah, Mike.
7: En même temps, maths, ça va bien avec échec. Hein. Échec et maths. Ouais. Voilà.
6: Merci, Kinan, qui, de plus en plus, à chaque fois qu'il vient participer à l'émission, sa casquette s'enfonce tellement il a honte. Voilà. Alors, tu as une petite manie qui m'a fait beaucoup rire. Il paraît qu'avant de manger les aliments, tu les renifles. Pourquoi?
10: Ah, ben, je renifle tout ce que je mange, oui. Je sais pas, c'est un toc. J'ai peut-être peur d'être empoisonné.
6: Ah ouais, d'accord, mais tu crois que tu vas sentir le poison s'il y a du poison?
10: Non, mais c'est surtout l'odeur qui donne l'appétit, donc
6: je pense
10: que c'est lié à ça.
6: Ok.
7: Les animaux, ils font ça. Ils sont tout.
6: Les animaux, surtout. Les petits chiens.
7: Oui.
6: Voilà. Alors, je vais te poser la première question, vrai ou faux, afin que tu puisses gagner le premier point, car tu vas le gagner.
7: Merci de me rappeler.
6: Je le sais. Tiens, une petite musique d'ambiance. Ah, Volvic, un volcan s'allume.
7: Une Valérie s'éteint.
6: Voilà. Alors, écoute bien cette question, Mathieu. Il existe un volcan en Indonésie qui crache de la lave bleue. Il existe un volcan en Indonésie qui crache de la lave bleue. Vrai ou faux? Top chrono, 5 secondes.
10: Je dirais vrai.
6: Eh ben, t'as bien raison. Il s'appelle le Kawajen. Il est célèbre parce qu'il a des flammes bleues qui sont visibles la nuit. Et en fait, bon, c'est pas vraiment de la lave bleue, c'est les gaz qui s'enflamment et ça fait du bleu. Mais on dirait vraiment le la lave bleue. Premier point pour Mathieu.
7: Bon, et comment ça, Florence, depuis lundi?
9: Ça va très bien, merci, vous, Eric.
7: Ça va. Écoute, je suis content de te retrouver, de jouer avec toi. T'as été super à l'aise lundi à Chapéry, en Haute-Savoie, avec ton chéri Jean-Sébastien. Et puis toute la petite famille. Est-ce qu'on avait parlé de ton chat roux, Aïka? Je ne sais pas si on avait parlé de ton chat roux, hein.
9: Non, pas du tout.
7: Voilà, c'est bien de mettre à l'honneur les chats.
6: Moi, j'aimerais savoir comment ça s'appelle, les habitants de Chapéry.
7: Chapériens.
9: Voilà, parfait.
7: Oh là là là. Chapérienne, exactement. Florence qui est bénévole l'hiver auprès du Secours Populaire. Ça, c'est top. Et tu tiens le magasin solidaire. C'est
6: le
7: bien,
6: magasin,
7: ça.
6: Ouais.
7: Le magasin.
9: Oui.
7: Oui, ben c'est bien.
9: Tout à fait, c'est ça.
7: Ben c'est chouette, ça, d'aider le Secours
9: Populaire. Il faut les soutenir.
7: Il faut aider tout.
6: Ah bah, c'est important. Puis alors, pour les SDF en ce moment, la canicule, N'hésitez pas à donner de l'eau aux gens que vous voyez seuls dans la rue.
7: Et oui, Florence adore les lotos de village. Elle gagne souvent. Je vous rappelle qu'elle gagne même beaucoup, puisque à Annecy, elle avait gagné une voiture décapotable en jouant au casino. Elle est très chanceuse, la nana. Mais ouais, on a parlé cette semaine.
6: Mais là,
7: je me sens bien avec toi, Florence. D'ailleurs, on va jouer. On va tout de suite montrer à quel point on est au taquet. Je crois que c'est le titre de l'émission.
9: Allez, on y va.
6: Oh là là.
7: Ouais,
6: oh
7: tout à fait. Oh, voilà, ça c'est
6: qu'est-ce
7: pas
6: qu'il y a? Tu t'es coincé le pied?
7: Non, j'ai voulu faire une voix de ténor, mais je crois que c'est pas ça. Un chanteur ténor possède une voix très grave. Est-ce que c'est vrai ou faux? Top chrono, 5 secondes. Ça vaut un point. Un ténor, c'est très grave?
9: Sa voix, je dirais faux.
7: Tu dis faux. Le ténor possède, ta raison, possède au contraire l'une des voix les plus aiguës chez les hommes.
9: Un point.
6: C'était quand même sur le gong, hein, la réponse.
7: J'ai pas entendu.
6: Maître Coupez, intervenez. Parce que,
7: bon, non, avec la canicule, j'ai plus de notion du temps, vous savez. Donc,
6: Voilà, donc,
7: mais il faut qu'elle fasse gaffe la
6: Mathieu,
7: prochaine fois.
6: Mathieu, je te donnerai un petit avantage sur la prochaine question. Voilà.
9: Eric aussi pour moi.
6: Non, tu viens de l'avoir, ton avantage, mon petit chat. On t'a laissé répondre après le gong.
7: Fini les jokers.
6: Alors là, c'est pas le tout, mais vous écoutez ici, vous vous dites, mon Dieu, il fait chaud. Qu'est-ce qu'elle va nous mettre comme musique pour supporter la canicule?
7: C'est
6: et
7: vrai,
6: là,
7: c'est quoi?
6: Là, c'est 1988. Hein, alors, moi, c'est un de mes chanteurs préférés de quand j'étais ado. C'est Étienne Dao, le monde est bleu comme toi. Allez, bleu comme toi, je vous aime, à tout de suite.

0: comme toi, Étienne Daho.
1: Quelle voix de ténor.
0: Vous avez vu, hein, 1988, Étienne Daho. Ah oui, non, c'est une voix aiguë, les ténors.
1: Oui, donc...
0: Moi, j'ai pas une voix aiguë, quand même.
1: Non, allez, jingle.
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0: La voix de Au taquet, une voix de ténor, un peu.
1: Oh là là.
0: La voix qui parle de temps en temps.
1: Bah non, il a une voix plutôt grave, au contraire.
0: Ah oui, d'accord.
1: Cherche le nom de la personne qui a une voix grave.
0: Alain Gazal.
1: Voilà. Bah, Alain, il a une voix un petit peu de séducteur.
0: Ah bah, c'est un beau gosse, là, attendez. C'est la voix de la radio, hein.
1: Eh bah, c'est super. Alors, nous allons évidemment passer au quiz musical. C'est un petit peu un moment difficile parce qu'il va falloir connaître la chanson. Bon, je sais que Mathieu était assez doué en chanson française, on va pas se mentir.
3: Oui.
1: Bah, comment il ose pas trop dire qu'il est bon ou pas. Il a... Allez, alors, écoute-moi bien. C'est des tubes vraiment d'été.
0: Hein?
1: Le truc, évidemment...
0: Un peu sadique, voilà.
1: Bah, l'autre, c'est un sadique, hein, je te le dis tout de suite. Bah,
0: c'est lui
1: qui prépare les quiz.
0: Ça rime avec Eric. Hein,
1: oui, alors, sadique comme il est, figure-toi que là, d'habitude, on a quand même 10 secondes d'extrait. Plus ceux du non, fais chier. Non, je vais leur compliquer la vie. Et là, vous allez avoir 5 secondes pour reconnaître l'artiste. Il y en a un après l'autre. Donc, concentre-toi bien, mon petit bonhomme. On y va, c'est parti.
4: On dirait le sud.
1: Qu'est-ce que c'est? Qui c'est qui chante?
3: Nino Ferrer.
1: Nino Ferrer. D'accord.
0: J'aurais dû mettre 2 secondes.
1: Oh, et ça suffit maintenant de traumatiser les candidats, là. Ah, oh, nom de Zeus. Oui, bien sûr, le sud. Le sud. Down.
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1: On adore cette chanson.
0: Bien sûr.
1: Bravo Mathieu, ça te fait donc un premier point. Alors, même punition avec la deuxième chanson à reconnaître. Il nous a mis 5 secondes.
0: 5 secondes.
1: T'es content de toi?
0: Pour l'instant, c'est bien. Il a trouvé, hein.
1: Oui, mais enfin, t'es content de toi?
0: Pour l'instant, ça va.
1: Allez, écoute
0: bien. Je suis toujours content de moi.
1: Ça, on le sait. Allez, écoute bien.
4: 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Sur de la musique.
1: Alors, qu'est-ce que
3: c'est?
1: Thierry Hazard.
0: Franchement, je vous mets 2 secondes la semaine prochaine. C'est pas possible. C'est
1: mais tu arrêtes maintenant de traumatiser tout le monde, là. Ça suffit,
0: trop
1: oui.
0: Simple.
1: Bien évidemment, c'est Thierry Hazard. Le jerk.
4: Pour aller danser le jerk sur la sur de la musique pop.
5: De la musique pop.
1: Ouais, sur de la musique pop.
0: Exactement.
1: Ça te fait donc 3 points, Mathieu. Bravo.
0: Florence, alors comme ça, on collectionne les parfums.
6: Oui. Hmm,
0: bah, raconte-moi un petit peu.
6: J'adore les garder.
0: Et alors pourquoi? Je sais pas, c'est quoi? C'est le flacon? C'est la beauté des flacons que tu aimes?
6: Non, c'est pour le souvenir aussi, les cadeaux qu'on m'a offerts, des enfants, des gens qui m'apprécient, et puis pour pas les jeter en fait.
0: Ok, donc tu gardes les bouteilles de marque, même vite, t'en as quoi?
6: Voilà.
0: Combien?
6: Une trentaine.
0: Ça va.
6: Ouais.
0: Allez, voici donc ton quiz. Comme tu l'as compris, dans la sadicité, sadisation de sadique, quoi.
1: Oui.
0: J'ai mis que 5 secondes. Voici le premier extrait.
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0: Eh ben, qui chante? Pardon?
6: Étienne Daho.
0: Non,
1: et j'étais sur la route toute la sainte journée.
0: Tu crois que c'est Étienne Daho, ça?
1: Et non.
0: Et non, c'est là, Gérald de Palmas.
4: Sur la route toute la sainte journée.
0: Ah ouais.
4: J'ai pas vu le doute en toi s'immiscer.
0: Ah, j'aurais dû inverser là avec Mathieu.
1: Mathieu, tu l'avais bien sûr.
3: Ouais, je l'avais aussi.
1: Bah oui, Mathieu, c'est une pointure en chanson.
0: Ouais, pointure.
1: Le seum international.
0: Tu l'as vu mon 43?
1: Ouais, je l'ai vu, ouais. Tu l'as vu mon 250?
0: Oui. Voici un deuxième. Dis donc, Florence.
6: Ouais.
0: La France compte sur toi, s'il te plaît.
6: Bah ouais, je crois que je vois.
4: Dis-moi oui.
0: Ah, si, il y a les titres de la chanson.
6: La
0: dedans. Oui. Et bah voilà Florence.
1: Dis-moi oui.
6: C'est pas tout perdu.
0: Non, mais non.
1: Dis-moi.
0: Jamais.
1: Alors Mathieu, tu as 3. Florence, tu as 2. C'est pas mal. Voilà, je veux dire. Voilà, Mathieu, tu restes bien, bien.
0: On a connu
1: bien...
0: quand même des candidats bien meilleurs que ça, mais bon après.
1: Alors, je serai toi, je rangerai mon seum de part de vers moi dans ma petite poche parce que là tu es ridicule.
0: Ouais.
1: Bien, allez, on va tout de suite écouter un truc qu'on adore, ça sent l'été, ça sent les vacances. C'est ce que j'écoutais quand j'étais petite. D'ailleurs, c'est sorti l'été de la canicule, 1976. Comme quoi, tous les 50 ans, je pense qu'il y a une canicule.
0: Il n'y a pas de titre en 76.
1: Bah, j'avais 11 ans.
0: En 76?
1: Bah oui, je suis née en 65. Voilà, donc j'étais petite, j'étais à l'école.
0: C'est pas votre âge.
1: Elle est Elton John et Kiki dit I don't go breaking my heart.
0: Breaking my heart.
1: Allez, vous écoutez ici, on vous aime à tous.

0: Elton John et Kid Didi avec Don't Go Breaking.
1: Kid Didi,
0: Don't Go Breaking My Heart. C'est vrai que c'est Kid Didi,
2: Ici à midi, Kiki chante au taquet.
1: C'est
0: la fin de saison.
1: C'est un peu problématique. Alors, Mathieu, ici Lorraine à 3. Florence, ici Pays de Savoie à 2. Mathieu, si tu l'emportes, tu l'emportes.
0: Encore une grande phrase. Si tu l'emportes, tu l'emportes.
1: Voilà, hein, donc Terville compte sur toi, la Moselle compte sur toi, voilà, tes enfants comptent sur toi.
0: Tu l'emportes.
1: La France compte sur toi, le Dami Dolande compte sur toi. Il y a un moment donné.
0: Que c'est avec ça qu'on va avoir deux T dans Télérama, franchement.
1: Mais tu cherches à avoir deux T dans Télérama, quoi ?
0: Pas du tout.
1: Ah bon, d'accord, parce que si c'est à ton but, il faut que tu ailles bosser à France Culture. Hein. C'est pas ici qu'il faut bosser. Hein.
0: On les salue,
1: je les adore. Mais là, tu auras peut-être deux T dans TéléZ. Alors, mon petit Mathieu, comment tu te sens ? Est-ce que ça va pulser, là ?
3: Un peu stressé, là, oui.
1: T'es un peu stressé ?
3: Je le sens quand même.
1: Non, moi, je le sens bien parce que t'as une culture incroyable.
0: Une France Culture incroyable.
1: Je pense que tu vas totalement triompher. Tu vas totalement l'emporter, Mathieu. Je crois en toi. La France compte sur toi. Vraiment. Allez, écoute bien cette question qui est une question d'une facilité à toute épreuve.
0: C'est pas normal.
1: Bon, c'est pas moi qui fais les questions, donc tu verras ça avec les auteurs. Mmh. Alors, écoute bien. De quel sitcom sont issus les personnages Nicolas, José, Lali et Bénédicte, qu'on appelait Béné. De quel sitcom sont issus Nicolas, José, Lali et Béné, alias Bénédicte? Top chrono, 10 secondes.
3: Hélène et les garçons.
1: Ta ta ta ta ta ta ta da da.
0: Paolé.
1: Yalla, écoutons ce générique de la mort. Une fille. Et voilà, bravo. Tu vois, j'avais pas dit que c'était le meilleur. Voilà, c'est tout ce que j'ai à dire.
0: Ouais.
1: Voilà, tu joues pour la gloire maintenant. Bonne soirée à toi.
0: Bon, comment ça on joue pour la gloire là?
1: Bah parce qu'elle a 2, il a 8. Donc même si elle marque 5, ça lui fait 7.
0: Florence.
4: Florence. Bah, ouais, je suis triste.
0: Bah moi aussi je suis triste, Florence.
4: Il n'y a pas une question bonus?
0: À la rentrée peut-être, mais là on l'a pas prévu là, aujourd'hui.
1: Bah, à la rentrée, pas de session.
0: Bon, Florence, alors je te pose quand même la question parce que t'es sympa et puis parce qu'on t'aime, qu'on a envie de passer. Tu sais quoi? Juste avant la question, vous allez voir que c'est raccord parce que bon là on est mort quoi.
1: On y va, allez-y.
0: Oui, il lui faut toujours un mouchoir en papier dans la main.
4: Oui.
0: C'est de circonstance aujourd'hui quoi. Mouchoir en papier.
4: Voilà, vous avez tout compris.
0: On pleure la défaite quoi.
1: Mais pourquoi il te faut un petit mouchoir en papier dans ta main?
4: En fait, c'est un anti-stress, ça me détend, c'est pour me soulager, c'est un top en fait.
1: Mais pourquoi tu t'achètes pas des très jolis mouchoirs en tissu par exemple?
4: Bah non, parce qu'il y en aurait partout, des fois j'en ai 10 dans mon lit, alors il me faudrait une collection.
1: Ah oui, d'accord, ok, bon ok, très bien.
4: Ouais, non.
0: Bon, écoute, voici quand même cette question, on va sortir avec les honneurs parce qu'on est comme ça, Florence. Dans quelle ville de France trouve-t-on une statue? Je parle pas de celle qui est la statue d'Ami Dolande, là, qui est. C'est Angoulême qu'elle est, non? À Montélimar.
1: À Montélimar,
0: oui, c'est vrai.
1: Bon, vous savez, j'en ai un peu partout, à Guingamp.
0: Ça, c'est sûr, vous mettez partout, ça, vous savez. Dans quelle ville?
1: Je vais appeler la DRH et je vais lui expliquer comment tu maltraites.
0: Dans quelle ville de France trouve-t-on une statue surnommée les 400 culs? Existe vraiment, les 400 culs. Top chrono, 10 secondes, une ville en France.
4: C'est à Chambéry.
0: C'est comment?
4: À Chambéry.
0: Mais t'es pas un peu du coin, toi?
4: Bah si, je suis de Haute-Savoie.
0: Eh bah oui, donc voilà, forcément tu le sais, et tu as raison, c'est Chambéry. Il s'agit d'une fontaine en fonte, érigée en 1838, que tu connais, représentant 4 éléphants réunis à l'arrière-train. Alors tu vas d'autant plus le regretter parce que c'est ta région, mais tu l'as compris, malgré le fait que tu marques des points, ça ne suffira pas.
1: Bah non, parce que ça fait 7 et Mathieu, tu as 8. Donc Mathieu, tu as bien compris, mon petit chat, que tu es en finale. C'est magnifique.
0: Bravo.
3: Je tiens à féliciter Florence aussi quand même.
1: Ok.
4: Félicitations Mathieu, c'est très bien.
0: Avec des places de ciné, Florence.
1: Bah bien sûr qu'elle a des places de ciné, Florence.
4: C'est déjà un cadeau,
1: ma petite chérie. Alors écoutez, là, c'est le moment de la réclame, et puis on se retrouve après pour la deuxième demi-finale avec Anne-Sophie et Guillaume. À tout de suite.
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1: Je vous rappelle que c'est la finale. Mathieu, un candidat à moi, vient de se qualifier. Il reste Anso et Guillaume. Je vous rappelle les prix. Premier prix, 2 places VIP pour assister au concert de Katy Perry le dimanche 12 juillet au Zénith de Nancy, avec un accueil digne des plus grandes stars de la planète. Et puis une nuit dans une suite pour 2 personnes. Sinon, la machine à café Malongo, les 32 dosettes à paillettes et les 6 verres en diamant. Et évidemment, pour tous les perdants, 2 places de cinéma pour aller voir Les Parfaits Arnaques en famille, un film ici avec Audrey Fleurot et Ramzi Bedia. Voilà, allez, on reprend. Alors, Anne-Sophie, comment ça va ?
22: Ça va très bien, merci, et vous ?
1: Bon, moi ça va, écoute, j'ai mon premier candidat qui vient de se qualifier pour la finale. Je suis joie et bonheur. Alors, je rappelle que tu joues avec Ici, Sud de Lorraine, que tu habites à Sanché, dans les Vosges. Comment il fait aujourd'hui dans les Vosges ?
22: Très, très, très chaud.
1: Ah, même dans les Vosges, mon Dieu !
22: Combien... Même dans les Vosges.
1: Oh là là là là là là. Bon, il fait combien ?
22: Comme quoi, personne n'est épargné. Hein.
1: Ah bah non, ça c'est sûr. Il fait combien chez toi, là ?
22: Oh bah, si je laisse la voiture en plein soleil, je monte à 38.
1: Oh my God. Eh ben voilà. Alors.
22: Ah oui, ouais, ouais.
1: Ouais. Eh ben oui, tu fais attention à ton petit chien, là. T'as un petit chien qui s'appelle Milou, tu fais attention
22: oui.
1: à lui. Mais ouais, les urgences vétérinaires, hein, le 31-15, sont débordées parce que les gens ne calculent pas. Le bitume, c'est bah, chaud voilà. et les vétérinaires bah, sont oui. débordés par les brûlures de coussinets.
22: Bah, voilà. Les gens, ils sont pas malins. Hein.
0: Faut
22: bah,
0: tout faire.
1: Mais bah, non, enfin, franchement, c'est.
0: Ah si, mais t'as raison, le bitume, il faudra adapter.
1: Mais hein, évidemment, mais surtout, et puis alors, je ne parle même pas des gens qui oublient ou leurs enfants ou les
22: oh
1: animaux
22: là là.
1: Dans les bagnoles. Alors, ma chérie, tu vas évidemment oui. gagner tout de suite, absolument tout de suite, ton premier point. Comme ça, le ton sera donné. Tiens, je te mets une petite chanson.
23: Fais du vélo, vélo, fais du vélo, fais du David, pas du parti, le voilà, le papa.
0: Vous portiez déjà vos chaussures, vos tiers, à cette époque-là.
1: Alors, je rappelle là, que je vais appeler la DRH. Parce
0: Genre
1: que depuis 2 saisons, j'en ai pris plein la gueule. Oh. Et là... Hein, c'est la fin de la saison ce soir.
0: Je me lâche.
1: J'en ai marre en fait. Ouais, hein, ouais, voilà. Alors, écoute bien la question. Pour dissuader les voleurs de vélo, il existe oui. désormais un antivol qui pue le cadavre. C'est-à-dire, tu oh. voles le vélo et ça pue.
0: C'est horrible.
1: Mais ça pue ah. la mort vraiment. Donc, est-ce que c'est vrai ou faux ? Top chrono.
22: Oui, je dirais que c'est vrai. Il me semble avoir entendu parler d'un truc comme ça à la radio une fois. Ouais.
1: Ah, mais non, tu parles d'un truc. Eh ben oui, c'est vrai.
22: Oui, oui, oui.
1: Alors. C'est pas pour empêcher le vol, mais ça dissuade, hein, parce que l'antivol cactus, c'est la méthode radicale. Hein. T'essayes de oui. casser le truc, ça libère un gaz, mais c'est horrible. C'est comme si c'était un cadavre en décomposition. Donc voilà, bravo, premier point.
0: Guillaume, avec Ici Champagne Ardenne à Reims dans la Marne. Guillaume, mon héros. Guillaume.
24: Mais oui, toujours là.
0: Mon rescapé, Guillaume. Mon Leonardo DiCaprio. On est à 2 doigts de couler, voilà. Toi et moi, tu sais, mais.
1: Il n'y a pas 2 places sur la planche.
0: Il n'y a pas 2 places sur la planche. Et Valérie prend souvent la place, là, chaque semaine, le vendredi.
1: Valérie prend beaucoup de choses, mais elle emmène ses candidats.
0: Eh oui. Guillaume.
24: Oui, je suis là.
0: Je n'ai pas envie de sombrer au milieu d'un iceberg qui nous a fait du mal.
24: Oh,
0: Et quelqu'un qui est derrière toi est parfaitement d'accord avec ce que je viens de dire. Alors Guillaume, je n'oublie pas que tu es mon roi, que tu es mon géant. Oui, je dirais même mon géant vert.
3: Oh, oh, oh.
0: Car rappelons-le, tes potes t'appellent le géant vert.
1: T'appelles, ouais. Ah,
0: c'est voilà. Emric, c'est son pote Emric qui l'appelle le géant vert.
1: C'est 2 mètres, il nous a dit.
0: Ben 1m97, oui. C'est ça?
24: C'est ça.
0: Ah, je l'avais noté. Attends, 1 cm près ou 3, là, voilà. On les vient.
24: On n'est plus à ça.
0: Non, mais moi, je suis dans la précision, tu l'as remarqué. Voilà.
1: Si
0: voilà.
1: Puis si tu mets des baskets, tu fais 2 mètres, hein, parce que voilà.
24: Bah,
1: c'est
24: oui,
1: comme ça.
24: Oui. Bah, je vais éviter de mettre les semelles compensées, hein, on va dire.
1: Oh, ce serait sympa.
0: Bon, on n'est plus en ambiance tombe.
24: Je sais pas. Bon. On verra.
0: Guillaume, qui est donc en concubinage avec Jennifer, elle est là, Jennifer? Ça va?
24: Mais oui, justement, c'est elle qui parlait derrière.
0: Ah, c'est elle qui crie derrière. Et elle mesure combien, Jennifer, du coup?
24: Ah non, elle est plus petite que moi, elle fait dans les 1m55.
1: Les grands, ah oui. Ils aiment les petites.
0: Ah oui, 2 mètres, 1m55. Ah oui, voilà. Effectivement.
24: Il y a une différence.
0: Oui, je vois bien. Et du coup, tes enfants, ils ont été de qui? Ils sont plutôt... Ah bah non, ils sont petits encore, tu peux pas vraiment savoir. Noé, oui, bah, qui a 3 ans.
24: Ils grandissent vite quand même.
0: Hein. Oui, ça grandit vite, bien sûr. Question. Extrait.
4: Encore un peu de sucre, encore un peu de miel.
0: La langue, hein, qu'on a dans la bouche, la langue.
1: Est-ce que tu l'as ailleurs, toi, la langue?
0: La langue possède une zone pour le sucré, une zone pour le salé et une pour l'amer. Est-ce que c'est vrai ou faux? Top chrono, 5 secondes.
24: Oh, je dirais que c'est vrai.
0: Contrairement à une idée longtemps enseignée, il n'existe pas de carte des goûts sur la langue, mon ami. C'est donc faux. Toutes les zones peuvent percevoir le sucré, le salé, l'amer, l'acide ou encore l'unami. Voilà, preuve que nos papilles travaillent en équipe. Mais toi et moi, on fait pas une bonne team, là.
1: Ça y est,
0: ça démarre mal, là.
1: Là, je vous explique. On va s'ambiancer un peu, on va danser.
0: Oui.
1: Je vais essayer de lui remonter le moral, parce que là, il a envie de casser la tête à tout le monde. Allez, on s'ambiance et on se retrouve après. Vous écoutez ici.

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1: Et ici, nous sommes avec Anne-Sophie qui a un point et Guillaume, voilà.
2: Ne laisse pas faire, Guillaume.
1: Alors, mon Dieu. Donc, Anne-Sophie, hein, est-ce que tu aimes chanter? Est-ce que tu reconnais bien les chansons françaises? Est-ce que tu es forte en quiz?
3: Alors, en général, j'en connais pas mal, mais il y en a toujours que... On reconnaît la chanson, mais on ne connaît jamais l'interprète ni le titre. C'est ça le problème.
1: Ah là là là là. Bah là, il va falloir être très fort, parce que comme je l'ai dit précédemment, dans la saison précédente, cette personne, hein, à ma droite, a fait 5 secondes d'écoute. C'est-à-dire que bon, c'est totalement...
2: Ah, il s'est pas foulé, il a mis que 5 secondes.
1: Moi, je trouve ça inhumain. C'est-à-dire, c'est vraiment se moquer de...
2: Tu dis ça alors que ton candidat, là, il y a même pas un quart d'heure, il a gagné les 2 points.
1: Bah oui.
2: Ah ouais, bah alors, qu'est-ce que tu trouves ça inhumain? Moi, j'ai perdu.
1: Bah c'est vrai, bah écoute, c'est pas grave.
2: Mais je le fais avec fair play.
1: Ouais, bon. Alors, est-ce que t'as un porte-bonheur? Il paraît que t'as le premier collier de cadeaux de fête des mères que tes filles t'ont offert. Est-ce que tu l'as près de toi?
3: Oui. Ah, il est dans la voiture, il est accroché au rétroviseur.
1: Bon, alors, visualise-le bien. Il est en quoi? En nouille? Ou il est en quoi?
3: Non, il est en perle en bois.
1: Oh, c'est joli. Parce que moi, j'ai eu des nouilles.
3: Des petites perles en bois. Oh, oui, c'est mieux que les nouilles.
1: C'est mieux que les nouilles.
3: Attends, c'est très cuit dans la voiture, les nouilles.
1: Ah oui, bah là, ça serait, ça serait un peu bouilli. Hein. Bon. Alors...
2: Oh, la tête.
1: Bah, ça a l'air comme
2: la tête de la nouille.
1: J'ai la tête de la nouille bouillie. Bah oui, elle est comme ça, la nouille bouillie.
2: Oh, c'est
1: toute,
2: ah, c'est
1: bon. Bien, alors, écoute bien, c'est deux chansons différentes, évidemment, l'une après l'autre, et tu devras me dire, au bout des 5 secondes du sadique, qui chante.
4: Bon, c'est un mot qu'on dirait inventé pour...
1: Alors, qu'est-ce que c'est, top chrono? Ça vient d'où?
3: C'est Garou de Notre-Dame de Paris.
1: Ta-ta-ta-ta-ta-la-la-la-la. Olé, oui. C'est un mot qu'on dirait inventé pour elle. C'est magnifique, un point. Alors attention, voici la deuxième chanson.
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1: Qui c'est qui chante?
3: Mes amis, mes amours, mes emmerdes.
1: Mes amis,
3: alors je sais pas qui.
1: Mes amours. Dis un nom, allez, vas-y, au pif. Vite.
3: Je sais pas.
1: Bon, bah, c'était Charles Aznavour.
2: Mes amis. Bah oui.
1: Hey, mes amours.
3: Alors là.
1: Mes emmerdes. Un. Bon, bah voilà. Tu as quand même un point. Tu es en tête avec 2.
2: Guillaume, t'as entendu la phrase de la dame? Tu es en tête avec 2. C'est pas à toi qu'elle s'adresse. C'est bien à sa candidate.
1: Bah oui, c'est pas lui mon candidat. Hein.
2: Guillaume, on est à 0 là, Guillaume.
5: Oui, mais il y a toujours moyen de revenir à égalité.
2: Est-ce que tu as franchement envie que je passe un mauvais week-end?
1: Ce que t'as envie, surtout que sa femme demande le divorce.
5: Sur la conscience, monsieur Bastien.
2: Mes enfants n'en peuvent plus de me voir perdre. Ils pleurent chaque... C'est vrai. Chaque vendredi à 13h01,
1: ça ne sert à rien de culpabiliser ton candidat qui n'y est absolument pour rien.
2: Un peu quand même.
5: Non, il ne me culpabilise pas, au contraire, ça me remotive.
2: Ouais, bien sûr. J'ai juste une question. Est-ce que t'as fermé la porte?
5: Oui, j'ai tout fermé.
1: T'es sûr?
2: Vous souvenez?
1: Oui, bah oui, on
2: se souvient. C'est le mec maniaque des portes.
5: Oui.
2: Totalement. Tout soit fermé, porte de la voiture, tout ça. Non, mais je voudrais bien que tout soit fermé à la maison pour que tu sois tranquille pour la question. Parce qu'on a tout fermé.
5: Non, mais je suis tranquille, tout est fermé.
2: Porte des toilettes, tout y est.
5: Okay. Bon. Tout.
2: Alors, on y va. Guillaume.
1: Chut, on respire comme ça. Voilà.
2: C'est beau, tout de suite, on sent tous mieux. Voici le quiz. 5 points, pas du tout. 5 secondes. Je voudrais bien les 5 points. 5 secondes pour reconnaître. Oh là là, c'est facile. Allez, on y va. Top chrono, qui chante?
5: Céline Dion et Jean-Jacques Goldman.
2: Ben voilà, j'aurais pris l'un ou l'autre, hein, de toute façon. Bien sûr, j'irai où tout ira.
1: Mon pays sera toi. J'irai où tu iras. Qu'importe la place, qu'importe l'endroit.
2: Bien sûr, mais nous on sait où on va vers la victoire. Avec Guillaume, c'est tout droit au fond à droite.
1: Ouais, merci.
2: Avec cette deuxième chanson, 5 secondes, top chrono.

0: Enfin, top chanson, quoi.
1: Pour le plaisir,
0: on va... Et là, on envoie le chrono.
2: Herbert Léonard.
0: Oh, Guillaume. Oh, Guillaume. Oh, tu fais plaisir à papa. Oh, là, Guillaume, on est... on est bien, là.

0: Voilà. Et tout ça pourquoi?
1: Pour le plaisir.
2: Ça nous fait.
0: C'est du coaching,
2: eh oui. Ouais. Ça fait deux pour Anso, deux pour Guigui.
0: Attendez, vous êtes en train de dire qu'il a égalisé?
2: Et ils sont à égalité. Il restera la question cash. Hein, voilà. Allez. Et tout de suite, il faudrait que pleuve l'amour. Ça nous rafraîchirait. Pascal Obispo et Francis Cabrel, vous écoutez ici. À tout de suite.

0: Pascal Obispo, Francis Cabrel, extrait du dernier album d'ailleurs de Pascal Obispo. Il faudrait que pleuve l'amour. Sur Ici, on vous envoie plein d'amour comme ça.
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2: Et Kinan continue de s'enfoncer la casquette de honte avec tes vannes à deux ballasses. Donc, attention, on rigole pas. Anso à deux, Guillaume à deux, vous êtes à égalité. Hein. Anso, va falloir gagner. Hein. On est d'accord?
3: Je l'avais, Herbert Léonard en plus.
2: Eh bah oui, bah oui, bah oui, bah oui, bah oui, vive la France!
3: C'est toujours comme ça,
2: Alors, je vais raconter une petite anecdote avant qu'on retrouve la question. Il paraît qu'une fois à l'hôpital, pour soigner un patient, tu as utilisé du gaz hilarant.
3: Oui, c'est ce qu'on utilise
2: voilà.
3: Pour les soins douloureux.
2: Sauf que, avec ta collègue, vous avez respiré un peu trop de ce gaz parce que vous êtes resté longtemps avec le patient. Et alors,
3: plus longtemps que d'habitude, c'est ça.
2: Et alors, qu'est-ce qui s'est passé sous l'effet de ce gaz?
3: Ah ben, on a commencé à avoir un bon fou rire et on ne sait pas pourquoi on s'est mis à chanter les sardines de Patrick Sébastien.
4: Dans cet hôpital, chante les sardines,
2: Ah ouais, alors, du coup, forcément. Faut arrêter avec le gaz hilarant.
3: C'est ça, et c'est resté notre chanson. Et à chaque fois qu'on se voit, on a notre petit délire avec nos sardines. Et quand je me suis mariée, c'était ma témoin, et on s'est mis nos sardines, on a dansé nos sardines.
2: Et bah voilà, bah oui, évidemment, ça rapproche hein, des souvenirs comme ça. Bon.
3: Bah voilà, tout à fait.
2: Alors, ma chérie, il va falloir que tu remportes ce point. C'est très important, je te le dis, c'est très très important. Tiens, je te mets une petite réplique drôle.
5: On va manger des chips. T'entends? Des chips? C'est tout ce que ça te fait quand je te dis qu'on va manger des chips?
2: Cet extrait de, vous savez, le film de Hazanavicius s'appelle Le Grand Détournement avec Georges Abitbol. C'est très très drôle. Si vous ne l'avez pas vu, il y est sur YouTube. Alors, écoute bien. Sur les étiquetages Nutri-Score, tu vois ce que c'est les étiquetages Nutri-Score?
3: Oui. Bon.
2: Quelle lettre désigne la moins bonne qualité nutritionnelle? Sur les étiquetages Nutri-Score, c'est quoi la lettre qui désigne la moins bonne qualité nutritionnelle? Top chrono 10 secondes.
3: Alors, je dirais que c'est E, peut-être. Je dirais que c'est E le pire.
2: Eh bien, c'est vrai! Voilà, quand c'est de A à B, c'est pas mal. C'est, ça commence à déconner, D, E, faut arrêter. Bravo, tu as 7. Ce qui veut dire que, quoi qu'il arrive, même si Guillaume gagne.
6: Quoi?
2: Elle a fait plus de points que lui. Voilà.
6: C'est le même scénario que tout à l'heure?
2: C'est le même scénario que la semaine dernière.
6: Je me fais avoir là encore une fois?
2: Exactement.
6: Mais le même que tout à l'heure?
2: Non, tout à l'heure c'était pas pareil. C'était pas égalité.
6: Ça veut dire que là on joue.
2: Tu joues pour la gloire avec Guillaume parce que t'aimes Guillaume, parce qu'il t'a suivi et que voilà, c'est tout. Il y a un moment donné.
6: Ou pour faire un petit tacle à ta candidate, nous on joue à. Voilà. Hein? Elle n'oubliera pas que c'était Herbert Léonard.
2: Bien sûr, écoute. Allez.
6: Bon, Guillaume.
7: Toujours là, toujours présent.
6: Oui, on prend.
2: De temps en temps,
6: Tu étais mon dernier espoir, Guillaume, quand même. Hein. Tu étais le dernier des Mohicans pour moi.
7: Il y avait égalité, je comprends pas.
2: En fait, mon chéri, c'est simple à comprendre. Parce que Anne-Sophie, toute la semaine, enfin, jeudi, elle a joué avec nous, elle a fait 16 points.
6: Oui.
2: Et d'accord. Toi, tu n'as pas fait 16 points, malheureusement.
6: Tu n'as fait que 14 points.
2: Voilà.
6: Donc, ça veut dire que même si tu marques, vous êtes à égalité, mais on récompense l'ensemble du parcours.
2: Exactement.
6: Et voilà, et elle a fait plus dans la semaine. Alors bon.
2: Voilà.
6: Guillaume, j'étais ravi. J'étais ravi, ça m'a fait plaisir. Mais voilà, je suis désolé.
7: Et moi aussi.
6: On a joué pour plaisir.
2: Exactement. Oh, tu pourrais lui faire écouter un petit morceau de musique sympa. Quand
6: même. Oui, mais parce qu'on est sympa, voici ce que tu aimes.
2: C'est 5 minutes avec toi.
7: Voilà.
2: C'est beau, merci Céline d'avoir trouvé ça dans ta machine.
6: Ah, en 2 secondes, elle est forte Céline.
2: C'est vraiment évidemment qu'elle est
6: forte. Elle n'est pas bretonne pour rien. Bon Guillaume, on en oublie de jouer, mais enfin on va quand même répondre à cette question.
2: On va quand même jouer. Bien sûr.
6: Avec un extrait, écoute.
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2: Caroline.
6: Alors c'est pas le prénom Caroline qu'on cherche, mais on cherche le prénom d'MC Solar. Quel est le prénom d'MC Solar? Top chrono 10 secondes pour le fun.
7: Eh ben, il s'appelle Claude.
6: Eh ouais, bien sûr, en plus t'avais raison.
2: Claude,
6: évidemment, Claude Mbali d'MC Solar. Ah, c'est rageant, Guillaume.
2: C'est rageant. Bravo, Guillaume, tu repars avec
7: bravo Anne-Sophie quand même.
6: C'est gentil.
2: Bon, écoute, tu repars quand même avec les places du film ici.
7: Mais oui, c'est un beau cadeau. Voilà.
2: On t'embrasse très fort. La finale sera
0: Salut Guillaume.
2: La finale sera Mathieu Anseau, c'est-à-dire le Dami d'Hollande en force, comme d'hab.
0: Ouais, mais qui va accepter de vous lâcher?
2: Bon, on verra, on va tirer au sort. En attendant, pour l'instant, c'est la réclame.
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2: Encore une finale du Dami d'Hollande. À ma gauche, Mathieu, ici Lorraine. 46 ans, il habite Terreville. Croyez-moi, il a été militaire dans l'armée de terre. Il voulait bosser dans un parc d'attractions. Les hauts, les bas, il connaît par cœur. C'est un dur, un vrai. C'est lui qui va gagner. Mais à ma droite, c'est aussi Dami d'Hollande. C'est qui?
0: Anne-Sophie, qui accepte péniblement de jouer avec moi. Elle habite à Sanché, dans les Vosges. Elle est enfermière à domicile. Elle fait de l'aquagym. Elle fait du cardio-box. Et elle sait que même si c'est moi, je vais quand même la mener à la victoire.
2: Bien sûr, évidemment.
0: Tu y crois, Anne-Sophie?
3: Mais oui, on est à fond, on y croit.
2: Voilà. Allez, j'y crois encore. C'est Dami d'Hollande qui va gagner. Ça va, Mathieu? T'es content d'être resté avec maman?
7: Bah oui, hein.
2: voilà.
7: On cherche pas une équipe qui gagne.
2: Évidemment, mon Titi. Alors, je rappelle que tu habites à Terreville, que tu joues avec ici Lorraine, que tu collectionnes les vélos, que tu adores les manèges, que tu. Vraiment, t'es formidable. Et je vais vraiment tout faire. Tout ce qui est en mon pouvoir.
0: Tout c'est fini entre nous. Valérie, ça c'est clair. C'est fini. En plus, c'est la dernière de la saison là. Donc,
2: C'est la dernière de la saison, mais on va se retrouver tout l'été. On est en direct jusqu'au 17 juillet.
0: T'es en train de me dire que tu vas encore m'humilier pendant 3 semaines?
2: 2 semaines.
0: Ouais,
2: voilà.
0: Non, 3, à partir de la semaine prochaine. 3 semaines.
2: Oui, 3 semaines.
0: Ah oui, oh, les matémas.
2: Oh, 3 semaines d'humiliation. Le Dami d'Hollande va peupler son royaume.
0: Encore 3 chances pour moi.
2: Bien, alors, comme je sais que tu aimes beaucoup Indochine, ACDC, YouTube et Coldplay, bah tiens, on va te faire écouter un petit coup de Coldplay. Alors écoute bien, ce bingo exceptionnellement va faire 15 secondes.
0: Ah oui?
2: Parce que moi, contrairement à Eric Bastien, je rajoute des secondes parce que c'est un bingo, il va falloir donner des trucs longs parfois. Donc j'ai décidé que ça ferait 15 secondes. Parce que, à mon top chrono, tu vas devoir me donner un maximum de séries télé, mais attention, pas n'importe lesquelles. Des séries télé qui ont été diffusées dans les années 80 et des séries télé dans les années 90. C'est-à-dire toutes les séries télé françaises, américaines, anglaises, ce que tu veux, je m'en fous. Mais uniquement 80 et 90. C'est pour ça qu'il y a plus de temps, parce que les titres parfois sont un petit peu longs. C'est parti, à toi de jouer. Mathieu, top chrono.
7: Alors, Starsky et Hutch, l'agence Tourisque, Manimal, L'homme qui tombe à pic, Dallas, Chips, Matt Houston, Rick Hunter, Hooker, Supercopter, K2000.
2: Tu m'en as donné 11, mais je t'aime! Et oui, il y avait aussi L'amour du risque, Magnum, il y avait Arabesque, La petite maison dans la prairie, mais tu m'en as donné 11, je t'aime. Bravo!
0: Anne-Sophie.
3: Oh.
2: Anne-Sophie, elle vient d'avoir
6: Je ne sais plus comment y prendre maintenant. Elle n'est pas une piqûre, un truc, un machin, j'en sais rien, de la drogue, un truc, quoi. Parce que,
3: un peu de gaz hilarant, peut-être.
2: Bah, gaz hilarant, au moins tu perds, mais tu te marres.
6: Anne-Sophie, représente l'issue de Lorraine, là. Écoute. Anne-Sophie, on va pas s'avouer vaincu.
3: On va y aller, allez.
6: Ouais. Oh là là. Voici un encouragement.
14: Pour ne pas cesser de
2: gagner le bingo.
6: Et voilà, Florent Pagny, que tu as vu plusieurs fois en concert, que tu adores, comme oui. Patrick Fiori ou encore Vianney et Renaud et Imagine Dragon aussi, tu aimes, c'est marrant ça, c'est bien.
3: Ah oui.
6: Anne-Sophie, on y va, je te demande, alors on reste dans les séries télé, mais la petite subtilité, la nuance en tous les cas, c'est que je te demande de ne citer que des séries télé dans les années 2000, les plus récentes on va dire. Les séries télé dans les années 2000, top chrono, 15 secondes.
3: Oh mon Dieu, je regarde jamais les séries. Il y avait Grey's Anatomy.
6: Oui.
3: Doctor House.
6: Oui.
3: Dans les années 2000.
6: Oui. Toujours pas. Est-ce qu'on peut lui rajouter 45 secondes de plus ou
2: Eh bien, ça fait deux.
6: Écoute, tu vas regretter Kaamelott, Breaking Bad, Lost, Malcolm, Dexter. Alors, c'est sûr que si on ne regarde pas la télé, voilà. Prison Break.
3: Je regarde jamais les séries.
6: Well, Mentalist, Cold Case.
2: Monk.
6: Les experts.
3: Les noms, je les connais, mais alors honnêtement...
2: Caméra Café. Mais oui. Et
6: Capitaine Marlowe, truc récent aussi.
2: Tropic Criminel.
6: Bien sûr.
2: Bon, écoutez,
6: Valérie,
2: c'est Mathieu.
6: Comment c'est Victoire Bonneau.
2: Oui, bon. Mathieu, tu as gagné, mon chéri. C'est toi qui pars à Nancy voir Cathy Perry. Bravo, tu pars le 12 juillet au Zénith de Nancy, t'es content?
15: Ah bah je suis super content.
2: Magnifique.
15: Ma fille va être contente aussi.
2: Super, et toi ma petite chérie, tu gagnes, Anne-Sophie, tu gagnes là.
6: La machine Espresso Malongo, 32 dosettes.
3: C'est top,
6: t'es contente? Ça te fait plaisir.
2: Bravo mes chéris, encore une victoire pour le Dami d'Hollande. Je vous souhaite à tous un excellent week-end. Je vous aime profondément, vous êtes les meilleurs. Merci à Céline à la technique, Maître Coupez au savoir, Kinan à la technique, Alex au standard et Maître Bastien au n'importe quoi.
6: Et lundi on est là hein, pendant 3 semaines cet
2: lundi
6: été.
2: Lundi on est là, c'est spécial au taquet d'été. On va bien rigoler, on va gagner plein de trucs. Je vous aime, à lundi.

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1: Excellent week-end, courage avec la chaleur, on est à vos côtés.
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1: Voici Wendy Bouchard, Bomba France, à lundi, ciao.
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3: Bonjour à toutes et à tous, bienvenue dans Ma France. Une France qui entrevoit une fin très progressive des chaleurs extrêmes. Courage, dès la nuit prochaine, les températures vont baisser de quelques degrés. Mais deux tiers du pays restent tout de même écrasés par cette canicule d'ampleur. Avec pour conséquence des urgences qui craquent. Nous serons en direct avec Patrick Peloux, président des médecins urgentistes de France. Des annulations en série également, le festival Solidays à Paris et de nombreuses courses en région. On fera le point. Pensez également pour les collégiens qui passent le brevet. Première épreuve ce matin de français, parfois dans une véritable fournaise. Vous l'avez compris, une large partie de cette émission encore aujourd'hui consacrée à la canicule. Mais nous parlerons aussi foot, bien sûr, avec le match des Bleus ce soir en Coupe du Monde contre la Norvège. Bruno Salomon sera en studio avec nous. Et puis on part en road trip, en camping-car également, avec nos deux invités du jour, Audrey et Bastien, un couple nomade qui sort un guide pratique pour toutes celles et ceux qui veulent se lancer, mais n'osent pas encore. Alors, comment ça s'est passé cette nuit? Pas trop dur, c'est la question qu'on se pose le plus en ce moment, entre collègues, entre amis, entre voisins, en famille. Après plusieurs nuits caniculaires, les organismes fatiguent, on ne dort pas ou peu, comme ici à Laval.
4: Épuisé, au bout, j'en peux plus, j'ai même plus de voix. La chaleur me tue. Ah mais je dors pas, je me réveille à 4h du matin pour ouvrir les fenêtres, je me recouche à 6h. Et puis bah c'est vraiment par petits coups, donc c'est très compliqué. Oh là non, il n'y a pas du tout de clim, il n'y a rien. En plus je suis au troisième étage, donc c'est hyper chaud. C'est horrible. On se dit finalement, quand il faisait froid, c'était bien. Je veux qu'ils reviennent.
5: C'est bien insupportable.
6: Vous arrivez à dormir combien de temps par nuit?
5: Ah là, c'est une nuit, 2h à peine.
7: Ah bah là, le sommeil, hein, c'est pas facile. 2h à peine, peut-être bien.
8: Ouais, le soir c'est... un petit peu de fatigue.
9: C'est pas du tout un sommeil réparateur, hein. Ça je vous l'accorde. Hein.
10: Donc il se peut que dans la journée, j'ai peut-être des petits coups de mou, c'est fort possible. On se dit qu'on va aller vers des chaleurs un petit peu moins fortes, on va en profiter.
3: Témoignage de Lavallois fatigué au micro ici Mayenne de Raphaël Aubry en Mayenne où les températures commencent à baisser. Qu'en est-il ailleurs? Cyril Ardo, donc bonjour.
11: Bonjour.
3: Alors on se projette avec vous. Est-ce qu'on en voit le bout de cette canicule, Cyril?
11: Eh bien, la première bonne nouvelle dans une très grande partie du territoire, c'est la nuit. La température va baisser la nuit prochaine de quelques degrés, de quoi rafraîchir un peu nos intérieurs. 24 degrés au plus froid cette nuit à Lille et à Reims, 23 à Limoges et Nantes, 22 à Montélimar. Mais les journées, elles, vont rester chaudes un peu partout en France, encore aujourd'hui et demain. C'est dimanche enfin que l'atmosphère se rafraîchira, d'abord dans l'ouest du pays où on perdra une dizaine de degrés en quelques heures. Par exemple, à Rouen, 34 degrés le samedi, 26 le dimanche, 38 à 28 à Paris ou à Bourges, de 37 à 28 à Bordeaux. Dimanche restera une journée chaude à certains endroits, notamment dans l'est de la France. 34 à Chalon-sur-Saône, 36 à Montélimar et jusqu'à 37 à Lyon. Il faudra attendre mardi ou mercredi pour que tout le pays retrouve des températures certes estivales, mais aussi plus normales.
3: Et ce retour à des températures plus fraîches, Cyril, s'accompagne d'orages.
11: Avec de premiers dégâts hier soir sur la façade atlantique et en Isère, des coulées de boue et des coupures de route, par exemple à Oisans en hiver. Le département de la Mayenne a recensé plus de 800 éclairs en une seule nuit avec de nombreuses coupures de courant. Et dans les Landes, un gros coup de vent a déraciné une dizaine de platanes à Tétieux avec des maisons endommagées. Emma est une habitante de la commune et elle est au micro d'ici Gascogne.
12: Ça a duré 5-10 minutes grand max et tout a volé. Donc des platanes qui se sont déracinées, qui se sont carrément déracinées, quoi. Donc heureusement qu'il n'y avait personne en dessous.
11: Et des orages sont attendus dans plusieurs départements ces prochains jours, de la Touraine à la Somme samedi après-midi et pour une très large diagonale des Pyrénées au Grand Est dimanche.
3: Merci Cyril Ardo-Redon. 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Mais en attendant la baisse très progressive des températures, 61 départements, on le rappelle, sont en vigilance rouge, canicule, 11 en orange. Les organismes souffrent, on va toutes et tous avoir un contre-coup de ces fortes chaleurs. Les hôpitaux sont inquiets pour le week-end à venir, très inquiets. Patrick Peloux, bonjour.
13: Bonjour.
3: Vous êtes président de l'Association des médecins urgentistes de France. Patrick Peloux, quelle est la situation?
13: Elle est catastrophique. C'est-à-dire que là, il y a un manque total de places pour hospitaliser les patients. Comme vous l'avez dit, quasiment toute la France est en zone rouge. Donc, ça se ressent au niveau des hôpitaux, hein, l'augmentation de la fréquentation des urgences a été exponentielle, c'est-à-dire très rapide et très forte, entre 25 et 50% de passages en plus au niveau des urgences, beaucoup plus encore d'appels au niveau des SAMU et encore plus d'activités par les sapeurs-pompiers. Donc tout le monde est mobilisé et il y a une surmortalité, ce qui est évidente, impossible à quantifier, mais on est entre 2 et 5 fois plus d'arrêts cardiaques que d'habitude.
3: Donc vous êtes inquiet, selon vous, qu'est-ce qui se passe? C'est un cataclysme aujourd'hui?
13: Ah oui, oui, oui, oui.
3: On peut utiliser ce mot-là.
13: Oui. Ah, on peut utiliser ce mot-là parce que hier, on a réfléchi, et moi j'étais partisan que les grands rassemblements de foule soient temporairement suspendus. Mm-hmm. Et le mot cataclysmique revenait régulièrement à la fois dans la bouche de personnalités des pouvoirs publics comme des organisations d'urgentistes. Mm-hmm. Et en fait, là, si vous voulez, ça prouve que tous les systèmes qu'on a payés depuis des années, nous on était très inquiets parce que c'était, ils nous mettaient des strates administratives pendant qu'ils fermaient encore des hôpitaux. Depuis 2003, on a fermé plus de 120 000 lits d'hospitalisation. La situation est très difficile dans les hôpitaux. Ça fait des années qu'on le dit, mais bon, on prêche dans le désert, comme on dit.
3: Patrick Peloux.
13: Et là, tout le monde s'aperçoit que, bah voilà, où est-ce qu'on va mettre les gens? Vous comprenez? Une personne âgée qui arrive et qui est en hyperthermie, bien sûr, c'est facile de la réhydrater. On a des protocoles de soins qui sont efficaces pour diminuer rapidement la température, hein, avec des bains d'eau glacée, très bien. Ouais. Mais qu'est-ce qu'on fait après? On la renvoie dans son appartement qui est devenu un four. C'est impossible. Donc on est obligé de les garder.
3: Ça va se compliquer encore, Patrick Peloux, dans les jours à venir. On parle de plombs blancs qui vont être activés.
13: Une augmentation là des infarctus du myocarde, des embolies pulmonaires, des accidents vasculaires cérébraux. Les personnes qui souffrent d'insuffisance rénale ou d'insuffisance cardiaque, d'insuffisance respiratoire, ça va se compliquer parce que c'est exactement le témoignage que vous avez eu en début d'émission. Les gens sont fatigués. Mmh. Et ça, c'est un élément très important.
3: Des régions plus touchées que d'autres, Patrick Peloux?
13: Plus vous allez dans les grandes villes, et plus ça devient dramatique. Parce qu'en fait, les pouvoirs publics, en 23 ans, ont été incapables d'adapter les grands centres urbains au réchauffement climatique.
3: Vous avez été un lanceur d'alerte en 2003, Patrick Peloux. C'est pire aujourd'hui?
13: Bah, en quelque sorte, bon, d'abord, ça ne sert pas à grand-chose d'être lanceur d'alerte, hein, je vous rassure tout de suite. Deuxièmement, en gros, tout le monde s'en fout, sauf à vous faire taire. Bon, voilà leur jeu. C'est pire en ce sens que la canicule est beaucoup plus forte, que ce que disait le GIEC, qui est le groupement qui étudie vraiment le réchauffement climatique, confirme que le réchauffement est inéluctable, c'est-à-dire ce qu'on vit là, ça va devenir totalement banal, vous imaginez.
3: Oui.
13: Et troisièmement, on n'a pas du tout, parce que la canicule par rapport à une pandémie infectieuse, hein, par exemple comme le Covid, nous nous battons sur quelque chose d'impossible à vaincre, c'est la hausse des températures et il faut vraiment un big bang sur l'architecture, l'urbanisme, refaire des couloirs de vent dans les villes et avoir un travail pour l'isolement des logements des personnes, parce que vous apercevrez qu'en 23 ans,
3: un vrai travail de
13: en fait, on a fait des aménagements climatiques pour les lieux de travail et les lieux de commerce, mais pas les lieux de logement pour les personnes. C'est ça qui ne va pas.
3: Merci beaucoup, Patrick Peloux, d'avoir été avec nous. Patrick Peloux, je le rappelle, président de l'Association des médecins urgentistes de France. Et devant ce nombre d'hospitalisations qui ne cesse d'augmenter, le préfet de police de Paris a pris la décision d'interdire à partir de midi aujourd'hui la consommation d'alcool dans la capitale. La vente d'alcool à emporter sera également interdite à partir de 18h, Camille Salcedo-Ruiz.
14: La mesure doit permettre d'éviter les suraccidents liés à l'alcool pendant cette canicule, c'est ce que souligne le préfet de police de Paris, Patrice Faure.
15: L'alcool en plein soleil, ça a des effets dévastateurs qui conduisent à ce que nos pompiers et le SAMU soient sollicités, alors que même que d'autres populations pourraient en avoir besoin. Mon devoir, c'est de faire en sorte que le dispositif, à la fois de secours et de prise en charge hospitalière, ne soit pas embolisé.
14: Une mesure que comprend Caroline, venue se rafraîchir le long du canal Saint-Martin.
16: Il y a beaucoup de gens qui font des déshydratations et tout ça, donc je pense qu'en vrai, c'est quand même plutôt raisonnable.
14: La jeune femme âgée d'une vingtaine d'années se tourne tournera plutôt vers les bars et restaurants où l'alcool ne sera pas interdit. Contrairement à Aurélien, âgé de 28 ans, interdiction ou pas, le programme de sa soirée est déjà prévu.
16: Bien sûr, je vais boire sur les quais, bien sûr.
14: Un peu plus loin, Paul, verre à la main, trinque avec ses amis. Et le jeune homme de 33 ans a déjà la parade pour continuer à consommer de l'alcool ce soir.
17: Il y a le match de l'équipe de France, donc oui, je vais boire de l'alcool le soir. Je vais acheter de l'alcool avant 18h pour le consommer après.
14: Ces mesures rappellent celles décidées lors de la fête de la musique, pas du tout respectées, comme le rappelle Lilian.
18: La fête de la musique, c'était pareil. Au final, on s'est tous mis giga mal dès 15h de l'après-midi, en fait.
14: Les deux arrêtés d'interdiction pourraient être prolongés ce week-end si les fortes chaleurs persistent.
3: Et Laurent Nunez, le ministre de l'Intérieur, recommande aux préfets de faire comme à Paris, d'interdire la vente et la consommation d'alcool dans l'espace public, éviter la surcharge dans les hôpitaux, soulager les soignants, protéger les organismes. Patrick Peloux nous le disait en début d'émission, c'est aussi pour cette raison que plusieurs événements sont annulés, comme le festival Solidays qui devait se tenir ce week-end à Paris, à l'hippodrome Longchamp. Son directeur, Luc Barruet, l'a annoncé ce matin aux bénévoles.
19: Je suis là et on est là pour vous annoncer une mauvaise nouvelle. Solidays n'ouvrira pas ses portes du week-end.
20: Quoi ?
19: Oui. Nous sommes dans un scénario qui est le plus regrettable. La décision a été prise qu'il valait mieux que Solidays n'ait pas lieu cette année au regard des incidences sur tous les systèmes de prise en charge, pompiers, SAMU, hôpital. Et donc voilà.
3: L'annulation de Solidays, très préjudiciable, hein, et prive Solidarité Sida de 3 millions d'euros. Annulation également de la marche des fiertés à Paris, prévue pour demain, pour les mêmes raisons. Idem pour une soixantaine de compétitions sportives qui n'auront pas lieu ce week-end, indique la ministre de la Jeunesse et des Sports, Marina Ferrari. Beaucoup de courses à pied annulées, Noureddine Zidane.
21: À l'exception de 2024, Jeux de Paris oblige, c'est la première fois en 14 éditions que les courses du château de Versailles n'auront pas lieu fin juin, malgré des températures dimanche annoncées moins hautes. Une décision douloureuse pour l'organisateur Christian Foch.
22: La préfecture nous dit on peut pas prendre le risque d'avoir un événement de 23 000 personnes qui ont des organismes fatigués depuis une dizaine de jours et qui risquent d'avoir des malaises et vous risquez de venir surcharger les hôpitaux franciliens qui n'en ont pas besoin.
21: Pour Maël Besson, expert en transition écologique pour l'agence Sport 1.5, il est urgent de réfléchir à une refonte du calendrier sportif.
23: On va connaître de plus en plus de jours chauds et intenses dans les mois de juin, même mai, futur et septembre également. Donc ça remet en question notre capacité à organiser des événements sportifs parce que ça a un impact sur la santé, notamment des pratiquants amateurs, avec des malaises, avec des décès ces dernières semaines.
21: Une réflexion déjà menée par certains organisateurs avec des départs avancés plus tôt le matin ou décalés en soirée, voire des changements de format de course. Au Cap d'Agde ce week-end, le marathon a ainsi été annulé, remplacé par un semi-marathon.
3: À noter que la finale du top 14, elle est maintenue samedi au Stade de France. Toulouse affronte Montpellier Hérault Rugby. Et les effets de cette chaleur écrasante se ressentent aussi sur notre réseau électrique. À 9h, 46 000 personnes restées privées de courant, essentiellement dans les Yvelines, en Gironde, dans les Hauts-de-Seine. EDF qui, par ailleurs, annonce débloquer 80 millions d'euros pour équiper établissements scolaires, crèches et centres de loisirs en système de rafraîchissement. C'est ce qu'a confirmé ce matin le ministre de l'économie, Roland Lescure.
24: EDF, et merci parce que je leur ai demandé de se mobiliser, ils ont répondu présent, va dégager 80 millions d'euros pour des petits climatiseurs pour les établissements les plus exposés. Imaginez que par un coup de baguette magique, on va régler un problème historique sur lequel on a déjà dépensé des milliards, sur lequel, Monique Barbu l'a dit, il va falloir encore en dépenser, c'est mentir aux Françaises, aux Français.
3: Et car depuis le début des fortes chaleurs, les écoles, dans la grande majorité mal équipées, sont en première ligne, avec des parents d'élèves qui bricolent pour faire baisser la température. Ce matin, plus de 850 000 collégiens ont commencé à plancher sur le brevet avec l'épreuve de français. Laurélie Carive, bonjour.
25: Bonjour.
3: Alors, vous êtes dans le 18e arrondissement de Paris, au collège Roland d'Orgelès, et les élèves viennent de sortir, Laurélie.
25: Oui, on a vu les collégiens commencer à sortir par petits groupes il y a une demi-heure environ, goutte de transpiration sur le front, avec pour beaucoup un éventail ou un mini ventilateur à la main.
26: C'était horrible. Je pouvais pas supporter la chaleur déjà, moi je peux pas supporter. Et je pense que des ventilateurs, je pense qu'on devrait en plus en rajouter.
27: En vrai ça va, c'était supportable. Enfin, ils nous donnaient de l'eau régulièrement et tout, et il faisait pas vraiment super chaud en classe.
25: Et vous, vous êtes senti comment avec la chaleur ?
28: C'est vrai que ça gêne un petit peu. Mais si on est vraiment concentré,
0: Bah, ça le fait, quoi.
27: Parfois, la salle a donné beaucoup trop chaud. C'était bien de sortir, s'aérer un peu.
25: En effet, les élèves ont eu droit à deux pauses avant et après la dictée, histoire de pouvoir se rafraîchir. Mmh. Avec la chaleur, l'équipe du collège avait dû repenser l'aménagement des salles, éviter celle des deuxième et troisième étages où le thermomètre affichait 34 dès le petit matin pour se concentrer sur celle du rez-de-chaussée et du premier étage. 29 degrés ce matin au début de l'épreuve et équipée chacune de deux ou trois ventilateurs. Philippe Ozay est le principal du collège.
1: Ça a été un stress, mais on a tous travaillé en équipe. On a une infirmière à plein temps qui était là et vigilante. Et finalement, avec l'air qui circule des fenêtres, les ventilateurs, les courants d'air qu'on a pu avoir, c'est supportable. Et d'ailleurs, bon, on n'a pas eu d'élèves qui ont fait de malaise, qui se sont plaints. Ouf!
25: Lundi, place à l'histoire géo, l'enseignement moral et civique, puis les sciences dans l'après-midi.
3: Merci beaucoup, Laurélie Carive, en direct du 18e arrondissement de Paris. Voilà ce qu'on pouvait dire sur cette canicule aujourd'hui. La France entrevoit la fin très progressive de cet épisode de chaleur extrême. 11 départements sont repassés en vigilance orange canicule. 61 départements sont toujours concernés par cette vigilance rouge. 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
3: Dans Ma France, on a le goût du voyage, surtout quand c'est pour découvrir notre pays et au-delà d'ailleurs, autrement. Je vous embarque pour un road trip en camping-car aujourd'hui, à l'approche des grandes vacances. Audrey et Bastien, bonjour.
4: Bonjour.
5: Bonjour.
3: Alors, vous venez nous présenter votre beau livre, Le voyage en camping-car. Sous-titre, les clés pour se préparer, 15 itinéraires pour se lancer. Depuis 10 ans, vous vivez des vacances différentes, plus libres, plus riches, plus proches de l'essentiel, écrivez-vous en introduction. Plus que des vacances, vous vivez carrément sur les routes ?
4: C'est ça.
5: Oui, c'est exactement ça.
3: Et le déclic, il a eu lieu en 2008, c'est ça ? Racontez-nous.
5: Alors, il a eu lieu en 2005 quand on s'est rencontrés. Ah, okay. On a commencé à parler d'expatriation en Amérique du Sud, et puis on s'est dit qu'il fallait quand même découvrir avant de s'installer, et puis c'est devenu un road trip en Amérique du Nord.
3: Dans un petit van au début, comment c'était ?
4: Oui, un petit van qu'on a acheté au Canada. On n'y connaissait rien du tout à l'époque, hein. Voilà, on avait vu des gens sur les réseaux qui n'existaient pas à l'époque, sur Internet, qui étaient partis en famille surtout. Et puis on s'est dit, bah ouais, je pense que c'est le bon moyen pour traverser les États-Unis, le pays du road trip, et on est allé jusqu'au Panama. On devait aller jusqu'à Ushuaia, et puis on s'est arrêté au Panama.
3: Et qu'est-ce qui vous a plu, tant plu, pendant cette première expérience ? La liberté d'abord ?
5: Liberté essentiellement, mais c'est aussi une manière de voyager plus lente. On est, en fait, ça fait un peu cliché de dire que le voyage, c'est pas uniquement la destination. Et typiquement, en road trip, c'est la destination, ça veut dire que c'est la fin.
3: Ouais.
5: Alors que le voyage, c'est tout ce chemin justement qu'on va parcourir, les rencontres, les découvertes. Nous, on aime bien se laisser guider par la sérendipité qui nous permet d'avoir découvert des endroits qu'on soupçonnait même pas d'exister.
3: Donc, alors, vraiment, vous en avez un en tête ?
5: Ils sont dans le livre.
3: Malheureusement, on ne peut pas les voir. C'est à la radio. Allez, un souvenir comme ça.
5: La sérendipité, c'était Irlande. On s'est trompé de chemin et on est tombé sur un château, une ruine. Et ouais. Voilà, c'était incroyable. On a passé 2 heures là-bas et puis on a vu des feux d'artifice, qu'il y avait une famille qui pique-niquait là. Et
3: des moments comme ça.
4: Ouais, ou aux États-Unis, par exemple, la route 666, qui est une des routes.
5: Ah,
4: non, la 666.
3: Ah.
4: Qui est la route.
3: J'ai un 6.
4: Et voilà. Et parce qu'en fait, c'est une route qui se trouve complètement dans l'est de l'Arizona, au Nouveau-Mexique, et c'est la Loneliest Road des Amériques, en fait, ou qui est la route la plus déserte des États-Unis. Et on était au parc à côté, on a fait, oh tiens, on a vu et on l'a prise.
3: Et là, à l'époque, vous étiez tous les deux.
5: Non, à quatre.
3: Ah, vous étiez à quatre.
4: Mais... oui, en 2008, non, on était que tous les deux en Irlande et sur la route qu'on vient de vous dire, nous étions quatre avec nos enfants parce que nous vivons.
3: Et oui, au fil des années, les enfants sont arrivés, le camping-car a évolué, le voyage a évolué. Expliquez-nous.
5: Ben, on doit faire l'école déjà, donc ça c'est quand même, puisque
3: c'est ça.
5: On n'est pas en vacances.
3: Dans le camping-car.
5: L'avantage quand vous partez en vacances, c'est que vous faites pas l'école. Donc nous on a aussi cet aspect-là, mais au-delà du voyage, ce qu'on s'est offert vraiment, c'est de faire clan tous les quatre. Et moi je dis toujours le plus beau cadeau qu'on ait fait à nos enfants, c'est leur leur connexion, parce qu'ils sont tous l'un pour l'autre, ils se connaissent par cœur, et rien que ça aussi, c'est ce qu'on vit dans le road trip par rapport à d'autres voyages où on va peut-être prendre l'avion, aller dans un hôtel, mettre les enfants au kids club. Mais là, le fait de partager la route, de choisir des destinations avec eux, de les impliquer dans les repas qu'on va cuisiner ensemble, en fait, c'est tout un mode de vie, même si c'est que pour des vacances, où on va vraiment être ensemble et faire famille. Et ça, c'est hyper important pour nous.
0: Alors, c'est un beau carnet de voyage, ce livre, et c'est aussi un guide très pratique. À quoi il ressemble, votre camping-car, actuellement, par
5: lequel
0: exemple? Lequel? Celui actuel.
4: Celui actuel, c'est un vieux camping-car qui a presque plus de 30 ans maintenant, basé sur les vieux moteurs français J5, C25, que tous les mécaniciens, pratiquement du monde, connaissent. C'est l'avantage. Et aujourd'hui, il est petit par rapport à ce que nos enfants ont grandi. On a commencé dans un camping-car classique avec les superposés. Après, on est passé sur un school bus aux États-Unis qui nous attend toujours. Oui. On est revenu en Europe. On a racheté un camping-car parce que c'était plus simple, plus rapide. Et le gros avantage aujourd'hui, en fait, c'est que c'est un vieux camping-car, mais la mécanique est simple. Les finitions sont très bonne, on va dire, parce que à l'époque, ils faisaient des choses qui pouvaient durer. Notre frigo a toujours 30 ans, il fonctionne, donc ça, il n'y a aucun souci.
0: Et vous donnez aussi plein de conseils pour ceux qui aimeraient se lancer, par exemple, et qui n'osent pas.
5: Bah, oui,
0: les trois conseils que vous donneriez à quelqu'un qui veut se lancer, par exemple.
5: Bon, déjà, se lancer. Vous allez y arriver. Quoi qu'il advienne, on
0: arrive. On a peur de perdre son confort.
5: Oui, mais en fait, il y a du confort. Après, justement, le confort qu'on a, c'est qu'on a nos repères, on a nos affaires, on a des placards, on peut faire à manger. Si on est en panne, finalement, on peut dormir, se faire un café, attendre que la dépanneuse arrive, tout va bien, en fait. C'est pas comme un retard d'avion où on est bloqué et on sait pas où aller. Donc, vraiment, c'est très simple. Finalement, c'est conduire une voiture. Le gabarit, faut pas en avoir peur non plus. Alors, je vais revenir sur les camping-cars plus récents ou vraiment pour en avoir essayé.
4: C'est une voiture. Il y a des boîtes auto, il y a la direction électrique, la clim. Et un autre conseil, ça serait, si vous avez peur de vous lancer, louer. Parce que c'est le meilleur moyen d'essayer, au final. Voilà, il y a plein de loueurs en France maintenant. Et après, si vous aimez ça, achetez-en.
0: Alors, Audrey et Bastien, vous sortez un livre, mais vous êtes aussi très très connus sur les réseaux sociaux. Vous avez un compte Instagram, au pire, on part. Et une chaîne YouTube, on va en écouter un petit extrait sur la remise en service du camping-car après une longue hibernation.
6: Et ce vlog, ça va être l'occasion de vous partager comment on prépare son camping-car après un hivernage. Alors, on l'a pas réellement hiverné.
4: On l'a printanisé.
6: Ça fait quand même un mois qu'on est à l'arrêt.
4: Oui.
6: Donc, qu'on l'a vidé, qu'on vit à droite, à gauche, par Mons et par Vaud, mais pas dans le camping-car. Donc là, on va relancer le frigo, relancer l'eau, faire le grand ménage, tout préparer. Et on s'est dit que c'était l'occasion.
4: En parler.
6: Bah ouais. Et puis en plus, je dois même faire une vidange.
4: Ouais.
0: Alors, c'est un sacré succès sur les réseaux sociaux aussi. Combien d'abonnés? 55 000, je crois, sur
4: la chaîne YouTube. Ouais, à peu près 55 000 sur la chaîne YouTube. Et c'est vrai qu'au début, on s'est lancé. C'était plutôt pour faire plaisir à la famille et faire des souvenirs de voyage. Et puis, on s'est pris au jeu. Et maintenant, on en vit. Donc, on en est très content.
0: Le camping-car, partir en camping-car comme ça, ce sera ma dernière question. C'est aussi un bon moyen de lâcher prise complètement.
5: Oui. Et non, mais parce que justement...
0: Ça a été facile.
5: Alors oui, ce qui est difficile, c'est de rester là. On va se le dire, on n'a qu'une hâte, c'est de repartir. On repart la semaine prochaine.
0: Où ça ?
5: En France, parce que la France est belle. C'est aussi pour ça qu'on était contente de participer à ce livre, parce qu'il y a 7 itinéraires en France et 8 en Europe, qu'on a tous adoré. Ça a été dur d'en choisir que 15 et que 7 en France. Vraiment, il y a de quoi se faire plaisir sans partir très très loin. Donc profitez-en.
0: Vous avez déjà le parcours de votre prochain voyage ?
5: Ça sent un peu le Jura.
4: Ça sent un peu le Jura, les Alpes. On va monter en altitude pour échapper à l'actualité, on va dire. Mmh. Et en octobre, normalement, on repart, si tout se passe bien, aux États-Unis pour retrouver Cactus, notre bus américain qui nous attend en Arizona.
0: Cactus, ça c'est un joli nom. Merci beaucoup, en tout cas, d'avoir été avec nous dans Ma France.
4: Merci.
0: Et on vous souhaite un très beau voyage.
5: Et de très beaux road trip.
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0: Et Ma France se met à l'heure du Mondial de foot comme chaque jour. Pour finir cette émission en beauté, j'accueille Bruno Salomon, notre spécialiste. Bonjour Bruno.
7: Bonjour Marine.
0: Allez, on débute avec les résultats et les qualifiés de la nuit.
7: Oui, effectivement. États-Unis, Allemagne, Côte d'Ivoire, Équateur, Pays-Bas, Japon. Voilà pour les qualifiés de la nuit. Les résultats, pour quand même les signaler, dans le groupe F, les Pays-Bas ont battu 3-1 la Tunisie. Japon, Suède, 1-0. Paraguay, Australie. Australie, ça c'est le groupe D 0-0, c'était bien boring. Et il y a eu la Turquie qui a surpris les États-Unis.
0: Pour les non-bilingues.
7: C'est ça, effectivement. 3-2, c'est vrai que... Pardon, je suis bilingue. Non, je rigole. Groupe E, adieu Curaçao, défaite 2-0 face à la Côte d'Ivoire. Et deuxième surprise, l'Allemagne a perdu face à l'Équateur, 2-1. Un rappel, les autres qualifiés, c'est le Mexique, l'Afrique du Sud, la Suisse, le Canada, le Bosnie-Herzégovine, le Brésil, le Maroc, la Norvège, l'Argentine, la Colombie et la France.
0: La France qui joue ce soir son troisième et dernier match face à la Norvège, match prévu à Boston.
7: Oui, alors Boston de loin quand même, stade de Boston qui n'est pas du tout à Boston.
0: C'est tellement immense les villes là-bas.
7: C'est ça, c'est 35 km au sud de la ville, une ville qui a vu débarquer les supporters français qui se sont donnés hier rendez-vous dans un parc justement de Boston, du cœur de ville de Boston. Ambiance garantie avec la chanson du Cop des Bleus qui commence bien à rentrer dans les têtes. À la fredonner
0: cette chanson. Les paroles sont faciles.
7: Non, alors après, il y a un texte du nord de la France. En plus, ça va nous toucher ici. Du nord de la France au village de Provence. Quelles que soient nos couleurs, le club de notre cœur, une passion nous unit. Chanter pour notre pays, et etc. Allez, la France, allez. Bref, à vous, je suis sûr que ce soir, Marine, vous allez vous entraîner devant le match. En tout cas, allez les Bleus. Et on souhaite bon courage aux 4000 supporters français de Boston qui sont là-bas pour le match, puisque du centre-ville au Gillette Stadium de Foxborough, eh bien, il va en coûter $80 en bus ou en train pour aller au stade. Ça fait quand même 70 € pour se déplacer pour aller au stade.
0: Ça pique niveau prix, en effet. Bon, ce Norvège-France, on se le dit Bruno, il n'y a pas beaucoup d'enjeux.
7: Non, les deux nations sont qualifiées, 6 points chacune, pas de problème. Mais il y a quand même une première place en jeu qui est importante pour éviter de trop voyager dans les phases à élimination directe. Donc, objectif pour les Bleus, c'est quand même de décrocher la première place. Et puis dans cette rencontre, il y a aussi un match dans le match, un duel de super méga superstars, des méga méga stars. C'est Erling Haaland et Kylian Mbappé, un duel de buteurs, de stars mondiales, en grande forme en plus dans cette compétition, Xavier Monferrand.
8: Quand un journaliste norvégien demande à Kylian Mbappé qui est le meilleur attaquant de ce mondial, le capitaine des Bleus répond sans hésitation.
9: Lionel Messi.
8: C'est vrai que l'Argentin est devant les autres avec 5 buts en 2 matchs dans cette Coupe du Monde. Ce n'est qu'un de plus que Kylian Mbappé et Erling Haaland. Le cyborg aux longs cheveux blonds est une menace très sérieuse pour le milieu de terrain des Bleus, Aurélien Tchouaméni, qui l'a déjà affronté en club.
10: Il peut marquer à tout moment. C'est un joueur de classe mondiale. Il est très adroit devant le but. Les petits moments où on n'est pas concentré, on peut le payer cash, mais on sera prêt pour ce combat-là.
8: Du haut de son 1m95, Erling Haaland est un dragster. Si la Norvège en est là, en remportant tous ses matchs de qualification et les deux premiers au mondial, elle le doit beaucoup à son attaquant phénomène pour Christian Monje, journaliste au quotidien norvégien Dagbladet.
11: On n'a jamais vu une machine à but comme Haaland. Et c'est fou qu'il soit norvégien. On est quoi, 5,5 millions en Norvège, et c'est peut-être un des 5 meilleurs joueurs au monde. On sait que tant qu'on a Haaland, on a une chance de marquer.
8: Et c'est peu de le dire, Erling Haaland a inscrit 59 buts en 52 matchs avec la Norvège. C'est un de moins que Kylian Mbappé, oui, mais en presque deux fois moins de sélections.
7: Et tiens, petite particularité, c'est le tout premier France-Norvège en phase finale d'une Coupe du Monde. C'est quand même à noter. On y est, effectivement, c'est l'hymne américain, pour retrouver Nicolas Perronnet, notre reporter, commentateur, qui nous fait vivre, eh bien, grâce à ses vocaux d'Amérique, qui nous dit un petit peu comment ça se passe pour lui. Et cette nuit, Nicolas nous a envoyé un petit vocal d'un stade de baseball. J'ai rien compris, mais lui va nous expliquer.
12: Match des Bleus aujourd'hui, mais à Boston, bah, ça fera pas le poids face à l'autre match de la soirée, parce que les Yankees de New York sont en ville, et oui, en ce moment, et d'ailleurs c'est depuis les tribunes de Fenway Park que je vous fais ce petit coucou. C'est un stade mythique, le stade de baseball le plus ancien des États-Unis. Il a plus de 115 ans, c'est une institution, les Red Sox de Boston, donc contre les Yankees de New York. Bon, bah, vous avez la plus grande rivalité tout simplement du sport américain, et sans doute du sport tout court, c'est le PSGOM, le Real Barça du baseball. C'est aussi Boston, la ville de la révolution américaine, fière de son passé, la ville rebelle face à New York, la surpuissance financière, la démesure, etc. Deux franchises qui vraiment se détestent, donc grosse concurrence avec ce classico du baseball pour France-Norvège, mais nous on sera évidemment à Foxborough tout à l'heure et pas à Fenway. Allez les Bleus.
0: Merci Nicolas Perronnet, merci Bruno Salomon, rendez-vous 20h30 ce soir pour France-Norvège avec Pia Clément et Charlotte Lorgeret, notre consultante. Rendez-vous également sur ici.fr.
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0: Le gouvernement se dit préoccupé par des décès à domicile sur l'ensemble du territoire en pleine canicule, sans donner de chiffres précis. Forte activité aussi pour les pompiers, le SAMU et les urgences. De leur côté, les agences régionales de santé ne signalent pas de surmortalité ou de tension particulière dans les EHPAD. Une cellule interministérielle de crise se réunit cet après-midi. Dans ce contexte, le ministre de l'Intérieur recommande au préfet d'interdire la consommation et la vente d'alcool à emporter dans l'espace public. À Paris, une telle mesure est actuellement en vigueur. De nombreux événements annulés ce week-end à travers tout le pays. L'Ironman de Nice, un triathlon. C'est le cas aussi de la Marche des Fiertés à Paris ou des Solidays. La suppression de ce festival prive l'association Solidarité Sida de 3 millions d'euros selon les organisateurs. Ce sont dans des salles souvent très chaudes que 850 000 collégiens ont passé ce matin les cris de français du brevet. Nouvelle formule qui donne moins d'importance au contrôle continu. Place à l'histoire et aux sciences lundi. Le foot avec la Coupe du Monde et France-Norvège ce soir dès 21h. Les Bleus dirigés par Guy Stéphane, car Didier Deschamps a dû rentrer en France pour les obsèques de sa mère. Match à suivre à partir de 20h30 sur votre radio locale ici, ici.fr et sur notre chaîne YouTube. Et puis le tennis avec le tirage au sort du tournoi de Wimbledon ce matin et un défi de taille pour la Française Loïse Boisson qui affrontera dès le premier tour mardi la numéro 2 mondiale Elena Rybakina.
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0: La situation est cataclysmique, selon Patrick Peloux, président de l'Association des médecins urgentistes de France, invité de Ma France aujourd'hui sur ICI. Il y a un manque total de places pour hospitaliser les patients, dit-il. Forte activité aussi pour les pompiers et pour le SAMU. Dans ce contexte, une cellule interministérielle réunie cet après-midi. Le gouvernement se dit préoccupé par des décès à domicile sur l'ensemble du territoire. De leur côté, les agences régionales de santé ne signalent en revanche pas de surmortalité ou de tension particulière dans les EHPAD. Encore des événements annulés ce week-end en raison de la canicule. C'est le cas ce soir du concert d'Orelsan au Chambord Live Festival dans le Loir-et-Cher, de la Marche des Fiertés ou des Solidays en Ile-de-France. La question du devenir de Solidarité Sida et du festival Solidays est posée sur la table, dit le directeur du festival. Cette personne interpellée, une structure criminelle démantelée dans l'Hérault. Elle était spécialisée dans les livraisons par drone au centre pénitentiaire de Villeneuve-les-Maguelones. Plus de 20 000 euros ont été saisis. Les amateurs du célèbre bonbon à la réglisse Cachou-la-Jaunie vont être ravis. La célèbre petite boîte jaune sera de retour. C'est une information d'ICI Occitanie. Plus d'un an après l'arrêt de la production à Toulouse, une pétition pour relancer sa fabrication avait recueilli plus de 50 000 signatures. Et puis dernier match de phase de groupe pour la France face à la Norvège ce soir dès 21h. C'est la Coupe du Monde de foot. Match à suivre à partir de 20h30 sur votre radio ICI, ICI.fr et sur notre chaîne YouTube.
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3: Vigilance rouge pour le phénomène canicule et vigilance jaune pour le phénomène orage cet après-midi. Demain, vigilance rouge pour le phénomène canicule. Cet après-midi, les nuages deviendront plus nombreux localement et des orages sont donc possibles. Pour les températures, elles sont toujours très chaudes, 38 à 40 degrés, 38 actuellement à Saint-Mémy, Carignan, Nouzonville, 39 à Châlons, Champagne, Cézanne et Suippes, 39 pour Vitry-les-Reims, Montmirail, Sedan, 40 à Fismes, Reims et Rocroi. À suivre pour votre week-end. Alors demain, samedi, ce sera très ensoleillé. Quelques rares nuages se montreront timidement en fin de matinée. Quant aux températures, elles seront plus chaudes encore qu'aujourd'hui. On attend entre 40 et 42 degrés. Pour dimanche, ce sera une journée bien chaotique, nous annonce Météo France. Au lever du jour, ce ne sera encore que quelques averses, rares, mais déjà orageuses par moment localement. Rapidement, le temps tourne partout à l'orage et des températures en baisse. On va pouvoir respirer 32 à 34 degrés. Et puis pour le début de semaine prochaine, même chose, une semaine où on va en début de semaine lundi, mardi, pouvoir respirer avec des maximales aux alentours de 30 degrés.
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3: Vous aimez les années 80? Eh bien rendez-vous dès maintenant sur notre site ici.fr avec la web radio 100% années 80, avec le plein de cette décennie incroyable et des anecdotes racontées par Laurent Petit-Guillaume. 1987, c'est le titre que chante Calogero maintenant avec Ici Champagne-Ardenne.

0: Ici Champagne Ardenne et Calogero.
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0: Avec à suivre le groupe Simple Minds, Don't You, j'adore ce titre. Elsa et Glenn Medeiros, j'adore ce titre. Et puis Jean-Pierre Madère avec Macumba, j'adore ce titre.

0: Ici Champagne Ardenne et Simple Minds, c'était Don't You. Bel après-midi avec votre radio ici Champagne Ardenne. Trois chansons françaises à la suite, c'est le programme dans un instant. Renaud, Morgane de Toi, on écoutera Céline Dion avec son dernier titre Dansons et puis Michel Sardou à suivre avec la Java de Broadway.
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0: 40, c'est le chiffre plus qu'on vous dévoile aujourd'hui sur votre radio ici Champagne-Ardenne. 40 comme les 40 ventilateurs distribués par la ville d'Épernay dans les écoles et les crèches pour faire face à la canicule. La Marne est placée donc en vigilance rouge. La municipalité a donc renforcé les mesures de protection avec certaines sorties annulées pour les enfants, hydratation renforcée et des ventilateurs installés dans chaque établissement concerné pour permettre à chacun de trouver un petit peu de fraîcheur. Les jardins de l'hôtel de ville et du musée restent exceptionnellement ouverts jusqu'à minuit. Les médiathèques, les résidences pour personnes âgées, les fontaines, les brumisateurs et les points d'eau sont également accessibles un peu partout. En revanche, donc, plusieurs événements sont annulés et tous les équipements sportifs resteront fermés jusqu'à dimanche. Restez à l'écoute d'ici Champagne-Ardenne, bien sûr, on vous tient informés. Cette mobilisation, donc, pour aider les Sparnassiens, entre autres, à traverser cet épisode de chaleur dans les meilleures conditions. L'article de la rédaction d'ici Champagne-Ardenne est à retrouver, bien sûr, sur ici.fr.
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0: Eh bien tiens, c'est dans cette partie de la France qui fait un peu plus frais en ce moment, c'est le Finistère. Voici l'autre Finistère avec les Innocents.

0: Ici Champagne Ardenne et les Innocents.
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0: Raft, c'est ce qu'on écoute dans le prochain quart d'heure. Il n'y a qu'à danser, il y aura Michel Berger, Diego, libre dans sa tête. Et puis Charlotte Cardin, son nouveau titre, The Way We Touch.

0: Ici Champagne de les Raft avec Yaka Danser. Dans le prochain quart d'heure avant le retour de l'actualité à 16h, Francis Cabrel, question d'équilibre. Nous écouterons aussi le nouveau titre de Gobain Serre. Il est de retour avec un nouvel album, 4 enfants plus loin, c'est le nom de ce titre, second extrait de son album. Et puis Abba arrive aussi dans les souvenirs. Mamma Mia, à tout de suite.
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0: Ici Champagne Ardenne et Francis Cabrel.
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0: Merci d'être là avec Ici Champagne Ardenne, soyez les bienvenus, il est 16h. Et à 16h, toute l'actualité en France et dans le monde, le 90 secondes avec Cyril Ardo-Redon.
2: 2000 places supplémentaires pour accueillir les sans-abri dans des endroits climatisés, c'est ce qu'annonce le ministre du Travail Jean-Pierre Farandou à l'issue d'une cellule interministérielle de crise. De son côté, la ministre de la Santé Stéphanie Rist évoque une augmentation de l'activité aux urgences et au SAMU. Et justement, l'inquiétude de Patrick Peloux dans Ma France, aujourd'hui sur Ici, la situation est cataclysmique, dit le président de l'association des médecins urgentistes. Il y a selon lui un manque total de places pour hospitaliser les patients. Des événements annulés ce week-end en raison de la canicule, c'est le cas de l'Ironman à Nice, de la Marche des Fiertés à Lyon ou à Paris ou du festival Solidays. La finale de top 14 de rugby demain au Stade de France, elle, est maintenue, mais la vente d'alcool dans l'enceinte du stade sera interdite. Il faut sauver Willy. Le tribunal administratif de Paris exige de la part de l'État un plan national d'action d'ici un an pour mieux protéger les cétacés dans le golfe de Gascogne, pour limiter notamment les prises accidentelles par la pêche. La justice avait été saisie par des ONG de défense de l'environnement. Une messe géante avec 500 000 personnes, annonce le diocèse de Paris le 26 septembre prochain. Le pape Léon XIV sera en visite en France. Il doit aussi rencontrer Emmanuel Macron et se rendre à Lourdes puis à Metz. Et puis la Coupe du Monde de foot, dernier match de phase de groupe pour la France ce soir face à la Norvège. Coup d'envoi à 21h et rencontre à suivre dès 20h30 sur votre radio ici, ici.fr et notre chaîne YouTube.
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0: Vigilance rouge pour le phénomène canicule et vigilance jaune pour le phénomène orage cet après-midi. Demain, vigilance rouge pour le phénomène canicule. Cet après-midi, les nuages deviendront plus nombreux localement et des orages sont donc possibles. Pour les températures, elles sont toujours très chaudes. 38 à 40 degrés, 38 actuellement à Saint-Mémy, Carignan, Nouzonville, 39 à Châlons, Champagne, Cézanne et Suippes, 39 pour Vitry-les-Reims, Montmirail, Sedan, 40 à Fismes, Reims et Rocroi. À suivre pour votre week-end. Alors demain, samedi, ce sera très ensoleillé. Quelques rares nuages se montreront timidement en fin de matinée. Quant aux températures, elles seront plus chaudes encore qu'aujourd'hui. On attend entre 40 et 42 degrés. Pour dimanche, ce sera une journée bien chaotique, nous annonce Météo France. Au lever du jour, ce ne sera encore que quelques averses rares, mais déjà orageuses par moment localement. Rapidement, le temps tourne partout à l'orage et des températures en baisse. On va pouvoir respirer 32 à 34 degrés. Et puis pour le début de semaine prochaine, même chose, une semaine où on va en début de semaine lundi, mardi, pouvoir respirer avec des maximales aux alentours de 30 degrés.
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0: Et pour la bonne humeur, pour démarrer cette nouvelle heure, quoi de mieux qu'une de vos chansons préférées? Voici un grand titre du répertoire de Dire Straits. On écoute Walk Over.

0: Ici Champagne-Ardenne, c'est à qui le tour? C'est le nouveau titre de Mylène Farmer. Nicolas Schmitt a croisé un Rémois sur un drôle de vélo sur les promenades de Reims. Ce vélo noir, mat, customisé, très rock'n'roll, qu'il a arrêté pour discuter deux minutes avec son propriétaire.
1: Gilles, 69, je suis en retraite. Une carrière bien remplie, on va dire.
2: Allez, parlez-moi de ce vélo là, qui est quand même pas commun. Hein. Vous nous le décrivez un peu?
1: Bah, c'est un vélo moustache au départ, électrique, fabriqué dans les Vosges, en France. Moi, j'aime bien quelque chose qui soit pas comme les autres. Quoi. J'ai toujours été comme ça. Étant gamin, les mobilettes, tout c'était pareil.
2: Voilà, on va commencer par l'avant.
1: Oui.
2: Le garde-boue déjà.
1: Le cheval là, en forme de Pégase, c'est un chausse-pied. Donc j'ai récupéré la tête.
2: Donc ça fait une tête comme une Rolls, quoi.
1: Bah un peu, oui, si on veut, oui, c'est ça, oui, c'est l'emblème. Bah, oui. Ouais.
2: Au-dessus, là, alors là, il y a je sais pas combien de phares et des klaxons également.
1: On peut faire le Paris-Dakar, là. Ah oui, il y a halogène, les anti-brouillards, il y a tout, là. Ouais. Bah les klaxons, c'est pareil, c'est des trucs qu'on accumule et puis...
2: Et ils fonctionnent tous, là, les klaxons?
1: Ouais, bah oui.
2: Vas-y, voilà.
1: Et puis le petit, là.
2: Et celui-là, là, qui a l'air électrique.
1: Ah bah celui-là, c'est... Attendez, c'est le bouton-là. Il y a plusieurs sons sur celui-là, il y a plein de sons. Bon, il y a celui-là aussi qui est plus fort.
2: Alors, lequel vous utilisez dans quelle situation?
1: Oh bah n'importe, quand il faut que ça dégage devant, quoi. Poussez-vous, j'arrive, quoi.
2: Qu'est-ce qu'ils vous disent les gens quand ils vous croisent ou quand vous klaxonnez comme ça?
1: Il y en a qui sont le pouce comme quoi ils sont super bien, quoi. Puis il y en a, n'importe quoi. Enfin bon, moi je fais ça, c'est pour moi, c'est pas pour. Là, il y a la température, et là c'est l'heure et la date. Bon, c'est tout. Là c'est la musique. Quitte main libre. Téléphone, bah il y a les clignotants derrière, il y a le feu stop, bon bah puis c'est tout.
2: Et dans les valises il y a quoi?
1: Dans les valises il y a rien pour l'instant. Je mets un bouquin l'été quand je vais bouquiner un peu, une chaise pour bouquiner.
2: Alors vous êtes soucieux de la customisation, de la déco du vélo, mais soucieux du confort de vos fesses aujourd'hui parce que la selle.
1: Tant qu'à faire, oui c'est plus une selle, c'est un canapé là. Oui.
2: Et sur la plaque d'immatriculation derrière il y a écrit Orny One. Ça veut dire quoi là sur la plaque?
1: Objet roulant non identifié. Le premier.
2: Bon, qu'est-ce qu'on vous souhaite, Gilles?
1: Oh, bah, ce que vous voulez. Une longue retraite, une longue vie.
2: Mm-hmm. Et puis de belles balades avec votre vélo, là.
1: Ouais, je fais à peu près 2500-2600 km par an, enfin à l'été, quoi.
2: Ouais. Et ben, on vous laisse y aller, Gilles. Merci. Ah, ouais, il y a la musique aussi, quoi.
1: Oui, un petit coup de Rolling Stone, un petit coup de AC/DC, un petit coup de. Faut rester dans le coup, quoi.
2: Hein? Allez, Gilles, merci.
1: Allez, salut. Bonne journée.
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0: Allez, un petit peu de fraîcheur, l'amour à la plage, avec Niagara dans un instant, et puis bande originale du film L'Arme Fatale, voici Sting, Eric Clapton, It's Probably Me.

0: ici Champagne Ardennes, testing. Eric Clapton is probably me. Dans le prochain quart d'heure, Gérard Blanc, du soleil dans la nuit, Vita avec Ça fait mal, et puis Maxime Le Forestier, né quelque part, vous avez entendu, des chansons françaises, ça tombe bien puisque ce sont trois chansons françaises à la suite.
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0: Ici Champagne-Ardenne avec Gérard Blanc, c'était du soleil dans la nuit. Quelques infos pratiques avec dans le Grand Reims les déchetteries qui sont fermées plutôt jusqu'à dimanche. C'est donc jusqu'à dimanche inclus. Celle qui ouvre habituellement l'après-midi ferme exceptionnellement à 17h. Protéger bien sûr les agents et les usagers, c'est l'objectif. Car les quais sont très exposés au soleil. Si vous aviez prévu un passage ce vendredi ou ce week-end, mieux vaut venir le matin ou en début d'après-midi et pourquoi pas la semaine prochaine. Et puis à Épernay, réparer au lieu de jeter demain matin, le Ripper Café tient une permanence. Ce samedi de 9h à midi à la salle polyvalente de Belleneau, rue de la Guadeloupe. Vous pouvez venir avec un petit appareil en panne, lampe, petit électroménager, ordinateur portable. Un objet par personne, c'est gratuit, c'est concret, c'est utile avant de racheter trop vite. Une bonne idée pour lutter contre la surconsommation et pour les familles qui ont par exemple un grille-pain ou une lampe ou un vieux PC à sauver du placard. Regardez bien dans vos tiroirs.
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0: Et pour la suite de notre après-midi en musique, voici Patrick Fiori, le chant est libre, et voici Kate Bush pour Wuthering Heights sur votre radio ici Champagne-Ardenne.

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0: trois grands opérateurs principaux.
1: Voilà, bon alors là on est sur un cours de théologie appliquée à la téléphonie, hein, donc faut espérer que le tout-puissant soit équipé fibre et 5G pour qu'il soit MDR avec le conseiller SFR, Régis Maillot.
0: Si vous êtes attaché à la qualité du service client, je vous conseille le judaïsme.
2: Ouais.
0: C'est la boutique la plus ancienne, ça date de Mathusalem. La seconde boutique, le christianisme. Alors le christianisme, c'est une franchise du judaïsme. Ils ont piqué le concept et ils se sont barrés avec le fichier client.
1: Bon bah on comprend tout de suite mieux pourquoi il y a toujours eu des petites tensions qui s'apaisent, hein, curieusement, quand on ouvre grand les vannes de l'humour éternel. Mais que faire quand le Tout-Puissant vient interférer dans les discussions entre potes?
3: S'il te plaît, prête-moi ta voiture vendredi prochain. On négocie, il me dit ok, vendredi prochain si Dieu veut. Je comprends pas Karim, c'est pas toi qui as les clés?
4: Il m'a passé les clés de sa voiture, je suis parti en week-end sur l'autoroute, je me suis fait flasher.
3: Il me dit, t'es sérieux Richard? Je te prête ma voiture et tu me ramènes une contravention, je perds des points et tout, comment t'expliques ça? Je l'ai regardé dans les yeux, je lui ai dit, c'est Dieu qui donne. Et c'est le trésor public qui reprend, Karim.
1: Voilà, bah chacun sa méthode pour s'arranger avec le grand ordonnateur gestionnaire de fortune. Richard Sabac a trouvé la sienne, un bon fou rire vaut mieux qu'une sale embrouille, donc humour épais sur terre, comme au ciel.
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6: Il y a un groupe qui marchait bien, beaucoup dans les années 80, c'était le groupe Pet Shop Boys. Et on écoute un de leurs morceaux, It's a Sin, dans un instant, et puis une belle balade signée Ten Sharp, ce sera You.

0: Sœurs Jumelles, c'est le nom du festival, le festival créé par Julie Gayet, et c'est depuis Rochefort que vous retrouverez Décibels ce soir spécial à partir de 19h. Ce sera à Rochefort depuis la Corderie Royale, ce festival Sœurs Jumelles où nous sommes depuis mercredi avec Émilie Mazoyer. Rendez-vous donc ce soir à partir de 19h et jusqu'à 20h30, l'heure à laquelle évidemment c'est la Coupe du Monde qui prendra le relais pour le match tant attendu France-Norvège. D'ici 17h, ABC, on révise notre alphabet avec les Jackson 5 et puis nouveauté. Ici Champagne Ardenne, Oria avec Soirée Mondaine.
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1: Vendredi 26 juin, bonne fin de semaine, il est 17h. C'est l'info ici, Champagne-Ardenne, Maël Prévost. Bonjour Maël.
2: Bonjour Sébastien, bonjour à tous.
1: La Marne, les Ardennes, toujours en vigilance rouge canicule.
2: Vigilance maintenue pour ce soir et pour demain. Jusque dans la soirée, la chaleur se déplace vers l'est et avec elle, le risque d'orage arrive sur la région. La Marne et les Ardennes sont en vigilance jaune aux orages. Une météo sous laquelle les agriculteurs entament leur moisson. Et dans ces conditions, le risque d'incendie est important. Depuis le début de la canicule cette semaine, les pompiers de la Marne sont déjà intervenu sur 36 incendies de culture. Des incendies très tôt dans la saison, une canicule précoce, et ça invite à repenser l'organisation du travail des agriculteurs dans la filière céréalière. Laurent Champenois est le président du syndicat agricole, la FDSEA.
3: Le fonctionnement naturel d'une récolte, c'est on fait l'entretien de la machine le matin, on part en fin de matinée quand les conditions le permettent et on fauche jusque tard dans la nuit. Maintenant, si effectivement on est amené à avoir des vigilances rouges telles qu'on a là, il faut qu'on revoie, à mon avis, tous ensemble le mode de fonctionnement de nos exploitations. Ça veut dire que il faut peut-être faire l'entretien pendant la période chaude de la journée, on démarre en fin d'après-midi et puis on tourne toute la nuit. Mais pour ça, il faut que l'ensemble des opérateurs qui collectent notre récolte. Il faut aussi des assouplissements administratifs pour permettre à tout le monde de travailler intelligemment. C'est de trouver un fonctionnement. Dès l'instant qu'on passe en rouge, paf, les agriculteurs sont en rouge, mais les collecteurs de céréales aussi, ils passent en mode crise et puis on travaille différemment. Maintenant, il faut qu'on se mette tous autour de la table, la Chambre d'agriculture, la FEDE, les JO, le monde de la coopération, le monde du négoce, et puis réfléchir à notre organisation de récolte.
2: Et un autre syndicat agricole, la Confédération Paysanne, appelle de son côté à l'urgence de changer le modèle agricole, à engager des politiques agricoles à la hauteur des enjeux climatiques et adaptés aux réalités de terrain. Autre conséquence de la canicule, c'est cette restriction d'eau dans la Marne et les Ardennes. 15 communes concernées autour de Fismes, l'équivalent de 10 000 habitants. Avec cette chaleur, la source qui alimente ces communes, la source de Dravny, s'assèche. 300 mètres cubes de déficit. La préfecture a donc pris un arrêté pour ces communes. Interdiction de laver sa voiture, de remplir sa piscine ou d'arroser son jardin en journée. Et depuis aujourd'hui, des bouteilles d'eau potable sont distribuées sur place. Vous retrouvez sur icichampagneardenne.fr la liste des communes concernées autour de Fismes, ainsi que le numéro du Centre communal d'action sociale à contacter en cas de besoin. Dans les Ardennes, comme dans la Marne, avec cette vigilance rouge canicule, la baignade dans les lacs et les cours d'eau non surveillés est toujours interdite. Aujourd'hui, le Conseil départemental des Ardennes rappelle que cette règle est toujours valable, surtout sur deux sites qui dépendent du département, les lacs de Béron et des Vieilles Forges. En revanche, vous pouvez toujours vous rabattre sur le site de Wisplash, toujours au lac des Vieilles Forges, qui lui est surveillé.
1: Le pape Léon XIV sera en visite à Paris à la rentrée.
2: Une messe géante le 26 septembre prochain. 500 000 personnes attendues sur la place de la Concorde et les Champs-Élysées. Et le diocèse de la Marne et des Ardennes organise des déplacements en car, notamment pour la veillée réservée aux jeunes entre 18 et 35 ans. Le lien pour s'inscrire est à retrouver sur notre article sur ici.fr. Sébastien, toujours la canicule ce soir.
1: Eh ben oui, ça continue ce soir et puis demain, après quoi, on va enfin pouvoir respirer un petit peu. Alors déjà cette nuit, le temps sera sec. Là, on a un risque d'orage en fin de journée selon Météo France sur la Champagne-Ardenne. Mais la nuit devrait être claire, nous aurons encore chaud cette nuit. 20-22 degrés, même jusqu'à 25 degrés sur la montagne de Reims. Demain samedi, c'est là où probablement sera le plus difficile puisque Météo France à 7h prévoit 39 à 42 degrés pour les maximales. Demain, la journée commence sous le soleil, mais en fin de journée, là encore, on aura un risque d'orage. Et puis dimanche, ça commence à se calmer peu à peu. Je parle des températures. Ça commence à baisser, mais pas suffisamment. 31 à 34 degrés. Il faudra en réalité attendre peut-être lundi pour voir le mercure descendre en dessous de 30 degrés. Avec ces conditions météo, la qualité de l'air a un indice qui est mauvais aujourd'hui partout en Champagne-Ardenne, à Reims, à Chalon, Charleville, Mézières et Troyes. Là où fait ses relevés. Atmo Grand Est, on prend la route rapidement pour vous dire que le trafic en cette fin de semaine est fluide globalement sur la Champagne-Ardenne. Vous restez vigilant, prudent bien sûr. À Reims, habituellement à cette heure-ci, ça n'est pas une nouveauté. Un peu de monde autour du rond-point des droits de l'homme ou encore dans le secteur de la place de la République.
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1: Merci beaucoup Maël, à tout à l'heure, 18h.
2: Tout à l'heure, à 18h.
1: Pour le journal ici, Champagne-Ardenne. Avec cette chaleur, on a bien envie d'aller piquer une petite tête.
2: Bah carrément, vous m'emmenez à la mer ?
1: Oui, par exemple. Alors deux destinations, la Bretagne et la Guadeloupe.
2: Ah bah ça me parle la Bretagne.
1: Ouais ? Belle-Île-en-Mer.
2: Bah allez, on y va ?
1: Bah moi je vais à Marigal alors. Voici Laurent Voulzy sur ici, Champagne-Ardenne, en chanson. Bon après-midi.

0: Laurent Voulzy qui a signé la musique, Alain Souchon, les paroles, évidemment, les inséparables, c'était Belle-Île en mer, Marie Galante.
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0: Bien le bonjour, fin de semaine, aujourd'hui vendredi. Allez, tenons bon mes amis, on se serre les coudes, on est les uns avec les autres, c'est dur cette canicule. Ras la casquette, je suis comme vous et... La bonne nouvelle, c'est qu'à partir de dimanche, ça va un peu mieux. La semaine prochaine, on va respirer. Courage à toutes et à tous, que vous soyez au travail, à la maison, en repos, peu importe. Merci en tout cas d'avoir choisi ici Champagne-Ardenne. On va passer cette fin de journée ensemble, j'espère au frais de votre côté, le plus possible. Les conseils habituels, hein, s'hydrater bien entendu, mais aussi ne pas hésiter à aller dans les commerces, les centres commerciaux par exemple, les cinémas, les théâtres, certaines bibliothèques, des endroits qui sont climatisés. Allez y faire un tour, allez vous rafraîchir. En écoutant la radio, s'il vous plaît. Alors dans un instant, tiens, on va vous emmener dans les Ardennes, au Bulle Ardonnaise, à la Lobe précisément, pour découvrir un escape game très sympa et assez original qui se déroule dans une cidrerie, figurez-vous. L'actualité musicale avec Émilie Mazoyer, 17h25. Aujourd'hui, on parlera entre autres de Garou, de Michael Jackson ou encore des Bee Gees. Et puis, on va jouer tous ensemble à 17h40. On a pas mal de cadeaux, notamment l'indispensable du moment, l'éventail ici, Champagne-Ardenne. Ah bah oui, ça, vous allez en avoir besoin tout cet été.
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0: Et en musique, Charles Doré, issu de la Starac, avec sa nouvelle chanson « Famille ou pas famille ». ».

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0: Tiens, si vous avez envie de passer un bon moment en famille, en pleine nature, un escape game très original sur 3 hectares de verger cidricole, un verger bio en plus, on file aux bulles ardennaises dans les Ardennes, donc à La Lobe, avec notre cher Christophe Ziry.
3: Ici, on aime jouer, que ce soit en famille, ou entre amis, en solo, ou en équipe, même se challenger, c'est pour toute la famille. Ça s'appelle Apple Tree Game, c'est les bulles ardennaises. Bonjour Blandine Capitaine.
4: Bonjour Christophe.
3: Quel est ce concept d'escape game en pleine nature?
4: Alors c'est un jeu ludique et pédagogique qu'on a souhaité mettre en place il y a quelques années, donc pour les 20 ans de la cidrerie. C'est un jeu qui n'est ouvert que de avril jusqu'au mois d'août. Et c'est un jeu qui se passe dans les vergers, dans un domaine cidricole qui est composé donc de 3,5 hectares de vergers, où les joueurs vont pouvoir découvrir toute une enquête et tout un défi qui les attendent, enfin, même plusieurs défis, pour pouvoir découvrir à la fois les recettes sur le cidre et également des informations sur la biodiversité, la faune et la flore qui se trouve dans nos vergers.
3: Qu'est-ce qui diffère justement entre un escape game classique, par exemple, où il y a un compte à rebours, où il faut sauver le monde, et puis le vôtre?
4: Alors l'Apple Tree Game, c'est vraiment un jeu pour prendre le temps dans la nature, de prendre du temps pour soi, et de s'amuser dans la nature, tout en découvrant des choses sur la vie de la cidrerie. C'est vraiment l'expérience nature, de se plonger dans les vergers et de profiter de la biodiversité qu'offrent les vergers.
3: Alors on peut jouer en équipe bien sûr, comme tout escape game, mais alors solo, la différence, c'est plus difficile quand même?
4: Alors en solo ça peut se faire, mais c'est plutôt duo et équipe, puisqu'il va falloir quand même se creuser un peu les ménages pour relever les défis.
3: Bon, ce week-end, on est d'accord, ça va être très compliqué de venir jouer.
4: Effectivement, c'est compliqué avec la canicule, puisque même si les vergers sont ombragés, il reste comme la température globale est trop importante. Par contre, dès que les conditions météo se rafraîchissent un peu, ça ira mieux.
3: Eh ben, merci d'avoir été avec nous sur Ici Champagne Ardenne.
4: Merci Christophe.
0: Tous les détails sur Internet, vous allez sur lesbulardennaises.com.

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1: Voici une chanson que Michael Jackson avait refusée, figurez-vous. Elle se l'est appropriée, elle a réécrit les paroles et en a fait un tube. La Isla Bonita, voici Madonna.

0: La Isla Bonita sur ici Champagne Ardennes Madonna. Il est 17h19 précisément. Dans un instant, on écoute Jean-Louis Aubert et puis Émilie Mazoyer dans Décibel, l'actualité musicale du jour. Émilie qui nous rappellera que Michael, vous savez, le film biopic sur Michael Jackson, eh bien, c'est devenu le plus gros film biographique musical de toute l'histoire des films biographiques. On en parle donc dans moins de 4 minutes.
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0: 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Vous êtes mes merveilleux. Tiens, à propos de merveilles, en voilà une autre. C'est Émilie Mazoyer pour Décibel. Allez hop.
1: Salut tout le monde. Émilie au rapport pour votre dose quotidienne d'actualité musicale. Pour son anniversaire, on espère qu'il n'est pas tout seul. Seul. Seul. Bon, je sais pas le faire. Ah ouais, il le fait bien. Un joyeux anniversaire à Garou, 54 ans ce vendredi, et en tournée partout en France dès le mois de novembre et jusqu'en février 2027 avec votre radio ici. Il y aura des places à gagner. Bohemian Rhapsody, le film sur la vie de Freddie Mercury sorti en 2018, avait atteint des recettes records pour un biopic musical, 911 millions de dollars. Eh bien, il vient d'être détrôné. Et par qui, d'après vous ? Michael, le long métrage événement du printemps qui raconte l'enfance et le début de la carrière de Michael Jackson vient de dépasser les 950 millions de dollars de recettes, ce qui en fait le plus gros film biographique musical de l'histoire. À noter qu'en France, Michael a dépassé les 5,5 millions d'entrées. C'est mieux que La Môme, le film sur Edith Piaf qui détenait le record depuis 2007. Découverte en 2009 avec son premier tube Wake Up, sorti sous le nom de scène Slimmy, et qu'elle avait pu entonner en première partie des concerts de Britney Spears et Katy Perry, la chanteuse française Janis a raconté son parcours et sa transition de genre dans le livre Révéler mes visages. C'était il y a 2 ans. La voici de retour, Janis, avec l'album Cry With Us.

0: loin de l'univers ado fluo qu'on avait tant aimé chez Slimy. L'album de Janis est soul et électro à la fois, et sa voix profonde, sensuelle, ne vous laissera pas indifférent. Arte commence l'été en beauté et en musique avec How Can You Mend a Broken Heart? Comment réparer un cœur brisé? C'est un documentaire très exhaustif et intéressant sur la carrière en montagne russe des Bee Gees des années 60 à aujourd'hui. C'est à voir dimanche soir à la fraîche après 23h à la télé et quand vous voulez sans abonnement sur le site de la chaîne arte.tv.
1: Merci beaucoup Émilie, à tout à l'heure, 19h, oui, exceptionnellement, Décibel, émission spéciale dès 19h, en direct du festival Sœurs Jumelles à Rochefort, émission spéciale jusqu'à 20h30, après quoi, c'est l'avant-match, évidemment, puisque le match Les Bleus-Norvège est à vivre en direct sur ici, Champagne-Ardenne, dès 21h, mais l'avant-match, donc, c'est 20h30, et en attendant l'effervescence du festival Les Sœurs Jumelles, l'effervescence des Bleus face à la Norvège, la Dolce Vita, maintenant sur ici, Champagne-Ardenne. Pour cette fin d'après-midi, on écoute la Solitudine par Laura Pozzini.

0: Laura Pozzini sur ici, Champagne-Ardenne à 17h30, deux mots de météo, c'est toujours la canicule, vigilance rouge canicule en Champagne-Ardenne, ça continue encore demain d'ailleurs, avec un risque d'orage en fin de journée aujourd'hui, vendredi, risque d'orage en fin de journée de demain, samedi également, les températures maximales demain 39 à 42, oui j'ose à peine vous le dire, ouais. 39 à 42, ça quand même, franchement ça fait mal, bon, dimanche ça commence enfin à baisser, 31 à 34 et puis lundi on redescend en dessous de 30 degrés, je suis à deux doigts de faire un youpi, hein. Allez youpi, voilà, pour la qualité de l'air en revanche c'est pas youpi, c'est mauvais, c'est ce que dit Atmo Grand Est à Reims, à Chalon, Charleville-Mézières et à Troyes.
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0: On va jouer pour vous, plein de cadeaux, c'est promis. Entre autres, l'éventail ici Champagne-Ardenne, indispensable. J'en vois partout dans la rue. Vous aurez le vôtre en jouant avec nous après Bruno Mars et Daniel Balavoine. Voici Sauver l'amour.

0: Bruno Mars sur Ici Champagne Ardenne.
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0: Voici maintenant Bulle de Champagne. On est dans l'Aube, à Bar-sur-Seine précisément, au sein de la maison Devaux, un opérateur important de la Champagne. Cette marque dispose d'un vignoble conséquent dans la Côte des Bars. Les bouteilles de la maison sont d'ailleurs vendues aux quatre coins de la planète, même si elle aussi, par la crise actuelle, est affectée. Écoutez, Pascal Dubois, c'est le directeur de la maison Devaux.
3: Bah, la Champagne doit surtout continuer à rester un vin d'excellence, hein, pour convaincre plus de consommateurs et surtout montrer à travers le monde que le Champagne est un vin de

0: Ah, voilà,
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2: Que des tubes, mes amis, truc de dingue, hein, dans les années 80 en plus. Les Kiora arrivent dans un instant après Julie Pietri.
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0: The Cure sur ici Champagne Ardennes avec Boys Don't Cry.
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2: 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Bonjour.
0: Bonjour Sandrine.
3: Bonjour Sébastien, bonjour les auditeurs d'ici Champagne Ardennes.
0: Merci pour tout le monde Sandrine, vous habitez Charleville-Mézières, c'est la fin de semaine pour vous, ça y est, fini le travail, c'est le week-end, mais pas encore les vacances. Hein.
3: Exactement.
0: Bon. Petite question, tiens, d'abord, est-ce que vous utilisez, vous, l'intelligence artificielle d'une manière ou d'une autre?
3: Oui, un petit peu, dans mon quotidien,
0: c'est
3: au
0: vrai
3: travail.
0: On peut savoir ou pas, ou c'est indiscret?
3: Alors, j'utilise Copilot, en fait, au quotidien, pour vérifier mes informations, on va dire, ou m'aider à rédiger des notes ou des courriers.
0: D'accord.
3: Voilà, okay. Un petit peu toutes sortes de présentations, ou améliorer, en fait, les choses.
0: Ok. Et hein, vous...
3: je demande de critiquer des documents, par exemple.
0: Vous trouvez ça utile et bien fait, en fait, c'est ça?
3: Oui. Alors, après, il ne faut pas s'y fier à 100%. On veut dire qu'il faut toujours avoir un esprit critique.
0: Ouais.
3: Mais je trouve que c'est très intéressant dans le travail et après on sait plus se passer.
0: D'accord, ok. Bah, moi, je vous avoue, je connais pas Copilot. C'est sur les Windows, hein, c'est ça, Copilot?
3: Oui, c'est avec Microsoft.
0: En fait. Très bien, voilà. Alors moi, il y a un truc qui s'affiche tout le temps, mais je le dégage à chaque fois, je vous le lis, mais enfin c'est tout. Alors, ma question, comment s'appelle la fameuse, mais j'ai rien contre, hein, la fameuse IA lancée par OpenAI qui donc rédige des textes, répond à des questions. Est-ce que c'est Siri, ChatGPT ou Alexa?
3: Alors, c'est ChatGPT.
0: Et ben voilà, en plus avec l'accent, bravo, ChatGPT. Bonne réponse, Sandrine. Allez, cadeau, on déroule. On a d'abord l'éventail aux couleurs de votre radio, ici, Champagne Ardennes. Est-ce que vous avez un éventail à la maison?
3: Pas du tout.
0: Et ben voilà, c'est
3: mais j'aimerais
0: maintenant
3: bien d'avoir un,
0: hein, c'est sûr. Et ben, ça y est, vous l'avez, il est gagné, il est en bois et en tissu, il est très joli, je vous promets.
3: Ah ben super,
0: bon,
3: merci.
0: 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Pour cette grande première mondiale, le groupe de Kids Harmony, plein de jeunes chanteurs sur scène, voilà, ils sont plus de 200, qui chantent d'ailleurs au profit de l'association Petit Prince. 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
3: Ah, super, ouais.
0: Bravo en tout cas Sandrine, on vous souhaite un très très bon week-end, courage avec cette chaleur.
3: Et puis, oui, merci bien à vous,
0: un bel été
3: aussi.
0: Avec merci. Ici Champagne Ardennes, au revoir Sandrine.
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0: L'actu locale arrive dans quelques minutes. Le journal de 18h pour la musique, c'est tout de suite Florent Pagny et Magic System.

0: chanson du monde.
1: Eh ben oui, la dernière chanson du monde, Florent Pagny.
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1: Bienvenue si vous nous rejoignez, bon week-end, il est 18h. Le journal avec Maël Prévost. La canicule se poursuit, des conditions particulièrement difficiles pour les travailleurs en extérieur.
3: On pense bien sûr aux livreurs de repas Uber Eats ou Deliveroo, à vélo ou en scooter sous des températures caniculaires. Il va faire entre 38 et 40 degrés demain au plus fort de la journée et ces livreurs précaires seront quand même sur le pont, parfois sans protection. Avec cette chaleur, le nombre de commandes diminue et la loi de l'offre et de la demande fait baisser leur rémunération. Des conditions de travail insoutenables pour Julien, 34 ans, à scooter pour livrer des repas dans le Grand Reims.
4: C'est la galère, franchement. Il y en a des clients qui, des fois, qui nous donnent de l'eau, mais vous ne pouvez pas imaginer. Le moral, zéro. Mais là, on est obligé de bosser pour payer le loyer, les charges et tout.
5: Et Uber, ils font quelque chose par rapport à vos conditions?
4: Non, il n'y a rien. Ni bonus, ni augmentation des prix, rien. Ils ont baissé les prix de ouf par rapport à avant. Je parle de Uber Eats, bien sûr. Par exemple, 1,5 km pour 3 euros, 4 km 6 euros, brut. On ne peut pas compter. Des fois, on fait 100 km par jour. Je commence à 11h jusqu'à 15h et le soir 18h jusqu'à minuit, 10 fois 1 heure de mat. Des fois on bosse 10 heures par jour. Donc par semaine c'est 70 heures parce qu'on bosse, 7 sur 7 pour 1200 euros net.
5: Comment vous faites pour tenir le coup? La joie, vous avez une casquette
4: et... Des fois même je mets le casque et je vous jure qu'il fait au moins 40 degrés sous le casque.
3: Julien, livreur Uber Eats à Reims, au micro de Salomé Pineda. Contactez la plateforme Uber Eats, indique renforcer ses dispositifs de prévention et d'information auprès des livreurs, avec des notifications envoyées sur leur téléphone en cas d'alerte orange ou rouge. Elle confirme ne pas proposer de prime en cas de conditions météorologiques exceptionnelles ni aucune autre forme de bonus afin de ne pas inciter les livreurs à prendre des risques. La canicule se poursuit donc ce soir et demain toute la journée. Une semaine que les fortes chaleurs nous suivent et les organismes fatiguent. Et ça se ressent avec la hausse du nombre d'appels au SAMU, plus 20% cette semaine. Le CHU de Reims qui s'attend à un pic dans les jours à venir. Pour le moment, l'hôpital est en tension, mais n'est pas saturé. Contrairement aux hôpitaux de Tours, Nantes ou Paris, où le plan blanc a été déclenché, dispositif pour faire face à l'afflux de patients liés à la canicule. Explosion du nombre d'appels aussi pour les pompiers de la Marne. En une semaine, le nombre d'appels a doublé pour du secours à personne, mais aussi pour des feux de culture. 56 feux de culture cette semaine. Le préfet de la Marne invite les agriculteurs à la vigilance. Moisson interdite entre 14h et 18h, les heures les plus chaudes de la journée. Interdiction valable jusqu'à la fin de cette vigilance rouge canicule. Elle se poursuit demain dans la Marne et les Ardennes. On fait un point sur la météo à la fin de ce journal. Les pompiers qui sont encore en intervention cet après-midi. Depuis 14h15, un départ de feu sur le terrain de militaires Pont-Faverger, Montronvilliers, 5000 mètres carrés ont brûlé. Le feu n'est pas encore totalement maîtrisé. Pas de blessés. 6 véhicules des pompiers de la Marne sont sur place.
1: Une coupure d'électricité aujourd'hui à Châlons-Champagne.
3: 170 clients privés de courant entre 13h et 15h aujourd'hui à cause d'un incident sur le poste de Comperterie. Intervention rapide des services d'Enedis qui l'assurent. Cette coupure d'électricité n'est pas liée à la canicule. Un diagnostic est en cours pour déterminer l'origine de cette panne. Une distribution gratuite de culottes menstruelles ce samedi dès 9h et jusqu'à 13h à la permanence parlementaire du député européen LFI, Anthony Smith, parce que la précarité menstruelle est une réalité pour beaucoup de femmes. 400 pièces seront distribuées demain aux 4 rues du lycée à Châlons-en-Champagne. La France Insoumise qui défend la gratuité des protections menstruelles pour les plus précaires et des mises à disposition gratuites dans les établissements scolaires, universitaires ou publics.
1: Il paraît, mon cher Maël, que la tension monte là en ce moment, à quelques heures du match de l'équipe de France.
3: Et oui, les Bleus vont-ils terminer premier ou deuxième de leur groupe? C'est la question du jour à la Coupe du Monde. France-Norvège à 21h, le troisième match de l'équipe de France, véritable finale du groupe I, entre deux nations qui ont fait carton plein jusqu'à présent. Réponse donc ce soir à partir de 21h à Boston. Et Eric, supporter des Bleus aux États-Unis, attend le coup d'envoi avec impatience. Voici son analyse.
0: De toute façon, on ne peut pas se le cacher, les Français sont donnés favoris, donc nous, on espère une victoire à chaque match, quoi. Et là, on a eu de bons résultats, parce qu'on a vu des buts, on a vu de l'engagement, on a vu de la volonté. Contrairement à ce que nous avions vu il y a deux ans en Allemagne, à l'Euro, c'était dégueulasse, c'était nul. Là, franchement, ça fait envie d'aller au match. Ouais. Donc, France-Norvège, on a beaucoup d'espoir. C'est très important pour nous de finir premier. Ouais.
3: Voilà donc l'analyse sans passette d'Eric, supporter des Bleus. Un match nul face à la Norvège suffirait pour conserver cette première place, bien que la Norvège soit l'équipe la plus redoutée du groupe. France-Norvège, match à suivre dès ce soir sur votre radio, ici Champagne-Ardenne, à partir de 20h30. Coup d'envoi à 21h. Sébastien, il fait encore chaud ce soir et ça va durer.
6: Oui, et alors surtout, pour reprendre le terme de notre supporter, le temps risque d'être dégueulasse en fin de journée, parce que des orages sont annoncés.
3: Oui, ouais. Il y a une petite vigilance jaune.
6: Absolument, orages, alors fin d'après-midi, début de soirée, ça va pas forcément traîner. Dans la nuit d'ailleurs, le temps redevient clair, dégagé, nous dit Météo France. Cette nuit, il fera encore un peu chaud localement, jusqu'à 25 degrés hein, quand même, notamment sur la montagne de Reims. Demain samedi, on s'affole, hein, franchement, 39 à 42 degrés. Ce sont les maximales prévues par Météo France pour cette journée de samedi. Avec là encore, malgré le soleil le matin, un risque d'orage dans la fin de ce samedi après-midi. Et puis dimanche, on commence peu à peu à baisser côté température, 31 à 34. Vous me direz, c'est passé, je suis d'accord. Faudra attendre lundi où là, on tombera enfin en dessous de 30 degrés. Tout cela nous dit aussi que la qualité de l'air, malheureusement, alors sur toute la région Grand Est, c'est vrai, mais aussi donc en Champagne-Ardenne, l'indice est mauvais. On est en rouge aussi pour cette qualité de l'air à Reims, à Chalon, Charleville-Mézières et à Troyes, selon les relevés d'Atmo Grand Est. Et puis le trafic est fluide en cette fin de semaine. Vous restez prudents, vigilants, faites bonne route, on est ensemble.
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6: Merci beaucoup, Maël. L'info revient tout à l'heure à 19h. Comme dira l'autre, let's groove.
3: Ah bah allons-y.
6: Ok, let's groove. Voici Earth, Wind & Fire.

0: Let's Groove,
1: le groupe Earth, Wind and Fire dans votre radio.
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1: Bienvenue, belle fin de semaine et peut-être déjà pour la plupart d'entre vous, bon week-end. Et merci d'avoir choisi ici Champagne-Ardenne. Dans un instant, notre invité dirige Interbibli. Interbibli, c'est un centre de ressources pour les livres en région Grand Est. Et Interbibli va proposer tout au long de l'été plein de rendez-vous pour les jeunes, les plus jeunes d'entre vous. Ça s'appelle la fabrique du livre jeunesse. On va tout vous expliquer dans quelques petites minutes. Reportage en terre de Champagne-Ardenne à ne pas manquer à 7h10. Vigilance rouge, canicule, comment gérer les élevages bovins, comment ça se passe concrètement. Olivier Cattio nous emmènera dans la Marne. Et puis les coulisses télé à 7h20, Patrice Gascoin nous emmène ce soir sur France 3 pour ce rendez-vous qui s'appelle Sylvie Vartan, vous et moi. Et voici Gaëtan Roussel, nouvelle chanson.
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0: Tout s'en va, c'est la nouvelle chanson de Gaëtan Roussel.
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0: Notre invitée aujourd'hui est la directrice d'Interbibli, le centre de ressources du livre et de la lecture en région Grand Est. Bonjour et bienvenue, Carole De Santis.
2: Bonjour Sébastien.
0: Vous proposez tout au long de cet été la 7e saison d'un grand rendez-vous important avec plein d'auteurs, illustrateurs partout en région Grand Est, la Fabrique du Livre Jeunesse. Avant qu'on présente le programme de cette Fabrique du Livre Jeunesse, j'aimerais qu'on explique à nos auditeurs c'est qui, c'est quoi Interbibli. Vous faites quoi ?
2: Alors, Interbibli, c'est à la fois une association qui fête cette année ses 40 ans, association initialement implantée en Champagne-Ardenne, plus particulièrement à Châlons-en-Champagne. Et donc, depuis 40 ans, c'est une association qui travaille, œuvre autour de tout ce qui est médiation littéraire, donc aussi bien avec les auteurs, les bibliothèques, les libraires, les éditeurs. Et depuis quelques années, au profit de la fusion de la grande région du Grand Est, nous sommes devenus centre de ressources régional du livre, de la lecture et du patrimoine écrit.
0: Concrètement, c'est quoi votre travail, qu'on comprenne bien ?
2: Ouais, alors concrètement, on est une toute petite équipe, nous sommes 4 personnes, et on essaye de mettre en place le plus de dispositifs possibles pour faire rentrer en contact la création littéraire et le public. Donc ça va passer par des dispositifs très scolaires, on va dire, où on a une opération, par exemple, très connue qui s'appelle Auteur en lycée, où concrètement on fait venir un auteur en lycée pour une rencontre en direct. On peut faire des rencontres avec des publics, ce qu'on appelle nous plus empêchés ou plus en distance avec le livre et la lecture. Donc ça va être auprès d'enfants placés auprès de l'assistante sociale, auprès de gens qui sont en situation de détention. Donc il y a aussi ça, cette notion d'inclusion qui est très forte dans notre association. Et après, on a un gros travail de coopération, de mutualisation et de mise en relation de tous ces acteurs de l'écosystème du livre en Grand Est, que sont les libraires, les auteurs, les éditeurs, les bibliothèques. Voilà, que chacun trouve cette place dans cet écosystème et surtout monte des projets au profit des publics le plus régulièrement possible. Donc ça va être du soutien logistique, ça va être du soutien en formation, parfois très concrètement, c'est aussi du soutien financier, puisque nos deux partenaires principaux sont la direction des affaires culturelles, la direction régionale et la région Grand Est.
0: Pourquoi ce que vous faites vous semble-vous important, essentiel ?
2: Alors, je pense que tous les auditeurs et les auditrices suivent cette actualité culturelle et on a bien vu que depuis quelques années, et particulièrement depuis ces deux dernières années, la question de la culture et du livre et de la lecture est quand même assez prégnante. On ne cesse de dire que la lecture est en train de diminuer, auprès des plus jeunes notamment, et pour autant, il y a derrière aussi toute une économie qu'il faut soutenir. Donc notre travail, à nous, il est essentiel. Alors essentiel parce que la lecture, comme d'autres pratiques artistiques et culturelles, sont un droit. Voilà, on oublie assez souvent de rappeler que parmi tous les droits fondamentaux, il y a aussi des droits culturels pour chacun et chacune d'entre nous, et la lecture en fait partie. Donc toutes nos actions vont viser aussi à permettre cet accès-là à ce droit-là qui est le livre et la lecture, que ce soit la manière la plus simple en matière d'accessibilité, mais aussi la plus gratuite possible. C'est-à-dire que nous, tous nos dispositifs sont gratuits. Après, il y a un enjeu économique quand vous allez évidemment acheter un livre en librairie, etc. Mais l'idée, c'est vraiment de venir soutenir cette création littéraire par tous les moyens possibles. Voilà.
0: Carole De Santis, la directrice d'Interbibli. Vous restez avec nous, Carole. On va enfin présenter à nos auditeurs donc ce nouveau rendez-vous, là, cet été, du 7 juillet au 28 août, la Fabrique du Livre Jeunesse. À tout de suite sur ICI Champagne-Ardenne.

0: chansons rafraîchissantes en cette canicule. On fait un point météo d'ailleurs en Champagne-Ardenne dans moins de 10 minutes. À l'instant, Lynn Marlin pour Sealing Down Here.
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0: Sur ici Champagne-Ardenne, aujourd'hui, on vous présente la fabrique du livre jeunesse. Ça va se passer dans toute la région Grand Est, mais pour ce qui nous concerne, on va parler plutôt des Ardennes, de la Marne et de l'Aube. Ça commence le 7 juillet prochain, c'est jusqu'au 28 août, et donc ce sont 35 cycles sur toute la région, des cycles d'ateliers artistiques et culturels. Racontez-nous, Carole de Santis.
2: C'est une opération qui est née après la pandémie du Covid, avec le constat que pendant l'été, notamment les bibliothèques avaient un peu moins de propositions culturelles dans leur structure. Et de l'autre côté aussi, voilà, des artistes qui étaient plus disponibles pendant l'été. Et donc, avec le soutien de la direction des affaires culturelles, on a monté ce dispositif pour la première fois en 2020, en se disant que l'été pouvait être un instant privilégié où un artiste, un auteur, un illustrateur pouvait venir directement auprès du public dans une bibliothèque de manière un peu privilégiée pour rencontrer des publics. Donc ça a deux enjeux, voire même trois. Il y a celui des publics principalement, c'est d'aller à la rencontre d'un auteur-illustrateur, et ça c'est essentiel. On a encore beaucoup de, notamment les enfants, qui s'étonnent de voir que les auteurs-illustrateurs sont des gens vivants. Voilà, donc il y a quand même ça. Pour les bibliothèques, pour les structures, c'est vraiment le moment de les soutenir aussi dans leur activité sur des territoires où tout leur public ne partent pas en vacances. Et puis pour les auteurs, illustrateurs, comme on pouvait le dire en première partie, ce sont des métiers qui sont en très grande fragilité depuis quelques temps, et pour qui ces activités accessoires sont plus que primordiales pour soutenir leur création, et qui leur permettent d'expérimenter parfois pour la première fois des contacts très directs avec les publics. Parce qu'écrire un livre et le vendre, c'est quelque chose. Être avec son public et parler de son univers et puis le partager, c'est vraiment encore autre chose.
0: Alors cette édition, cet été, chère Carole Santis, quelques temps forts là sur la Champagne-Ardenne.
2: Alors la Champagne-Ardenne est plutôt très bien représentée dans ce dispositif parce que c'est quand même 23 rendez-vous sur l'ensemble de l'été. C'est difficile de dire des temps forts parce que tous les auteurs, illustrateurs qui sont invités ont tous leurs particularités et puis leurs valeurs ajoutées. Ils ont tous leur univers, donc ils sont tous à eux-mêmes des temps forts. Mais on a des gens, dans ces artistes-là, on a des artistes qui sont très émergents, donc pour qui ce sera les premières fois. Et puis on a des gens un peu plus connus, qui ont une notoriété un peu plus à l'échelle nationale, comme Adrien Parlange, qui sera à Vouziers la première semaine de juillet, qui a déjà de nombreux prix pour son œuvre. Olivier Philipponneau, qui sera autour de Don Chéri du 21 au 25 juillet, qui là aussi, avec sa dernière bande dessinée, a eu une belle reconnaissance nationale. Des gens qu'on connaît bien aussi, comme Johan Elio, qui seront à Chaumont la première semaine d'août. J'ai envie de dire, voilà, ils sont tous des moments importants. On a veillé à ce qu'il y ait une vraie diversité aussi des propositions, à la fois des auteurs et des autrices, illustratrices qui seront présents. Et je peux que conseiller à nos auditeurs et auditrices, s'ils sont un peu mobiles, alors l'été, il fait chaud, tout ça, mais d'aller voir ce qui se passe autour de chez vous, parce qu'il y a vraiment des propositions très diverses. Et on parle des enfants particulièrement, mais souvent ce sont aussi des offres intergénérationnelles ou multigénérationnelles, et ce qui fait aussi un instant un peu privilégié, notamment parents-enfants ou parents-enfants-grands-parents, parce qu'on a aussi des enfants qui arrivent dans le Grand Est pour être en vacances, par exemple, chez leurs grands-parents. Mmh. Donc il faut vraiment se laisser cette possibilité d'oser aller à la découverte de ces univers-là, même si on n'a pas lu l'œuvre de l'auteur, si on ne connaît pas ses livres. Il faut être un peu curieux.
0: Alors, ce programme est très chargé. Hein. Je rappelle que ça commence le 7 juillet prochain, c'est jusqu'au 28 août partout en région Grand Est et donc en Champagne-Ardenne. Le mieux, c'est d'aller faire ses courses sur Internet. On va regarder son programme.
2: Voilà, sur interbibli.fr, où vous retrouverez un programme Calaméo où il y a tous les auteurs, sur tout l'ensemble du Grand Est.
0: Carole de Santis, directrice d'Interbibli pour la fabrique du livre jeunesse cet été chez nous en Champagne-Ardenne. Merci beaucoup et bel été.
2: Merci beaucoup, au revoir.
0: 18h26 sur ici Champagne-Ardenne, un point météo, canicule, oui toujours. Dans 3 minutes après, la chanson de Benjamin Biolay, chanson de saison, hein, ça s'appelle Écran Total.
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0: écran total. C'est le moindre qu'on puisse mettre, hein, quand même. Bah oui, avec cette canicule. Benjamin Biolay, nouvelle chanson. Et à propos de canicule, nous sommes toujours en vigilance rouge canicule sur la Champagne-Ardenne, encore jusqu'à demain. Nous aurons cette nuit des températures encore chaudes, 20-22 degrés le plus souvent, mais localement jusqu'à 25 degrés sur la montagne de Reims, prévient Météo France. Demain, la journée commence par un temps plutôt ensoleillé, mais en fin de journée, on a un risque d'orage, tout comme en cette fin de vendredi d'ailleurs. Fin de journée donc de samedi avec des orages probablement, et surtout, la hausse encore du mercure, aïe, 39 à 42 degrés annoncé par Météo France. Dimanche, on va enfin revoir le mercure chuter, 31 à 34 degrés pour les maximales. C'est toujours beaucoup, mais c'est quand même moins. Et puis alors lundi, ça y est, on passe en dessous de 30 degrés. Alléluia. La qualité de l'air, l'indice est mauvais partout en Champagne-Ardenne, selon les relevés d'Atmo Grand Est. Du côté de Reims, Châlons-Champagne, Charleville-Mézières et Troyes. La canicule donc qui se poursuit encore jusqu'à demain en Champagne-Ardenne.
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0: Je suis pas sûr qu'on en ait besoin, mais enfin bon, hein, ils sont là, on va les écouter. Le feu arrive avec Kenji Girac et Vianney. Ce sera juste après Kylie Minogue et ce tube The Locomotion.
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0: Kenji Girac, Vianney avec le feu sur Ici Champagne-Ardenne. Il est l'heure de retrouver Patrice Gascoigne dans les coulisses télé. Aujourd'hui, Patrice nous propose de passer la soirée avec une icône, Sylvie Vartan. France 3 lui consacre une soirée spéciale.
1: C'est l'histoire d'une star qui s'habille
2: comme un garçon, j'ai les cheveux longs. Comme un garçon, je porte un blouson, un médaillon, un gros ceinturon.
1: Comme un garçon et surtout comme tout le monde, comment ne pas aimer Sylvie Vartan et ses 64 ans de carrière? Et bien sûr France 3, ce soir, dans un documentaire intitulé « Sylvie Vartan, vous et moi », elle se livre comme jamais. C'est l'occasion de revenir sur le destin exceptionnel de la chanteuse née en Bulgarie, icône des années yéyé. Elle ne cessera de se réinventer au fil d'une cinquantaine d'albums et de plus de 40 millions de disques vendus. Elle a accepté de s'entretenir longuement avec Augustin Trapenard, le présentateur de la Grande Librairie sur France 5. Un Trapenard qui n'a pas hésité, pour débuter l'interview, à lui demander d'où lui venait cette réputation d'être une femme froide.
3: On a toujours dit que j'étais froide, mais ça je veux bien le croire, hein, parce que c'est possible. Des fois, quand je me vois, je me dis, ah oui, c'est vrai que bon, c'est pas très...
4: Vous le voyez, elle a du recul et elle sait être cash pour de plus grands plaisirs.
1: Le documentaire de France 3 remonte le fil de sa longue carrière et parle de ses débuts à l'Olympia. Et savez-vous quel groupe culte a fait sa première partie? La réponse avec cet extrait de Sylvie Vartan, vous et moi, ce soir sur France 3.
5: Et la voilà qui partage l'affiche de l'Olympia avec un groupe inconnu du grand public venu de Liverpool qu'on appelle les Beatles et qui assure sa première partie.
4: La jolie Sylvie et les gentils Beatles ensemble à l'Olympia. L'occasion est trop belle pour les photographes.
6: Mais lequel vous a dragué des Beatles?
3: Bon, non, mais enfin, dragué, tout bien, tout honneur, non. C'est-à-dire qu'on nous mettait toujours ensemble dans les coulisses de l'Olympia chez Mimi. J'étais la seule fille, alors donc, il y a 15 000 photos, les mêmes. Alors, une fois, je regarde Ringo, une fois, je regarde John. Bon, c'était rigolo, parce qu'après, on se retrouvait. Parfois, on allait dans les clubs où on découvrait toutes les danses, le Madison, le Twist, après. Enfin, c'était très joyeux.
1: Voilà un exemple d'anecdote racontée par Sylvie Vartan à Augustin Trapenard dans ce documentaire inédit proposé ce soir par France 3. Sylvie Vartan, vous et moi, bah moi, comme un garçon, je reviens demain pour de nouvelles coulisses télé.
0: À demain, un garçon, Patrice Gascoigne, sur ici Champagne-Ardenne. Il est bientôt 7h20. En vous souhaitant une fois encore une belle fin de semaine et surtout un bon week-end. Profitez bien de ceux qui vous sont chers et merci encore d'avoir choisi ici Champagne-Ardenne. On file dans un élevage bovin dans un instant. On va voir comment ça se passe avec cette canicule. Reportage en terre de Champagne-Ardenne qui est à suivre sur ici Champagne-Ardenne avec Olivier Gattiau. Mais d'abord, petit plaisir, grosse douceur. On se pose, on inspire et on écoute Christopher Cross. Voici Sailing, on était en 79.

0: Christopher Cross sur ici, Champagne-Ardenne, Sailing.
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0: La vigilance rouge qui se poursuit chez nous, cette canicule qui a des conséquences également sur les animaux, notamment dans les élevages de la région, Olivier Catiot.
2: Nous sommes à Lavanne, au nord de Reims. Ici, un élevage de 900 bovins, des taurillons, des jeunes bovins mâles non castrés, élevés pour produire de la viande. Ça fait presque 10 jours que les températures oscillent entre 35 et 38 degrés. Alors comment on s'adapte? On va en parler avec Mathieu Robert. Il a 48 ans, éleveur ici. Déjà, Mathieu, qu'est-ce qu'ils mangent, vos taurillons, et comment vous garantissez leur bien-être?
3: Des taurillons qui sont glacés à la pulpe de betterave, donc c'est un aliment qui est issu de notre production de betterave. C'est un coproduit qu'on récupère donc à la sucrerie qui est juste à côté. Et donc on engraisse depuis 40 ans des taurillons ici sur trois bâtiments. Donc on a un bâtiment qui est un petit peu plus ancien et puis deux bâtiments plus récents. Et c'est vrai qu'il fait encore très chaud dans les bâtiments. Et on entend d'ailleurs un animal qui est en train de boire. Et c'est vraiment l'élément le plus important déjà dans les coups de chaleur, c'est qu'il faut vraiment un abreuvement optimal pour les animaux. Donc il faut deux abreuvoirs par l'eau pour qu'ils aient suffisamment d'eau à disposition toute la journée. Et puis on a mis en place dans le bâtiment qui est plus ancien, donc qui est moins adapté, on va dire, à la chaleur, un système de brumisation qui permet la journée de gagner quelques degrés, même si les bâtiments sont semi-ouverts, ils sont ouverts sur un côté complet, mais il fait quand même malgré tout très chaud dans ces bâtiments. Donc le système de brumisation qu'on a installé, à voir si on le produit sur les autres bâtiments qui sont plus récents et beaucoup plus ouverts, avec un plus gros volume d'air qui leur permet de mieux supporter la chaleur.
2: Alors, on le sait, pour les vaches laitières, elles produisent moins de lait en période de canicule. Pour un troupeau de 100 vaches laitières, ça représente environ 250 litres de lait en moins chaque jour. Les éleveurs craignent aussi pour leurs prairies qui deviennent en ce moment complètement séchées, grillées. Et pour vous, quelles sont les conséquences sur l'élevage de bovins à viande?
3: Dans ce qu'on constate, on a une baisse de l'ingestion. Donc c'est des animaux qu'on rentre, on achète des veaux qui font à peu près 300-400 kilos et on les engraisse jusqu'à à peu près 800-900 kilos. On les garde environ un peu moins d'un an, environ 10 mois ici pour qu'ils fassent le poids. Et donc il faut une certaine croissance journalière. Et c'est vrai qu'en ce moment, les performances sont vraiment atténuées du fait des chaleurs. Il y a un petit peu moins de consommation et on se rend compte que les animaux en fait consomment à des rythmes différents. C'est-à-dire que la journée, ils ont plus de mal à manger, ils mangent plus la nuit. Donc un petit peu comme nous, on peut supposer qu'ils se reposent un petit peu moins et donc qu'ils sont un peu plus fatigués également. C'est un petit peu comme nous les humains, quoi, je dirais.
2: Mathieu, chaque bovin boit combien de litres d'eau par jour?
3: Donc un animal comme ça, un charolais, ça peut boire jusqu'à pratiquement 50 litres d'eau par jour. C'est pour ça qu'au niveau de l'abreuvement, c'est très important d'avoir les volumes suffisants.
2: Et pour vous, pour votre travail d'éleveur, comment vous organisez votre journée en temps de canicule?
3: On essaie de manipuler les animaux le matin de bonne heure, quand il fait encore frais justement, quand on est obligé de bouger les animaux justement, comme ça les fait bouger, ça amène un stress et ça peut encore créer de la chaleur supplémentaire. On adapte les horaires et donc on travaille plutôt le matin, on est plutôt à 6h le matin dans les animaux et après on les laisse tranquilles le restant de la journée, surtout l'après-midi. On n'a pas d'action sur les animaux pour vraiment les laisser.

0: tranquille au calme quand c'est les périodes les plus chaudes de l'après-midi, quoi.
1: Voilà, depuis à Lavanne, entre Reims et Rethel, où Mathieu Robert, 48 ans, est éleveur de 900 taurillons. La semaine prochaine, les températures seront chaudes, mais on ne parlera plus de canicule. Mais pour la suite, on ne sait pas ce que l'été nous réserve.
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2: L'amour, ça se donne. C'est Amel Ben qui le chante dans un instant, après notre Jean-Jacques Goldman.
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0: L'amour, ça se donne. Nouvelle chanson d'Amel Ben sur ici Champagne Ardennes. Soirée caliente avec la chaleur dans le ciel, c'est vrai, mais aussi à 21h en direct sur ici Champagne Ardennes. Les Bleus qui affrontent la Norvège. Le match est à vivre donc sur votre radio. L'avant-match aussi d'ailleurs dès 20h30. Et avant cela, Émilie Mazoyer pour une émission spéciale Décibel en direct du festival Les Sœurs Jumelles à Rochefort.
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0: Dans 4 minutes, le journal de 19h sur ici Champagne Ardennes, un point météo également. Mais d'abord, musique et souvenirs et un tube, un truc vachement bien. Oui, vous êtes d'accord, hein. R.E.M. le groupe avec Shiny Happy People. Bon week-end et allez les Bleus.

0: Happy People par le groupe REM. C'est avec ce tube que je vous salue. Bonne soirée, bon week-end. Prenez soin de vous et des autres. Et puis courage, la canicule s'arrête ce dimanche. On va enfin pouvoir retrouver de jolies couleurs. Bonne soirée.
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0: Et merci d'avoir choisi ici Champagne-Ardenne. Il est 19h. C'est l'heure du journal Cyril Ardo-Redon.
2: Des records de température absolue battus aujourd'hui à Strasbourg et à Metz selon Météo France. 50 départements seront en alerte canicule rouge demain contre 61 aujourd'hui. Ce sont notamment des départements du nord et de l'ouest du pays qui repassent en orange. Depuis près d'une semaine, nos organismes sont mis à rude épreuve. Le SAMU, les urgences alertent sur une très forte activité, tout comme les pompiers que vous avez suivis à Lyon, Christophe Vincent.
3: Vous vous rendez sur la commune de Villeurbanne pour une douleur thoracique aggravée à la demande du SAMU. Parlez. Reçu.
4: Les pompiers traversent Villeurbanne, toute sirène hurlante, et s'engouffrent dans un immeuble. 10 minutes plus tard, ils ressortent avec un homme livide en fauteuil roulant, le lieutenant Kylian Guégan.
5: Cette personne présente aussi des maux de tête depuis 2 jours. Donc on a réalisé un électrocardiogramme directement avec notre matériel. Transmission de l'électrocardiogramme au SAMU. Cette victime sera transportée aux urgences. Ce sont des symptômes qu'on peut retrouver toute l'année, mais effectivement la chaleur peut être un facteur aggravant aussi sur ce type de situation.
4: Nouvel appel pour un malaise en pleine rue, près d'un hôpital de jour. Une fille de 13 ans, sa mère, témoigne.
6: Elle était déjà un petit peu patraque en venant ce matin. On a eu le trajet, une heure de trajet. Je pense aussi peut-être, oui, la chaleur. Elle se sentait déjà mal, toute pâle. On a traversé la rue et là, elle a fait un gros malaise, je pense, oui. Chute de tension. Elle a perdu connaissance un petit temps, mais tout de suite derrière, ils se sont bien occupés d'elle. Donc, elle a repris connaissance, elle a un petit peu parlé, et voilà.
4: En 24 heures, la caserne de Villeurbanne a totalisé 30 interventions, 15% de plus qu'en temps normal.
2: Un reportage de Christophe Vincent à Lyon. Et concernant les hôpitaux, le plan blanc est déclenché en Île-de-France, mais aussi au CHU de Rouen, à Guéret, à Tours ou encore en Vendée. Cela permet aux établissements de santé de rappeler par exemple des personnels. Le drame à Marseille. Un bébé de 18 mois qui avait été retrouvé mardi dans une voiture stationnée sur le campus universitaire de l'hôpital de la Timone est décédé. Le nourrisson était en état d'hyperthermie et avait été transporté aux urgences pédiatriques de l'hôpital. Aux vigilances canicule rouge et orange s'ajoutent les vigilances aux feux de forêt. Les Pyrénées-Orientales en rouge demain. 43 départements, principalement du centre et du sud du pays, en orange selon Météo France. Encore des événements annulés ce week-end en raison de la canicule. C'est le cas ce soir du concert d'Orelsan au Chambord Live Festival dans le Loir-et-Cher, de la Marche des Fiertés à Paris et à Lyon ou des Solidays en Ile-de-France. C'est 3 millions d'euros de pertes pour l'association Solidarité Sida selon les organisateurs du festival. Dans l'actualité également ce soir, le pourvoi en cassation du footballeur du PSG Achraf Hakimi. Il avait fait appel fin mai de l'ordonnance qui le renvoyait en procès pour le viol d'une femme en 2023. La cour d'appel de Versailles avait ensuite confirmé la tenue d'un procès devant une cour criminelle. Votre maillot de l'équipe de France est-il prêt, tout comme votre maquillage bleu blanc rouge? Début dans 2 heures de France-Norvège, dernier match de phase de groupe en Coupe du Monde pour la France. Bonsoir Nicolas Perronnet.
7: Bonsoir.
2: En direct de Boston pour ici, l'objectif est simple pour la France, c'est la première place du groupe.
7: Oui, un nul ou une victoire, hein, et les Bleus seront premiers d'ailleurs de ce groupe. Objectif affiché clairement face à cette équipe de Norvège, qui est la plus redoutée quand même jusqu'à présent. Meilleure équipe d'Europe, on le rappelle, lors de la phase de qualification de ce mondial. Erling Haaland, la superstar norvégienne, meilleur buteur de cette phase de qualification. Carton plein comme la France pour la Norvège depuis le début de la compétition. Sauf que on en aura la confirmation dans quelques minutes. Le duel entre le cyborg et Kylian Mbappé ne devrait pas avoir lieu, pas en début de match en tout cas. L'équipe de Norvège va quelque part aider les Bleus dans la quête de leur première place en alignant une équipe bis, car la Norvège se contente largement visiblement de cette deuxième place pour l'instant, synonyme de qualification pour le tour principal pour la deuxième fois seulement. de son histoire. Les quatre Norvégiens vont être réservés des sauvages bleus. Du côté des bleus, un peu de rotation sans doute, avec notamment la première du défenseur.
2: Nicolas Perronnet, qu'on a perdu la liaison est mauvaisement. En tout cas, on vous retrouve ce soir au commentaire de ce match France-Norvège, coup d'envoi dès 21h et avant match dès 20h30 sur votre radio locale ici, sur notre site ici.fr, sur l'application et bien entendu sur notre chaîne YouTube ici, 19h04.
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10: La météo en Champagne-Ardenne cette nuit déjà, une nuit plus claire que ça ne l'était en fin de journée. Nous aurons entre 20 et 25 degrés, notamment sur la montagne de Reims. C'est là où il devrait faire le plus chaud selon Météo France. Et puis, à propos de chaleur demain, ça continue à grimper. Les maximales entre 39 et 40 degrés, avec là encore un risque d'orage en fin de journée de samedi. Et puis dimanche, ça commence à baisser. Les maximales autour de 31 à 34 degrés. Il faudra attendre lundi pour redescendre en dessous des 30 degrés en Champagne-Ardenne.
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12: Salut à tous et bienvenue sur votre radio. Ici, c'est Décibel en direct de Rochefort dans ce merveilleux festival Sœurs Jumelles et en mode avant-match puisqu'à 20h30, vous allez suivre en direct le troisième match des Bleus à la Coupe du Monde de Foot. Hymne

0: bleus, la France et la Norvège face à face, ce sera à 20h30. Et d'ici là, un décibel de gala. Avec d'abord Julien Doré. Son film concert Le Dernier Pestacle sera projeté dans 350 salles de cinéma jeudi prochain. Et ici est la fière radio partenaire de l'événement. Alors Juju Doré va tout vous raconter. Et puis au festival Sœurs Jumelles, où nous sommes installés depuis 3 jours, ce vendredi est une journée spéciale consacrée en grande partie aux droits des femmes et avec une programmation très féminine. Mentissa, Vanille et la Fondation des Femmes seront avec nous dans Décibel. Et puis enfin, le choc, la mauvaise nouvelle du jour, c'est l'annulation du festival Solidays pour cause de canicule. Ildak Benou, la programmatrice de Solidays, viendra dans Décibel tout à l'heure pour faire un point et nous dire surtout comment faire pour aider Solidarité Sida, dont le fonctionnement dépend largement de la réussite du festival Solidays. Ça sera à la fin de l'émission, mais pour le moment, c'est l'heure de Julien Doré. Salut Julien!
1: Salut ici et salut toutes les équipes d'ici.
0: Ah merci, merci, on est ravis de pouvoir parler avec toi du Dernier Pestacle, un film de cinéma qui sera projeté le 2 juillet prochain dans 350 cinémas partout en France. J'aimerais, pour bien comprendre où tu nous emmènes avec ce film, qu'on remonte un petit peu le temps et qu'on se mette en novembre 2022. C'est la fin de la tournée Aimée, c'est une énorme tournée, t'as fait 50 zéniths, 600 000 spectateurs, t'as passé toute l'année 2022 sur la route. Et en fait, très vite, t'as envie d'un nouveau spectacle, sans nécessairement qu'il y ait de nouvel album d'ailleurs, tu nous l'avais dit en interview.
1: Exactement.
0: Est-ce que tu te souviens quand cette idée de nouveau spectacle qui allait devenir le Pestacle a germé dans ta tête?
1: Oui, parce que effectivement, j'avais le sentiment d'avoir, sur la tournée Aimée, d'avoir accompli une tournée qui était évidemment folle, et d'avoir été pour la première fois dans une mise en scène particulière qui à la fois me ressemblait et qui en fait avait éveillé chez moi l'envie d'aller plus loin. C'est vraiment ça le souvenir que j'en ai. Et de me dire aussi qu'en tant qu'artiste, cette zone-là, celle de la scène, devenait tout aussi importante que celle du studio, de l'écriture, de la composition, etc. Et que peut-être même ça devenait une zone expérimentale, artistique, dans laquelle j'avais peut-être, envie d'y retourner plus vite que prévu. Et je voulais pas que ce soit un rythme qui soit dicté et bercé par un nouvel album qui ensuite allait m'amener sur scène. Je voulais que ce qui m'amène sur scène, c'était l'envie d'y aller en proposant un spectacle à proprement parler. Et c'est exactement dans cet ordre-là que ça s'est fait. Et c'est glissé au milieu, alors que la mise en scène, j'avais déjà commencé à l'écrire, c'est glissé au milieu un album qui s'appelle Imposteur, qui a été un album de reprise, mais qui était plus un album, on va dire, de synthèse de ces 20 années de musique, plus qu'un album que j'allais porter totalement sur scène. Parce que finalement, ce Pestacle-là, il y a quoi? Il y a cinq reprises, je crois, de chansons, et puis tout le reste, c'est mes chansons.

0: Un homme heureux, un très très beau duo tiré de l'album de reprise de Julien Doré, Imposteur. Ici, il chantait avec Francis Cabrel. Julien Doré, invité ce soir de Décibel pour nous parler du dernier Pestacle, un film qui sera projeté dans 350 salles de cinéma jeudi prochain et dont ici est partenaire Julien Doré. Pour bien comprendre, en fait, je crois qu'il faudrait que tu nous donnes ta définition du spectacle versus le concert. C'est quoi la différence dans ton esprit d'artiste ?
1: Ouais. Bah c'est quelque chose qui est d'ailleurs de plus en plus établi chez les artistes aujourd'hui qui ont la chance de se produire dans des grandes salles. C'est l'idée d'amener quelque chose de total. L'idée que les gens qui nous aiment bien et viennent nous voir plongent à, j'allais dire, à 360 degrés dans un univers où il y aura effectivement les chansons qu'ils aiment, mais où il y aura quelque chose qui va faire qu'on a l'impression d'être immergé dans une ambiance totale qui ressemble à l'artiste. Voilà. Alors parfois c'est plus ou moins réussi, parfois c'est... Non mais dans le sens où parfois c'est trop, parce que ça n'est pas adapté à ce qu'on est en train de faire musicalement. Et c'est là où moi... Comment dire ? C'est là où se joue le plus important pour moi, c'est que quand je fais des folies de mise en scène, je veux qu'elles aient un écho poétique juste, en accord avec la chanson que je suis en train de faire autour de cet effet. Et c'est ça qui est très important pour moi. Quand j'utilise du feu ou des baleines qui volent, je veux que ce feu ou ces baleines, au moment où elles volent ou que les flammes s'élancent dans les airs et surprennent, je veux que c'est un sens avec la chanson que je suis en train de faire et un décor total. Et c'est là où est le plus subtil, le plus excitant et parfois le plus délicat. C'est comment trouver cette chose-là pour qu'elle soit cohérente, même si elle est folle visuellement, quoi. Et c'est là où tout se joue. Ouais.
0: Alors, une des réponses, comment trouver ça ? C'est sans doute l'écriture. Tu as passé une bonne partie de l'année 2023 à rêver ce spectacle 2023 et 2024 et à balancer les idées les plus folles à tes équipes. Mais forcément, un spectacle de cette envergure-là, ça s'écrit. Donc, est-ce que finalement, le fait qu'il soit aussi devenu un film aujourd'hui, est-ce que quand tu écrivais le spectacle, quelque part, tu n'étais pas déjà en train d'écrire le film ?
1: Ah, je pense pas, parce que je m'étais mis en tête déjà sur la précédente tournée que le spectacle vivant, c'était le spectacle vivant, et que quand on essayait de le capter, de l'attraper pour le diffuser notamment en télévision, on n'arrivait jamais à rendre ce qu'on avait vécu ou ce qu'on pouvait ressentir dans la salle. Et moi, je m'étais un peu mis ça en tête. Je m'étais dit, tournée précédente, il y avait 600 000 personnes qui ont vu le spectacle, c'est déjà magnifique, pourquoi vouloir plus, pourquoi vouloir que ça passe par un autre format? Et puis sur cette tournée, franchement, quand elle a commencé et tout, quand c'est devenu de plus en plus fou, c'était pareil dans ma tête.
0: Ouais.
1: Et puis là, on m'a dit, mais pourquoi on produirait pas ensemble exactement le film que tu souhaites, c'est-à-dire ton spectacle, mais filmé comme tu le veux, avec des axes de caméra qui seraient ceux un peu de tes yeux tels que t'as pensé ton spectacle. Et surtout, pourquoi on le diffuserait pas une fois, un seul soir, comme un concert, en fait, au cinéma? Et là, je me suis juste figuré que, en fait, je pouvais avoir... Alors, c'est un peu obsessionnel, mais soudainement, je pouvais avoir la main sur... Comment dire? Sur le rendu exact et poétique de ce que j'avais passé tant de temps à créer... Et que j'allais pouvoir repasser du temps pour essayer de créer une forme visuelle sur un écran immense, où en plus, quand on était assis dans son fauteuil de spectateur, comme ça va être le cas le 2 juillet, ce fauteuil, finalement, il ressemble étrangement à celui dans les gradins, des zéniths et des arénas. Donc, que j'allais pouvoir à la fois m'approcher, finalement, de la perception qu'on pouvait avoir de mon spectacle dans les zéniths et les arénas, mais en plus, d'y injecter, la magie qu'on voit pas, c'est-à-dire celle qui est cachée, celle de mes techniciens qui agissent, celle de mon stress quand je suis sous la scène ou quand je suis en dehors de la scène en train de regarder mes musiciens, que j'allais pouvoir montrer des images au plus proche de ce que font mes musiciens ou mes techniciens, que j'allais pouvoir filmer les portraits des visages du public qui ressent, de montrer les visages quand j'interprète les yeux de la maman, par exemple, à un moment donné, ou les visages qui sourient en voyant Gilbert Montagnier débarquer sur scène en scooter. Ces sourires et ces yeux, je trouve beau, et je pense que n'importe quel documentariste dirait la même chose, je trouve beau de montrer les visages des gens d'aujourd'hui qui en plus sont multigénérationnels me concernant, j'ai la chance d'avoir des enfants comme des grands-parents qui viennent me voir, montrer avec beauté ces visages qui sont à un instant où ils ressentent, c'est sans doute ce qu'il y a de plus beau dans ce film-là. Et voilà, c'est que je me retrouve avec le 2 juillet la possibilité de montrer non seulement mon spectacle, mais de montrer comment vous l'avez regardé. Et peut-être que vous avez déjà vu le spectacle et vous irez le revoir au cinéma. Peut-être que vous l'avez pas vu aussi parce que vous avez pas pu avoir de place ou tout simplement parce que aujourd'hui, se faire plaisir en allant voir des spectacles, tout le monde peut pas le faire. Et le cinéma permet d'une façon beaucoup plus accessible d'aller voir exactement ce qui s'est passé dans ce spectacle-là et peut-être de se faire aussi du bien, quoi, parce qu'on a entendu parler d'un spectacle qu'on a peut-être pas pu aller voir. Donc voilà, c'est un mélange un peu de tout ça qui a fait que je me suis dit, mais attends, en gros, après ton cinquième Accor Arena, là, tu vas pouvoir passer des semaines à regarder les images, à les monter, à soigner un film dont tu seras peut-être pas fier, mais en tout cas dont tu seras heureux qu'il ait été capturé comme un souvenir.

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2: Julien Doré et son public, qui chante pas forcément toujours très juste, mais avec énormément de cœur. C'était Les Limites. On est toujours en direct du festival Sœurs Jumelles. Et alors que les voix féminines du festival ce soir, Vanille, Mentissa, se préparent à faire leur entrée sur votre radio ici, on termine notre conversation avec Julien Doré. Julien qui sera dans tous les cinémas de France jeudi prochain avec votre radio ici pour son film Le Dernier Pestacle. Au-delà de toutes ces émotions qui remontent quand tu te revois toi, quand tu revois les gens, quand tu revois les baleines, quand tu revois tous ces moments qui ont touché, je le rappelle, un million de spectateurs, est-ce que aussi ça pousse en toi cette envie que t'avais, t'es jamais très loin du cinéma, Julien, t'es jamais très loin de l'image, enfin t'as fait les Beaux-Arts, Brice VDH avec qui tu fais tes clips, il est là sur Le Dernier Pestacle en co-réalisateur. Est-ce que une prochaine étape pour toi, ça peut aussi passer par là?
3: Oui. Mais ce sera quand j'aurai quand j'aurai alors arrêté, c'est un grand mot, mais quand j'aurai mis la musique un peu de côté, ouais. Ça c'est sûr. Mais pas que. Tu vois, moi je me rends compte que ça fait des années qu'avec Brice on commence à écrire notamment une série ou des idées de documentaire et tout ça, et puis qu'on va jamais au bout parce que je reprends ma tournée, parce que je vais en studio et que parfois je viens te voir en promotion, et puis qu'à chaque fois on repousse un peu les choses. Et en fait je me rends compte là à 44 ans dans quelques jours que la seule façon pour moi d'aller vers ces domaines qui me font rêver depuis toujours, ça va être d'être à 100% disponible pour eux. Et ce sera quand je vais mettre un peu de côté la musique, je vais sans doute travailler un an, deux ans, peut-être plus sur une série que je rêve de faire, ou un documentaire, de faire un livre pour enfants, d'une sorte avec une bande dessinée, une histoire, produire des artistes. Mettre en scène des spectacles d'artistes qui auront peut-être envie que je vienne leur filer un coup de main, tout ça, voilà. Mais ça, j'ai enfin compris, il m'a fallu du temps, mais j'ai enfin compris que ça serait possible quand je serai à 100% disponible pour ça, c'est-à-dire vraiment dans des moments où je mets la musique vraiment de côté, où j'arrête, quoi. Et ça m'excite beaucoup parce que je sais que ça va arriver à un moment donné, ouais.
2: On va tous aller voir Le Dernier Pestacle le 2 juillet, et toi? Tu vas y aller ou pas? Tu vas te glisser dans une salle pour faire une surprise? Ouais.
3: J'ai eu la chance de faire une avant-première à Montpellier le 23 juin, et c'était exceptionnel. Non, mais le 2 juillet, ce qui est très très drôle, c'est qu'on est en répétition pour les festivals d'été. Il nous reste 15 dates de concert avant que cette tournée s'arrête totalement. On a des endroits absolument magnifiques comme le Théâtre Antique de Vienne, les arènes de Bayonne, les arènes de Nîmes, les Sables d'Olonne. On joue dans des endroits absolument fous. Et donc, on est en répétition. Donc, qui veut dire en répétition, c'est que non seulement je suis avec mes musiciens, mais je suis aussi avec mon équipe technique. Et donc, on se dit que, vu qu'on va finir, allez, on va dire vers milieu d'après-midi, que peut-être ça pourrait être chouette d'aller dans un cinéma tous ensemble pour vivre ce dernier pestacle en film ensemble dans une salle de cinéma, ouais.
2: Trop bien. Une des 350 salles de cinéma en France, en Suisse, en Belgique et au Luxembourg, Le Dernier Pestacle de Julien Doré avant une belle tournée de festival d'été. Et tes 20 ans de carrière l'an prochain? Ça rigole.
3: Ouais,
2: pas.
3: C'est bizarre, hein. C'est fou de se dire que tout ça s'est inscrit naturellement dans les années qui passaient, et en même temps tout ça me paraît toujours si fragile. Et sans doute de plus en plus précieux plus les années passent, au sens où au début, j'avais peut-être l'impression juste d'être un gars qui faisait sa passion et à qui on laissait une chance. Et puis, au bout de 20 ans, quand même, tu te dis, attends, on m'a laissé ma chance quand même vachement longtemps. Est-ce que ça serait pas devenu mon métier, en plus de ma passion, au cœur de mon cœur? Et c'est quand même fou que dans cette époque-là, qu'on m'autorise à ce que ça dure, quoi. Donc ouais, ça devient de plus en plus précieux. Et devenant de plus en plus précieux, bah forcément, j'ai envie de quand je me mets au travail de partager des formes artistiques qui sont pour moi le plus abouti et qui créent le plus d'émotions possible, que ce soit effectivement dans la mise en scène des spectacles ou peut-être dans les futures chansons avec lesquelles je reviendrai à un moment. Aujourd'hui, j'ai la chance de juste me poser la question de savoir si ça a du sens, quoi, si ça a du sens de faire tout ça. Donc, ouais, 20 ans, c'est complètement fou. Si on m'avait dit ça à la Nouvelle Star à l'époque, je n'aurais pas cru, ouais.
2: Eh ben, nous, on t'aime et on est ravis et on trinque par avance aux 20 années suivantes. Merci beaucoup, Julien.
3: Ben, merci à toi, Émilie, et merci à ICI et à toutes les équipes. C'est toujours un plaisir d'être avec vous et de parler de musique. Voilà.
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2: Mais oui, à Rochefort, le festival. Je sais pas si vous entendez derrière moi, mais ça y est, la grande scène vient de se réveiller. On va y revenir. Pour le moment, il est bientôt 19h30 et Décibels reviendra donc après des infos utiles et pratiques tout près de chez vous.
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4: La météo en Champagne-Ardenne cette nuit d'abord, la nuit sera claire selon Météo France, des températures chaudes encore, 20 à 22 degrés mais par endroit jusqu'à 25 degrés notamment sur la montagne de Reims. Et puis demain samedi, les températures qui s'affolent puisque les maximales selon Météo France seront comprises entre 39 et 42 degrés. Demain après le soleil en début de journée, c'est encore un risque d'orage. Et puis dimanche, ça commence à baisser, pas suffisamment mais ça baisse, 31-34 degrés pour les températures maximales. Avec un temps changeant dans la journée de dimanche, c'est lundi seulement que, enfin, nous descendrons en dessous des 30 degrés selon les dernières prévisions de Météo France. Avec ces conditions, l'indice de qualité de l'air est tout bonnement mauvais partout en Champagne-Ardenne selon Atmo Grand Est et ses relevés du côté de Reims, Chalon, Champagne, Charleville-Mézières et encore à Troyes. On vous souhaite tout de même une belle soirée la plus fraîche possible. Merci d'avoir choisi ICI Champagne-Ardenne. On retrouve tout de suite Émilie Mazoyer.
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2: Et ce soir, à Rochefort, sur la scène du Lab, va jouer une artiste que vous connaissez bien, une amie de la maison, c'est Vanille. Salut Vanille.
5: Salut Émilie.
2: Bienvenue. Ça va et toi?
5: Ouais.
2: Alors on est dans un endroit assez incroyable, hein, le festival Sœurs Jumelles. Il y a beaucoup d'artistes qui arrivent même carrément la veille de leur concert pour pouvoir profiter un peu. C'est un festival qui mélange la musique et l'image. Toi, est-ce que c'est un festival que tu connaissais déjà ou tu le découvres là en venant jouer?
5: Non, je le connaissais déjà et je le suis déjà depuis un moment. J'aimais beaucoup la programmation. Je suis des artistes qui ont déjà été programmés ici, donc j'étais bien au fait de ce festival.
2: Ah, formidable. Est-ce que toi, d'ailleurs, justement, la question de la musique et de l'image se pose? On rappelle notamment que, alors même si c'est un phénomène qui est complètement hors de nos mains, mais ta chanson « Suivre le soleil », on va suivre le soleil. Eh ben, elle est devenue, pour beaucoup de gens, une image plus une musique qui a été beaucoup partagée sur les réseaux, par exemple.
5: Tout à fait. Elle a explosé au niveau du streaming grâce aux réseaux sociaux.
2: Ouais.
5: Et les gens mettaient les images de leurs vacances, de leur coucher de soleil. De,
2: voilà. C'est ça qui est fou. C'est que c'était pas des images que toi t'avais choisies. Et à chaque fois, pour eux, ça collait parfaitement.
5: Voilà. Donc, ma bénédiction vient de l'image. Non, mais c'est vrai.
2: C'est dingue. Alors, on s'est vu la dernière fois, ma chère Vanille, pour la sortie de ton album Regarde. Je précise qu'il y en a deux autres qui sont disponibles. Amazona à part entière. Trois albums au compteur, ça veut dire maintenant que il faut que tu fasses des choix quand t'es en concert. Comment tu prépares ta setlist? Est-ce que c'est prêt dans ta tête depuis des semaines ou est-ce que t'es en train de l'improviser avec tes musiciens là?
5: Alors moi j'ai un côté assez scolaire sous mes airs, donc
2: pourtant un look de hippie parfait aujourd'hui, on dirait qu'on est à Coachella. Mais donc tu es scolaire.
5: Ouais, en tout cas pour le travail, j'aime bien faire les setlists et des trucs. Donc je prépare vraiment en amont et ensuite je teste ça sur scène, je vois comment ça s'enchaîne le mieux, etc. Voilà, l'intérêt c'est vraiment de faire des hauts, des bas, calmer un petit peu, remonter. En festival, on essaye de rester un petit peu au top tout le temps et de faire ces chansons qui bougent le plus. Donc là, j'ai déjà ma setlist depuis un petit moment parce que j'ai eu la chance de faire pas mal de dates avant celle-là. Donc
2: oui,
5: j'ai un peu testé tout ça en direct live.
2: Alors d'ailleurs, puisqu'on parle de dates, je vais vous annoncer celles qui arrivent. Si vous n'avez pas la chance d'être à Sœurs Jumelles ce soir à Rochefort, sachez que Vanny fera un plateau commun avec une artiste avec qui t'as enregistré d'ailleurs un duo, Flavia Coelho, la brésilienne. Ça sera au festival Les Villégiatures au château de Biron le 22 août. T'as une très jolie date parisienne, la Maroquinerie. On adore cette salle. Génial, ça sera le 7 octobre. Et puis Vanny également à Rennes le 9 octobre.
5: Voilà. Et je serai aussi au Nuit Bressane le 4 juillet.
2: Excellent. Ah ben dis donc, je l'avais pas celle-là dans ma petite liste. Ben, c'est bien que tu me dises. Tu fais le même concert pour tous les festivals ou est-ce que tu t'adaptes au lieu où tu te trouves?
5: Alors je m'adapte souvent parce que il y a des horaires souvent différents, des durées de set différents. Donc du coup, quand c'est souvent c'est une heure. Donc là, je garde à peu près le même set en festival. Ouais. Et sinon, dans les concerts normaux, soit c'est assis, soit c'est debout. Donc là, je m'adapte.
2: Ouais,
5: je m'adapte en fonction du public.
2: Est-ce que c'est très différent pour toi de jouer quand il fait jour, quand il fait nuit, quand il y a un petit peu de monde, parce qu'il y a des festivals où finalement il y a juste une poignée de milliers de personnes.
5: Ouais.
2: Il y a des festivals où il y a 40 000, 50 000, tu sais même plus.
5: Ouais.
2: Il y a vraiment toutes les configs possibles. C'est, par exemple, le jour et la nuit, est-ce que ça a une incidence sur toi?
5: Moi, en général, je reste plutôt moi, je fais mon show et quoi qu'il arrive, j'essaye vraiment d'aller chercher les gens. Quoi.
2: Et la condition idéale, alors tu préfères jour, tu préfères nuit, tu préfères taille humaine, tu préfères énorme?
5: Alors comme on a dit tout à l'heure avec mon titre Suivre le soleil, c'est sûr quand j'arrive sur coucher de soleil, c'est parfait. C'est-à-dire commencer le concert, tu vois, il fait encore jour, le soleil se couche, à la fin du concert, il fait nuit. Là, c'est un peu la config parfaite.
2: Ouais. Alors Vanny, ce qu'il faut dire, c'est qu'aujourd'hui, au festival Sœurs Jumelles, c'est une journée particulière. Déjà, c'est un festival particulier, on l'a dit, rencontre de la musique et de l'image, fondé par Julie Gayet, qui est à la fois une comédienne, une productrice, avec une formation de chanteuse lyrique, donc évidemment l'oreille musicale, mais aussi un militantisme, un activisme féministe, voilà, qui est connu de tout le monde. Elle est très engagée auprès de la Fondation des Femmes. Et aujourd'hui, c'est une journée qui est consacrée à ça. Il y a énormément de femmes sur les scènes. Il y a des stands de prévention, etc. Est-ce que tu es sensible à ça, toi? Est-ce que c'est un thème qui te parle?
5: Moi, je suis extrêmement sensible à ça. Dans mon deuxième album, j'ai une chanson qui s'appelle Une ombre, que j'ai écrite pour une de mes amies qui s'est fait tuer par son mari. Donc, c'est quelque chose qui m'a vraiment touchée de plein fouet. Et donc justement, c'est vraiment, ça n'arrive pas qu'aux autres. Ça, on se dit, ça peut pas nous arriver. Ça
2: on voit ça aux infos.
5: Ouais, voilà.
2: Pas les gens qu'on connaît.
5: Et en fait, on voit que la violence, elle est partout. Moi, j'ai un fils, et donc, comme on sait, le droit des femmes et des enfants est extrêmement lié. Donc moi, tout ce qui se passe en ce moment avec Liana et pour le droit des femmes et des enfants, aujourd'hui, il est très mal pris en charge par la justice. On connaît tous les chiffres que la Fondation des Femmes donne dans les classements sans suite, etc. Et c'est vrai que c'est deux combats qui sont liés et quand on est maman, le droit des enfants, c'est évidemment aussi une priorité. Et donc je suis très contente d'être là ce soir parce que pour moi ça a beaucoup de sens et je suis d'ailleurs justement tous les lundis à la place Vendôme pour essayer de faire bouger les choses.
2: Alors il y a la place Vendôme à Paris parce que c'est là où il y a le ministère de la justice, mais je sais qu'il y a plein d'autres villes où les femmes et les hommes qui partagent ce combat évidemment se réunissent. Voilà, alors on a choisi le lundi parce que c'est pratique, je sais pas.
5: Ouais.
2: En tout cas, tous les lundis, voilà, des manifs. C'est pas des manifs agressives, mais c'est des manifs où on montre qu'on est là, qu'on est nombreuses et nombreux et qu'on veut, oui, que les choses changent. Il y a beaucoup d'artistes, c'est vrai. Est-ce que tu penses que une chanson, qu'une prise de position, une prise de parole, peut-être ce soir sur scène à ton concert, est-ce que tu penses que c'est important de faire ça pour toi en tant qu'artiste?
5: je pense que c'est important, pas seulement pour moi, c'est important de prendre la parole au maximum là-dessus. Donc aujourd'hui, je vais pas chanter cette chanson Une ombre dont je t'ai parlé parce qu'elle est pas plombante, mais elle est pas gaie, quoi.
2: Et puis elle est pas adaptée à un set de festival. Voilà. Où on fait la fête.
5: Exactement. Ouais, mais le plus on en parle, voilà. De toute façon là, on ne peut être que d'accord.
2: Ouais.
5: Je vois pas comment. Là, c'est un fait, quoi. On voit qu'il y a des chiffres. Oui. On voit qu'aujourd'hui, il y a un dysfonctionnement de la justice et on voit qu'il faut que ça avance. C'est tout. Il n'a pas le choix.
2: Ouais. Donc, artiste ou pas artiste, de toute façon, tu t'engages.
5: Ouais. Je pense que là, c'est important. Et je t'avoue que dans mon entourage, je vois qu'il y a beaucoup de gens qui ouvrent les yeux parce que moi, j'avais ce sujet déjà depuis plusieurs années.
2: Ouais. Et là, en ce moment, tu penses qu'on est sur une période de prise de conscience?
5: Je trouve.
2: Bon, bah écoutez, c'est terrible qu'il faille des drames comme l'histoire de Liana pour ça, mais en même temps, voilà, cette journée, elle est étrange parce qu'on parle à la fois de choses très graves et à la fois il y a de la musique, on chante, on danse, mais c'est comme la vie. En fait.
5: Et ça, c'est ce que j'allais dire. Ouais. Mais c'est ça la vie, hein. La vie, c'est ça.
2: Vanille, je te souhaite une belle soirée, évidemment un bon concert tout à l'heure. Je rappelle que ton album Regarde est disponible et que donc tu joueras. Alors le festival le 4 juillet, c'est où?
5: Aux Nuits Bressanes, c'est en Bresse, c'est à Louhans,
2: Ou en Cuiseau, équipe de foot. J'étais fan quand j'étais petite, je te jure, c'est vrai. Trop bien. Allez à Louhans, les amis, voir Vanille le 4 juillet. Et puis il y a le festival des villégiatures au château de Biron le 22 août, Flavia Coelho et Vanille. Rendez-vous aussi à Paris à la Maroquinerie le 7 octobre et le 9 octobre à Rennes. Merci Vanille.
5: Merci Émilie.
2: Si on suit le soleil, tu me suis?
5: Bien sûr.
2: En plus, elle a un beau soleil sur son t-shirt. Je sais pas si c'est ta tenue de scène, mais t'es magnifique.
5: Merci beaucoup. Non, tu verras, ma tenue de scène, elle est un peu Amazon, coquillage, un petit mélange.
2: J'adore. Vanille, dans Décibels, merci.
5: Merci, Émilie.

0: s'appelle Vanille et elle jouera ce soir au festival Sœurs Jumelles sur la scène du Lab. Et juste à côté de la scène du Lab, il y a la grande scène. Et sur la grande scène, il y aura Mentissa. Bonsoir Mentissa.
1: Bonsoir.
0: On s'est vu il y a vraiment pas longtemps pour la sortie de ton album Enfant Difficile, mais j'ai pas résisté à l'idée déjà de te revoir. Parce
1: oui.
0: Que voilà, moi je t'adore.
1: Merci, ah, merci. Moi aussi je t'adore. J'avais passé un super moment.
0: Oui.
1: Un agréable moment. C'était la seule promo le jour de la sortie de mon album. Et je me suis dit c'était une chouette promo. C'était un échange, c'était pas une promo. Donc je
0: tenais à te remercier. Merci. Bah oui, je t'avais trouvé généreuse. Effectivement, on a parlé de tes chansons. On a parlé, Mentissa aussi, bah, de ton parcours. Et qui fait que cet album-là, il est vraiment un album à ton image. Un album

0: très longtemps. Je trouve que musicalement c'est pointu et à la fois c'est populaire, c'est pop, c'est cool, c'est voilà. Ouais. On a tous, je pense, envie d'être un peu Charlotte Gardin. Elle a un truc vraiment un peu mystérieuse, ouais. Cool girl. Ouais. Moi j'ai rien de mystérieux. Moi genre alors, on voit. Moi c'est what you see is what you get et c'est ok hein. Mais genre parfois je me dis ah j'aimerais bien être comme Charlotte Gardin
1: un peu mystérieuse.
0: Eh oui mais ça, je sais pas.
1: Il y a les deux équipes dans la vie et il y a des filles merveilleuses dans les deux équipes. Mais ça, moi je suis comme toi.
0: Oui.
1: J'ai pas de mystère en fait. Non, je regarde, hier soir il y avait Vanessa Paradis. Alors pareil. Oui. Vanessa Paradis c'est pas une femme, c'est une fée.
0: Oui.
1: Alors tu regardes les fées comme ça et tu dis mais c'est très bien aussi de pas être une fée. Comme
0: on peut pas okay. être des fées. Voilà.
1: Non,
0: voilà.
1: Non, sinon après voilà c'est un Disney, c'est plus la vie. Donc Mentissa j'aime bien parce que t'as ce recul sur toi-même et à la fois je dois dire que moi ton parcours il me laisse quasiment sans voix, heureusement pas complètement, sinon bah là il y aurait un blanc. Mais je suis impressionnée par la dimension que tu prends là avec ce deuxième album. Pour celles et ceux qui l'ont pas encore écouté, qu'est-ce que tu pourrais dire pour leur faire comprendre à quel point il est toi aujourd'hui 2026?
0: Je pense que j'ai osé dire des choses dans mon album que je n'avais encore jamais dit à voix haute. Que ce soit à mes proches, que ce soit à ma maman, que ce soit à moi-même. J'ai osé dire des choses que je ne pensais peut-être ne jamais avoir le courage de dire dans ma vie. J'ai osé aborder des sujets qui pour moi étaient un peu honteux. J'ai osé parler de mes problèmes de famille, de la petite moi.
1: Oui, voilà, violence aussi.
0: Des violences conjugales vu, dont j'ai été témoin. C'est des sujets que je j'aurais jamais pensé un jour aborder. Et je l'ai fait parce que je pense que j'étais prête à le faire. Et que j'ai peut-être senti que c'était peut-être aussi pour ça que j'étais là. C'était pas juste pour faire des belles chansons, mais c'était peut-être aussi pour faire des chansons qui allaient changer peut-être le cours des choses pour moi et pour d'autres personnes qui peut-être aujourd'hui subissent aussi la même chose. Donc voilà, j'ai envie de dire ça. J'ai envie de dire que j'ai osé beaucoup. Je suis sortie de ma zone de confort et j'en suis fière parce qu'il n'y a rien de plus libérateur que de sortir de sa zone de confort.
1: Voilà. Et puis, il y a cette idée que celle qui était qualifiée d'enfant difficile, donc dans le système scolaire en Belgique, mais enfin en France on t'aurait pas mieux traité je pense, quand elle était petite, de se dire bah voilà en fait il suffit d'apprivoiser, de comprendre comment on fonctionne, comment nos cerveaux fonctionnent et puis ça empêche pas après d'être voilà une belle jeune femme heureuse, épanouie dans ce qu'elle fait. Donc c'est aussi un message à tous les enfants difficiles qui viennent de se prendre un bulletin du troisième trimestre un peu compliqué.
0: Exactement.
1: On vous envoie de l'amour quoi.
0: Oui, non, mais vraiment. Et quand on est enfant et qu'on est catalogué d'enfant difficile ou qu'on a des mauvais points, qu'on n'a pas la moyenne, on a tendance à se dire que c'est la fin du monde et qu'on réussira peut-être jamais notre vie. Moi, je me suis dit ça un milliard de fois, en fait. Moi, j'ai toujours voulu être artiste, donc j'ai pas trouvé ma place, moi, à l'école, dans aucune matière. Et je me rappelle quand j'ai fini mes études en secondaire et qu'il fallait faire des hautes études, dans toutes les matières, il y avait rien qui m'intéressait. Je me suis dit, mince, je vais rater ma vie. Et c'est aussi ce message-là que parfois, notre place, elle n'était pas forcément dans le système scolaire. Notre place, elle est ailleurs. Et voilà, il faut prendre le temps de se chercher et ne surtout pas avoir peur et s'écouter vraiment. Moi, j'ai longtemps eu peur de ma petite voix et je pense que la meilleure chose que j'ai pu faire, moi, c'est de m'écouter, c'est d'écouter la petite Mentissa et de garder un peu cet enfant intérieur aussi.
1: Donc, écoutez les amis, enfant difficile, le nouvel album de Mentissa. Vraiment, ça va vous toucher au cœur et vous allez forcément trouver des petites phrases où vous vous dites, mais elle me connaît, elle l'a écrit pour moi, ça. Tiens, Mentissa, c'est ça, parce que plus c'est intime et plus en fait c'est universel, plus ça touche de monde. Ça va ressembler à quoi ton concert ce soir?
0: Oh, ça va être très pop.
1: Pop, on va danser. Oui. Ça, t'as envie aussi de faire ça, de faire danser.
0: Exactement.
1: La France, le monde.
0: C'est ça. En fait, j'ai envie de faire danser les gens sur des textes qui sont un peu tristes.
1: Oui, voilà.
0: C'est ça que j'aime faire. Donc ça va être pop, ça va être un peu rock aussi à certains moments.
1: Ouais.
0: Et puis, il y aura aussi des belles balades parce que c'est ce que j'aime faire.
1: Voilà, ta vie sur scène.
0: Oui.
1: C'est une heure et demie que nous on voit. T'es hyper, évidemment, dans la lumière, t'es dans le don, t'es dans le partage, tu donnes tout, tu chantes, nous on crie, on te donne aussi. C'est un très très bel échange et tout. Mais sauf que dans une journée de tournée, eh ben, il reste 22h30, on va dire, à passer. Est-ce que la vie de tournée, elle est agréable pour toi ou est-ce que c'est un peu une épreuve?
0: Ça dépend. Moi, là, je viens vraiment tout juste de commencer ma tournée.
1: Ouais.
0: On est vraiment à la deuxième date. Hier, c'était ma toute première et je n'ai plus été en tournée depuis 2 ans. Donc là, j'avoue que je suis pas hyper confortable parce qu'il faut que je reprenne un peu mes repères, mes marques.
1: Faut que tu réapprennes à dormir dans des bus.
0: Exactement. Ouais. Les petites habitudes de, voilà, l'échauffement vocal, 1 heure avant le concert. Toutes ces petites choses-là. Moi, je suis quelqu'un, vu que je suis très casanière et que je ne sors pas beaucoup, j'ai besoin de un peu reprendre mes marques. Mais je pense que ça va être très sympa. Et puis surtout, je n'ai aucune inquiétude.

0: Parce que j'ai une équipe, mais super.
1: Ah, génial.
0: Voilà, j'ai une régisseuse qui s'appelle Elsa, qui est adorable. Mes musiciens, je les connaissais déjà. C'est mes musiciens de ma première tournée. Et en fait, je suis bien entourée. Donc même s'il y a des moments où je suis peut-être pas confortable, je sais que j'ai mon équipe qui est là. They got my bag.
1: Ouais.
0: Yes.
1: Et ça, c'est beau.
0: Ouais.
1: Mentissa, je précise que si tu es ce soir sur la grande scène du festival Sœurs Jumelles ici à Rochefort, sur ce sublime site de la Corderie Royale, tu iras ensuite dimanche faire un petit coucou au Printemps de Pérouge, où tu partages l'affiche avec Louane.
0: J'adore Louane.
1: Génial. Avec Hélène Ségara au festival de Trélazé le 2 juillet. Eh, t'as des coplateaux, toi.
0: Mais vraiment 100%, on est 100% féminine.
1: On est fangirl, on est au
0: girl
1: premier
0: power.
1: Ouais, c'est beau.
0: Oui.
1: C'est beau. Tu joueras avec Vanessa Paradis aussi au festival Lacemo au Parc d'Anguin en Belgique le 11 juillet. Et voilà, il y a tout un tas de très très beaux festivals d'été. Et ta tournée française qui va donc porter ton nouvel album, eh bien, elle commence le 1er octobre à l'autre canal à Nancy. Et là, tu vas passer absolument partout en France et en Belgique, hein, bien sûr. Tu seras à Paris à l'Olympia le 5 novembre.
0: Ouh, incroyable. J'ai tellement hâte d'être à l'Olympia.
1: Ah,
0: c'est une vraie consécration pour moi.
1: Ouais. Alors, on prend rendez-vous et on se quitte en écoutant une de mes chansons préférées sur le nouvel album Enfant difficile. Mmh. J'aime bien quand Mentissa, la gentille, Mentissa, la lumineuse, Mentissa, sort les griffes quand quelqu'un se permet des choses qu'il ne devrait pas se permettre.
0: Exactement. C'est important parfois, hein, d'être gentil, mais de connaître ses limites et de communiquer avec les gens où sont nos limites.
1: Voilà. La chanson s'appelle Fais gaffe à toi. N'hésitez pas à l'envoyer aux garçons qui vous embêtent, les filles. Merci Mentissa.
0: Merci beaucoup.
1: À la prochaine. Salut, bon concert.
0: Merci.

0: Vous écoutez, ici il est 19h52 et nous sommes en direct du festival Sœurs Jumelles à Rochefort. On est en ce moment installé sur la scène du Lab qui verra tout à l'heure Vanille. Camille, n'importe quoi. Camille, c'était sur la grande scène le premier soir. Là, c'est Vanille qui sera là tout à l'heure. Et puis Mentissa qui vient donc de partir pour aller dans les coulisses de la grande scène où elle se produira tout à l'heure. Je vous l'ai dit tout à l'heure, le festival Sœurs Jumelles aujourd'hui laisse la parole à la Fondation des Femmes. Alors nous aussi, sa présidente est avec nous, Anne-Cécile Maillefer. Bonsoir.
1: Bonsoir.
0: On s'est vu il y a pas longtemps puisque tu nous as offert une magnifique playlist féministe.
1: Voilà. Non, c'est vrai.
0: Les chansons préférées.
1: Mais c'est toujours un plaisir de parler avec toi, Émilie.
0: Ah, merci. Et puis il y a de l'actu en ce moment, évidemment. Alors, l'actu dramatique avec l'affaire Liana. On en a parlé, mais ça a lancé un grand mouvement en France. Les femmes veulent défendre leurs droits, les droits de leurs enfants, et joie, des hommes nous rejoignent dans ce combat. Alors la Fondation des Femmes est présente ici sur le festival avec une opération qui s'appelle Nos Voix pour Toutes, parce qu'il y a des chanteuses, des artistes qui soutiennent la Fondation.
1: Oui, la Fondation des Femmes, c'est aussi tout un réseau de personnalités qui peut nous soutenir et qui se mobilise, par exemple, via ces concerts Nos Voix pour Toutes, qui sont des concerts au profit de la Fondation des Femmes. Et ce sont des concerts qui à la fois dans lesquels il y a des chansons qui nous font du bien, des chansons féministes, chantées par des chanteuses et des chanteurs qu'on adore. Et c'est aussi des refrains qu'on peut reprendre un peu tous et tout en cœur, et des moments aussi où on passe des messages de sensibilisation. Et cette année, en 2026, Nos Voix pour Toutes part en tournée. Ouais. Donc on commence aujourd'hui avec ce festival ici.
0: C'est trop bien. Donc vous croiserez peut-être Nos Voix pour Toutes, la Fondation des Femmes, sur des festivals que vous aimez, sur des concerts, sur des tournées, allez savoir, ou même simplement près de chez vous. Tu y crois, Anne-Cécile, à la prévention sur les sites de concerts, aller voir les gens, ouvrir des stands, ouvrir le dialogue avec des gens qui n'étaient pas venus forcément pour ça? C'est un truc qui fonctionne, tu penses?
1: Oui, je pense que ça fonctionne. Je pense que ça permet déjà de normaliser le sujet, c'est-à-dire, en fait, c'est normal de parler des violences sexuelles, c'est normal de parler des inégalités entre les femmes et les hommes, parce qu'en fait, ça arrive, ça existe, et c'est un sujet qu'il faut sortir du tabou.
0: Ouais.
1: Parce que c'est un sujet qui pourrit la vie des femmes, hein, très clairement.
0: Ouais.
1: Et la première étape, c'est de montrer que ça existe, donc, et que c'est ok d'en parler. C'est normal d'en parler.
0: Est-ce que vous avez fait avec le mot féminicide, par exemple, qui n'existait pas? Je me souviens, il y avait des académiciens ou des gens comme ça qui avaient dit, oh là là, mais non, c'est pas un mot. Aujourd'hui, non seulement c'est un mot, mais c'est utilisé par tout le monde. Oui.
1: Ouais,
0: donc en fait, ça existe à partir du moment où on en parle, t'as raison.
1: Exactement. C'est vraiment la première étape. Et de pouvoir en parler un peu partout, y compris dans ces lieux, c'est important. Nous, on pense que le féminisme, il est pour tout le monde. Et que donc, venir dans des festivals, sortir un peu de l'entre-soi, de certaines associations militantes, de manifestations, etc. Et en faire vraiment aller chercher aussi le grand public, parce que les violences faites aux femmes et aux enfants, c'est partout, c'est dans tous les milieux, c'est dans toutes les régions. Il y en a ici, malheureusement, aussi. Et donc, c'est aussi à nous de nous déplacer pour sensibiliser. Et puis, la prévention, elle est essentielle. Ouais. Nous, on pense que c'est pas un phénomène naturel comme ça qui nous tombe sur la tête sans qu'on n'y puisse rien. On pense que les violences faites aux femmes, ça vient aussi d'une éducation de certains hommes. Et que pour pouvoir changer ça et faire en sorte que demain, idéalement, il n'y ait plus de femmes victimes de violences conjugales, ou il n'y ait plus d'enfants ou de femmes victimes de viol, en fait, il faut vraiment parler de ce sujet et sensibiliser les hommes et les garçons aussi au fait que ce sont des violences qui détruisent et qu'on peut avoir d'autres types de relations avec les femmes.
0: La Fondation des Femmes présente ce soir au festival Sœurs Jumelles des artistes féminines à 100% sur la grande scène. Ça commence maintenant avec PR2B, il y aura ensuite Mentissa et Charlotte Cardin. Et Anne-Cécile Maillefer, la Fondation des Femmes a un rendez-vous à nous donner. Sortez les agendas, les filles, synchronisation des montres. Et les gars, rendez-vous le 4 juillet, samedi 4 juillet à Paris, mais aussi dans toutes les villes de France qui voudront participer pour une grande marche citoyenne contre les violences sexuelles. Est-ce que tu peux nous en dire un mot pour que tout le monde se motive? Déjà, ce sera plus la canicule le samedi 4 juillet, donc on pourra sortir. C'est important.
1: Voilà, ça va être sûrement la première sortie pour une grande partie de la France. On en rigole, mais en vrai, c'est très grave la canicule.
0: Oui.
1: Et ça a des répercussions très importantes. Et ça parle aussi de l'avenir et de l'avenir pour nos enfants. Alors justement, cette grande marche, c'est une grande marche contre les violences sexuelles faites aux femmes et aux enfants. Pourquoi il y a cette grande marche? Bah en fait c'est tout simple. Je pense que ça, voilà, tout le monde a vu, malheureusement, entendu parler de ce drame affreux de cette jeune fille qui s'appelait Liana, jeune enfant, qui a été violée puis tuée. Et en fait, quand on a commencé à découvrir cette affaire avec la Fondation des Femmes, on a vu qu'en fait il y avait eu énormément de manquements,
0: oui,
1: mais de manquements qu'on dénonce nous depuis des années et des années et des années. Et donc en fait, ça nous a révoltés au plus haut point. Déjà parce que en soi, la mort d'un enfant, c'est absolument révoltant, bien sûr. C'est voilà, je pense que toute la France était en deuil, mais révoltée surtout parce qu'en fait, on a face à nous des politiques, des responsables qui auraient pu faire quelque chose, qui auraient pu changer des choses depuis des années déjà, et qui l'ont pas fait. Alors, qu'est-ce qu'on peut faire? C'est la loi intégrale,
0: ouais,
1: contre les violences sexuelles. C'est une loi intégrale, ça veut dire une loi qui à la fois parle de prévention, qui parle de justice, qui parle de réparation, qui permet d'améliorer vraiment les choses pour les femmes et les enfants qui sont victimes de violences sexuelles ou à risque de l'être. Et pour le moment, le gouvernement ne bougeait pas, quoi. Et donc, quand on voit que ça amène à la mort de cet enfant, c'est insupportable, en fait. Et donc, on s'est réunis. Vraiment, on avait tellement, si tu veux,
0: la boule au ventre et la boule au ventre.
1: En fait, on a eu besoin d'injustice. Donc, on a eu besoin de se retrouver le premier lundi devant les tribunaux. Et on s'est retrouvés. On était des milliers et des milliers partout en France devant les tribunaux pour dire, en fait, à un moment donné, ça suffit. La coupe, elle est pleine. C'est pas possible qu'on continue comme ça sans changer des choses, sans agir sur cette situation. Et le gouvernement ne voulait pas bouger, mais on avait quand même cette loi qui était à l'Assemblée nationale, et à force de se réunir tous les lundis, ils ont été obligés de craquer. Et donc ça y est, ils veulent bien étudier cette loi intégrale contre les violences sexuelles. Donc déjà, ils veulent bien nous accorder du temps, mais encore faut-il par contre qu'ils ne détricotent pas cette loi. C'est-à-dire, si c'est en parler pour l'amoindrir ou pour la vider, alors là on va vraiment pas être contente. Donc du coup, très très très important qu'on soit très très très nombreux et nombreux le 4 juillet partout en France, parce que c'est à ce moment-là qu'on va pouvoir montrer à quel point la vie des femmes, la vie des enfants, elle compte, elle est importante, et qu'il est urgent qu'on ait des responsables qui se bougent.
0: On va bouger, n'est-ce pas, toutes et tous, le 4 juillet. Vous avez toutes les infos sur le site fondationdesfemmes.org. Anne-Cécile Maillefer, merci infiniment.
1: Merci à toi.
0: Et bon festival.
1: Merci. T'as
0: pas volé tes concerts ce soir. Merci.
1: Merci.
0: Merci à la Fondation des Femmes pour ce travail merveilleux. 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
0: Merci d'avoir choisi ici. Il est 20h.
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0: Dernière partie de Décibel pour ce soir. Ah oui, vous avez vu, on avait un programme absolument incroyable, hein, entre musique, actualité, festival, cinéma avec Julien Doré. Eh ben, c'est pas fini, les amis, puisque tout à l'heure à 20h30, il y aura du foot, et pas n'importe quel foot, le troisième match de l'équipe de France, les Bleus, au Mondial. On va en parler. On va également, parce que c'est très important, reparler, des têtes d'affiches du festival, bien sûr. Et là, pour l'heure, il est temps de retrouver Pia Clément. Mais oui, c'est maintenant. Allô, allô, Pia.
4: Salut, Émilie Mazoyer. Salut, tout le monde.
0: Salut. Alors, Pia Clément, moi, c'est la femme qui me fait aimer le football. C'est notre experte.
4: On donne tout, Émilie.
0: Mais oui, c'est vrai, Pia. Non, mais c'est vrai, incroyable. Ça me donne envie, franchement, Pia. Quand je te croise dans les couloirs de la radio, ça me donne envie de m'acheter des petits maillots de foot, tu vois.
4: J'en ai plein à prêter, Émilie. J'en ai plein dans mes placards à la radio. Tu me demandes et je te rhabille.
0: C'est génial. Alors, Pia, tout à l'heure, à partir de 20h30, on est en mode aller les Bleus. Le match, c'est Norvège-France. Déjà, est-ce que tu peux me parler des enjeux de ce match ce soir? Est-ce qu'on est très tendu ou est-ce qu'on y va un peu comme au spa?
4: On n'est pas très tendu, on veut quand même que ce soit réussi, mais voilà l'enjeu. En gros, si on gagne ce match ou si on fait match nul, on va terminer premier de notre groupe et ce sera la Norvège qui sera deuxième.
0: Okay.
4: En revanche, si on perd ce match, on terminera deuxième du groupe. Et ça fait des différences, Émilie, parce que déjà, on n'affrontera pas les mêmes adversaires au tour suivant.
0: Ah oui, on est récompensé si on est premier.
4: Exactement. Eh ouais. Et puis, il y a une autre chose à savoir, c'est que si on est premier, on continue à jouer sur la côte est des États-Unis. Si on est deuxième, on va partir jouer dans des régions plus chaudes et à l'ouest, donc avec plus de voyages, plus de fatigue pour nos joueurs.
0: Et
4: donc
0: du décalage horaire.
4: Exactement, donc il faut à tout prix qu'on finisse premier pour arriver dans des conditions optimales au tour suivant.
0: Ok, alors t'es pas toute seule ce soir, Pia. Il y a notre consultante, Charlotte Lorgeret. Il y a Bruno Salomon, notre journaliste des services des sports d'ici. Et puis il y a les auditeurs et les auditrices qui participent. Ça, c'est vraiment la signature ici sur les grands moments de football.
4: Voilà, et ce qui est trop bien, c'est que maintenant, c'est ultra interactif. Donc vous avez deux solutions pour nous contacter et pour nous envoyer vos meilleures blagues sur la soirée ou vos meilleurs avis foot, évidemment, qui peuvent être drôles aussi. Hein.
0: Parfois, pas me chauffer, Pia. Attention, tous les jeux de mots sur le but, tout ça.
4: J'ai hâte. De mots sur les noms norvégiens, ça peut être sympa. Voilà. Donc il y a deux solutions. Soit vous passez par WhatsApp au 0810 055 056 ou avec le numéro de votre local. Via WhatsApp, on va tout recevoir. Vous pouvez même nous envoyer des vocaux qu'on peut passer à l'antenne.
0: Soit vous allez sur des chansons.
4: Ouais, exactement, mais bien sûr. Soit vous allez sur la chaîne YouTube ici, la chaîne de notre radio, mais vraiment au niveau national, ici tout court. Pas ici Occitanie, pas ici Brésil, juste ici. Et là, vous aurez le live. Donc vous verrez ce qui se passe en studio, en direct, et vous pourrez parler avec nous via le chat, vraiment pendant tout le match. Si la mi-temps, comme sur le dernier match, dure 2h12, bah, vous pourrez participer à nous tenir éveillés jusqu'à la fin du match.
0: Alors, c'est génial. Donc ça, c'est un match de l'équipe de France absolument participatif. Donc préparez déjà tout ce qu'il faut pour pouvoir joindre Pia et toute sa bande. Tu parlais, oui, de cette mi-temps qui n'avait pas
4: contre
0: de fin.
4: L'Irak, c'était
0: et voilà, c'était à cause de la pluie. Est-ce que du coup, quand on est comme toi, experte en foot, il faut aussi devenir experte en météo? Et qu'est-ce qu'on attend ce soir?
4: Alors, il y a des orages qui sont annoncés. On est en plein après-midi aux États-Unis. Pour l'instant, ouais, on ne sait pas encore si les orages vont débuter pendant le match ou après le match, mais il y a un vrai risque que ça débute pendant le match. En fait, je réexplique le principe. Si un éclair tombe dans un rayon de 13 km autour du stade, on arrête le jeu pendant une demi-heure.
0: Et si ça c'est la souplesse américaine.
4: Ouais. Ça, on ne transige pas. Voilà, donc c'est une demi-heure d'arrêt. Et si jamais, au bout de 28 minutes d'arrêt, il y a un deuxième éclair qui tombe, on re-arrête pendant une demi-heure. Donc ça peut durer très longtemps, tu vois.
0: Ah oui, mais 2h13 la dernière fois, c'est ça?
4: 2h13 juste pour la mi-temps, en fait. Une mi-temps, tu pars sur 15 minutes, tu te dis, on a 15 minutes pour débriefer, on est bien. Et en fait, ça dure 2h12. Et toi, pendant 2h12, tu improvises. Donc,
0: incroyable.
4: Je peux te dire qu'on y a été en termes de blagues, de duels de musique. On a cherché toutes les musiques qui venaient de la ville dans laquelle se passait le match. Enfin voilà, on a bien rigolé, c'était très sympa.
0: Alors, j'aimerais que tu départages, s'il te plaît, toi qui es vraiment... Ah bah, tu es ma référence en foot. J'aimerais que tu départages quelque chose. Parce que, juste avant le début de ce mondial, sur le continent américain, on nous a dit, le nouvel hymne, c'est Shakira, c'est Die Die. Extrait. Ouais. J'étais partie là-dessus, ça m'allait très bien, j'adore Shakira. Et puis là, la FIFA, genre juste au début de la compétition, nous dit non, finalement, l'hymne, c'est David Guetta et Andrea Bocelli, DNA, More Than a Game. Je ne vais pas vous dire ce que j'en pense, je vais vous laisser seul juge.
4: Alors, voyons.

0: très très bien entendu, mais il y a Andrea Bocelli dedans.
1: Là, je l'ai cherché, Andrea Bocelli.
0: Oui, oui, bah, c'est... attends, peut-être qu'il arrive après, je sais pas. C'est pas son meilleur moment, là, effectivement, Andrea, on l'a pas entendu. Non, mais c'est pour dire, c'est très étrange. Tu as compris que j'ai un parti pris, moi, pro Shakira?
1: Oui, j'ai compris. Alors,
0: ce c'est lui, c'est Andrea, il est là.
1: Alors, voyons voir.
0: Voilà.
1: Bon, ok.
0: Moi, j'ai l'impression qu'ils lui ont même mis des effets sur la voix, ce pauvre Andrea.
1: Ouais, en tout cas, il y a de la réverb. Et en plus, il chante en anglais, Andrea Bocelli en anglais.
0: Bah, c'est bizarre,
1: allons,
0: non
1: les gars. C'est bizarre. Moi, personnellement, je suis pas du tout cliente. Après, je trouve que Die Die est pas fou non plus. Et honnêtement, je te le dis franchement, on continue tous à écouter Waka Waka de la même Shakira, qui date de la Coupe du Monde en Afrique du Sud. Et en fait, c'est celui-là que finalement, tout le monde rechante et ressort pour cette Coupe du Monde.
0: Bah, tu sais quoi, on va faire pareil. Alors,
1: bah,
0: en plus,
1: nickel.
0: Il m'a été raconté que Charlotte Lorgeret a une chorégraphie particulièrement réussie sur Shakira.
1: Exactement.
0: N'est-ce pas, notre consultante?
1: À la fin des 2h12 de mi-temps, la dernière fois, elle nous a fait sa choré. Comme c'est filmé sur YouTube, c'était très cool parce qu'on a pu la revoir après. On avait la preuve en image. Et c'était un moment très sympa.
0: Très bien, alors vous pouvez faire comme Charlotte Lorgeret, danser à la maison. Nous on écoute Shakira avec Waka Waka, en souhaitant aux Bleus évidemment un destin différent de celle de la Coupe du Monde de 2010, mais a priori c'est pas parti pour être la même. Allez les Bleus, et à tout à l'heure, Pia, ça commence dans tout pile 23 minutes, notre soirée foot sur Ici à toutes.
1: Merci Émilie.

0: Hey, hey, Shakira était sur votre radio ici et le match de foot. C'est à 20h30, donc c'est tout bientôt.
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0: Le choc, la mauvaise nouvelle du jour, c'est l'annulation du festival Solidays, le jour où le festival devait ouvrir ses portes, pour cause de canicule. Hilda Gbenou, la programmatrice de Solidays, qui était venue d'ailleurs dans Décibel nous annoncer la belle et grande fête que ce festival allait être, est avec nous ce soir au téléphone. Bonsoir Hilda.
2: Bonsoir Émilie.
0: Bienvenue, merci beaucoup de prendre le temps de venir nous parler. Hilda, on voulait te parler à toi, à toute l'équipe de Solidays, déjà envoyer tout notre amour, nos pensées, notre solidarité. Et puis rappeler à celles et ceux qui nous écoutent que Solidarité SIDA, l'association donc qui lutte comme son nom l'indique contre le sida, dépend largement de la réussite de Solidays pour fonctionner toute l'année, aider les malades ou les associations. Là, cette année, le fait que le festival n'ait pas lieu, est-ce que ça met en difficulté Solidarité SIDA ?
2: Ah bah oui, clairement, c'est vrai que Solidays, ça représente 70% des ressources de l'association. Donc cette annulation, c'est un choc et ça plonge l'association dans une réalité assez brutale, puisque là, il y a quand même l'avenir de l'association et des nombreux programmes qu'on soutient et qu'on finance qui est en jeu. Donc oui, là, ça a des vraies incidences.
0: Ceci dit, j'ai lu dans le communiqué que vous avez envoyé pour annoncer l'annulation que vous comprenez, vous ne contestez pas la décision de la préfecture de police qui dit c'est dangereux de tenir un festival par ces températures-là. Mais j'imagine que vous avez quand même un message à passer, vous, Solidays, et plus largement Solidarité SIDA, pour celles et ceux qui nous écoutent. Qu'est-ce qu'on peut faire pour vous aider ?
2: Alors oui, effectivement, on comprend et on accepte complètement cette décision. Elle s'impose, elle est nécessaire face à la canicule. Donc il y a pas de sujet là-dessus. Maintenant, comme je le disais juste à l'instant, elle plonge l'association dans une réalité assez brutale et dans une inquiétude. Oui. Alors pour pallier à ça, nous on a réouvert la billetterie pour ceux qui veulent nous soutenir. Alors il est évident que le remboursement sera proposé à tous les festivaliers qui le souhaitent. Ils pourront aussi choisir d'ailleurs s'ils veulent avoir un remboursement intégral ou un remboursement partiel, parce que comme vous pouvez tous l'imaginer, on a besoin de soutien et on appelle à la mobilisation de chacun. Et donc c'est une façon de nous soutenir, pardon.
0: Oui, donc soit de ne pas demander le remboursement du billet, soit carrément pour celles et ceux qui n'avaient pas de billet, et ben d'en acheter un aujourd'hui, même si ils savent que le festival n'aura pas lieu. Mais ça, c'est vraiment un acte militant solidaire finalement, donc qui va très très bien avec les Solidays. Il y a beaucoup d'artistes qui se sont manifestés aujourd'hui sur les réseaux. Je pense à Big Flo et Oli qui ont fait une vidéo pour vous. Est-ce que ça vous fait un petit peu chaud au cœur quand même?
2: Ah ben ça nous touche bien évidemment parce que d'abord on les attendait, ils avaient hâte d'être là aussi et puis ils savent la ce que ça signifie pour l'association. Surtout en plus là on cite Big Flo et Oli. Big Flo et Oli, ce sont des proches, ce sont des artistes qu'on programme, qu'on accueille depuis un certain nombre d'années. Ils connaissent très bien le projet, ils sont eux-mêmes un festival, donc ils savent très bien ce que tout ça signifie par ailleurs. Donc oui, ils sont touchés et ça nous touche qu'ils le témoignent.
0: Ouais, côté artiste aussi d'ailleurs, ils peuvent faire un geste, hein, tout comme les festivaliers peuvent ne pas demander le remboursement de leur billet de Solidays. Les artistes aussi peuvent demander à pas toucher l'intégralité du cachet qui était prévu, par exemple. Enfin, je veux dire, tout le monde peut faire quelque chose.
2: Tout le monde peut faire quelque chose à sa manière, à son niveau. Il y a plein de choses à inventer pour nous soutenir. Donc c'est vrai que nous, on est un petit peu créatifs en la matière et on sait que les artistes savent l'être aussi.
0: Bon, et ben on vous souhaite le meilleur. Si jamais il y avait un Solidays édition hiver, comptez sur nous. Je sais pas si c'est possible, je dis ce truc-là, voilà, vraiment en impro total, Hilda, mais voilà, en tout cas, ça a brisé le cœur de tout le monde de voir que une annulation de festival, c'est jamais une bonne nouvelle, mais une annulation de Solidays, c'est carrément une mauvaise nouvelle. Alors, on pense bien fort à Solidarité SIDA, à toutes celles et tous ceux aussi dont la vie, le confort, le soutien dépend de vous, et on vous envoie plein de courage et on a hâte d'être au prochain épisode et d'oublier celui-ci. Merci Hilda.
2: Merci beaucoup Émilie.
0: Et je rappelle solidarité-sida.org ou alors directement le site des Solidays. Si vous avez envie de faire un don, c'est exactement le bon moment. À bientôt, Hilda.
2: À bientôt, merci beaucoup, Émilie.
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0: 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Alors je la monte du doigt, et ça devient possible.
1: Pic Floyoli sur la lune. Vous écoutez ici et il y a deux jeunes filles qui sont arrivées justement. Je les ai vues en chantant Pic Floyoli. Elles sont fans, mais pas que. Elles sont ce soir à Sœurs Jumelles pour applaudir Mentissa, que vous avez entendu tout à l'heure, et Charlotte Cardin. Elles s'appellent Lily et Charlotte. Bonsoir, mademoiselle.
2: Bonsoir.
1: Bienvenue dans Décibel. Oui, vous vous dites, tiens, les voix sont jeunes. Oui, elles ont 12 et 13 ans, mais écoutez, il n'y a pas d'âge pour commencer la radio et pour commencer les festivals. Aussi. En plus, aujourd'hui, à Sœurs Jumelles, c'est une programmation voilà, très féminine. Donc, ça fait plaisir d'avoir deux fans de musique avec moi. Charlotte, tu t'appelles comme Charlotte Cardin?
2: Oui.
1: Il n'y a pas que ça que t'aimes chez elle, quand même, son prénom génial. Qu'est-ce que t'aimes chez Charlotte Cardin? Qu'est-ce qui fait que tu te déplaces en pleine canicule pour aller l'applaudir sur scène?
2: J'ai toujours adoré ses chansons.
1: Ouais.
2: Et je l'ai beaucoup écoutée depuis 4 ans, j'arrête pas d'écouter ses chansons en boucle.
1: Ah ouais, donc t'étais petite en fait quand t'as commencé à écouter Charlotte Cardin?
2: Tout à fait.
1: Et c'est la première fois que tu la vois en concert?
2: Oui.
1: Oh.
2: J'ai toujours voulu la voir.
1: Et c'est aujourd'hui que ça se passe à Rochefort, à Sœurs Jumelles?
2: Oui.
1: Oh, c'est trop bien. Et toi Lily, donc t'aimes aussi beaucoup Charlotte Cardin évidemment.
2: Oui.
1: Voilà, mais Mentissa également, c'est une artiste que t'aimes beaucoup. Est-ce que, pareil, comme Charlotte, c'est la première fois que tu les vois en concert?
2: Oui.
1: Ah, d'accord. Alors, vous êtes fait des looks, je vois. Là, vous êtes quand même hyper belles, toutes les deux, pour venir au concert. Vous avez passé du temps à choisir ce que vous alliez porter pour aller à ce concert?
2: Oui.
1: Racontez-moi, alors, comment vous avez fait? Combien de tenues vous avez testées?
2: Moi, j'en ai testé 15.
1: C'est vrai? Et toi, Lily?
3: J'en ai testé 3.
1: 3. Ben, en tout cas, bravo, vous êtes magnifique.
3: Merci.
1: Ah ouais, ouais, ouais. Mais c'est important. Attendez, on peut pas aller au concert comme ça, n'importe comment. Alors, je vois qu'il y a un papa sympa qui vous accompagne. Est-ce qu'il connaît un peu les chansons quand même?
2: Oui, c'est mon papa et je l'ai beaucoup entraîné à écouter Mentissa et Charlotte Cardin.
1: C'est bien. C'est bien. Alors, est-ce que l'objectif de la journée, c'est de récupérer aussi peut-être un petit autographe?
2: Un autographe, une photo.
1: Ouais.
3: Ouais, une photo aussi.
1: Vous avez déjà croisé des stars, des artistes?
2: Oui, oui.
1: Ah, racontez-moi, qui donc?
3: Moi, c'était Soprano dans une rue dans Paris.
1: Oh, c'est pas vrai. Un Marseillais à Paris, ça, c'est une info. Et toi, Charlotte, t'as vu qui déjà?
2: Moi, j'ai vu Lofofora un jour.
1: Non, mais énorme groupe de métal français qu'on
2: j'adore.
1: Adore.
2: Je connais toutes leurs chansons par cœur.
1: Alors attends, parce que ça, c'est génial, Charlotte. Donc, t'es une métalleuse fan de Charlotte Cardin. En fait, ton rêve, ce serait que Charlotte Cardin, elle aille chanter sur du métal.
2: Parfait.
1: Et t'es musicienne ou pas? Parce que souvent, les gens qui aiment le métal, ils font de la musique.
2: Je joue un peu de guitare.
1: Ouais.
2: Mais je fais principalement beaucoup de sport.
1: Ah, c'est incroyable. Incroyable d'être tombée sur vous deux. Non, ça fait super plaisir. Ça fait vraiment plaisir. Alors, ce festival Sœurs Jumelles, ce soir, vous allez en profiter, on l'a compris, pour écouter Charlotte Cardin et Mentissa. Mais imaginez, je suis la fée Clochette, je sais il faut beaucoup d'imagination, mais imaginez. Et d'un coup de baguette magique, je peux vous faire le festival parfait. Il y a qui dans ce festival alors?
3: Mentissa.
1: Oui, ça c'est bon, ça y est. Hop, vœu exaucé, comme c'est facile d'être la fée Clochette. Qui d'autre?
2: Moi j'aime beaucoup, comme vous l'avez dit, Big Flo et Oli.
1: Ah ok, donc on met Mentissa, Big Flo et Oli, ça marche.
2: Charlotte Cardin, mais elle y est déjà.
1: Ouais, ça marche.
3: Après, j'aime bien aussi Angèle.
1: Angèle, ouais.
3: Amel Bent.
1: Ah oui, j'aime beaucoup. Un petit Metallica aussi, peut-être?
2: Ouais.
1: Voilà.
2: Et Diams.
1: Et Diams. Eh ben, écoutez, c'est le festival parfait, hyper éclectique de Lily et Charlotte qui sont passées nous voir ici sur la scène qui est collée à la grande scène du festival Sœurs Jumelles. Merci beaucoup à toutes les deux d'être passées nous voir.
2: Merci de à vous.
1: M'a fait très plaisir. J'espère que vous aurez pas trop chaud ce soir pendant le concert et que vous aurez de la voix et que vous allez chanter très fort. Ça vous va si on écoute Charlotte Cardin maintenant?
2: Ça me va, oui, totalement.
1: Allez, c'est parti, un petit feel good. Bon concert, les filles.
3: Merci.
2: Merci.

0: Charlotte Cardin en tête d'affiche du festival Sœurs Jumelles. Elle montera sur la grande scène tout à l'heure, un petit peu après 22h. Charlotte Cardin qui se fait une très très belle tournée de festival cet été. Vous risquez de la croiser près de chez vous. Et puis qui vient de faire pour la première fois Bercy, qui est un endroit, une des plus grandes salles de France et un endroit vraiment emblématique pour elle. Bravo Charlotte.
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0: Les amis, je sens que vous vous dites mais le foot c'est dans moins de 5 minutes sur ici. Oui exactement, c'est dans moins de 5 minutes. Juste le temps pour moi de remercier pour leur accueil toujours merveilleux toutes les équipes du festival Sœurs Jumelles. Remercier aussi l'équipe de Décibels qui a été héroïque parce que travailler à distance depuis Paris, eh ben c'est pas facile. Alors bravo Iris Guitoni et Emma Quenardel. Et puis travailler sur place c'est pas facile non plus, vous en doutez, vous entendez le bruit, on fait la fête au festival Sœurs Jumelles mais on bosse aussi beaucoup. Alors merci à Hervé Dinf, à Paul Caillot, à Géraldine Maillard et puis celles et ceux qui nous ont accueillis sur la scène du Lab ce soir, Marion, François, Noé et Zora. Allez, on se met dans l'ambiance football, si ça vous dit, une chanson faite pour ça, et signée Queen, We Are The Champions.

0: les champions, ah, c'est un peu prématuré pour le dire, mais en tout cas, on y croit. Allez, les Bleus, le foot, dans quelques secondes.
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0: Il est 20h30, les amis, la Coupe du Monde en direct sur ici, c'est parti!
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4: Bonsoir à tous, bienvenue sur votre radio ICI pour suivre la J3. C'est comme un J9 mais avec seulement 3 places. C'est la troisième journée de la phase de poule de Coupe du Monde entre la Norvège et la France. Un match qu'on attendait tous avec tellement d'impatience parce qu'on se disait c'est génial, on va voir Erling Haaland, Haaland et Mbappé jouer sur le même terrain en même temps. Et en fait, pas du tout. Ce n'est pas ce qui va se passer. Je ne veux pas vous spoiler les compos, mais on en reparlera évidemment tout à l'heure. Autour de moi dans le studio pour vivre cette soirée, notre consultante Charlotte Lorgeret, ancienne joueuse, très jeune retraitée. Salut Charlotte.
5: Salut Pia, salut à tous.
4: Et danseuse de très belles chorées sur Waka Waka de Shakira.
5: Peut-être chanteuse, on ne sait pas.
4: Ça peut venir. On va faire sûrement beaucoup de blagues sur la mi-temps de France-Irak puisque les trois personnes qui sont dans ce studio ont vécu une mi-temps de 2h12 avec vous tous. D'ailleurs, on vous remercie pour l'interactivité, vos messages, vos vannes et vos retours depuis aussi. Et vous êtes très nombreux à nous avoir dit, hein, c'est vrai Charlotte, que ouais, grâce à nous, vous aviez réussi à rester réveillée au cœur de la nuit, donc merci pour ça. Et justement, si ce soir, quoi qu'il arrive, orage, pas orage, mi-temps très longue, pas mi-temps très longue, si vous voulez interagir avec nous, l'homme avec qui vous allez devoir gérer votre soirée, c'est Bruno Salomon. Salut Bruno.
6: Salut Pia et salut Charlotte, salut à toutes et à tous.
4: Donc Bruno, à la base, tu commentes les matchs du PSG sur l'antenne d'ici par Île-de-France, oui, mais pour la Coupe du Monde, tu parles dans un micro peluche sandwich.
6: C'est ça. Voilà, pour ceux et celles qui nous rejoignent sur la chaîne YouTube aussi, puisqu'on le rappelle, vous pouvez suivre le match à l'antenne, mais aussi sur notre chaîne YouTube ICI, ICI. Vous venez et on commence à discuter tous ensemble. Et vous allez donc retrouver Cheesy. Cheesy, c'est ma petite mascotte désormais qui fait le voyage avec moi. Je vous rappelle que c'est le sandwich de Philadelphie. On n'est pas à Philadelphie ce soir, on est du côté de Boston. Mais j'ai pas de peluche de Boston, donc je garde Cheesy avec moi qui nous a porté chance. Je vous rappelle que si vous voulez nous parler dans ce match, on passe aussi sur les réseaux sociaux d'ici et aussi au 0810 055 056. Vous pouvez laisser des messages sur notre compte, sur les WhatsApp, et on mettra vos questions. Si vous avez des questions à Charlotte, à Pia et à notre homme de main, l'homme qui est du côté de Boston et qui fait toutes les rues de Boston, il les connaît toutes par cœur désormais, qu'on va retrouver dans quelques instants.
4: Exactement, c'est celui qui vit la Coupe du Monde pour de vrai, pour vous, pour nous tous, là-bas, sur le terrain, aux États-Unis. Alors on a décidé de lui mettre une petite musique à chaque match qui correspond à un artiste qui vient de la ville dans laquelle il va commenter le match. On s'est penché sur le cas de la ville de Boston. Et bien figurez-vous que Boston, South Boston, le sud de Boston, c'est la ville d'un groupe de punk qui s'appelle les Dropkick Murphys. Alors on va accueillir notre journaliste Nicolas Perronnet avec
6: punk.
4: Et qui est aussi un peu punk, un peu comme toi Bruno, et peut-être un peu comme moi aussi. On n'est pas trop en mode Shakira nous, Charlotte. Donc avec les Dropkick Murphys. À Boston.
7: Salut à tous. Et oui, c'est très celtique ça comme ambiance. C'est très Boston.
4: Ouais.
7: C'est très punk. Alors j'ai pas la crête pour incapacité de la faire.
4: On t'aime quand même, Nico. C'est pas grave.
7: Mais ouais, c'est vrai que c'est très Boston. Bravo.
4: Bon, alors Nicolas, tu es à Boston. La première question que je vais te poser et qu'on se pose tous, c'est la mi-temps va-t-elle durer 2h12?
7: Eh ben, je crois que non.
4: Ah.
7: Je crois qu'il va faire... alors beau, c'est un grand mot, mais je crois qu'on va même éviter la pluie, les amis. Et ça, c'est quand même une bonne nouvelle. Je vous dis ça parce que, vous savez, on a des petits écrans de contrôle ici. Alors évidemment, on a le petit écran pour les ralentis où on a les images du match, mais on a aussi un petit écran où voilà, on a les compos, on a deux, trois petites infos sur les joueurs, bon, qui nous servent pas à grand chose, faut bien le dire, mais on a quand même surtout l'avancée du match en termes de carton jaune, en termes de remplacement et tout, ça c'est un peu plus utile. Et en fait, ce tout petit écran qui est une espèce de tablette. Quand on est arrivé, t'es protégé par une bâche plastique. Et là, il y a des bénévoles de la FIFA qui viennent de passer pour enlever la petite bâche sur les écrans. Donc,
4: c'est un signe.
7: Ça veut dire que oui, c'est un signe. Et c'est confirmé par le ciel autour de moi qu'on voit bien, parce qu'il n'y a pas de toit non plus ce soir ici du côté de Boston, au-dessus de nos têtes. Mais c'est assez c'est assez clair. On avait annoncé la météo annonçait un petit risque de pluie. A priori, on pourrait donc passer entre les gouttes. Et là où je vous rassure, c'est qu'il n'y avait pas de risque du tout d'orage. Et c'est bien l'orage qui nous a fait passer 2h12.
4: Ce sont les éclairs, évidemment.
7: Voilà. Donc a priori, c'est bon pour ce soir. Croise les doigts.
4: Bon, le stade est plein comme un œuf, très rouge, Nico. Et le rouge, c'est pas la couleur des Bleus.
7: Et non, le rouge, c'est la couleur de la Norvège. Évidemment, les Norvégiens qu'on a vu faire, vous savez, la célèbre célébration viking. Maintenant, le Viking Row, on rame un peu tous en même temps. On a vu le virage là qui est à ma gauche le faire.
4: Bruno Salomon est jaloux. Il se rêverait norvégien
6: toute leur com, les Norvégiens, sur les Vikings, sur la série Viking, pour annoncer la compo des 26 qui partaient en Norvège et tout. Je suis hypé complet de ce genre de truc. Mais voilà, c'est mon côté un peu.
7: Non, mais ça marche bien. Il y a des Français qui ont participé en dehors du stade tout à l'heure à ce Viking Row. Donc on va dire, c'est quoi? C'est ramé en fait, la célébration Viking qui
4: est effectivement. Dracar,
7: le Dracar qui s'inspire un petit peu du clapping des Islandais qui avait fait. Qui avait fait aussi le buzz il y a quelques années de ça. Là c'est effectivement la célébration viking dont on parle beaucoup, et donc il y a des Français qui s'y sont mêlés également en dehors du stade, donc ça donnait des images très sympas, très très Coupe du Monde. Et ce fameux virage viking, on va l'appeler comme ça, ce virage rouge, il est sur ma gauche, il occupe quasiment tout le virage gauche, mais il est sous un écran. Mais alors la taille de l'écran, les amis, il fait 113 mètres de long sur 18 mètres de haut, donc c'est un écran géant absolument immense, qui lui est surplombé d'un phare. Il y a un vrai phare en fait qui est contigu au stade, et en fait c'est le phare le plus haut des États-Unis hors côte. Voilà, c'est un phare qui en fait rend hommage un petit peu à toute l'histoire maritime du Massachusetts, l'état dans lequel se trouve Boston. Il y a beaucoup de côtes ici, et donc quand on a construit ce stade, on a fait un phare. On n'a pas fait de toit, ça c'est c'est la volonté du propriétaire des New England Patriots, parce qu'on est dans un stade de NFL, et l'équipe ici c'est une équipe légendaire, celle de New England, l'équipe de Tom Brady. Et justement ma droite, où vous avez le virage qui est bleu, le virage des supporters français, vous avez aussi les petits fanions des 6 titres remporté par cette équipe des New England Patriots et par Tom Brady, les 6 Super Bowls remportés, le dernier en 2018. Donc c'est quand même un bel écrin pour ce France-Norvège. C'est un stade atypique mais assez sympa.
6: Tom Brady, il faut juste qu'il s'occupe du foot US, parce qu'il a fait une petite sortie sur les réseaux sociaux pour dire que c'était la meilleure, la plus belle des Coupes du Monde. C'était waouh, amazing. Bon, calme-toi Tom. Tout va bien, elle est sympa votre Coupe du Monde, mais quand même, on en a vu des meilleurs.
4: Alors, c'est marrant parce qu'il y a des gens qui disent que ça fait longtemps qu'ils n'ont pas vu une aussi bonne Coupe du Monde.
6: Mmh.
4: Je sais pas. Hein.
6: Ouais.
4: Non, pas ouf. Charlotte,
6: je sais pas.
5: Je pense qu'on attend tous la Coupe du Monde, mais en soi, quand on réfléchit bien, c'est cata ce qui se passe aux États-Unis.
4: Ah non, mais bien sûr.
6: Ils ont beau s'égosiller que c'est sympa de voir les Écossais, les Norvégiens. Il s'est quand même passé plein de choses avant qui font que on peut pas dire que c'est exceptionnel. Donc voilà, Tom joue au ballon. Juste vous dire, les amis, c'est parti. On commence à voir les premiers messages. Vous n'hésitez pas. Notre chaîne YouTube sur ICI. Vous nous rejoignez, vous venez commenter, vous faites comme Kevin. Le bonsoir à toute l'équipe de Mulhouse en Alsace. Merci d'avoir mis la petite précision entre parenthèses. En Alsace, il y a Mouyoulou qui nous met plein de pouces, de cœurs, des biceps avec marqué super compo. Je suis trop fier de l'équipe de France. Et il y a Ega Z qui nous dit un petit coucou de Catalogne. Eh bien, on salue aussi de Catalogne.
4: Et attends, Kevin nous dit aussi qu'il nous écoute depuis le boulot, un taf de nuit, et que ça lui fait super plaisir de nous voir et de nous retrouver. Donc, on est très heureux. Alors, on espère qu'on ne va pas t'accompagner trop loin dans ta nuit, Kevin. Je te cache pas que...
6: Oui, Kevin, à 23h, nous, on boucle.
4: On serait content que tu ne dures pas non plus 4h. Mais bon, voilà. Charlotte, on a évoqué le fait que le match se jouait à Boston, on est dans l'Est des États-Unis. Le gros enjeu du match de ce soir, Charlotte, c'est de savoir si l'équipe de France terminera première ou deuxième du groupe. Ça fait une énorme différence parce que si on termine deuxième, on devra jouer des matchs dans le futur du tableau sur la côte ouest et donc voyager beaucoup. Ton objectif à toi ce soir, Charlotte, en tant qu'observatrice et en tant que supportrice de l'équipe de France, c'est quoi ? C'est la première place ? C'est pas perdre ? C'est quoi ?
5: C'est un peu tout, mais je pense que clairement, c'est de pas perdre, l'objectif numéro un. Et après, forcément, il y a la logistique qui rentre en compte. On sait que le staff de Didier Deschamps, Guy Stéphane, la logistique, la gestion un peu du tempo et des joueurs, c'est très très important. Mais pour moi, faut mettre un message fort, faut sortir premier de ce groupe, parce que l'objectif, c'est de gagner, de mettre la pression à l'équipe adverse, même si on va en parler de cette composition d'équipe des Norvégiens. Mais après, c'est la suite de la compétition le plus important.
4: Alors justement, Nicolas Perronnet, est-ce que tu peux nous annoncer d'abord la compo de l'équipe de France, dans laquelle il y a quand même au moins une petite surprise, et en tout cas des changements par rapport au match précédent. Et puis ensuite, la compo de l'équipe norvégienne, qui moi personnellement m'a beaucoup étonné. On t'écoute, Nico.
7: Alors l'équipe de France, effectivement, il y a un petit peu de rotation. On peut commencer par ça, notamment dans la charnière centrale, puisque Maxence Lacroix va connaître son premier match de Coupe du Monde, le défenseur de Crystal Palace, qui avait d'ailleurs gagné sa place en Coupe du Monde ici même aux États-Unis, et particulièrement dans le stade de Boston en mars, lors de la tournée américaine des Bleus. C'est là qu'il avait tapé dans l'œil un petit peu de Didier Deschamps. Il est finalement dans le groupe, Maxence Lacroix. Et il est titulaire en charnière centrale, associé à Upamecano, parce que il faut faire souffler un petit peu Saliba, qui souffre, on le sait, du dos. Donc titularisation, vraiment rotation, simplement pour faire souffler des cadres de Maxence Lacroix. L'autre titularisation au milieu de terrain, c'est Manu Koné, qui était déjà titulaire lors du dernier match des Bleus face à l'Irak. Là, l'idée, c'est de faire, avec le retour de Tchouaméni, faire souffler un petit peu Adrien Rabiot, qui a eu également deux matchs pleins. Et puis, on est aussi dans la rotation devant, avec la titularisation de Désiré Doué en lieu et place de Bradley Barcola. C'est un match chacun pour l'instant, depuis le début de cette Coupe du Monde. Ça nous donne donc un 11 quand même assez costaud, concocté par Guy Stéphan, en l'absence, et oui, on le rappelle, de Didier Deschamps, qui est en France, malheureusement, pour les obsèques de sa maman aujourd'hui. C'est donc Guy Stéphan à qui s'assiera tout à l'heure sur le banc, avec Mike Maignan dans les buts. Maxence Lacroix, donc associé à Upamecano en charnière centrale, à sa droite Koundé, à sa gauche Théo Hernandez. Là aussi, il y a de la rotation, je l'avais oublié, puisque il est préféré à Lucas Digne. Tchouaméni et Koné au milieu de terrain, avec devant toujours le quatuor offensif qui change très peu. Michael Olise en meneur de jeu, à sa gauche donc Désiré Doué, à sa droite Ousmane Dembélé, et le capitaine Kylian Mbappé en pointe. Donc assez peu de surprises quand même pour cette équipe de France. Une compo qui prouve en tout cas que l'objectif est bien d'aller chercher la première place du groupe, ce qui n'est évidemment pas le cas à la lecture de la compo norvégienne.
4: Charlotte, déjà en l'absence physique de Didier Deschamps, qui aujourd'hui donc a assisté aux obsèques de sa maman, est-ce que ça aurait été ultra risqué de faire une compo un peu trop changeante au niveau de la France, alors que le coach n'est pas là? Imagine, l'équipe se serait plantée, ça aurait pu avoir peut-être des répercussions, non ?
5: Non, je pense que ça a été géré depuis pas mal de temps. Je pense qu'en fait, on anticipe tous les cas de figure quand on débute une compétition. Moi, je trouve que il y a quelques surprises quand même, parce que même si oui, Maxence Lacroix, il avait fait des matchs de prépa, notamment contre la Colombie, qui étaient intéressantes, et le Brésil. Mais bon, pour moi, je comprends pas le fait que Jules Koundé soit titulaire. Ah. C'est le Merci. Point numéro un que je ne comprends pas. Même si oui, on sait que du côté du Barça, il a une saison, deuxième partie de saison compliquée, il était énormément blessé. On sait que Jules Koundé, il aime énormément jouer, enchaîner les matchs, etc. Mais si on compte sur

0: qui lui passe clairement devant.
1: Qui est le numéro 2 maintenant.
0: Ah oui, oui,
1: voilà, derrière Saliba. Nicolas Perronnet, dans un instant, on revient vers toi pour qu'on évoque la compo de la Norvège qui a vraiment, pour le coup, beaucoup fait tourner. Mais d'abord, on va partir du côté de Saint-Ouen. C'est comme Boston par rapport aux États-Unis. Saint-Ouen, enfin non, j'allais dire c'est à l'est de l'Île-de-France. En fait, c'est complètement au nord, mais un peu à l'est quand même, avec le journaliste du service des sports de Radio France, Jean-Pierre Blimeau, qui est en direct depuis la fan zone de Saint-Ouen. Bonsoir Jean-Pierre.
2: Oui, bonsoir à tous et à tous.
1: Merci
2: beaucoup. Toutes, pardon.
1: Oui, ouais, y a beaucoup de filles dans le studio. On est en majorité, donc on est contente. Hein, on en profite avec Charlotte. Jean-Pierre Blimeau, est-ce que autour de vous, les supporters dans la fan zone ont l'air contents et fiers, comme certains des supporters qu'on a eu sur le chat de la chaîne YouTube, de la compo proposée par l'équipe de France ce soir?
2: Alors écoutez, pour l'instant, moi, le mot que j'utiliserais, c'est souriant et confiant. En tout cas, j'ai pu discuter avec plusieurs d'entre eux tout à l'heure. Alors, ils ont tenu à se réunir dans cette fan zone, hein, qui est une des nombreuses fan zones qu'il y a en France. Et ici, à Saint-Ouen, c'est un ancien lieu industriel, hein, qui appartenait notamment à Alstom, qui a été reconverti en lieu de fête, de convivialité. On peut y manger, on peut y boire. Ça s'appelle Communal Saint-Ouen. Et il y a eu déjà des retransmissions sportives qui ont fédéré beaucoup de joie, notamment la finale de la Ligue des Champions, je ne vais pas vous l'apprendre. Il y a eu aussi l'Euro 2024. Et là, je vois des supporters très souriants qui sont arrivés très tôt d'ailleurs ici, tout simplement parce qu'il n'y a pas énormément de places restantes à l'heure actuelle. Et je vois même des spectateurs, en tout cas des supporters qui sont même en train de ressortir parce qu'ils n'ont pas trouvé de place. Il n'y a plus de place, c'est archi-comble pour un match de l'équipe de France qui pourtant n'est pas décisif. Mais c'est la passion, c'est la volonté aussi, me disait tout à l'heure l'un des fans de l'équipe de France qui avaient un maillot sur les épaules, hein, bleu, blanc, rouge. C'est la volonté de se retrouver ensemble, c'est la volonté de vibrer le football ensemble, d'être un petit peu par la pensée aussi avec tous ceux qui sont aux États-Unis, qui ont la chance d'avoir trouvé des places, d'avoir pu aussi se payer le voyage et d'être quelque part avec les joueurs de l'équipe de France, comme ça, de se rassembler. Alors tout à l'heure, évidemment, il y aura beaucoup plus d'ambiance. Il faut savoir aussi qu'il fait toujours chaud, mais un petit peu moins chaud quand même que à la même heure hier. Qu'à l'intérieur, la température évidemment est un petit peu plus chaude parce que les gens sont plus serrés, mais que de toute façon tout le monde s'en fiche un peu ce soir. La chaleur, ce sera dans le cœur et surtout on va voir comment ça va réagir si les Français marquent des buts. Je peux vous dire que pour le moment, les sourires sont de mise, la confiance aussi. Les gens continuent à arriver, continuent à tenter leur chance pour trouver de la place. C'est pas facile. Voilà, l'équipe de France fédère, l'équipe de France attire. On veut se retrouver autour d'elle et c'est ce qui est en train de se passer ici dans la banlieue de Paris, à Saint-Ouen.
1: Merci beaucoup Jean-Pierre Blimeau à Saint-Ouen, donc dans la fan zone qui s'appelle la Communale Saint-Ouen, et où on entend voilà, les gens qui papotent derrière sous un soleil quand même écrasant, une chaleur en tout cas écrasante en Île-de-France comme dans toute la France. On va maintenant partir à Sceaux. Là, on est dans le sud de l'Île-de-France avec notre journaliste Féline Leloir-Duhaut qui, elle aussi, est dans une fan zone. J'espère qu'il y a de l'ombre là-bas, Féline. Bonsoir.
3: Bonsoir Pia, bonsoir Charlotte, bonsoir Bruno. Oui, alors il y a un peu d'ombre en effet, le soleil est presque couché, donc ça va. Ici à Sceaux, il fait beau et chaud, hein, 34 degrés d'après le thermomètre. La guinguette bat son plein, la bière et la citronnade sont de sortie. Et on sent une bonne odeur de frites, on se croirait presque en vacances. Mais c'est bien pour le match France-Norvège que tout le monde est rassemblé ici. La pelouse devant l'écran géant est déjà bien bien remplie entre les tables et les nappes de pique-nique. Je dirais qu'au bas mot, il y a environ 500 personnes, mais ça continue à arriver tranquillement. Une ambiance très familiale, beaucoup d'enfants s'amusent avec des pistolets à eau, ils attendent le coup d'envoi tranquillement. Et puis j'ai aussi beaucoup de monde autour de moi et j'ai aussi deux supportrices de l'équipe de France qui m'ont accepté de me répondre, Clara et Manon, bonsoir.
4: Bonsoir.
3: Alors vous, est-ce que vous pouvez me dire déjà quel est votre joueur préféré de l'équipe de France?
4: Bah, je pense un peu classique, mais Kylian Mbappé.
5: Bah, ouais, hein, le capitaine, hein.
6: Bah, ouais, le capitaine.
3: Il est toujours là pour nous impressionner. On espère un nouveau doublé, peut-être.
5: Ah, bien oui, sûr, oui. Bien sûr, minimum.
3: Bien sûr, il va le faire. Et est-ce qu'on a un petit prono pour ce soir, les filles?
4: On pense
5: 2-1.
3: 2-1. 2-1 pour les Bleus ou 2-1 pour la Norvège?
4: Pour les Bleus.
5: Pour les Bleus, quand même.
3: Évidemment. Ce que j'allais dire, ce soir, il y a quasiment que des maillots de foot bleus. On voit pas un maillot norvégien.
4: Oui. Non. Il a pas intérêt.
5: Vraiment pas.
3: Ouais, vous entendez, Pia, Charlotte et Bruno ici. On soutient les Bleus. Il y a aucun doute là-dessus. L'écran vient d'être allumé. Ah non, il vient de s'éteindre, mais il va être allumé dans quelques minutes. On attend le début du match. J'espère, parce que là, il y a vraiment plus d'image. Donc là, dans 10 minutes, il faut que l'écran soit allumé pour le début du match. Et comme ça, on pourra tous profiter.
1: On croise les doigts et sinon vous dites aux gens d'écouter ici, hein, sur leur téléphone, et s'ils n'ont pas
3: évidemment
1: l'image, ça sauvera quand même leur soirée.
3: Évidemment, merci, je beaucoup mettrai une radio, vous inquiétez pas.
1: Exactement.
3: Merci à vous.
1: Féline Leloir-Duhaut, merci mille fois, et merci à Clara et Manon qui étaient avec vous. Nous,

0: va se tourner maintenant vers Nico Peyronet qui est à Boston pour nous faire suivre le match. Les joueurs, Nico, sont en train d'arriver dans le couloir et on l'a dit, Nicolas, la Norvège a énormément fait tourner pour ce troisième match de la Coupe du Monde pour eux contre l'équipe de France.
1: Oui, je vais vous donner les noms des Norvégiens, puis je vais vous donner les clubs également des joueurs qui seront sur la pelouse et qui sont effectivement en ce moment dans le couloir de ce stade de Boston. Le gardien Egil Selvi qui joue à Watford. Sur la droite de la défense, on aura Fredrik Horsnes qui joue à Benfica, qui est le seul des Norvégiens qui était sur le 11 de départ, dans le 11 de départ face au Sénégal. Il y a 10 changements opérés par le sélectionneur Stolpaken. Ouais, même le gardien, c'est le numéro 2 par rapport au dernier match. Et donc, tout le reste, ce sont des joueurs qui n'ont pour l'instant débuté aucun des deux premiers matchs. Falchener, il joue à Stavanger, associé à Østigard, qui joue au Genoa en charnière centrale. Sur la gauche de la défense, Bjørkan, joueur de Bodø/Glimt. Au milieu de terrain, on aura Patrick Berg, qui est le capitaine ce soir, joueur de Bodø/Glimt également. Milieu de terrain, associé à Torsved, Sassuolo, Asgard, Glasgow Rangers, et puis devant Oscar Bob, joueur de Fulham sur la droite de l'attaque norvégienne, Schjelderup, joueur de Benfica également sur la gauche, et puis Jørgen Strand Larsen en attaque, en numéro 9, en attaquant de pointe, coéquipier de Mateta à Crystal Palace. Voilà, vous n'aurez pas entendu le nom d'Erling Haaland, pas celui d'Ødegaard, pas celui de Storlott, tous les cadres norvégiens sont sur le banc. C'est clairement l'équipe B de Norvège qui est alignée ce soir. C'est l'équipe des coiffeurs, hein, clairement, puisque la Norvège se contente finalement de cette deuxième place. Alors ça ne veut pas dire qu'elle ne veut pas de la première, mais elle se contente très clairement de la deuxième place, et le sélectionneur prépare la suite de la compétition. C'est la deuxième fois seulement dans son histoire que la Norvège passe la phase de groupe, donc l'objectif est partiellement déjà atteint pour cette équipe, et l'objectif ce soir clairement c'est de faire reposer les cadres. Ça ne veut pas dire qu'on ne verra pas le duel Haaland-Mbappé au cours du match, mais en tout cas pas pour débuter. Et en tout cas, c'est l'occasion rêvée pour l'équipe de France d'aller la chercher, cette première place, parce que si les Norvégiens n'en veulent pas, et le staff des Bleus en veut, malgré la problématique qu'il y a derrière. Effectivement, on peut en parler, hein. Terminer premier, c'est mieux en termes de logistique, c'est pas cadeau en termes de tableau. Terminer deuxième, c'est peut-être un peu mieux, et encore ça se discute en termes de tableau, mais par contre en termes de logistique, il va falloir effectivement beaucoup plus voyager. Donc voilà un petit peu la problématique et la physionomie de cette rencontre, alors que Kylian Mbappé et le capitaine norvégien, donc Patrick Berg, entre à l'instant sur la pelouse. Mais c'est vrai que c'est une composition assez surprenante de la part de la Norvège.
0: Bruno Salomon.
2: Juste pour vous avertir que l'on dit les coiffeurs en norvégien, en scandinave, c'est friseur. Voilà, c'était juste pour vous avertir. Voilà,
1: on peut comprendre.
2: Voilà, on comprend tout de suite.
0: Et on salue Tina qui nous écoute depuis Tbilissi.
2: Tout à fait.
0: Je ne sais pas comment on dit coiffeur là-bas, mais Tina, n'hésite pas à nous le dire, ça nous fera plaisir. Vous pouvez nous retrouver évidemment sur le chat de la chaîne YouTube ici. Vous pouvez voir aussi nos ganaches et la super déco du studio qui est vraiment festive. Charlotte, est-ce que toi ça t'a étonné de voir à quel point la Norvège faisait tourner? 10 changements sur 11, ils veulent vraiment pas de la première place.
3: Bah, ils s'en foutent clairement de ce match, hein. Ils veulent juste énormément faire tourner. Moi je suis très très étonnée que Haaland ne soit pas titulaire. Ouais. Pour juste dans le sens où un peu le match contre Mbappé, en fait.
0: Ah ouais.
3: À un moment donné,
0: mis 4 buts en 2 matchs. Il est dans la course contre Mbappé, Messi, tout le monde, enfin tous les grands.
3: Surtout que c'est contre une équipe de France qui, on le rappelle, même si contre l'Irak ils n'ont pas pris de but, mais c'est une équipe de France qui prend des buts à chaque match. Donc en fait, il y avait peut-être moyen pour lui de mettre un ou deux pions. Donc ouais, très très étonné. Après, en fait, on le fait sortir. Tu le fais sortir à la mi-temps. Si tu t'en fiches de ce match-là, tu te dis bon, la deuxième place, elle me va complètement. Bah, à un moment donné, quand t'es buteur et que t'as des envies de statistiques et d'être un grand dans cette compétition, eh ben, tu dois être titulaire.
0: Bruno.
2: Moi, ça ne me choque pas. L'équipe de France, sur les dernières Coupes du Monde, on a souvent mis les friseurs. Hein. Ils étaient régulièrement. On mettait une équipe qui, avec 5, 6, 7 changements. Là, cette fois-ci, on ne les fait pas. Pour moi, la Norvège, en fait, elle fait voir surtout que c'est une nation, c'est une équipe, c'est un groupe. Et en gros, tout le monde va participer. Ils se qualifient pour la première fois depuis 1994 pour un tour suivant. Ils ont réussi leur objectif. Haaland, il l'a dit, il a fait oui, l'équipe de France, si vous voulez.
3: Pensait que c'était du bluff un peu.
2: Eh ben non, en fait, il fait voir que c'est une nation, c'est 26
3: gars. Mais ça montre la mentalité aussi, parce que Kylian Mbappé, lui, il veut jouer tous les matchs.
2: Oui.
3: donc en fait, c'est juste pas la même mentalité.
2: Kylian Mbappé est dans la trempe des Messi, Ronaldo, qui ne lâcheront pas un centimètre. Il y en a un autre qui est capable de dire, toi, copain, vas-y, joue, t'as le droit à ton match, t'inquiète pas, je ferai le boulot, j'irai mettre les buts quand il faudra en mettre. Je suis pas totalement choqué. Et vous savez qu'on va avoir des problèmes, hein. Ils vont nous poser problème.
0: Alors justement, c'est ce que j'allais de poser comme question à Nico Perronet à Boston. Nico, quand on voit entrer Patrick Berg avec le brassard, c'est l'heure des hymnes?
1: Oui, c'est l'heure.
0: Alors on va écouter les hymnes alors, l'hymne norvégien.

0: qu'on a l'habitude d'entendre beaucoup aux Jeux Olympiques d'hiver, un peu moins
1: oui, c'est vrai,
0: à la Coupe du Monde, évidemment, parce que c'est la quatrième participation, on l'a dit, seulement de la Norvège qui prépare la suite. Et ceci explique cela en termes de composition d'équipe. On va avoir droit à la Marseillaise ici à Boston.

0: même pour Guy Stéphan, hein, qui se retrouve sur le banc à la place de son ami Didier Deschamps, qui lui a enterré sa mère aujourd'hui. C'est quand même une soirée particulière pour lui, Nico. Hein.
1: Ouais, c'est une soirée effectivement très très particulière, et on a pu dire aujourd'hui, parce que c'est l'info qu'on avait eue, qu'une minute de silence serait observée en hommage au deuil que traverse Didier Deschamps. Ça a été rectifié en fait. Il y aura bien une minute de silence au coup d'envoi de ce match, donc dans quelques minutes maintenant, mais c'est en hommage aux victimes du tremblement de terre qui a eu lieu au Venezuela, qui a fait des centaines et des centaines de morts. Donc il y a eu un vrai vrai problème de communication entre la FIFA, le staff de l'équipe de France, etc. Donc voilà, mais c'est vrai que c'est pour Guy Stéphan un moment forcément particulier. Il l'a dit hier en conférence de presse: je me sens pas à ma place. Ma place, c'est de mettre des plots sur le terrain de foot à l'entraînement. Ma place, c'est vraiment d'être la petite main quelque part de Didier Deschamps. On essaie de rendre la situation la plus normale possible, une situation qui n'est absolument pas normale, puisqu'on a quand même une équipe de France qui est privée de son sélectionneur pendant plusieurs jours en pleine compétition. Donc oui, moment particulier pour lui qui était déjà sur le banc. Ça lui est arrivé une fois face au Danemark en Ligue des Nations en juin 2022, parce que Didier Deschamps à l'époque avait perdu son papa. L'équipe de France s'était inclinée sur ce match-là du but à 1. Stéphane, c'est le fidèle parmi les fidèles de Didier Deschamps. Il a été adjoint de Didier Deschamps depuis 2009, déjà à l'Olympique de Marseille. Ça fait 17 ans qu'ils travaillent ensemble, et depuis 2012 évidemment dans le staff des Bleus. Donc ouais, moment très très particulier forcément pour Guy Stéphane, qui est allé s'asseoir sur le banc après avoir sans doute été traversé de beaucoup d'émotions pendant cette Marseillaise.
0: Ouais, et il y a un autre joueur et plusieurs autres joueurs qui doivent vivre quelque chose de très spécial ce soir, Charlotte. C'est les joueurs norvégiens qui appartiennent à l'équipe de Bodø Glimt. C'est le cas du capitaine de ce soir, Patrick Berg. Ils ont vécu une dinguerie en Ligue des Champions cette année, cette équipe de Bodø Glimt, et là ils se retrouvent à être capitaine en match de Coupe du Monde contre la France. C'est assez incroyable de vivre ça sur la même saison.
2: Il faut avoir les nerfs assez solides. Ah ouais. Et c'est vrai que c'est ce que tu disais, hein, Pierre, de cette équipe de Norvège, cette solidarité, cette cohésion, et ils essayent de retranscrire sur le terrain. Donc le sélectionneur a fait énormément de changements. Ça montre toute la confiance qu'il a en son groupe et récompenser tout le monde. Clairement, c'est les valeurs de cette équipe-là.
0: Et Nico, faut pas s'attendre à des Norvégiens, des coiffeurs, comme on dit, qui vont laisser la France faire ce qu'ils veulent. Hein. Ils vont se battre, évidemment, l'équipe B de la Norvège, pour arriver à faire quelque chose ce soir.
1: Oui, moi je pense pas qu'ils ne veulent pas de la première place. Je pense qu'effectivement, je suis assez d'accord avec Bruno, c'est quelque part une gestion d'effectifs de la part d'un staff qui pense que son équipe peut aller loin dans la compétition, qui s'en fout un petit peu de terminer premier ou deuxième tant que le ticket est validé, et c'est le cas depuis leur deuxième match. Pour l'instant, ils ont fait quand même une très très belle compétition, 6 points sur 6, et on rappelle que ça a été la Norvège la meilleure équipe de la phase de qualification pour ce mondial de toute la zone Europe, hein, 24 points sur 24, Erling Haaland meilleur buteur. Donc voilà, ils sont dans cette compétition pour aller loin. Ils savent qu'ils ont une génération assez exceptionnelle, et donc ils gèrent comme l'équipe de France a pu gérer par le passé un troisième match de groupe. C'est la fameuse minute de silence ici à Boston, et on reviendra évidemment au match après.
0: Avec tout le respect évidemment qu'on a et toutes les pensées qu'on a pour la population équatorienne qui est dans la douleur à cause du tremblement de terre qui est advenu hier, en radio on ne peut pas laisser une minute de silence, sinon c'est le disque de secours qui part. Donc on va rester en studio, mais tout en ayant un œil sur les images de ces joueurs qui sont réunis évidemment autour du rond central en se tenant l'épaule pendant cette minute de silence. On va rappeler peut-être les compos pour l'équipe de France. C'est Kylian Mbappé qui est en pointe évidemment, Désiré Doué qui a été préféré à Bradley Barcola sur l'aile gauche, Michael Olise dans l'axe derrière Kylian Mbappé, Ousmane Dembélé sur l'aile droite, Manu Koné et Tchouaméni sont associés au milieu de terrain, c'est la première fois depuis le début de ce mondial, en tout cas en tant que titulaire. Et puis la défense est composée à gauche de Théo Hernandez, Maxence Lacroix dans l'axe avec Dayot Upamecano, Jules Koundé latéral droit et Mike Maignan dans les buts. La minute de silence est terminée, Nicolas Perronnet, à Boston.
1: Ouais, exactement, avec des gros plans sur les visages effectivement de l'équipe de France qui ont forcément une pensée pour leur sélectionneur Didier Deschamps. On a vu le capitaine Kylian Mbappé avec le regard un petit peu baissé comme tous ses coéquipiers. Il y a une demande également de la part de l'équipe de France, demande de porter un brassard noir pour ce match. Ça a été refusé également par la Fédération Internationale, et donc l'équipe de France va évolué sans signe distinctif pour ce coup d'envoi pour son sélectionneur. En revanche, il y aura le maillot extérieur et la tenue extérieure pour tous les joueurs. Vous savez, ce fameux maillot vert menthe qui a un succès fou.
0: Vert statue de la liberté, Nico.
1: Ouais, c'est ça, c'est le fameux... Oui, oui, mais c'était. Oui, mais oui, c'est vrai. Mais moi, je dis vert menthe. On dit vert de gris aussi, mais ça veut rien dire.
0: On peut dire vert canon aussi. Moi, ouais, j'adore ce maillot.
1: Vert statue de la liberté, c'est ça. Et, mais il est en rupture de stock en France, maillot. Il a un succès, mais dingue.
0: Bien sûr.
1: Et, ouais, c'est la première fois. Je crois qu'il fait partie des trois maillots de l'équipe de France les plus vendus dans l'histoire des Bleus. Et donc, les Bleus sont soit en vert menthe ou en vert statue de la liberté, effectivement, pour ce coup d'envoi qui va être donné à l'instant par l'équipe de Norvège qui va attaquer de la gauche vers la droite avec, pour le coup, pour les Norvégiens, le maillot classique, tout en rouge avec la croix bleue sur le torse. Et les Français qui récupèrent le premier ballon avec déjà là-bas peut-être Kylian Mbappé qui va pouvoir être lancé sur le côté droit et récupère ce ballon, le capitaine, et il frappe. Ouais, c'est sur la barre. C'est sur la barre. Moins de 30 secondes de jeu, 23 secondes et déjà la frappe sur la barre de Kylian Mbappé qui avait été oublié là-bas sur le côté droit. C'est pas terminé, c'est récupéré par l'équipe de France. Ouais, il est très bon ce début de match. Elles sont très bonnes ces premières secondes de la part des Bleus, parce que oui, il a eu de l'espace tout de suite, Kylian Mbappé, sur son côté droit. Il avait du champ, il a avancé, il avait peut-être des solutions pour centrer sur sa gauche, mais finalement, eh bien, vu qu'il y avait le repli défensif, il a frappé et s'est allé, eh bien, à deux doigts de tromper déjà le gardien de cette équipe de Norvège, Egil Selvik. 23 secondes de jeu et déjà une énorme situation pour l'équipe de France, la frappe de Mbappé sur la barre.
2: C'est exactement pour ça que lors des coups d'envoi, on recherche la touche. C'est pour pas perdre le ballon et pas avoir des situations comme ça, parce que justement, ils ont recherché ce côté droit de Jules Koundé. Et donc, du coup, le latéral gauche est monté énormément. Au cigare, il fait une boulette monumentale et Mbappé, après, il avait la solution, frapper, c'était le bon choix.
1: Allez, les Français qui sont donc bien rentrés dans cette partie avec le premier ballon, là, justement, touché par Maxence Lacroix, premier ballon en Coupe du Monde. Ça fait forcément quelque chose pour le défenseur de Crystal Palace, qui est titularisé en lieu et place de William Saliba, on le rappelle. Pas de souci sérieux pour William Saliba, mais on sait qu'il est régulièrement touché au dos. Il doit se faire opérer d'ailleurs après la Coupe du Monde, donc il est clairement préservé par le staff de l'équipe de France. Petit arrêt de jeu, le premier de cette partie, tout simplement parce que l'arbitre de la rencontre, on n'en a pas parlé, il est britannique, s'appelle Michael Oliver, on le connaît bien, du côté de la Première Ligue notamment. Et il a touché le ballon là involontairement, donc on va le rendre à l'équipe de France et à Manu Koné en l'occurrence, qui va aller chercher Upamecano sur sa droite. On est dans la moitié de terrain de l'équipe de Norvège. Oh, le mauvais contrôle là-bas d'Ousmane Dembélé. Franchement, là, il a regardé tout sauf le ballon. Il a, je pense, un petit peu regardé ses coéquipiers et pensé à ce qu'il allait faire avant. Et alors, le contrôle est complètement raté. Ça part en touche. Ça arrive, ça, Charlotte.
2: Oui, ça arrive même au meilleur. Il a anticipé l'action. Mais c'est vrai que c'est bien ce que font les Français. Là, on met la pression. Grosse opportunité de Kylian Mbappé dès le début du match. Ça montre les intentions des Bleus. Bonjour, Salomon.
3: Et on rappelle, 0810 055 056, venez nous laisser vos messages vocaux mais aussi vos messages pour encourager les Bleus, par exemple comme Blondine qui sur Pimp My Life qui nous dit 3 buts à 2 pour la France, j'y crois. Et puis on a aussi Anthony qui nous écrit de Toulouse, ici Occitanie c'est sa locale, et il dit allez les Bleus. Et je vous rappelle que vous pouvez nous rejoindre aussi sur notre chaîne YouTube ICI, et là les messages sont très nombreux. Un petit coucou par exemple de la part de Matt qui nous dit coucou de Sochaux qui monte en Ligue 2. On salue bien évidemment ici nos amis d'ici Belfort et Hervé Blanchard, commentateur émérite du FC Sochaux Montbéliard.
0: Nicolas Perronnet à Boston.
1: 3 minutes de jeu, ça démarre plutôt bien pour l'équipe de France qui s'est déjà procuré une occasion très très sérieuse. La frappe de Kylian Mbappé sur la barre transversale du gardien norvégien. Les Français qui monopolisent le ballon. Il y avait là tout à l'heure encore côté droit, encore du côté de Kylian Mbappé, une vraie occasion de partir pour le capitaine des Bleus. Ça a un petit peu était lent à mettre en action, c'est pas grave, c'est pour l'instant très bien ce que font les Bleus. Ousmane Dembélé là, c'est bien aussi ce qu'il fait là. Oh, la passe elle est magnifique de Dembélé dans la surface de réparation, le centre en retrait de Jules Koundé là qui s'était infiltré. C'est pas terminé, la frappe derrière de Manu Koné, c'est cadré, c'est arrêté ou plutôt repoussé par le gardien. C'est toujours pas terminé, on est encore dans la surface de réparation. C'est déjà très très chaud pour la Norvège avec Désiré Doué. Oh, là en profondeur là pour Michael Olise, grosse chaleur dans la surface de réparation. La frappe de Manu Koné, puissante,
0: incroyable.
1: Malheureusement un petit peu trop sur le gardien, et derrière tout est parti d'une magnifique passe d'Ousmane Dembélé, la vista là. Mais on est à deux doigts déjà de l'ouverture du score pour l'équipe de France.
0: Charlotte, magnifique hein, Manu Koné là.
2: Ouais, Manu Koné est toujours très très bien placé aussi. L'intelligence de Jules Koundé qui est resté très très haut, mais là on était 6 voire 7 Français dans la surface de réparation. On est reparti sur de bonnes bases comme face à l'Irak lors des premières minutes.
1: La frappe là de Désiré Doué également, décidément on cadre du côté de l'équipe de France. Là on a cadré mais c'était complètement écrasé, cette frappe plein axe de Désiré Doué qui a pris sa chance. C'est ce qu'il devait faire hein, parce que franchement je trouve que le pressing norvégien, mais alors il est pas là du tout pour l'instant. On se balade un petit peu dans une zone de vérité, c'est tant mieux pour l'équipe de France. Il y a beaucoup d'espace côté droit, notamment la balle côté d'Ousmane Dembélé. Franchement on a l'impression qu'on peut faire partir Ousmane en profondeur ou Kylian qui est souvent dans le coin assez facilement. Attention parce que là il y a de l'espace également côté droit, mais cette fois-ci celui de la Norvège avec ce ballon qui est un des premiers ballons à négocier pour les Norvégiens en attaque placée et qui va être rapidement perdu. Ouais, il y a faute là-bas sur Jules Koundé. Oui, il était en retard, le destinataire de ce ballon, en l'occurrence Schveld de Rupp, qui a été devancé par Jules Koundé. Il a quand même essayé de récupérer le ballon. Ce sera un coup franc à venir pour l'équipe de France dans sa moitié de terrain. Et c'est Upamecano qui va relancer court avec Maxence Lacroix. Allez, l'équipe de France qui va chercher, j'imagine, voilà qui est fait, Michael Olise. Le décrochage de Michael Olise avec Théo Hernandez qui lui aussi fait son retour dans le 11 titulaire avec la rotation avec Lucas Digne qui était titulaire au dernier match. Et encore voilà côté droit, Ousmane Dembélé trouvé en première intention, il y a du champ pour Ousmane Dembélé, trouvé par Kylian Mbappé, le crochet d'Ousmane Dembélé, la frappe d'Ousmane Dembélé, le but d'Ousmane Dembélé. Et ben le voilà, le ballon d'or. On les voyait les espaces sur ce côté droit de l'attaque française. Kylian Mbappé en première intention qui est allé chercher Ousmane Dembélé, un crochet, deux crochets dans la surface de réparation, la frappe croisée. Ça ressemble beaucoup au but d'Ousmane Dembélé face à l'Irak. 1-0 pour l'équipe de France, la 7ème minute de jeu seulement. Ils se baladent les bleus. Ousmane Dembélé, c'est parti.
2: C'est un but d'école parce que Dembélé il est vraiment très très large sur son côté droit, et après c'est Bjørkan là qui est absolument mal placé. Il est dans cette surface de réparation, c'est que quand on est défenseur on doit faire attention, et on voit hein, que l'alignement est pas bon hein, du côté de la Norvège. Et ensuite on est beaucoup trop loin face à Dembélé qui a le temps de faire ses petits crochets pied droit pied gauche, et ensuite l'enchaînement trouvé opposé aussi, pas simple. Le gardien est peut-être mal placé également, mais la fin de frappe pour ensuite retrouver de l'espace et avoir l'opportunité de frapper pied droit, il est masqué. Hein.
0: Alors que le Sénégal a ouvert le score face à l'Irak, puisque le match évidemment des deux autres équipes du groupe I se joue en même temps, donc Sénégal-Irak 1-0. Nicolas Perronnet à Boston.
1: Ah ben, ça se passe bien pour cette équipe de France qui, pour l'instant,
0: ils veulent être premiers du groupe, hein, c'est clair.
1: Totalement. Oui, je crois que là, on a la réponse.
0: Je pense que c'est clair.
1: Je crois qu'ils sont bien à Boston, que le camp de base à Boston, plutôt à Bentley, à l'université de Bentley, qui est dans la grande banlieue de Boston. Je pense que ça leur va bien. Je pense que le staff Didier Deschamps et Guy Stéphan, qui le supplée aujourd'hui sur le banc, a pas envie d'aller traverser les États-Unis.
0: Et Nico, en 7 minutes, 4 tirs de la France, 4 tirs cadrés.
1: Ouais, c'est vrai qu'on avait eu du mal à cadrer, souvenez-vous, face au Sénégal. C'était la première mi-temps de la Coupe du Monde derrière l'Irak. Franchement, moi je sais pas trop quoi en penser parce que on retiendra seulement les orages, mais l'Irak c'était quand même d'une faiblesse telle qu'on va pas en avoir beaucoup de conclusions. Et puis là, face à la Norvège, ce qu'il y a de sûr c'est qu'on cadre effectivement beaucoup. Il y a eu la frappe de Manu Koné, il y a eu celle de Désiré Doué, écrasée certes mais cadrée. Donc ouais, c'est un bon début de match de l'équipe de France, mais c'est quand même cata du côté de la Norvège hein, franchement. Et là-bas notamment du côté d'Ousmane Dembélé, parce que 7 minutes depuis jusqu'à l'ouverture du score, il est parti dans le dos de la défense avec des espaces de fou, mais à 3 reprises quoi. Donc il a eu raison tout de suite hein, Kylian Mbappé de lever la tête, de voir son ancien coéquipier au Paris Saint-Germain avec du terrain à gagner devant lui, et d'aller chercher cette passe décisive, parce que franchement faut insister là-bas côté droit, que ce soit Bjørkan ou Asgard, ça passe vraiment très très facilement du côté d'Ousmane Dembélé. Donc oui, et dans les intentions effectivement l'équipe de France veut aller chercher cette première place. C'est vrai que on parle de Boston parce que si les Bleus sont deuxièmes, la question aurait pu se poser puisqu'il y a un déplacement à Miami, un déplacement à Atlanta également. Enfin, on aurait pu peut-être, hein, et le staff se posait la question d'un possible déménagement d'un camp de base. Ils sont bien du côté de Boston, ils sont bien en termes de météo. C'est l'un des camps de base les plus au nord des États-Unis. On sait que Didier Deschamps est très très attaché à ça en termes de chaleur. Alors oui, ok, il fait un petit peu moins chaud ici dans le nord-est des États-Unis. En revanche, il y a des orages, quoi. Voilà, ça il n'avait pas prévu qu'il y avait des orages comme ça à cette période-là de l'année dans des stades où on n'a pas de toit. Ça peut créer d'autres problèmes. Mais clairement, oui, ils ont fait leur choix. Ils veulent une partie de tableau où la logistique sera plus facile. Et d'ailleurs, ce qui est assez marrant et anecdotique, c'est que si la France, on imagine que c'est quand même plutôt bien parti vu les intentions, vu l'équipe en face, même si là, attention à la situation où c'était très dangereux, là, ce ballon perdu pour parler français, ça va aller pour Mike Maignan. Mais heureusement que la frappe, la passe là vers Strand Larsen, elle est très très mal assurée et qu'elle est un petit peu interceptée miraculeusement. Comme un cadeau offert au Upamecano, parce qu'on s'est mis en danger sur un ballon perdu. Je termine juste sur ces sorts. Voilà, donc maintenant on va revenir parce que là on perd les ballons ballon sur ballon du côté de l'équipe de France. Et c'est un peu plus inquiétant que le début de match. Allez, ça va être récupéré. Juste pour terminer, ouais, la logistique, et on reste à Boston. Et surtout, bah, si on repart comme ça avec une équipe de France première du groupe, on fait exactement ce qui s'est passé depuis le début de la compétition, c'est-à-dire bah, les prochains matchs, c'est New York, Philadelphie, puis Boston. Donc voilà, on changerait pas nos habitudes.
0: Bah, on est bien comme ça, hein. Ça fonctionne. Donc voilà. Par contre, Charlotte, moi je me pose une question sur la Norvège. Ils font tourner énormément. Ils vont sans doute prendre un peu une piquette ce soir. Est-ce que quand même, c'est pas le genre de situation qui peut influer aussi sur, je sais pas, sur le mental du groupe?
2: Et bien
0: ça
2: sûr,
0: m'étonne, moi.
2: Surtout pour ceux qui n'ont pas de temps de jeu. Ils se disent, bon, bah, nous, on est là que pompiers de service, mais sauf que quand on en change un ou deux, ça va, parce qu'on est encore dans le truc. Mais quand c'est quasiment toute une équipe, en fait, on se dit quoi? On ne sert pas à grand-chose. Et en plus, on se prend une piquette. Donc, oui, les valeurs de ce groupe, c'est de la solidarité. On est tous ensemble, etc. C'est que la quatrième Coupe du Monde, on va dire, de ce pays. Mais quand même, c'est vrai que dans les têtes, s'ils s'en prennent 5 ou 6, ils rentrent à l'hôtel, ils dorment pas forcément bien, quoi.
0: Nicolas, à Boston.
1: Ouais, ils se font manger, hein, clairement. Ils se font vraiment manger. C'est facile pour l'équipe de France. Là, on a vu un centre pour aller trouver Kylian Mbappé sur le côté droit. C'est un petit peu compliqué, mais il a réussi quand même à remettre ce ballon dans la surface de réparation, à le redresser. Il n'y avait personne à la récupération. On a l'impression que, oui, on est sur un deuxième France-Irak, hein, en termes d'opposition pour l'instant. Franchement, après quoi, à peine 10 minutes de jeu, ouais, 12 minutes de jeu ici à Boston. Première impression très faible donnée par cette équipe de coiffeurs norvégiens qui essaye là de se relancer, qui vont perdre le ballon. Et justement Kylian Mbappé qui va le récupérer pour Michael Olise. Le voilà peut-être, le 2-0. La frappe de Michael Olise, elle était cadrée, elle était dangereuse, mais le repli défensif en panique, en catastrophe de la défense norvégienne qui vient contrer ce ballon. Mais là encore, le ballon perdu, mais à quoi? Plein axe, 25 mètres, récupéré facilement par Kylian Mbappé. Ils sont en perdition, les Norvégiens, sur ce début de match.
0: Ouais, et nous on était en perdition aussi dans le studio parce qu'on avait oublié de changer le score sur notre petit panneau, tu vois, où on change le score. Bruno l'a fait et Kevin, qui voit le match depuis le boulot, nous dit on vous voit sur écran géant sur le quai au taf de nuit entre deux déchargements. Donc bah du coup il voyait en gros notre oubli. Donc pardon Kevin, merci de nous assister, on en a bien besoin. Et on embrasse tous les collègues de Kevin qui nous regardent et nous écoutent. Nicolas.
1: Allez, la touche non, ce sera un coup franc pour la Norvège. Sur cette tentative laborieuse signée Christian Torstvedt, joueur de Sassuolo sur le côté droit. Et ça va être une espèce de corner très très ouvert là pour les Norvégiens. Alors il n'y a pas Erling Haaland dans la surface de réparation pour faire parler sa taille. Il n'y a pas Sørloth non plus, le joueur de l'Atlético Madrid, et c'est 1m95. Après ça reste des Norvégiens, il y a quand même de la taille là-bas au milieu de la défense française. Et attention à ce premier coup de pied arrêté pour la Norvège après 13 minutes de jeu, donc de la droite vers la gauche. Mike Maignan qui est attentif, les Bleus qui sont alignés, c'est parti, c'est point de pénalty et c'est la tête d'Upamecano pour écarter le danger. Ce sera Norvégien, le deuxième ballon là-bas, le duel qui s'engage face à Jules Koundé qui est bien aidé, ouais, Jules Koundé. par Michael Olysee, mais malgré tout les Norvégiens s'en sortent quand même. Oh, le ballon qui est récupéré, oh c'était magnifique ce qu'a fait Strand Larsen là dans la surface de réparation avec le contrôle qui a mis tout le monde dans le vent, et notamment Dayo Upamecano, pour se mettre ce ballon sur son pied droit et tenter eh bien la frappe. Le contrôle est absolument somptueux devant vraiment le visage d'Upamecano et derrière l'enchaînement, et heureusement qu'il se rate, parce que là tout seul il est allé créer une occasion très très très dangereuse, l'attaquant de Crystal Palace. Comme quoi on n'est pas à l'abri avec cette équipe de Norvège, il y a du talent.
0: Charlotte, c'est beau, hein.
2: C'est beau, mais c'est trop compliqué à analyser. Upamecano, il met la tête, c'est le choix juste. Après, techniquement, il le fait pas exprès. Hein. Larsen, je suis désolée, mais il le fait pas exprès de faire un contrôle
3: tête, hein.
2: Comme ça.
3: C'est touché de la tête par Upamecano.
2: Tu crois?
3: Ouais, c'est légèrement frôlé. Ouais.
2: Mais être très concentré jusqu'à la fin, pas baisser le rythme. Il faut absolument mettre le deuxième le plus rapidement possible.
0: On espère que Larsen l'a pas fait exprès, hein, Nico?
2: Bah, c'est impossible.
0: Bah, on verra la suite du match. Écoute, on sait pas, hein. On le voit pas souvent jouer, donc. Nicolas Péronnet à Boston.
1: Bientôt le quart d'heure de jeu et l'équipe de France qui mène 1-0 déjà grâce au ballon d'or, grâce à Ousmane Dembélé, la frappe pied droit croisé à la 7e minute de jeu. Les Français qui sont de nouveau à l'attaque avec justement là-bas collé à sa ligne de touche côté droit Ousmane Dembélé, à côté de lui son capitaine Kylian Mbappé. Pour Michael Olysee, on a les trois fantastiques là qui se font des petites passes dans un petit périmètre sur le côté droit, et Michael Olysee qui va écarter cette fois-ci côté gauche en passant par Manu Koné. Théo Hernandez avec Tchouaméni, Koné encore, le décrochage d'Olysee, ça joue tranquillement, et Désiré Doué là, la petite talonnade qui ne donnera rien pour les Bleus. Bien parti dans ce troisième et dernier match du groupe I. On le rappelle, une victoire ou un match nul, et c'est la première place du groupe assurée pour l'équipe de France. Une victoire qui ne serait bien plus le cas depuis 2006 pour les Bleus, si elle advenait, puisque depuis 2006, eh bien, l'équipe de France a à chaque fois perdu, ou en tout cas pas remporté, son troisième match de groupe en Coupe du Monde. Ou à l'Euro, 16 minutes de jeu ici à Boston. C'est donc bien parti pour les Bleus qui mènent 1-0.
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0: Avec Charlotte Lorgeret, ancienne joueuse et consultante ICI pour la Coupe du Monde, en studio avec nous. Bruno Salomon est là pour lire vos messages sur le chat de la chaîne YouTube ICI, ICI. Venez discuter avec nous, nous raconter des blagues, on adore ça. Et Nicolas Péronnet, journaliste au service des sports de Radio France, est à Boston et nous fait vivre ce match, donc 1-0 entre la France et la Norvège. Nico.
1: Le dégagement de Selvik, le gardien numéro 2 de cette équipe de Norvège, qui joue à Watford. Allez, la récupération, elle est pour l'équipe de France. Il y a peut-être de la vitesse là, possiblement, pour Désiré Doué qui lance Kylian Mbappé en profondeur dans la surface de réparation. Kylian Mbappé sur le côté gauche, la frappe de Mbappé, c'est cadré. Et encore un tir cadré pour
0: cadré.
1: L'équipe de France. Ah ouais, là ça cadre très sérieusement. On a réglé la mire pour les Bleus et ils s'en veulent, Kylian Mbappé, parce que il a fait un petit peu un non-choix. Il avait possibilité peut-être d'ouvrir un peu plus son pied droit ou de faire un petit peu la spéciale, vous savez, quand il rentre sur son pied droit et puis qu'il referme au dernier moment pour aller chercher le premier poteau. Là il a cadré, certes, mais c'était quand même sur le gardien Selvik. Mais encore une fois, mais alors il y a des espaces dans le dos de cette défense. On a beaucoup parlé du côté droit, le côté par où est venu le but d'Ousmane Dembélé, et là c'est côté gauche qu'Ousmane Dembélé a été lancé. Le ballon est encore dans les pieds des Français avec Tchouaméni qui se balade là latéralement dans la zone des 30-35 mètres. Jules Koundé, Ousmane Dembélé désormais sur le côté droit. Ousmane Dembélé qui va peut-être aller provoquer, il n'a pas beaucoup de solutions, donc il va peut-être tenter le dribble à l'accélération. Non, il n'y a pas de solution du tout, donc on va repasser derrière avec Maxence Lacroix. Tous les Bleus sont dans les 40 derniers mètres, hein, pour vous dire la facilité avec laquelle l'équipe de France compose en ce début de match. Michael Olysee.
0: Alors que l'Irak a reçu un carton rouge face au Sénégal, le score est toujours 1-0 pour le Sénégal. Juste, Charlotte, tu as fait de grands gestes en studio quand Nico a évoqué la défense norvégienne. C'est pas foufou pour l'instant ce qu'il propose.
2: C'est pas foufou parce que les Bleus, ils mettent les ingrédients. Quand tu as Olysee, Désiré Doué, Dembélé, Mbappé qui courent vers l'avant, qui courent à plus de 30 km/h comme ça, quand tu es défenseur, même début du match, tu saignes un peu du nez. Ah bah oui, parce que tu sais pas qui prendre en fait. Tu sais pas qui prendre. Quand tu as encore un joueur, ouais, c'est un peu plus simple. Tu fais des prises à 2, à 3, mais quand t'as au moins 4 joueurs qui mettent de l'intensité, t'as le tournis très rapidement.
0: Et Nico, c'est la Norvège là qui a le ballon.
1: Ouais, mais déjà perdu et récupéré par Manu Koné. Ouais, ils n'arrivent pas à.
0: Ils l'ont mis en touche tout seul en même temps.
1: Ouais. Non, mais c'est vrai que c'est. Après, ils se sont quand même procuré une grosse occasion malgré tout. Voilà, il y a eu tout à l'heure deux ballons perdus par les Bleus. C'est peut-être le seul bémol de ce début de match pour l'équipe de France. On a perdu des ballons un petit peu facilement dans des zones dangereuses. Il y en a eu deux, ça a été pas très bien négocié. Ça aurait pu l'être mieux. Est-ce que ce sera le cas là sur ce ballon? Attention, il y aura une frappe de loin pour l'équipe de France. Et Tchouaméni là qui s'est bien sacrifié, qui est allé tacler intelligemment pour dévier la trajectoire du ballon. C'était plein axe. Et c'est à nouveau venu d'un ballon perdu, mais derrière, eh ben, il y a possibilité de compte pour l'équipe de France. Et si ça passe pour Kylian Mbappé qui est accroché par le maillot, il laisse jouer l'arbitre de la rencontre. C'est Ousmane Dembélé qui va être servi. La frappe, Ousmane Dembélé. Ça fait 2-0 pour l'équipe de France. Ça fait des grands sourires sur les visages des Français. Et ça fait une petite célébration. Fermez vos bouches de la part d'Ousmane Dembélé. 2-0 en 20 minutes. Ousmane Dembélé, pied droit pour son premier, pied gauche pour son deuxième et troisième but dans cette Coupe du Monde. C'est trop facile pour l'équipe de France. 2-0 après à peine 20 minutes de jeu.
0: Ah oh là là, Charlotte.
2: Tu sais à quoi ça me fait penser quand on voit les vidéos de l'équipe de France là, qui s'entraîne à la fin de l'entraînement, où ils font des frappes devant le but là, tout seul, sans défenseur. Bah, c'est exactement la même chose. Là, c'est très très bien fait. Dembélé, techniquement, c'est propre, mais il n'y a aucune adversité. Il y a Mbappé aussi qui lui ouvre cet espace pour rentrer pied gauche. On voit toute la détente, la décontraction d'Ousmane Dembélé, et on ne peut rien faire du côté du gardien Selvik. Mais franchement, je ne comprends pas la faiblesse défensivement. À un moment donné, il faut sortir sur le porteur. T'es quatre défenseurs, t'en as un qui a le ballon, il faut sortir. Tu sais que t'as tes copains qui sont derrière, qui peuvent un peu couvrir, mais si tu laisses le ballon d'or ou des joueurs comme Kylian Mbappé tout tranquillou, bah, tu vas te prendre une fessée dès la première période.
0: En tout cas, Dembélé déjà en doublé, on est à la 21e minute du match. Un but du pied droit, un but du pied gauche.
1: La réduction d'écart, c'est quoi ce match? La réduction de l'écart pour la Norvège. Avec ce ballon là récupéré dans la surface de réparation, bah là pour le coup la passivité défensive, elle est clairement du côté de l'équipe de France. C'est Tello Asgard qui remet la Norvège dans le coup. Alors franchement, quasiment sur l'engagement. C'est parti là-bas d'un ballon négocié tranquillou côté gauche. Et alors vraiment dans la surface de réparation, mais c'est qui? C'est Upamecano là qui fait absolument sur le. Ah, mais il se fait avoir, mais c'est même pas un crochet qui nous fait.
2: Non, mais c'est un peu tout, hein, parce que Dembélé était pas repositionné, il était allé célébrer avec le banc, et en fait il y a un décalage. Tchouaméni, il doit absolument prendre la place de Dembélé, et finalement il y a tout le monde est là, mais personne n'y va. Et puis Upamecano, en fait, juste d'une même pas une feinte de corps, en fait, du Norvégien.
1: Ah non,
0: on dirait qu'il l'abandonne.
1: Qu'il le laisse passer. Ouais.
2: Parce qu'il y avait Tchouaméni qui était pas loin. Est-ce qu'ils se sont fait une petite politesse, mais ils se sont fait bêtement avoir, hein, les Français.
1: Ah bah, on parlait des errements défensifs norvégiens. Bah, voilà un beau, hein, clairement là, parce que ils sont restés sur la célébration, les Français. Ils sont restés sur Ousmane Dembélé, ben sur les sourires.
2: Ça a joué vite, en fait, Nico. Ça a joué très vite. On était mal positionnés. Après, on est revenu tranquillou, sans intensité. Et finalement, personne n'a pris le porteur et celui qui a récupéré le ballon.
1: Eh ben, donc, 3 buts en 22 minutes.
0: Pas de suffisance pour l'équipe de France, ce serait mieux, quoi. Ou en tout cas, pas de déconcentration. Peut-être que suffisance, c'est pas le bon mot, mais pas de déconcentration après avoir inscrit les buts, ce serait mieux.
1: Absolument. Et c'est vrai que j'allais vous dire, pour revenir au but d'Ousmane Dembélé, sur le premier, le gardien Selvik, il est quand même pas ouf, quoi. Sur le deuxième, il peut rien faire, hein. Franchement, la frappe pied gauche d'Ousmane Dembélé.
0: Et puis l'arrêt qui sort juste avant sur l'occasion de Mbappé est quand même vachement bien. On l'a revu après. Et il arrête pas du torse, il l'arrête de la jambe. Il a la jambe pliée et franchement, c'est un bel arrêt.
1: Allez, avec Michael Olise, là, c'était sur corner, bien récupéré ce ballon deuxième poteau et bien remis surtout par Kylian Mbappé. Corner d'Ousmane Dembélé, remise deuxième poteau, limite de la ligne de sortie de but, en retrait, en première intention par Kylian Mbappé, et Michael Olise également en première intention pour la reprise. Décidément, je pense qu'il va y avoir quand même des buts dans cette rencontre, parce que honnêtement, il y a des occasions sur chaque situation, ou presque.
0: Et on a Claude sur le chat de la chaîne YouTube ici qui nous dit ce match, c'est les peintres contre les électriciens qui ont pris un coup de jus. J'adore. Allez, c'est la poésie de Masson. Hein,
1: encore en situation d'aller porter le danger avec la frappe cette fois-ci de Théo Hernandez. qui se fait plaisir à son tour. Ben voilà, la déconcentration, ça a payé pour l'équipe de France. Asgard a remis la Norvège miraculeusement dans cette rencontre, mais ça change quand même pas l'impression générale, qui est celle, eh bien, d'une domination totale de la part de l'équipe de France. Et pause fraîcheur ici, ou pause publicitaire, qui est comme bien désormais dans tous les stades, conspué par le public de Boston.
0: Ouais. Je pense que c'est unanime aussi pour les gens qui ne sont pas au stade. Je pense, hein, les pauses fraîcheurs, Charlotte, Bruno.
3: Comme d'habitude.
0: As usual. On n'aime pas ça. Bon, merci beaucoup. On reste évidemment ensemble.
3: Charlotte, ça la dérange pas. Voilà.
0: Ouais, parce que Charlotte, non, elle est joueuse. Que,
2: mais vous
0: attendez,
2: souvenez,
0: vous avez juste un jingle à envoyer. Excusez-moi. Je me permets. J'envoie mon jingle et on arrive.
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0: Voilà, accompagné de Bruno Salomon en studio et de Nicolas Perronnet au stade. Charlotte, je te laisse quand même finir ta phrase.
2: Mais non, mais vous vous souvenez, je vous avais donné les arguments,
0: oui,
2: du pourquoi. En
0: bien
2: fait, enfin, je peux comprendre qu'on soit mécontent, que ça casse le rythme, etc. Mais on sait que la VAR, des fois, ça prend 5 minutes de voir s'il y a un hors-jeu. Pour moi, il y a aucune incidence vraiment
0: sur la différence, c'est que tu vas avoir ton coach sur le bord du terrain.
2: Oui,
0: tu peux te donner des
2: oui, mais combien de fois on fait aussi quand il y a un problème tactique, il y a le gardien qui se met au sol et en fait, après, il y a les joueurs qui vont sur le côté. Donc, j'entends les deux, mais moi, après, oui, j'étais ancienne joueuse, donc j'ai envie de parler que des joueurs. Et même, il y a pas mal de joueurs qui ont dit que ça pouvait ne pas les déranger parce que justement, on met beaucoup d'intensité. On veut tout le temps faire plus de courses, plus de spectacles, plus d'actions. Bah, physiquement, ça demande beaucoup d'efforts.
3: Sauf que quand on regarde, par exemple, le match face à l'Irak, les 20 premières minutes sont excellentes. Pause fraîcheur, les Irakiens retravaillent tactiquement et on n'est plus embêtés.
2: C'est la catastrophe.
3: Ils ont réussi à resserrer un peu les choses. Là, 2-1, tu te dis, les Norvégiens, ils ont pris le bouillon, mais maintenant, ils ont vu à peu près ce que ça donnait, et ils vont proposer d'autres choses.
2: Mais après, je pense que là, c'est vraiment la première grosse compète où on fait ça. Peut-être au fur et à mesure, si ça se réitère, on arrivera plus à switcher, à rebasculer dans le match, même à l'entraînement, peut-être travailler aussi un peu
0: différemment. Espérons que ça ne se poursuive pas, l'expérimentation. En tout cas, l'UEFA a dit que eux, en Ligue des Champions, a priori, ça serait pas le cas. Nicolas Perronnet, qu'est-ce que tu as pensé de ce premier carton du coup de l'équipe de France globalement?
1: Quasiment parfait jusqu'à cette erreur défensive. On va dire que c'est sans conséquence, en tout cas au score et dans l'objectif victoire et première place de l'équipe de France, mais quand même quoi. Enfin, je trouve que pour
0: ça
1: le coup,
0: fait tâche.
1: Ouais, ça fait un petit peu tâche parce que quand on est dans des staffs, et Charlotte, j'imagine, pourra le confirmer, de se recentrer de cette fameuse minute ou ces 2-3 minutes après un but, on les travaille quoi. Et c'est quand même des joueurs de très haut niveau qui jouent dans des clubs immenses et qui peuvent pas, enfin qui n'ont pas le droit, je pense, d'avoir comme ça un petit trou d'air.
2: Non, mais en fait, c'est tellement dur. Je trouve que ça fait partie dans le football des moments les plus durs parce qu'en fait, quand on a la possession, qu'on voit que l'adversaire il est vraiment plus faible que nous, en fait, on sent un peu pousser des ailes et on a envie d'un peu d'être offensif. Les deux milieux de terrain, ils sont beaucoup plus hauts que d'habitude. Quand t'as moins d'adversité, en fait, finalement, tu déjoues un petit peu. Donc c'est là qu'il faut trouver les armes, faut avoir les leaders aussi, les cadres pour remettre un peu d'or. Donc à Aurélien Tchouaméni aussi. Et Upamecano derrière, c'est eux les patrons, donc un peu d'équilibrer tout ça.
0: Bruno Salomon.
3: On rappelle que sur la chaîne YouTube ICI, ici, on chatte ensemble et on voit le match ensemble avec pas mal de messages sur Ousmane Dembélé, par exemple Joanie qui nous dit bravo Ous. Ça sent le supporter parisien quand on commence à dire Ous, c'est que bien souvent on a des petites habitudes avec le Ballon d'Or. Et puis il y a aussi Upamecano qui ramasse un petit peu avec Mickaël Amourette qui nous dit c'est pas possible, toutes les erreurs d'Upamecano, c'est hallucinant. Je pense qu'il fait un package global sur le début du tournoi en tout cas, et il trouve qu'Upamecano est assez moyen. Voilà pour les messages en tout cas. Et effectivement, sur les réseaux aussi, Upamecano se fait un peu tailler un short. Juste célébration d'Ousmane Dembélé aussi fait réagir. Savoir pour qui, est-ce qu'il est deux fois il a dit chute.
0: Ouais.
3: Voilà. Est-ce que c'est pour la presse? Est-ce que c'est pour quelqu'un d'autre?
0: On laisse parler, quoi.
3: Ouais, on laisse parler. Allez-y, continuez de parler.
0: Et on va laisser parler Nico, du coup.
3: C'est vrai. je me tais,
0: Nicolas,
3: d'accord, c'est bien, je m'en vais.
0: Non, mais pour savoir ce qui se passe.
1: Bah parce que les Norvégiens là sont en situation peut-être pourquoi pas d'aller créer le danger. Voilà, il a mis là, dans le vent Michael Olise pour mettre ça sur sa ligne de CV là, le Norvégien avec sa petite feinte de corps, c'était joli, même si c'était loin début. Et il commence à composer pas mal, ça s'est bien joué. La talonnade dans la surface de réparation, les Norvégiens qui vont créer le danger à nouveau, c'est pas terminé. Ouais, qu'est-ce qui se passe, Mike Maignan? Il faut le prendre ce ballon, voilà qui est fait dans la confusion. Premier poteau, tout est parti d'un geste technique magnifique. La petite talonnade pour décaler dans la surface de réparation. Bah il y a du talent quand même dans cette équipe de Norvège.
0: Ils ont fait ce qu'on appelait quand j'étais petite un tas de gens. On fait un tas de gens, on court et on se jette tous les uns sur les autres. C'est ça, hein?
3: Les jeux de partie que tu veux qu'on
0: ouais, c'est, pas, c'est, hein. C'est famille voilà, nombreuse. Pierre, voilà, famille nombreuse.
3: D'accord, un tas de gens.
0: T'as jamais fait des tas de gens, Nico?
1: Des tas d'hommes, moi je faisais à la finale, on appelait ça des tas d'hommes, c'est pareil. Hein.
0: Oh, c'est
1: mais,
0: pareil.
1: Oui, c'est vrai. Si,
3: d'accord.
1: Si, ouais.
0: Bref.
1: Voilà. Célébration tas d'hommes, ouais.
0: Bon, alors du coup,
1: là,
0: sur,
1: ce que vous entendez,
0: sur le
1: c'est
0: terrain.
1: Le Viking Row, là, la fameuse célébration, puisqu'on en parle. Ils le font même en plein match. Vous savez que ça fait débat quand même dans les autres pays nordiques et scandinaves, notamment ça en Suède et au Danemark. C'est critiqué en fait. On dit oui, c'est trop pour la télé, les traditions, etc., etc. Bref, ça rend jaloux parce qu'en fait, c'est repris partout et c'est vrai que c'est quand même une belle trouvaille, quoi. Qui est revenu et les voilà encore dans la surface de réparation avec Strand Larsen là, qui a été bien pris. Cette fois-ci, là, par le retour défensif des Français, ça manquait un petit peu de vitesse, mais on arrive quand même hein, vraiment à se trouver des situations depuis quelques minutes de la part de cette équipe de Norvège. Allez, les Français là se remettent dans la partie, remonter ce ballon. Il y a tout le terrain à remonter. C'est Manu Koné qui s'en charge, qui n'est pas attaqué, qui va trouver le soutien d'Aurélien Tchouaméni à proximité du rond central. Ousmane Dembélé, déjà double buteur ce soir là-bas sur son côté droit face à trois joueurs. Donc il va repliquer dans l'axe et tenter ouais, de combiner avec Michael Olise. Ballon presque perdu, mais sauvé finalement par la pépite du Bayern Munich. Kylian Mbappé désormais, on est passé côté gauche avec Désiré Doué qui fait le petit passement de jambe. On joue un petit peu au handball là le long de la surface de réparation, mais on progresse quand même avec Ousmane Dembélé dans la surface encore, qui va peut-être encore prendre sa chance. Et il est là, le triplé d'Ousmane Dembélé. Il compte sur ses doigts. Et 1, et 2, et 3-0 pour l'équipe de France. Oh là là, et 1, et 2, et 3-0 pour Ousmane Dembélé, qui fait ce qu'il veut dans cette surface de réparation. C'est le patron de la surface de réparation norvégienne. 32 minutes de jeu et Ousmane Dembélé s'offre un triplé face à la Norvège. Le ballon d'or de l'équipe de France a pu être critiqué, mais là je peux te dire que les réponses, elles sont là. 3-0 pour les Bleus, 32 minutes ici à Boston.
0: C'est incroyable, Charlotte.
2: Je pense qu'on a vite oublié que Ousmane Dembélé, sa plus grosse progression, c'est son efficacité devant le but. Même si là, on voit que l'adversité, que depuis quelques secondes, c'était du handball. Mais quand on a un ballon d'or, quand on a un joueur comme ça de son standing, il ne faut pas défendre de cette manière-là. On ne peut pas attendre qu'il frappe, en fait. On ne peut pas dire on met juste le mur et voilà, il faut sortir sur lui. Mais vraiment, ouais, cette progression.
0: À côté, il y a Mbappé et Michael Olise. Ouais. Et Désiré Doué, c'est un enfer pour les défenseurs.
2: C'est un enfer, mais là, franchement, on peut féliciter Ousmane Dembélé. Donc, oui, certes, ballon d'or, mais son efficacité maintenant devant le but, c'est ça qui lui manquait depuis toutes ces années et ce que Luis Enrique a réussi à faire avec

0: avec ce garçon, c'est vraiment cette finesse technique devant le but.
1: Ouais, il va faire des cauchemars hein, de Dembélé, Selvik là, franchement. Dès qu'il a le ballon là, le gardien norvégien qui voit Ousmane Dembélé, si on se met à sa place, ça se passe un petit peu sur sa gauche là, ça rentre dans l'axe, il se dit mais qu'est-ce qui va se passer, qu'est-ce qui va me trouver encore comme solution. Il ressemble un petit peu au deuxième but hein. Pied gauche, petit ouais, filet opposé, enfin techniquement c'est magnifique quoi.
2: C'est magnifique et je crois que Bruno a envie d'être lyrique un petit peu.
3: Non mais deux choses.
2: Je sais pas ce qu'il va dire mais il peut parler.
3: On parlait du match sur le match France-Irak, rappelez-vous, on s'est dit est-ce qu'il y a un match marquant d'Ousmane Dembélé dans l'histoire des Bleus. Non. Réponse, non. Là, ce soir, il est en train d'impacter les supporters et il est en train, oui, peut-être qu'il fait fermer des bouches, mais ça faisait quand même 60 matchs qu'on attendait un match comme ça. Donc bravo à lui. Et il y a un truc, c'est que les Norvégiens ne sont concentrés que sur Mbappé. Donc il y a une espèce de plan Mbappé, ouais. Mais par contre les gars, excusez-nous, on a le ballon d'or. Donc vous allez voir, s'il commence à marquer, ça peut faire mal. Je voudrais juste rappeler qu'il rentre dans la course pour essayer de battre le record désormais, puisqu'il n'y a pas que Messi ou Mbappé, lui aussi il est là.
1: Attention Michael Olysée, parce qu'il a encore du champ là-bas. S'il sert à droite Ousmane Dembélé, c'est pas possible. Ousmane Dembélé qui va rentrer encore dans la surface de réparation, toujours avec son pied gauche. Qu'est-ce qu'il va nous faire cette fois-ci? C'est la passe pour Aurélien Tchouaméni. Et la frappe qui passe largement au-dessus d'Egil Selvik. Maintenant à chaque fois que Dembélé va toucher le ballon, on va se dire on est à deux doigts du quatrième. Effectivement Ousmane Dembélé, 61e sélection ce soir. Il était à 8 buts, donc avant la Coupe du Monde en fait il était à 7. Il a marqué son 8e but face à l'Irak. Et là il met 3 buts. En quoi 32 minutes exactement? Alors je regarde le exactement parce qu'en fait on va se pencher dans les statistiques évidemment pour cette soirée, mais un triplé en 32 minutes en équipe de France, il n'y a pas dû en avoir 50 000 quoi. Donc oui, match référence en bleu très clairement pour Ousmane Dembélé qui passe à 11 buts désormais en équipe de France. Et c'est vrai que le maître mot qui le caractérise, c'est l'efficacité ce soir, celle qu'il a trouvée année après année pour être le ballon d'or qu'il a avec le Paris Saint-Germain, qu'il n'avait pas réussi encore à trouver en équipe de France. Mais alors là ce soir, franchement, pour Ousmane Dembélé, c'est magnifique. Je disais le ouais parce que là Michael Olysée, il était gêné par l'arbitre alors qu'il était à deux doigts de récupérer le ballon. Je pense qu'on aurait presque pu remettre le ballon sur un entre-deux. Bref, c'est pas grave, ce serait un ballon norvégien à négocier. Vous savez quoi, il y a beaucoup de maillots bleus dans ce stade, parce qu'on l'a déjà dit hein, face à l'Irak, c'est vraiment un phénomène ici. Il y a évidemment les supporters français, mais il y a énormément de maillots bleus sur des épaules de supporters américains. Et alors Kylian Mbappé évidemment de très très loin numéro 1, mais forcément Ousmane Dembélé et son ballon d'or, il est aussi sur beaucoup beaucoup de maillots. Donc voilà, ça va pas freiner le phénomène.
2: En tout cas,
1: Dembélé et équipe de France dans cette Coupe du Monde. Franchement, les Américains sont in love des superstars de l'équipe de France, et Dembélé évidemment en fait partie avec ses 3 buts ce soir encore. Ça va durer.
2: Et on les comprend. Il y a eu seulement 2 triplés français dans toute l'histoire de la Coupe du Monde. C'est juste Fontaine qui avait mis un triplé et Kylian Mbappé évidemment en finale en 2022.
3: Et je vous annonce qu'il fait le quadruplé ce soir.
1: Il y a Ousmane ou
3: ouais.
1: pas
3: ouais, je sais. J'annonce qu'il va mettre un quadruplé.
0: Tu parais quoi, un paquet de bonbons?
3: Ouais, si tu veux, j'en ai là. J'ai des Ritz.
0: Ouais, mais c'est pas cela.
3: Tu veux pas cela? Bah oui, mais il fallait me le dire.
0: Non, c'est
3: pas de problème. Un paquet de bonbons, ok. Un paquet de schtroumpf, pas de problème.
2: Nico, on vit notre meilleure vie ici.
3: on vit des trucs.
2: Pendant que toi, tu bosses, nous, on mange des bons becs. Vas-y, non, Nico, on t'écoute.
1: On s'est quitté sur un match. Alors, c'était sympa hein, la soirée, mais le match le plus long de l'univers. On a souffert, on était sous des bâches, c'était n'importe quoi. Les cahiers étaient tout pourris. Enfin voilà, on a gagné certes, ça s'est terminé au bout de la nuit. Là, ça mange des bons becs. Moi, je suis sous le soleil qui est revenu. On a un triplé de Dembélé. Franchement, tout va bien. Hein. Tout va bien. On connaît des boulots plus compliqués que celui-là. L'équipe de France qui va bien. Je suis assez d'accord. Alors, je sais pas à quel moment on va faire souffler quand même les cadres, nous aussi. Dans cette partie, est-ce que Guy Stéphan va le faire dès la mi-temps ou pas? Parce qu'il y avait un petit débat quand même hein, sur la nécessité ou pas d'aligner un Kylian Mbappé sur cette rencontre. Après, Kylian Mbappé veut jouer tous les matchs. Et c'est pas Guy Stéphan qui allait lui dire non, celui-là.
2: Ouais, t'imagines
1: joue pas.
2: Alors, on va tout changer. Dédé est pas là. Kylian, benché. Ce serait fou. Par contre, moi, j'attends vraiment de voir Warren Zaïre-Emery jouer ce soir.
1: Bah,
2: je vous le dis.
1: Je pense qu'on aura quand même des changements qui seront des vrais changements de rotation pour faire souffler. Enfin, j'imagine quand même en deuxième période. C'est ce qui me fait dire qu'on n'aura peut-être pas le quadruplé d'Ousmane Dembélé ce soir. Mais bon, vu qu'à chaque fois qu'il touche le ballon dans cette première période, déjà, il va au bout ou presque, il lui reste 8 minutes.
2: Ouais.
1: au Allez, ballon d'or pour aller, pourquoi pas, chercher le quadruplé. Le voilà justement en possession du ballon. La passe en première intention, c'était bien joué, c'était ce qu'il fallait faire, mais malheureusement elle est dans le dos de Michael Olise. C'est récupéré par le duo Koundé Tchouaméni. La transversale pour aller toucher et trouver Théo Hernandez sur le côté gauche. Théo Hernandez face à deux Norvégiens qui va essayer de passer entre les deux. C'était pas mal fait, il y avait de l'idée, mais il s'est fait bloquer.
2: Bruno,
1: le joueur d'Agidal.
3: Juste vous dire que sur la page ICI, n'hésitez pas à réagir et interagir sur notre chaîne YouTube, bien sûr. Sur la chaîne YouTube ICI, nous vous proposons le match en direct. Vous voyez nos têtes en train de réagir. Vous voyez Pierre en train de manger ses gâteaux et moi mes bonbons. En tout cas, il y a justement, il y a Sonson qui dit: qu'est-ce que vous mangez? Vous êtes en train de vous goinfrer de bonbons. C'est pas goinfrer, un petit comme ça. Bon, on a quand même le droit.
0: Vous avez remarqué, c'était Bruno et Pierre. Moi, ça
3: c'est
0: va. Je fais attention.
3: J'ai pas encore proposé dans quelques instants à Charlotte. Et par contre, on a Patrick qui nous dit: c'est franchement pas très pro de la part de cette équipe de Norvège de se présenter avec une équipe bis face à la France. Vraiment, j'espère qu'ils vont prendre une tôle. Voilà pour le petit message.
2: C'est bien parti.
1: Après, il y a peut-être aussi un petit peu de tactique. Alors, je sais pas ce que vous en pensez, parce que c'est un débat qu'on avait eu aussi. Moi, je trouve que finalement, les deux tableaux, que ce soit en haut ou en bas, donc c'est-à-dire premier ou deuxième de groupe, ils sont quand même assez équilibrés, mais peut-être que la Norvège se dit: bon allez, moi je préfère aller dans le tableau du bas, c'est-à-dire prendre la Côte d'Ivoire en 16e, prendre
2: ils sont fous.
1: Brésil ou Japon en 8e, possiblement l'Angleterre en quart, possiblement l'Argentine en demi. Je suis pas sûr que ce soit mieux que ce qui attend les Bleus, c'est-à-dire la Suède a priori en 16e, puis l'Allemagne. Alors ça, ouais, ok, c'est un petit peu le petit caillou dans la chaussure, mais les Pays-Bas ou le Maroc ensuite en quart, puis l'Espagne en demi, je trouve que c'est kiff-kiff quand même en termes d'adversité. Bref, on pourra y revenir évidemment. La pause ici dans 5 minutes et tout se passe pour le mieux pour les Bleus à Boston. 3 buts à 1 pour l'équipe de France. Le triplé de Pete de qui? Pas le triplé de Kiki, le triplé du ballon d'or Ousmane Dembélé.
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2: Avec dans le studio Charlotte Lorgeret, notre consultante, Bruno Salomon qui lit vos messages sur la chaîne YouTube ICI. Vous pouvez interagir avec nous pendant le match. Et Nicolas Perronnet qui vous fait vivre le match depuis le stade à Boston entre la France et la Norvège. La France mène 3 à 1 grâce à un triplé donc d'Ousmane Dembélé. Nico.
1: Allez, Ousmane Dembélé, justement, par qui tout passe vraiment tous les ballons. Il est concurrence, hein. Je pense Michael Olise ce soir en termes de ballons touchés. Parce que là, il est clairement en position au milieu de terrain. Hein. Ousmane Dembélé il avait quitté sa ligne de touche après avoir fracassé totalement la défense norvégienne en une demi-heure. Et le voilà dans le cœur du jeu. Là, Ousmane Dembélé qui décroche vraiment une feuille du Michael Olise. Hein. C'est lui là-bas, Michael Olise, qui est plutôt passé sur son côté. Théo Hernandez.
2: Il a gagné le droit de revenir dans l'axe ça. Avec son
1: la
2: triplé.
1: Liberté un petit peu. C'est énorme. Pour Ousmane Dembélé avec Kylian Mbappé.
2: Ils ont touché 30 ballons pour Ousmane et 36 pour Olise pour l'instant.
1: Ah, il est encore un petit peu au-dessus, effectivement. Mais là, ça fait 31 avec Ousmane Dembélé. Encore la passe mal ajustée. Pour le coup, il nous fait mentir. Ousmane Dembélé là qui allait chercher justement Michael Olise qui avait pris sa place sur le côté droit et s'est intercepté directement par les Norvégiens. Mais alors derrière le contre-pressing de l'équipe de France, il est très haut, il est très très agressif. Ça montre bien que les Bleus se contentent pas pour l'instant de ces trois buts. Oh, il va être offert celui-là. Oh là là, pour Kylian Mbappé. Aïe aïe aïe, le but quasiment offert pour Kylian Mbappé qui fait pas le bon choix là, je pense, sur cette très mauvaise passe en retrait. Je crois que

0: Tu verras pas ça contre l'Argentine ou contre l'Espagne, je pense. Hein.
1: Non, c'est sûr, parce que techniquement, ils se positionnent un petit peu mieux, mais je trouve que c'est prise de risque de tout le monde, en fait.
0: Mentalement, parce qu'ils sont pas à 100%. Ouais, ouais. Je sais pas, Nico, ce que t'en penses, mais si tu trouves que... ils ont l'air d'être à 150% ce soir.
2: Attention avec Ousmane Dembélé dans la surface de réparation. Ousmane Dembélé pour le quatrième. Non, cette fois, oh, c'est la passe. Oh, je pense qu'il n'a pas osé tirer. Ousmane Dembélé, il s'est dit 3. Ça va faire un petit peu beaucoup, mais il a voulu être trop altruiste, Ousmane Dembélé, parce que c'était ouvert devant lui, pied droit. Il est presque allé chercher la difficulté. Je ne sais pas ce que vous en pensez, mais là, sur ce contre, c'était ouvert pour Ousmane Dembélé. Il fallait la prendre encore une fois, la frappe croisée, parce que certes, il y avait Kylian Mbappé et Mackie l'Olysée sur son côté gauche, mais il a voulu faire jouer les copains.
1: Par contre, Upamecano, il te fait une sortie presque comme un gardien, une aile de pigeon juste devant le Norvégien. Mais après, en fait, il avait pas d'espace, hein, Dembélé, pour vraiment faire le bon choix. Il y avait Kylian Mbappé qui était juste à côté de lui. Après, je crois que c'est peut-être Olysée. Mais en fait, il a ralenti. C'est pour ça qu'il a pu l'opportunité de frapper. Il a ralenti sa course. Donc, c'est pour ça que la fenêtre de tir était plus possible.
0: Et en tout cas, je crois que c'est Olysée qui fait la passe vers Dembélé. Elle est sublime, ouais, cette passe.
1: Mais après, il y avait Kylian Mbappé, il y avait Dembélé,
0: il y avait trois joueurs ouais, parisiens. Pardon. Cette déformation professionnelle. Trois joueurs français au même endroit avec aucun défenseur norvégien parmi eux, quoi. Et le ballon est arrivé au milieu d'eux, donc c'est quand même assez dingue.
2: Non, mais c'est d'une facilité avec Manu Koné. Oh, la 1-2 magnifique avec Kylian Mbappé. C'est même Manu Koné maintenant qui vient jouer les artistes dans la surface de réparation pour vous dire à quel point c'est simple de perforer cette défense norvégienne. Oh, il a failli aller nous mettre son petit but, Manu Koné. Franchement, ça nous aura fait plaisir. Ah ouais, c'est Manu Koné, Neymar, là, tout ce que vous voulez, avec le petit appui sur Kylian Mbappé, la belle inspiration de Kylian Mbappé qui joue en première intention. Le 1-2 avec Koné, il a voulu se l'emmener avec une petite roulette là pour dribbler Selvik, le gardien norvégien. Ah, c'est dommage qu'il l'a. Il joue pas peut-être en première intention, mais franchement, cette défense norvégienne.
1: Mais là, clairement, il n'y en a pas un qui sait nager, ils sont tous en train de se noyer. Mais clairement, ils savent plus où prendre l'information, tellement qu'il y a des. En plus, c'est pas simple. C'est facile parce que à un moment donné, tu sais que va avoir le 1-2, tu le sens, ce genre de choses là, mais en fait, il n'y a aucune anticipation.
0: Bruno,
3: allez,
0: ils sont pas bien.
3: J'hallucine effectivement, mais après je trouve dans l'équilibre, mais c'est pas simple, hein, parce qu'on voit quand même que les Norvégiens arrivent par petites séquences à arriver vers notre but, parce que je trouve qu'on penche énormément vers l'avant, ouais. Donc c'est un régal, offensivement, mais je trouve que le bloc est pas
0: contre
3: très
0: équilibré. Contre une autre équipe, ce serait dangereux.
3: Ah ben,
2: il va encore y avoir danger, les amis. Il va encore y avoir danger avec Désiré Doué cette fois-ci sur le côté droit, avec là-bas, si ça part à droite, il y a de l'espace. C'est pour Michael Olysée. Et cette fois-ci, ça passe au-dessus. Bah, franchement, je sais pas quelle va être la facture là pour l'équipe de Norvège. Tout à l'heure, si ça continue comme ça, mais on a l'impression, franchement, que l'équipe de France peut aller marquer à chaque ballon touché. Et que les trois buts pour l'instant, c'est pas cher payé pour les Norvégiens.
3: C'est le premier tir non cadré en fait de l'équipe de France, ouais. Je crois, non, c'est pas à la 40.
1: Ouais, parce qu'après il était arrêté avant.
0: Il y a eu trois buts avant.
3: Il y en a que deux.
0: C'est deux
3: tirs non cadrés.
1: Il y a plusieurs deux.
3: C'est un truc de fou.
0: C'est complètement fou. Il y a eu
2: 14 tirs.
0: Voilà, 14 tirs
2: à 5.
0: Exactement.
2: 14 tirs sur une mi-temps, c'est pas mal quand même. C'est
1: on a vu bien des matchs de l'équipe de France. On a vu peut-être deux tirs en première période.
0: Quand on pense à la première période contre le Sénégal, ils ont réglé
2: les premiers tirs cadrés, je crois, à la 60e ou 70e presque, hein, je crois, contre le Sénégal. Enfin, super tard, quoi. On est dans le temps additionnel. Hein. Je vous l'ai pas dit, mais il y aura 5 minutes de temps additionnel et moins que ça désormais, puisqu'il n'en reste plus que 3. Et l'équipe de France se balade à Boston face à l'équipe B, C, D ou Z, on ne sait pas trop de la Norvège, en tout cas une équipe de coiffeurs très clairement alignée par le sélectionneur norvégien. Et l'équipe de France se dirige tout droit vers la première place du groupe et vers un 16e de finale. A priori contre une autre équipe scandinave, la Suède, mais on y reviendra. C'est pas totalement sûr, mais quasiment. Je crois qu'il y a 99% de probabilité de jouer la Suède si on est premier. Manu Koné qui tente de perforer le délai des ailes là. Sa petite incursion dans la surface de réparation. Mais il aura tort de se priver parce que il n'est pas pris. Donc il quitte un petit peu

0: son rôle de ratisseur et puis il gagne du terrain. Manu Koné avec encore une fois là sur la droite, cette fois-ci Tchouaméni qui va lui aussi se porter là-bas tel un ailier pour centrer. Aurélien Tchouaméni qui va le récupérer, ce ballon, il est sorti, oui, non, oui, finalement il est sorti et ce sera un 6 mètres, un dégagement pour le gardien Selvic. Ben voilà, même Manu Koné et même Aurélien Tchouaméni, les sentinelles de cette équipe de France, se prennent à rentrer comme dans du beurre dans cette défense norvégienne, avec des petites passes, des petites incursions, des jeux à deux, des jeux à trois. Ça veut tout dire quand même de la facilité française sur cette première période, les toutes dernières minutes, secondes de cette première période, justement, alors que les supporters norvégiens vont rentamer sans doute une petite célébration viking. Allez, ce ballon, faut le mettre au sol pour Kylian Mbappé, qui lui n'a pas, quoique, soigné les statistiques. Je crois qu'il est à une passe
1: décisive.
0: Deux, hein. Ouais, il y en a deux pour Kylian Mbappé. Donc, c'est quand même pas mal.
1: C'est quand même, ouais. On valide quand même.
0: On valide, ouais, pour Kylian Mbappé dans sa course. Évidemment aux statistiques, mais c'est vrai qu'on pense au but en Coupe du Monde parce que bah il y a Léo Messi qui est toujours devant dans ce duel à distance, mais voilà, c'est un match quand même pour aller les soigner aussi, les statistiques de but pour Kylian Mbappé, qui fait pourtant une bonne première période, hein, même s'il n'a pas marqué. Franchement, ces deux passes, elles sont
1: les
0: magnifiques.
1: Les quatre attaquants font une bonne première période.
0: Ouais.
1: Bah. Parce que tu vois, là, il y a quelques secondes, là, c'était Olise qui était sur l'aile gauche et Doué qui était dans l'axe. Ils combinent énormément tous les quatre. Hein.
0: Ouais, Doué qui est justement en possession du ballon avec Olise. C'est vrai qu'on a l'impression quand même, alors c'est un peu quelque part, bon, tant mieux que la France prenne ce soir les trois points facilement et cette première place facilement si ça continue comme ça. On va pas se plaindre, mais on attendait quand même le premier gros test de ce mondial. On l'a pas, quoi. Voilà, on l'a pas très clairement. Le Sénégal c'en était un, mais bon, c'est le premier match d'une Coupe du Monde avec une première période ratée. Voilà, on attendait de revoir cette équipe de France. L'Irak, honnêtement, l'opposition, Didier Deschamps avait beau eu avant le match nous dire attention, méfions-nous, c'est une bonne équipe, etc., etc. Franchement, l'Irak c'était quand même assez bidon d'une manière générale. Et là, on n'a toujours pas cette opposition. Donc, faudra attendre les matchs opposition directe pour voir vraiment. Non pas ce que cette équipe de France a dans le ventre, parce qu'on commence à le savoir, et puis la confirmation du quatuor offensif, du talent qu'on a devant, on l'a eu malgré tout sur cette phase de groupe, mais voir ce que cette équipe de France vaut face à une forte opposition. Ce ne sera pas le cas sur cette première période qui se termine ici à Boston sur un carton de l'équipe de France et d'Ousmane Dembélé qui rentre à grandes enjambées là-bas dans l'angle du côté du vestiaire. Ousmane Dembélé, auteur de sa meilleure période en bleu dans sa carrière en équipe de France, triplé pour le Ballon d'Or, le premier but à la 7e minute de jeu, le deuxième à la 20e, le troisième à la 32e, la réduction de l'écart à la 21e, signé Asgard sur une grosse erreur défensive française. Tout va bien pour les Bleus, 3 buts à 1 ici à la mi-temps à Boston.
1: Nicolas Perronnet, tu vas partir faire une petite pause de 15 minutes pour pouvoir respirer un peu. Nous, on reste là en studio avec Charlotte Lorgeret, notre consultante, avec Bruno Salomon, journaliste sportif à Ici Paris Île-de-France, qui lit vos messages sur le chat YouTube de la chaîne Ici ICI. Et on fait d'ailleurs une bise à Rosette qui nous dit yo la team, la France va gagner. Mais écoute Rosette, je pense que tu es dans le juste, dans le vrai. En tout cas, on l'espère tous, évidemment. On arrive dans une seconde. T'inquiète, Bruno.
2: Moi, je voulais juste dire que Julien disait qu'on était la meilleure radio. C'est
1: mais
2: tout.
1: Oui ah, et qui nous écoute depuis 6h30 du mat.
2: Et voilà.
1: Mais je lance un jingle et je reviens te voir, ok?
2: Allez,
1: on fait un petit point sur les réseaux, tout ça, tout ça. À tout de suite, on est là.
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1: Merci de vivre cette soirée avec nous. Vous êtes de plus en plus nombreux à nous écouter et à nous rejoindre aussi sur le chat YouTube, sur la chaîne YouTube. Ici, ICI, Bruno Salomon est avec nous dans le studio. On a de la chance de l'avoir. On s'est dit, on ne sait jamais si la mi-temps redure 2h12. Il vaut mieux que Bruno soit dans les parages.
2: Qui revienne taper la dispute tranquillement. Il y a plein de sondages hein, de la part de Lucas qui gère aussi le chat de cette chaîne YouTube. La Norvège prend l'eau pour Charlotte. Est-ce que vous êtes d'accord ? Elle a raison à 100%. Voilà, comme ça au moins. Ouais. Alors voilà, pas trop dire à Charlotte après quand on lui dit elle a raison, elle va se la péter un petit peu, tout ça, tu vois, là, ça se la raconter.
5: J'aurais plus de place
2: dans tes chaussettes.
5: Dans mes chaussettes.
1: Voilà. Donc là, Charlotte, pour ceux qui nous regardent pas sur YouTube, Charlotte, elle a la jambe en l'air et elle montre ses chaussettes bleu, blanc, rouge.
2: Elle en est très fière. C'est-à-dire qu'elle est déjà arrivée au bureau en disant
1: ça fait 4 fois qu'elle nous montre ses chaussettes. Alors, mais c'est pas grave, je vais faire pareil. Moi, j'ai des chaussettes jaunes. Jaune citron, Bruno, est-ce que tu peux lutter contre ça?
2: Je peux pas lever la jambe. Chaussette noire, voilà, chaussette noire. Laissez-moi tranquille. Juste pour vous dire que sur les réseaux sociaux, alors. Un numéro aussi, 0810 055 056. Vous n'hésitez pas, vous venez laisser des messages
1: sur WhatsApp. Pas le téléphone, en WhatsApp.
2: Ouais, c'est ça, WhatsApp directement. Vous laissez un petit message. Vous pouvez aussi mettre message écrit, message audio, et on le fera passer sur l'antenne. Et puis après, sur les réseaux sociaux, il y a Jean-Mike qui nous dit le Mbappé, Kylian. Il est magnifique sur cette Coupe du Monde. Quand c'est bien, il faut aussi le dire avec Kylian Mbappé. C'est vrai qu'il est en taille patron.
1: Il fait une grande Coupe du Monde pour l'instant.
2: C'est vrai, sur ces trois premiers matchs, il faut le souligner. Il y a Maxime qui nous dit « Le football et la confiance, acte 565, signé Ousmane Dembélé ». C'est vrai que quand on le voit comme ça, Ousmane Dembélé, ça fait plaisir. Et d'autres disent, voilà, les experts sur les réseaux sociaux du foot, taisez-vous maintenant, Ousmane a marqué, etc., etc., etc. Il y en a d'un petit peu partout pour, voilà, c'est... et vraiment, c'est Mbappé qui est mis en avant, c'est Kylian Mbappé. Lui, qui est dit bien souvent égoïste, a été extrêmement généreux dans cette première période face à cette équipe de Norvège. Il y a aussi beaucoup de messages en disant maintenant, on arrête de rigoler, faites rentrer vraiment l'équipe 1 de cette équipe de Norvège. Il en manque quelques-uns quand même.
1: Dans un instant, on va se tourner vers toi, Charlotte, pour que tu nous délivres un peu ton analyse tactique du match et que tu nous dises aussi qui t'a le plus plu, évidemment, à part Ousmane qui a inscrit un incroyable triplé. Mais il y a eu des belles choses aussi, par exemple, du côté de Manu Koné. Il y a eu pas mal de points positifs. On va d'abord aller faire un tour avec Jean-Pierre Blimaud, journaliste au service des sports de Radio France, dans la fan zone de la communale Saint-Ouen. C'est au nord de l'Île-de-France, collé à Paris. Jean-Pierre, est-ce que l'ambiance est torride et enthousiaste autour de vous ?
6: Oui, puisque vous savez qu'ici, il y a quasiment 2000 personnes. Il y a 2500 places au maximum quand on est assis ou debout autour des écrans géants, des tables où on se restaure, où on se désaltère, où il fait chaud malgré la climatisation parce qu'il y a tellement de monde, c'est un petit peu comme un wagon bondé. Ben voilà, il fait chaud quand même malgré la clim. Et la clim, c'est les Français qui l'ont mise aux joueurs de la Norvège. Je suis avec Eric.
7: Tout à fait.
6: Oui.
7: Bonsoir.
6: Bonsoir Eric. Vous venez de Toulouse.
7: Tout à fait.
6: Pour le match de rugby de demain, c'est la finale du top 14 de rugby entre Toulouse et Montpellier. Mais ce soir, vous teniez à être avec l'équipe de France de foot. Et pour l'instant, on peut dire que vous avez raison d'être venu ici. Qu'est-ce que vous pensez de cette première mi-temps ?
7: Alors, une très belle première mi-temps par les Français avec Ousmane Dembélé juste magique. Qui a bien compris où était le coin droit du gardien. Donc, un petit peu comme disait Adrien tout à l'heure, hein, on a vu un Ousmane Dembélé des grands jours qui postule pour le Ballon d'Or l'année prochaine. Donc on voit bien que si la Coupe du Monde est à la France, on a le prochain Ballon d'Or aussi. Donc on espère qu'on aura les deux. Comme nous sur Toulouse, on espère avoir le quadruplé demain soir puisqu'on est là pour ça. Ça a été compliqué de monter jusqu'à Paris aujourd'hui avec la canicule, avec les problèmes de train, mais on est là. Et on prend un plaisir fou à la communale ici à Saint-Ouen. C'est un bel endroit avec des gens charmants, souriants, adorables. Donc, magnifique soirée. On se régale, on espère que ce sera la même chose demain soir.
6: Bon, Francesc Adrien, c'est votre fiston qui est à côté de vous. On a eu l'occasion de discuter ensemble tout à l'heure. Alors, qu'est-ce qu'on peut espérer pour la deuxième mi-temps, vous qui connaissez bien le sport? Est-ce qu'il faut appuyer? Est-ce qu'il faut se préserver pour les 16e de finale? Est-ce qu'il faut faire des changements? Vous seriez sur le banc à la place de Guy Stéphane. Qu'est-ce que vous faites?
7: Alors, je lui laisse la place, bien évidemment. Hein, c'est pas mon rôle. Mais bon, là, on va avoir encore beaucoup de matchs à venir. Ça veut dire que les Norvégiens doivent encore marquer 3 buts. Le premier, ils l'ont marqué un peu, pas dire par chance, mais par une mauvaise préparation de l'équipe de France. Donc moi je serais plutôt pour sortir Dembélé, pour sortir Mbappé, les préserver pour la suite, parce qu'on aura des échéances plus fortes avec l'Allemagne probablement, avec peut-être le Maroc, avec l'Espagne certainement en demi-finale. Donc pour moi il faut préserver les joueurs aujourd'hui, mais bon, ça c'est Guy Stéphane est là pour faire le boulot, et puis je lui laisse. C'est lui qui aura raison à la sortie, de toute façon.
6: Et juste un dernier mot pour vous demander pourquoi vous êtes venu ici avec tous ces gens, pour être un petit peu au stade aussi avec eux, ceux qui ont la chance d'être là-bas, pour être ensemble, pour vibrer, pour entendre des clameurs de sport, de foot. C'est mieux que devant un canapé à l'hôtel?
7: Alors c'est clair, oui. Donc on a cherché une fan zone sur Internet, et on a vu qu'on a l'appartement qui n'est pas très très loin d'ici. On a vu que la communale retransmettait le match. Je connais déjà par mon boulot cet endroit, et c'est vrai qu'il y a une ambiance qui est magique, donc c'est pour ça qu'on est là. Mais on aurait pu très bien aller au centre de Paris en prenant le métro, c'est assez facile. Mais bon, aujourd'hui on se régale, l'ambiance est énorme, donc on va profiter au maximum de l'événement, et puis encore une fois c'est magique. On espère qu'ils vont continuer comme ça et au moins préserver le score, voire l'accentuer.
6: Voilà, tout est dit donc ici à Saint-Ouen. Les spectateurs, les téléspectateurs, les supporters, les fans de rugby, de foot sont tous confiants. Hein. Vous avez bien compris. Hein.
1: Et allez les bleus. Voilà. Merci beaucoup Jean-Pierre Blimeau, en direct de la fan zone de la communale Saint-Ouen au nord de l'Île-de-France. On traverse l'Île-de-France et on part à la fan zone du Jardin de la Ménagerie à Sceaux avec Féline Leloir-Duhaut. Féline, j'imagine que l'enthousiasme est au rendez-vous aussi du côté de Sceaux.
5: Eh oui, exactement, Pierre, Charlotte et Bruno. Bah, vous imaginez bien ici, bah, c'est la fête, hein, tout simplement à Sceaux. Ousmane Dembélé, c'est le grand champion. À chaque but, c'est bien plus de 1500 personnes qui ont crié et chanté son nom à tous les sens. Ousmane Ballon d'Or, Ousmane Champion, ça, c'est sûr. Et parmi tous ces supporters, il y a bien sûr Clara et Manon. Je vous les ai présentés dans l'avant-match. Alors, les filles, est-ce qu'on peut faire un petit résumé de cette première mi-temps?
8: Très belle première mi-temps, surtout pour Ousmane. On en attend encore pour la deuxième.
9: Ah oui, moi j'attends que Ousmane, là, il remarque encore quelque chose. Hein.
8: Voilà, donc encore un, voire deux buts en plus pour la deuxième mi-temps. Ah, et après,
9: je pense encore
8: pour
9: un but de la France.
5: Ah, parce que c'est vrai qu'on avait dit 2-1, là 2-1, c'est mort.
8: Pour revoir à la hausse
9: les
8: pronostics.
9: On les a un peu sous-estimés, je pense. Maintenant, il faut qu'on soit sur des bleus, quoi, en fait.
8: Ouais.
9: On sait que c'est bon, là, c'est bien parti. Ousmane, il va encore marquer, moi j'en suis sûre. Et c'est un beau match.
5: Oui. Peut-être un petit but de Mbappé?
8: Ah bah on espère, hein, pour un peu qui s'exprime un peu plus pendant ce match. On verra, mais en tout cas très bon début pour le moment.
5: Ok. Et donc du coup on partirait sur un 5-1, un 5-2, un 4-2.
9: 4-2 pour moi, ouais, 4-2. 4-2 pour la France.
8: Moi je me dis pour revenir de cette petite pause, 5-2.
5: 5-2, 4-2, vous voyez, Pierre, Charlotte et Bruno, nous on est en tout cas très positifs, très optimistes. C'est sûr que la France va gagner, personne n'a aucun doute ici à Sceaux. Et ben là, on attend tranquillement que la pause se termine tranquillement. On boit des bières, de la citronnade, on mange des frites. Bref, écoutez, on profite bien, nous, de notre côté.
1: Merci beaucoup Féline, merci à Clara et Manon. Je retiens la phrase de l'une des deux qui disait maintenant il faut qu'on soit sûr des bleus. En gros, voilà, il faut qu'on leur fasse confiance. Merci Féline. Charlotte, c'est tout ce qu'on a envie de faire en fait. On a envie de les laisser dérouler leur football parce que franchement, il n'y a pas grand-chose à demander de plus que ça face à un match comme ça.
10: Oui, parce que face à l'Irak, il y avait eu quoi, 15-20 bonnes premières minutes. Là, c'est quasiment, à part sur le but qu'ils ont concédé, quasiment la mi-temps. Donc en fait, on monte crescendo avec cette équipe de France. Moi, je suis très satisfaite dans l'utilisation du ballon, dans l'animation. Tout le monde est connecté offensivement. On fait beaucoup de courses vers l'avant. Parce qu'à partir du moment où on met l'adversaire en difficulté à chaque action, ça veut dire qu'on fait des bonnes choses offensivement. Après, c'est très très dur quand on est défenseur. Là, les quatre, là, je peux vous dire qu'ils ont la sueur. Parce qu'à chaque fois qu'il y a une petite transition, on est désorganisé. Il y a un déséquilibre constant pour les défenseurs de l'équipe de France. Donc c'est pour ça qu'il faut être un petit peu dans l'anticipation. Il faut peut-être rappeler un peu plus plus Tchouaméni ou Koné, leur dire bah les gars c'est bien, vous voulez apporter, mais il faut qu'au moins un des deux soit sûr qu'il soit devant nous. Donc c'est juste ce petit bémol dans cette deuxième période qu'il faudra rectifier.
1: Et c'est vrai que Tchouaméni en conférence de presse hier a parlé de ça, a parlé du fait qu'il s'était bridé sur son premier match parce qu'il s'était rendu compte que l'équipe penchait vers l'avant et qu'il s'était dit vaut mieux que je reste un peu en arrière. Après, ça lui avait été aussi reproché puisque les gens disaient exactement. Oui, bah regarde, Didier Deschamps a mis Manu Koné à sa place parce que Manu Koné est plus offensif. Mais en fait, il faut quand même que quelqu'un reste un peu tenir la baraque.
10: Et
1: quoi.
10: Peu importe l'adversaire, à un moment donné, oui, il faut un peu se sacrifier. C'est un peu ce poste qui peut être mis en lumière et en même temps, c'est un poste qui est assez ingrat parce que quand on a des équipes comme la Norvège qui sont très très faibles, ben, il faut que Tchouaméni prenne un peu ses responsabilités.
1: Équipe B de la Norvège.
10: Voire même l'équipe C, hein, franchement, ouais. on peut le dire.
1: Bruno Salomon, qui est avec nous en studio et qui lit vos messages sur le chat de la chaîne YouTube.
2: Et vous êtes de plus en plus nombreux à nous rejoindre.
1: Bien.
2: Ça monte effectivement. Vous êtes plus de 360 là actuellement en direct en train de.
10: Ils attendent ma danse Waka Waka.
2: C'est ça,
1: est-ce que vous attendez la danse Waka Waka de Charlotte? Vous pouvez nous répondre parce que voilà. Moi j'ai découvert qu'elle chantait aussi. Donc
2: oui,
1: on peut innover aussi.
2: Il faut peut-être trouver un titre. Il faut peut-être qu'elle nous signale un titre. Il y a un titre où.
1: Waka Waka.
2: Waka Waka.
10: Non, mais là la facture va être plus chère. Si je commence à danser, chanter.
1: Charlotte,
10: dans le contrat, c'était pas marqué.
1: T'es une star ou t'es pas une star, Charlotte? Bon, alors Bruno, qu'est-ce que ça dit?
2: De nombreux messages sont annoncés, voilà, sur notre chaîne ICI, notre chaîne YouTube. Vous n'hésitez pas. Avec, par exemple, PJD qui nous dit, moi, j'aimerais vraiment bien que Doué sorte et que Barcola rentre pour cette seconde période. Et il y a Laurent Ngouba qui nous dit, je suis content pour Dembélé, mais pas content de la composition de l'équipe de France. J'aurais vraiment aimé plus de variété. Par exemple, lui aurait voulu Warren Zaïre-Emery pour débuter la rencontre. Ça va, moi je vous annonce, hein, Warren Zaïre-Emery, ça c'est un avis tout à fait personnel. Vous verrez que ça sera N'Golo Kanté qui rentrera avant
10: Warren.
1: Mais la dernière fois, il a fait rentrer à Cliouche.
2: Oui, c'est ça. Donc je pense que c'est, je pense que vraiment, ça sera. Lui, c'est un remplaçant. Il est là juste pour regarder ce qui se passe. Il y a Kevin qui nous dit la possession de l'équipe de France est de 63%. C'est quand même assez important dans cette rencontre. Voilà pour les premiers messages. Pascal nous dit la danse de Charlotte. Il veut la danse de Charlotte. Voilà,
1: il veut la chanson aussi en même temps. Juste un message pour Capac qui fait partie des viewers qui sont sur le chat avec nous, qui nous a envoyé plein de messages qui sont tous super intéressants. Pour aucune raison, on n'en a pas lu à l'antenne et du coup Capac il est un peu vénère.
2: D'accord.
1: Il dit bah super les gars, merci en gros.
2: Il y en a effectivement tellement. Alors.
1: Ouais. Attends, il y en avait un qui était vachement intéressant. Bon, outre le fait que Capac.
2: Il est du Mexique, hein, Capac, ouais, déjà, première chose.
1: Mexique. Voilà, au pied de la Mexique. Sierra Sur.
2: Voilà, c'est ça. Donc la prochaine émission se fera là-bas, tranquillement.
1: Avec
2: on va y aller.
1: Hein,
2: on va peut-être se délocaliser. Ça, je pense que ça serait bien.
1: Même si je sais que tu préfères le nord de l'Angleterre,
2: oui.
1: mais bon, passons. En tout cas, Capac il avait soulevé une chose que je voulais évoquer avec toi, Charles. Les joueurs sont en train de revenir dans le couloir, donc on terminera le débrief de la mi-temps là-dessus. Mais il a souligné le fait qu'il était un petit peu inquiet de la prestation de Mike Maignan. C'est vrai qu'il a encaissé un but. Le gardien norvégien en encaisse trois au même moment. Mais en tout cas, Mike Maignan, il n'a pas beaucoup de tirs qui lui sont opposés et il ne les gère pas forcément super bien.
10: C'est la difficulté quand on est gardien d'une grande équipe comme ça. On a peu de choses à faire et souvent, c'est les erreurs des défenseurs ou des milieux. Et lui, en fait, il peut pas faire forcément quelque chose de bien derrière. Donc, j'ai trouvé un petit peu attentiste, mais non, moi, je suis pas inquiète hein, pour Mike Maignan. C'est un joueur qui a énormément d'expérience. C'est le boss des gardiens de but. C'est lui qui donne la voix. Donc, même si cette année c'était un petit peu mieux hein, du côté de son club, du côté de Milan, l'année dernière c'était un peu plus compliqué. Mais non, je suis aucune inquiétude. C'est vrai que à mon avis, il doit essayer de communiquer un peu plus à ses défenseurs pour que ensuite, il discute avec ses milieux terrains, etc., etc.
1: Ouais. Et en tout cas, on a Fred aussi sur le chat qui demande qu'on lance la propagande. Ah, t'allais le dire, Bruno, dire.
2: Non, non, c'était pas. Bah, là, c'est, il faut lancer. En fait, il demande à ce qu'on lance la propagande. Ousmane Ballon d'Or. Voilà. Bis, bien évidemment.
1: Parce que Ballon d'Or, je l'appelle Ballon d'Or maintenant. Ousmane Dembélé, évidemment, champion d'Europe et qui vient de claquer un triplé en Coupe du Monde et c'est pas fini le match. Donc honnêtement, ça pourrait se dessiner comme ça. Hein. On sait pas, mais franchement, ça pourrait, ce serait mérité en tout cas. Vous êtes sur ICI, la France mène 3-1 contre la Norvège et la deuxième mi-temps va bientôt commencer.
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1: Et on retrouve au stade à Boston Nicolas Perronnet. Il y a du changement, Nico, dans l'équipe norvégienne.
0: Ouais, qui fait un petit peu ce qu'elle peut pour essayer de pas sombrer totalement dans cette. Il fallait les mettre dès le début. Je suis d'accord avec toi. Mais il y a en tout cas il y a deux changements opérés à la mi-temps. Holmgren Pedersen qui va remplacer Bjørkan. Bjørkan, c'est lui qui a pris le bouillon pendant 45 minutes et qui va faire des cauchemars d'Ousmane Dembélé pendant
1: latéral gauche
0: des générations à venir. Ah ouais. L'autre changement, c'est Morten Thorsby qui va remplacer Christian Thorstvedt.
1: Voilà, pour
0: les deux changements donc opérés par le sélectionneur de cette équipe de Norvège, Holmgren Pedersen, c'est un cadre de cette équipe de Norvège. Donc on va essayer de remettre un petit peu peut-être de solidité défensive. Mais ça va être bien compliqué en tout cas pour les Vikings qui ont pris l'eau, pris le bouillon, tout ce que vous voulez en première période avec ce super Ousmane Ballon d'Or, auteur d'un triplé, son premier en bleu. Avec trois buts, deux buts du pied gauche, un but du pied droit, qui est clairement pour l'instant le grand bonhomme de cette victoire. On l'espère en tout cas qu'il se profile pour l'équipe de France. Au vu de l'opposition norvégienne, pour l'instant, je regardais pendant la mi-temps, vous savez, les fameuses expected goals, c'est la qualité de l'occasion. En fait, c'est-à-dire que quand vous êtes tout seul devant un but complètement ouvert et que vous avez qu'à pousser le ballon pour le mettre au fond, vous avez un gros coefficient. Et puis quand c'est pas si évident que ça, c'est un petit coefficient. Et les trois coefficients des buts d'Ousmane Dembélé, le premier 0,03, le deuxième 0,07, et le troisième 0,09. C'est vous dire la qualité de la finition
1: incroyable
0: d'Ousmane Dembélé qui a totalement retrouvé son efficacité sur cette première période.
1: En gros, ça veut dire qu'il avait quasiment aucune chance de marquer et qu'il a réussi à marquer les trois fois, quoi. Je traduis.
0: C'est ça. Alors c'est un peu bizarre parce que c'est débattu ces histoires d'expected goals, mais en tout cas, ça veut dire pour vulgariser que c'était franchement pas évident et qu'il fallait faire le geste parfait, quoi. Quelque part, même si les buts a pas paru facile à vitesse réelle, c'est pas ce que je veux dire, mais il fallait vraiment l'occasion en elle-même était pas forcément était un peu moisie, quoi. Il a fallu la bonifier, la convertir avec le bon tir, le bon angle, le bon tout, quoi. Et ça montre à quel point il a progressé dans ce domaine-là, quoi. Lui qui a été on s'en souvient il y a quelques années, notamment avant qu'il arrive au Paris Saint-Germain du côté de Barcelone, critiqué justement pour son dernier geste.
1: En tout cas, Nico, tu prends le temps de parler parce que c'est la Norvège qui a le ballon et que les Bleus ne pressent pas trop, leur laissent le ballon pour l'instant.
0: Ouais, c'est reparti effectivement depuis deux minutes et pour l'instant les Bleus attendent et ils vont récupérer le ballon parce que c'est une touche qui leur est accordée. Allez, Jules Koundé. Oh, première intention et deux fois. Là, Jules Koundé, c'était plutôt bien vu ça avec Michael Olise, mais derrière le contrôle n'était pas évident pour Michael Olise et le ballon est perdu. Les Norvégiens et qui vont s'en sortir, il n'y a pas de changement, on l'a pas dit, mais ça va de soi pour l'équipe de France qui repart avec le même 11. Attention, ce ballon perdu là par Maxence Lacroix, pas très bien inspiré, le défenseur français de la tête. Et peut-être un peu plus de sang-froid à mettre dans son intervention, c'est pas le cas. Et le ballon est négocié par les Norvégiens qui s'approchent de la surface de réparation avec là-bas le beau dédoublement côté droit. Ça s'est bien joué, ça va entrer dans la surface de réparation. Le premier dribble, deuxième dribble, pénalty pour la Norvège. Penalty pour la Norvège à la 48e minute de jeu. Qui a été bien cherché, c'est Théo Hernandez là. Je crois qu'il est, qu'il est fautif.
1: C'est ça.
0: Sur.
10: Il y a Koné aussi.
0: Crochet.
10: Koné aussi, il défend pas bien. Encore,
0: Ouais, on est un peu passif. Franchement, dans sur cette occasion là. Et c'est Oscar Bob, le jeune joueur de Fulham là-bas. Et qui va donner à la Norvège, dans ce drôle de match, l'occasion, malgré tout, de revenir non pas à hauteur des Bleus, mais de réduire l'écart et d'aller inscrire un deuxième but. Il était laissé le chercher tout seul. Alors ça part en fait d'une mauvaise, non pas relance, mais je trouve d'un mauvais geste défensif de la part de Maxence Lacroix, qui était la tête un petit peu en panique, qui avait mieux à faire sans doute pour sécuriser le ballon. Et derrière, ça a été récupéré. Ça, c'était plutôt côté gauche. Et puis, ça s'est développé côté droit. Le ballon qui est arrivé jusque dans les pieds d'Oscar Bob. Premier petit crochet, un peu de réussite. Le contre gagnant pour s'emmener ce ballon. Et puis derrière, sur Théo Hernandez. Il s'est fait totalement avoir sur le crochet et il n'y a rien à dire sur le ralenti, il y a faute.
1: Non, c'est clair.
0: De Théo Hernandez, penalty très logiquement accordé à la Norvège. Et c'est Jørgen Strand Larsen L'attaquant de Crystal Palace qui va mettre ce ballon.
1: On évoquait Mike Maignan à la mi-temps, ouais, Nico. Bah, ça va être l'occasion
0: de la ouais. du mondial, effectivement, pour Mike Maignan. On sait qu'il est excellent sur cet exercice des tirs au but. Mike Maignan, les bras en croix, les bras écartés face à Strand Larsen qui va tirer pied droit. Et ben voilà le test qui est réussi. Magnifiquement pour Mike Maignan qui se détend sur sa gauche. C'est pas très bien tiré, voire mal tiré, voire très mal tiré, mais c'est bien arrêté. Et c'est bien là l'essentiel pour Mike Maignan, parce qu'il est tiré quasiment plein axe. Il a eu au moins le mérite de partir du bon côté. Et c'est ça, les bons gardiens sur tir au but. Et ben voilà, Mike Maignan qui évite au bleu de se mettre une petite panique et de redonner espoir à la Norvège.
1: Quelle équipe
0: on sauve un petit peu la peau de Théo Hernandez. Et quand effectivement il y a des choses qui vont pas bien, quand il y a des erreurs individuelles, et ben on peut compter effectivement sur cette équipe de France pour sauver des situations. Cette fois-ci c'est Mike Maignan.
1: Et on vient de le voir faire un clin d'œil à Théo Hernandez en prenant le checker, ouais. L'air de dire t'inquiète, je suis là. Bruno, t'as pas trop aimé cette séquence là.
2: Ah non, mais la séquence est bonne, mais ce qui est très bien pour la France est parfait, mais le tireur de pénalty, on va arrêter les gars qui prennent pas d'élan et qui font n'importe quoi. Et en plus, ce qui est extraordinaire, c'est que Mike Maignan reste bien sur sa ligne, ne donne aucune indication au tireur, donc il ne sait plus quoi faire. Le gars, en fait, est en panique générale dans ce qu'il va faire. Donc l'arrêt est pas mal, mais voilà, c'était là-dessus que je réagissais.
0: Attention dans la surface de réparation encore, ils sont en difficulté là les Bleus. Ils démarrent pas mal cette deuxième mi-temps les Norvégiens, mais heureusement derrière c'est récupéré. Il y a un contre pour les Bleus et pour Ousmane Dembélé dans la surface de réparation. Désiré Doué plutôt, pardon, qui a été lancé en profondeur. Il a mis la vitesse pourtant Désiré Doué pour aller le récupérer, mais il était un petit peu court sur la passe de Kylian Mbappé là.
1: C'était Mbappé qui a mis la vitesse. C'est Doué qui a lancé Mbappé.
0: C'est Doué pour Mbappé. Ouais, ouais. Je les confonds depuis le début du
1: match. Bah ouais, mais ils combinent tout le temps. Alors,
0: bah oui, c'est ça. Permutent. Ils ont bien resté à leur place aussi.
1: Exactement. En tout cas, Mbappé était à l'origine de l'action parce qu'il avait fait une talonnade justement vers Désiré Doué, vers l'arrière, qui était bien inspiré. Hein, Charlotte.
10: Ouais, l'appel aussi de Olysée où on voit la prise d'info de Dembélé pour dire c'est bon, il y a Olysée sur ma droite, donc moi je vais rester bien dans l'axe pour au cas où si Mbappé, je peux être disponible pour lui. Et puis je te rejoins, Bruno, par rapport au tireur de pénalty. Moi je comprends pas, c'est soit tu sais tirer ce genre de pénalty comme ça où tu t'arrêtes avec ton avant-dernier pied d'appui, ou soit en fait tu mets de l'intensité parce que le gardien il a pas le temps d'y aller. Là on a vu que Mike Maignan il a fait son petit pas vers la droite pour prendre son impulsion pour aller vers la gauche. Et quand on est droitier, qu'on tire un pénalty, qu'on est droitier, c'est beaucoup plus simple de mettre croisé que de mettre ouvert. Parce que le travail de hanche, on a beaucoup plus de force quand on croise que quand on ouvre. Donc là, c'est une prise de risque. Et si on ouvre, eh ben, on doit pas se louper.
2: En tout cas, ça a été tant mieux pour Mike Maignan. C'est parfait.
10: Mais depuis la mode de Neymar, Vitinha, ouais, qui s'est arrêté comme ça, tout le monde veut tirer comme
1: ça.
10: Il n'y
1: a que Manu Koné qui a le droit d'imiter Neymar ce soir. Nicolas Perronnet à Boston.
0: La 53e, l'équipe de France qui mène 3 buts à 1. J'ai l'impression qu'on est quand même davantage sur un bloc qui a reculé. Hein. Du côté de l'équipe de France, on a tendance à vouloir aspirer un petit peu cette équipe de Norvège.
1: D'ailleurs, 36% de possession sur la deuxième mi-temps. La France a seulement 36% de possession sur les premières minutes, contre 63% de possession en première mi-temps.
0: Ouais, on les laisse un petit peu plus jouer, on les laisse approcher pour aller les piquer en contre. Ça a failli marcher avec Désiré Doué et Kylian Mbappé. Et ce ballon qui va être récupéré là justement par Jules Koundé de manière assez autoritaire. C'est pas un cadeau là pour le dégager. Et donc si Michael Olise était sur la trajectoire, le ballon va être récupéré quand même malgré tout par les Norvégiens côté gauche. Allez, le récupérer ce ballon. C'est vrai que la séquence est plutôt norvégienne depuis le retour des vestiaires. Heureusement ils n'ont pas converti. Le pénalty mal tiré et bien arrêté. Voilà, encore Upamecano là. Oui. C'est à la mi-temps hein, qu'on avait quelqu'un qui nous disait que Upamecano ne faisait pas le match de sa vie. Ben là, pareil, dans la surface de réparation, le mauvais contrôle d'Upamecano. Ça aurait pu être dangereux, ce sera corner quand même pour la Norvège. Il n'est pas totalement dans son match, hein, Dayo Upamecano. Effectivement, il y a pas mal de petits déchets techniques.
1: Bruno, tu voulais nous lire un message ?
2: Oui, plusieurs messages, puisque depuis tout à l'heure, vous êtes de plus en plus nombreux à nous rejoindre sur la chaîne ICI, ici, la chaîne YouTube. Venez discuter entre vous, entre fans de cette équipe de France.
1: Attends, juste le corner.
0: Ça va aller le corner.
1: C'est bon.
0: C'était un Norvégien qui était dessus, mais la tête est trop décroisée.
1: Ok.
0: Petite alerte, mais tout va bien pour lui.
1: Vas-y Bruno.
2: Berg nous dit la croix fait beaucoup trop de fautes. Il faut le remplacer. On a Atub qui nous dit Maignan sauveur. Merci quand même là à Norvège, avec des messages aussi pour Mike Maignan. Et
1: je pense que tu l'as lu Atub. Son nom, je pense que c'est Mathieu.
2: Mais non, Mathieu.
1: Tu vois.
2: Non. R, ah oui, mais
1: c'est vrai que. Mais c'est vrai qu'on peut.
2: C'est un peu troublant.
1: On peut lire Atub. Je précise qu'à mon avis c'est Mathieu.
10: C'était original, j'ai
2: un c'est, ouais, c'est. Écoute, c'est. Voilà. Il y a Collapse qui nous. C'est bon, Collapse avec Nullard de Viking. Alors, ça rame fort, point d'interrogation. Et il continue à ramer, mais il rame dans le vide. Hein. Nos amis norvégiens, c'est pas facile pour eux ce soir.
1: Nico.
0: Allez, les Bleus, là, qui attendent de se remettre un petit peu. Dans le sens de la marche, la 55e ici à Boston, la tête d'Upamecano sur le dégagement du gardien norvégien. Allez, ouais, ça c'est bien, ce ballon l'a gratté, ce deuxième ballon avec Michael Olise, il a une solution peut-être sur sa gauche avec Désiré Doué qui va le récupérer, ce ballon pas forcément bien donné par Michael Olise, mais il y aura une situation pour Kylian Mbappé qui prend sa chance de l'extérieur de la surface de réparation, qui ouvre son pied droit, ça passe pas loin, début d'Egil Selvik. Ouais, pas loin du tout même, juste au-dessus, là, il est allé chercher la lucarne opposée avec son pied droit. On a encore tardé à monter, hein, vraiment du côté de la défense norvégienne sur le capitaine des Bleus, qui a exprimé toute sa frustration de ne pas avoir ouvert son compteur but, mais ça passe pas loin de l'arrêt, c'était un bon geste.
1: Charlotte.
10: On dort encore clairement, il n'y a pas d'attaquant, il n'y a personne. Les Norvégiens, les défenseurs, les milieux, il n'y a personne dans la surface à droite, à gauche. Ils sont juste en dehors de la surface et il n'y a personne qui anticipe ces petits ballons en retrait. Je comprends pas. Je suis à deux doigts de venir prendre les crampons et.
1: Ça va pas aider.
0: Non, mais c'est quand même un drôle de match, hein, parce qu'on a un triplé d'Mbappé, on a une attaque française
1: Dembélé.
0: Dembélé.
1: Tu veux pas. Tu ne veux pas citer Mbappé.
0: Non, pardon.
1: Tu fais un blocage psychologique, je crois.
0: Non, pas du tout. Tout va bien. Un triplé de Dembélé. On a un quatuor offensif qui est quand même très convaincant ce soir et qui joue contre rien. C'est-à-dire, il n'y a pas de défense. Et puis, quand même, malgré tout, une équipe de Norvège qui était à deux doigts de revenir. On concède des pénalties. Enfin, c'est dur à lire quand même dans sa globalité ce match, parce que je trouve qu'il y a quand même des. Il y a quand même des gros bémols quoi du côté de l'équipe de France, notamment derrière, parce que se faire mettre en danger par une équipe si faible de la Norvège, on était quand même à deux doigts du 3-2. Je sais pas, je trouve que la satisfaction n'est pas totale, mais peut-être que je suis un petit peu.
1: Alors, ça fait des gestes en studio. Charlotte.
2: Déséquilibre.
10: Oui, c'est ça, ouais. Le déséquilibre. Mais en fait, après, oui, on est tellement exigeant parce qu'on a une équipe de la Norvège qui est pas bonne du tout. Mais c'est trop dur. C'est trop dur parce qu'on défend jamais ensemble. Il y a jamais 11 joueurs qui défendent. On a que 4, 5 à la limite face à peut-être de temps en temps 6 Norvégiens. Et on est toujours en déséquilibre. Donc, mais ils ont la capacité même d'être en infériorité, d'être largement meilleurs. Ça, je te rejoins, Nico. Mais ça, après, c'est pas si simple que ça.
1: Bruno, tu voulais ajouter un truc ?
2: J'étais en train de regarder des statistiques, ouais. Et ce que je viens de trouver des stats sur Ousmane Dembélé, sur tout ce qu'il vient de faire. Et c'est complètement fou ce qui arrive à Ousmane Dembélé, puisqu'il faut le savoir, avec ce triplé, Ousmane Dembélé compte désormais 11 buts chez les Bleus, dont 4 inscrits lors des 5 derniers jours.
1: Oh
2: on rappelle, 1 face à l'Irak et donc 3 ouais. Face à la Norvège. Dembélé a inscrit donc les 3 buts en 32 minutes. Ça n'est arrivé qu'une seule fois dans l'histoire de la Coupe du Monde, c'était Eric Probst, un Autrichien, en 24 minutes contre la Tchécoslovaquie. Sinon, eh bien, jamais personne n'avait inscrit des buts comme ça. Voilà. Donc, toutes ces petites stats pour dire qu'il est en train de faire un match, ou en tout cas de proposer une fiche de stats assez extraordinaire.
1: Nico.
0: Alors là, on a un hélicoptère, les amis, mais qui est à, je sais pas, peut-être à 10 mètres du stade, quoi. Vous l'entendez peut-être, non ?
1: Ouais, on l'entend. Ouais.
0: Alors, c'est hallucinant. Il est en train d'atterrir. Mais vraiment, tout le monde regarde l'hélicoptère. Il est en train d'atterrir, mais à 10 mètres du stade, il est passé. Mais voilà.
1: Il y a peut-être un accident.
0: Ouais. En tout cas,
1: un problème de santé d'un.
0: En train d'atterrir. En fait, juste à côté, là, sur la droite, il y a une grosse zone où c'est possible d'atterrir parce qu'il y a les terrains d'entraînement des New England Patriots, hein, l'équipe de foot américain, dont c'est le stade. ici, ce fameux Gillette Stadium, on a parlé de l'appeler comme ça, mais c'est son nom, pendant la Coupe du Monde. Et effectivement, on a un hélicoptère qui est en train d'atterrir. Bref, quasiment l'heure de jeu, la 59e, et les Bleus sont devant. C'est moins tranchant, moins d'occasion qu'en première période, au cours de laquelle les trois buts de la rencontre, le triplé d'Ousmane Dembélé a été inscrit en 32 minutes, effectivement. Et là, le ballon est perdu par Théo Hernandez. Est-ce que ça s'échauffe du côté de l'équipe de France? Oui, on a pas mal de joueurs partis à l'échauffement.
1: Ah, alors qui?
0: Alors, on a du Ryan Cherki. Je suis très très haut. Donc,
1: c'est vrai qu'on a Ryan Cherki sur le banc, disons.
0: Oui, c'est vrai.
1: On est infernaux.
0: Il y a Mateta qui est là également, ah ouais, qui est parti à l'entraînement. Les autres, ils sont dans le coin là-bas. On a du Malo Gusto également. Je vois pas de Warren Zaïre Emery. Je veux pas.
1: Ça m'énerve.
10: Il faudra qu'on ait un débat sur ça.
1: Je comprends pas.
10: Qu'est-ce qu'il doit faire de plus pour jouer?
1: Je comprends pas. Autant en finale de la Ligue des Champions, vu l'effectif et vu le 11, ça pouvait se défendre. Mais là, je comprends pas.
10: Il y a peut-être un peu plus de débat. C'est un terme de choix. Là, c'est pas. Là, Warren Zaïre, il a le profil pour jouer. Peut-être pas titulaire tous les matchs, mais au moins d'être dans la rotation et d'être devant N'Golo Kanté.
2: Il va faire une Thuram. Tu vas voir, il va avoir le droit à une minute à la fin du match.
10: Même pas, il va faire une Adil Rami.
2: Laisse-le chez lui, en fait. Hein. Laisse-le tranquille chez lui et qu'il se prépare pour la saison prochaine, dans ces cas-là. Enfin, je veux bien goûter à la Coupe du Monde, mais au moins, fais-lui croquer un tout petit bout du fruit, un truc. Pardon. Ah, ça m'énerve.
0: Ouais, il n'est pas là, hein. Je vous confirme, il n'est pas en train de s'entraîner dans les 4 joueurs là, qui s'entraînent. Il n'y a pas de Warren Zaïre Emery. Allez, coup franc pour l'équipe de France. L'heure de jeu, Michael Olise, le pied gauche. On est à 25-30 bons mètres début. C'est tiré deuxième poteau, c'était pas mal. Pour aller chercher là-bas. Deuxième poteau, mais c'est trop long, ça sort en sortie de but. C'est Maxence Lacroix là, qui s'était projeté. Et qui était, je pense, en situation de hors-jeu si l'aventure, il avait réussi à redresser ce ballon, ce qui n'a pas été le cas. Le dégagement.
1: Le Sénégal vient de marquer contre l'Irak 2-0, sachant que l'Irak joue à 10 contre 11. Qu'est-ce qui se passe?
0: Il se passe rien, c'est juste un petit pont.
1: Bruno, c'est juste un petit pont.
2: Joanie qui nous dit l'hélicoptère, c'est simplement pour sauver les Norvégiens de la noyade. Voilà, c'est pour aller les chercher. On est sur notre chaîne YouTube. Je vous le rappelle, rejoignez-nous, la chaîne YouTube ICI, tous les matchs en direct de l'équipe de France. Il y a un message plutôt sympathique de la part de Laurent qui nous dit tellement heureux de voir des filles de qualité mener des soirées football. Donc ça, c'est pour vous, mesdames. Oui.
1: J'en profite pour dire que je viens d'apprendre par le chat que ma cousine Léonore avait accouché d'une petite amée.
2: Très bien,
1: j'ai juste envie de pleurer, voilà, je suis trop contente.
2: On a perdu Pia, on va te laisser reprendre. Nico, on est en train de perdre Pia. En tout cas, vous êtes très nombreux avec 6000 qui nous dit allez la France. Voilà, plein de messages pour encourager les Bleus.
0: Ryan Cherki va rentrer, les amis. Et il y aura un autre changement également. Je le vois pas d'ici. Mais en tout cas, Ryan Cherki, c'est une certitude. Là, il vient d'enlever la chasuble. Il va aller. Je pense que c'est. Bon, bref, on verra bien. C'est potentiellement Barcola, mais je suis pas sûr. En tout cas, Ryan Cherki, je pense qu'il va rentrer effectivement dans le prochain changement. Il y a beaucoup, beaucoup moins de rythme dans cette seconde période. Ce sera possiblement long jusqu'à la fin de cette rencontre pour l'équipe de France qui a fait le boulot. Grâce à son ballon d'or, Ousmane Dembélé qui mène 3-1. Attention quand même à rester concentré parce que là, derrière, on a réussi à trouver Strand Larsen. Encore une fois, c'est bien défendu de la part d'Upamecano, mais le ballon va rester norvégien avec Oscar Bob qui nous a fait presque le même coup que tout à l'heure. Tout à l'heure, il était revenu sur son pied droit. Ça avait créé un pénalty parce qu'il avait mis dans le vent Théo Hernandez. Cette fois-ci, il a persévéré pour tenter d'aller trouver un petit peu d'espace pour tirer pied gauche, frapper pied gauche, et ça n'a pas été le cas. Et ballon récupéré par Kylian Mbappé, et là c'est intéressant dans la surface de réparation pour Kylian Mbappé, peut-être le but du capitaine de l'équipe de France. La frappe, il a un petit peu oublié Michael Olise qui était sur sa droite. C'est pas terminé, le ballon revient dans les pieds de Kylian Mbappé, et là cette fois-ci de Michael Olise, mais toute la défense norvégienne s'est regroupée. Ah, c'est dommage là de la part de Kylian Mbappé. On sent qu'il a envie d'aller marqué lui aussi son petit but. C'est une soirée pour lui. Ousmane Dembélé marqué son triplé, et là il est un petit peu forcé.
1: Parce que Nico, si Jean-Philippe Mateta s'échauffe, ça veut dire que potentiellement Kylian Mbappé pourrait sortir. Hein.
10: Oui, parce que je ne le vois pas aller côté gauche du tout, donc ça peut être du poste pour poste, ça c'est sûr.
0: Ouais, c'est bien Bradley Barcola qui va accompagner Ryan Cherki sur cette première rotation. Mateta, il est toujours en train de s'échauffer. Hein. Effectivement, il y a Akliouche également.
1: 3-0 pour le Sénégal.
0: Et il n'y a toujours pas de Warren Zaïre Emery, effectivement. Allez, les bleus là, de l'espace pour Ousmane Dembélé. Ousmane Dembélé sur son côté droit. Ousmane Dembélé qui recentre, j'allais dire qui se met sur son pied gauche. C'est ce qu'on allait, on a tous pensé qu'il allait faire ça, mais finalement, il a voulu centrer pied droit et il s'en veut parce que c'était pas le bon choix. Ce sera quand même un corner à suivre pour l'équipe de France. Est-ce qu'on va faire les changements maintenant? Je pense que oui. Voilà qui est fait de la part de l'arbitre. Le coup de sifflet pour permettre à Ryan Cherki et Bradley Barcola de rentrer. Et c'est le héros de la soirée qui va laisser sa place. Ousmane Dembélé et ses 3 buts, le ballon d'or et son triplé, accompagné de Michael Olysee, qui sortent pour laisser donc la place à Ryan Cherki et Bradley Barcola. Bradley Barcola qui va aller immédiatement se placer deuxième poteau là-bas pour ensuite rejoindre sans doute son côté, côté gauche. Je pense que Doué va passer à droite. Et Ryan Cherki lui est directement allé du côté du poteau de corner pour tirer ce corner de la droite vers la gauche avec son pied gauche. Ce sera le premier ballon touché par Ryan Cherki. Voilà qui est fait. Est-ce que ce sera une passe décisive? Non, la tête norvégienne met le deuxième ballon. Et français, malgré tout, on le remet par-dessus. C'était dangereux, mais ça file en sortie de but. Voilà donc le premier changement opéré par Guy Stéphan à la 65e minute de jeu. 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
1: Vous écoutez ICI, la France mène 3-1 contre la Norvège. Pour l'instant, la France est première de son groupe. Le Sénégal, de son côté, mène 3-0 contre l'Irak. Nicolas Perronnet au stade à Boston.
0: Le dégagement à suivre et le changement d'abord opéré. Nouveau changement cette fois-ci pour l'équipe de Norvège. Avec l'entrée de Langas sur la pelouse de Boston, qui est plutôt de bonne qualité. C'est vrai qu'on a beaucoup parlé de la pelouse en ce début de mondial pour les Bleus. Ça concerne essentiellement la très très vilaine pelouse de New York, mais sinon depuis, c'est vrai qu'on n'a pas entendu à nouveau de critiques dans la voix des Bleus, que ce soit du côté de Philadelphie ou du côté de Boston. Ici, c'est important parce que vu ce qui se profile, effectivement, un haut de tableau pour l'équipe de France avec cette première place qui lui tend les bras désormais. Et ce sont des stades que les Bleus vont fréquenter à nouveau, à commencer par le stade de New York en 16e de finale sans doute. Puis il y aura à nouveau Philadelphie. D'ailleurs, Philadelphie, ce sera le 4 juillet, le jour de la fête nationale américaine et le jour des 250 ans de l'indépendance américaine. Ça va être un sacré bazar dans Philadelphie et une belle fête en marge de ce match de l'équipe de France. Si l'équipe de France évidemment est toujours là, c'est l'Allemagne qui se profile, on le rappelle, en 8e sans doute. Si les Bleus arrachent un point ce soir, reviennent avec un point minimum, parce qu'on rappelle qu'un match nul suffirait, même en cas, je sais pas, de transformation génétique non prévu des Norvégiens en super attaquant, on ne sait pas.
1: Un changement suffirait, puisqu'ils ont un mutant quand même sur le banc.
0: C'est une bonne question. J'ai pas regardé sur ma gauche là qui s'échauffait du côté de la Norvège. Personne pour l'instant, et surtout pas Erling Haaland.
10: Ils ont vraiment pas envie de jouer.
1: Ils ont fait harakiri, quoi. Ils ne veulent pas être premiers du groupe, quoi.
0: Non, clairement. Là, je crois que les choses sont claires.
1: Mais pour Haaland, ça doit être dur. Il doit avoir des fourmis dans les jambes, là.
10: Non, mais parce que pour eux, pour sortir du groupe, c'est ça y est, ils ont réussi leur Coupe du Monde. Hein.
1: Non, mais ils ont dû choisir le parcours du deuxième rapport aux adversaires, par rapport à tout le reste.
10: Et pour revenir au changement, Ryan Cherki, il doit marquer un peu plus de points là. Je pense qu'il en a perdu même depuis le dernier match où il est rentré un petit peu en dilettante. Donc j'attends beaucoup de Ryan Cherki.
0: Pause fraîcheur ici à Boston, la deuxième. On en profite pour faire une haut là. Dans ce stade qui a plutôt bien pris. Et vu qu'on est sympa, on participe à la haut là, avec tous les copains de l'équipe Radio France qui est présente ici aux États-Unis. Une petite haut là pour passer le temps, autant vous dire qu'on n'est pas trop stressé sur la première place du groupe. Ça devrait quand même plutôt bien se passer pour les Bleus. Oui, je disais qu'un match nul même pourrait suffire, puisque l'équipe de France est devant, la différence de but avant le coup d'envoi. Donc voilà, l'équipe de France va sans doute se profiler vers un adversaire qui s'appelle la Suède. Ça risque quand même de ressembler à l'Euro, hein, la suite de la compétition, parce que quand on regarde les adversaires probables, alors il y a encore une petite on va dire incertitude, même si tout est incertain à partir de la phase d'élimination directe, évidemment, mais voilà, on ne peut pas s'empêcher de se projeter. Il y a peut-être on va peut-être croiser le Maroc, mais sinon ça peut être Suède, Allemagne, Pays-Bas, Espagne, quoi. Donc on est à l'Euro.
1: Si on pouvait faire un meilleur Euro que le dernier Euro, ce serait mieux. Ça a l'air plutôt bien parti pour, parce que bon, c'était vraiment au niveau du jeu, on était quand même. C'est hallucinant d'ailleurs, Charlotte, hein, quand on pense au jeu de l'équipe de France il y a 2 ans à l'Euro, et quand on voit ce qu'on a aujourd'hui, mais c'est le jour et la nuit.
10: C'est clairement ça. On a l'impression que c'est même pas la même équipe.
1: Non, il y avait pas Michael Olise.
10: Voilà. Et puis il n'y avait pas ce Ousmane Dembélé qui vraiment était au-dessus du lot. Donc non, parce que clairement ils ont fait beaucoup de travail, et que je pense que le fait d'avoir ouvert à 48 équipes aussi, on a des équipes qui sont quand même un petit peu plus en dessous. Sénégal, en fait, le recul que j'ai pour ce groupe-là, je pensais que le Sénégal allait être plus fort. Je pensais que la Norvège allait être un chouï plus fort, et l'Irak, je m'attendais quasiment à rien. Mais le fait d'avoir pris le Sénégal tout de suite, ils n'étaient pas prêts, comme l'équipe de France où ils ont fait une première période pas foufou. Et en fait, après, t'as tellement des individualités de fou. Voilà, ça fait la différence.
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1: Vous êtes sur ICI, donc la France mène 3-1 contre la Norvège, a gardé plutôt la tête du groupe. La Norvège est donc deuxième derrière la France qui a 9 points, Norvège avec 6 points, Sénégal 3 points, le Sénégal potentiellement qui peut être qualifié parmi les meilleurs troisièmes de groupe. À ce stade, il serait qualifié, mais évidemment toutes les troisièmes journées n'ont pas été jouées. Bruno Salomon, est-ce que ça dit des petites choses? Ah, mais le jeu a repris. Mais Nicolas Perronnet.
0: Ouais.
1: Excuse-moi, Bruno.
2: Nico a fait un AVC, tout va bien.
1: Excuse-nous, Bruno. On était lancé. Voilà, le jeu a repris.
0: Elle a 70e et un petit vent qui vient de se lever aussi. Ça
1: Bruno, tu l'as bien senti, Bruno, le vent.
0: Non, il n'y aura pas d'orage. Il n'y aura pas d'orage, je suis sûr. Non, c'est clair. Franchement, il y a des nuages autour, mais ils sont blancs. Tout va bien. Il n'y aura pas d'orage. On n'est pas là jusqu'au bout de la nuit. C'est dommage. Moi, je suis bien avec vous, mais il n'y aura pas de record battu de durée de match ce soir. Vous savez qu'il y a quand même 48 heures, il y avait un risque. Oh, attention, alors que le ballon là qui est perdu encore une fois dans l'entrejeu par l'équipe de France. Il y aura une grosse situation pour la Norvège et l'énorme arrêt de Mike Maignan sur cette frappe d'Oscar Bob. Et voilà, il est chaud, il n'a pas beaucoup de ballons à négocier, mais il arrête un penalty. Et là, il est impérial pour venir gagner son duel face à Oscar Bob. Mais encore une fois, parmi les bémols dont on parlait tout à l'heure, il y a ces ballons perdus quand même dans l'entrejeu cette fois-ci. Et ça donne une grosse occasion pour la Norvège. Et alors là, il va vraiment au sol avec sa main droite très rapidement, Mike Maignan. C'est pas forcément très très bien négocié de la part d'Oscar Bob, mais c'est un duel, hein. C'est vraiment à bout portant, donc il va quand même vite au sol, hein. Et puis il lit très très vite les intentions de Bob. Attention, corner à suivre. Avant d'avoir votre avis là-dessus, ça va aller, ça va fuir et ça va être dégagé par l'équipe de France.
10: Alors, heureusement que Oscar Bob, il est un peu déséquilibré. Mike Maignan, il sait qu'il est gaucher, Oscar Bob, donc du coup il a anticipé un peu cette trajectoire. Mais ce mauvais ballon là de Koundé qui met en difficulté, justement, je sais pas si c'était Aurélien Tchouaméni, et derrière Maxence Lacroix, il fait pas le bon geste défensif où il doit anticiper justement ce petit ballon à Oscar Bob et anticiper cette passe là. Attention, surtout que là il y avait un boulevard au milieu de terrain, attention, c'est perte de balle.
0: Ouais, on s'en sort pas mal sur ce coup-là. Et Mike Maignan, au moins ça le met en jambe pour la suite de la compétition. Il avait quasiment rien eu à faire face à l'Irak. Et pas beaucoup vu non plus face au Sénégal. Et là, un pénalty arrêté. Cet arrêt qui est quand même assez significatif. Même si en face, il n'y a pas grand danger, il y en a quand même un petit peu. Cette équipe de Norvège qui est vraiment affligeante, en tout cas en première période défensivement, mais qui arrive quand même avec des individualités, et des ballons récupérés un petit peu offerts quand même par des inattentions de la part de l'équipe de France, qui arrive à se créer le danger par Oscar Bob, par Strand Larsen, qui sont quand même des bons joueurs, même si ce sont des joueurs de l'équipe B de Norvège. Le choix fait par le sélectionneur norvégien pour ce troisième match de groupe. Ouais, la grosse faute là d'Aurélien Tchouaméni. Au milieu de terrain, il y aura peut-être un petit carton jaune, le voilà. effectivement pour Aurélien Tchouaméni qui est averti, qui accepte, qui le montre avec un petit geste de la main droite. Et on abuse de la célébration viking.
1: Ouais.
0: Vous l'entendez derrière.
1: Ah ouais, on l'entend, ouais.
0: Sur ma gauche.
2: J'ai l'impression que t'es saoulé, Nico, la célébration.
0: Non, ouais. Non, moi j'aime bien. Non, franchement, j'aime bien. En plus, c'est. Même de loin dans un stade, quand on voit un clapping, bon bah ça se passe au-dessus de la tête, ça fait droite gauche quoi. Tu vois ce que je veux dire? Bah là ça fait avant arrière. Je trouve ça sympa. Franchement c'est assez sympa.
2: Ça te rappelle les soirées Paquito, ça.
1: Mais bien sûr.
0: Bah, Bruno, ils le font bien. Tout le monde participe et tout. Non c'est ouais. Voilà, c'est sympa et on le voit à la télé. Bah mais c'est télégénique. Et voilà. Et derrière, bah, on s'applaudit du côté des Norvégiens. Ils ont trouvé la bonne formule, hein. Franchement, c'est bien cette célébration viking.
1: C'est très sympa. Et Bruno, tu voulais dire quelque chose tout à l'heure. Est-ce que tu veux le dire maintenant ?
2: C'est quoi ?
1: Je sais pas.
2: Je ne sais pas.
1: Tu sais, on t'a mis en vent tout à l'heure.
2: Ouais, bien. On m'a mis en vent, voilà.
1: Ben, ça t'a décoiffé à jamais.
2: Voilà, on roule tout droit.
1: Donc, on roule tout droit, ok, ça marche. Nicolas Perronnet.
0: La 75e, les Norvégiens encore. Attention à ce ballon là, ouais, qui est bien prolongé par Aurélien Tchouaméni. Mais voilà, c'est ces ballons là, moi, qui m'inquiètent un petit peu dans ce match, je trouve. Quand on fera le bilan global, c'est qu'il y a quand même des ballons qui sont perdus. Il y a du déchet technique un peu au milieu de terrain. Il y a des mauvais choix parfois en défense où on se fait peur. Alors pas sur l'ensemble du match, mais sur des situations comme ça, on se fait un petit peu peur. Et Upamecano, va laisser sa place.
1: Ah tiens.
0: Ouais. À Ibrahima Konaté. Là pour le coup c'est de la rotation poste pour poste. C'est pour faire souffler j'imagine Upamecano. Même si je trouve que franchement il n'a pas fait un super match ce soir d'Ayu Upamecano. Il s'est emmêlé les pinceaux sur 2-3 petites choses pas très compliquées.
1: Charlotte, pour toi ça...
10: Surtout qu'en plus il avait fait des super super articles où il disait moi j'adore les 1 contre 1, j'adore être un peu en difficulté et je me retrouvais un peu dans ses paroles parce que moi aussi j'adorais un petit peu manipuler mes adversaires et lui il était un petit peu comme ça, mais sauf que quand techniquement on n'est pas propre, on n'arrive pas après à être un peu plus libéré, à avoir un peu plus de confiance. Donc c'est vrai que c'est un match quand même moyen, mais je réitère le fait que c'est pas facile de jouer face à une équipe qui, où quand on a tout le temps le ballon, on est à chaque fois déséquilibré défensivement.
1: Et on retient que Charlotte adore manipuler ses adversaires.
10: Ouais, attention. Comme dans la vie,
1: on le note.
2: Mais vous n'êtes pas adversaire.
10: Non, mais vous n'êtes pas adversaire, vous êtes mes copains.
2: Ouais, mais, oui, c'est vrai. Voilà, mais ne pas jouer au poker ou au loup-garou.
1: Ça, Nicolas Ferronnet.
0: Ouais, les Norvégiens qui combinent encore avec un
1: 4-0 pour le Sénégal.
0: Sur la preuve de la surface de réparation et il nous fait un petit peu mal Oscar Bob parce que là ça passe, la petite passe latérale malgré la sortie de Ryan Cherki derrière. On va s'en sortir du côté de l'équipe de France et franchement ils font une plutôt bonne période hein, je trouve les Norvégiens globalement. Ça va beaucoup mieux en tout cas. Ils sont au niveau de la possession pas si à la rue que cela et finalement ils se sont procurés plus de situations que les Bleus, même si les Bleus ont clairement reculé. Hein. Là, on n'est pas sur un bloc très très bas, mais on joue les transitions du côté de l'équipe de France. Allez, on va voir ce que donnent ces premières minutes d'Ibrahima Konaté. Là, il se fait avoir là sur le petit jeu à deux. Ibrahima Konaté qui était pourtant ressorti avec l'agressivité. Ballon qui va rester dans les pieds norvégiens là-bas sur le côté droit. Ils arrivent à aligner quand même pas mal de passes, hein, les Norvégiens, et à se montrer... un petit peu plus entreprenant, on va dire, qu'en première période. Ça, c'était bien joué également dans la profondeur.
1: C'est vraiment la Norvège.
0: Dans la surface de réparation, Irene Cherki qui veille au bras.
1: Excuse-moi, Nicolas, c'est la Norvège qui a la possession sur cette deuxième mi-temps. Hein. 59% de la possession pour la Norvège en deuxième mi-temps.
0: Ouais, qui va encore appuyer là, côté gauche. Norvège qui va tenter quand même de revenir dans ce drôle de match. Et là, c'est bien récupéré par Jules Koundé qui ne s'est pas fait avoir. Par le petit ballon touché par l'extérieur du pied de son adversaire qui a tenté le petit pont sur Jules Koundé. Il n'y avait pas de souci, il était là, Jules Koundé et Oscar Bob qu'on voit de plus en plus en cette fin de match, là qui combine au milieu de terrain et qui combine plutôt bien dans le petit jeu à 3. On est dans la surface de réparation des Bleus. Attention, si ce ballon il traîne, il peut être récupéré. Si ça frappe derrière, il va le laisser à son coéquipier, effectivement Patrick Berg, le capitaine de cette équipe de la Norvège. Qui arrivait pleine balle, qui a mis la précision, peut-être pas la puissance pour inquiéter les Bleus, mais la frappe était cadrée et dégagée par l'équipe de France. On est un petit peu en difficulté, c'est pas dingo, mais un petit peu en difficulté quand même face à cette équipe de Norvège qui fait tout un petit peu mieux qu'en première période. Allez, ça c'est bien joué de la part de Cherki pour donner de l'air à l'équipe de France et à Jules Koundé.
1: Est-ce qu'on n'a pas le sentiment encore que les Bleus ont un peu levé le pied et que dès qu'ils vont réaccélérer, ça va mettre la tête sous l'eau aux Norvégiens, Charlotte?
10: Ouais, mais là, l'état d'esprit est pas bon. Ouais, on se trompe un petit peu de combat, là. Clairement, on en fait un petit peu moins. Ceux qui sont un peu plus fatigués, ceux qui rentrent, eh ben, ils n'arrivent pas à se mettre au rendez-vous. Donc, c'est mieux de la part des Norvégiens, parce que je pense qu'ils veulent pas prendre plus de buts que ça. Et après, ben, le fait qu'Ousmane Dembélé soit sorti, il y a un homme fort qui était vraiment fort en première période,
1: et Olysée.
10: Mais là, Cherki, il a quasiment pas touché de ballon. On voit quasiment plus Kylian Mbappé. Là,
2: Kylian Mbappé reste sur le terrain, Charlotte. J'ai un vrai problème. Je veux bien que ça soit la star, il faut pas y toucher.
10: Là, j'ai pas envie de me dire que le staff, ils se disent bon bah peut-être qu'il veut marquer son but et après je le sors. Enfin, j'espère que c'est pas ça. La raison, peut-être que
2: c'est fou quand même. Je veux bien, mais je sais.
10: Parce qu'en plus t'as 3-1, donc oui, la Norvège c'est un petit peu mieux. Tu peux faire rentrer, régaler un petit peu Mateta, qu'il ait un peu de minutes. Mais au moins là, il a changé derrière, il a mis Konaté, il a sorti Upamecano. Je pense que sinon, je pensais pas qu'il allait sortir.
0: En train de s'échauffer Mateta. Hein. Je pense qu'il va avoir quelques.
10: Et même moi, je comprends toujours pas avec Jules Koundé. Tout le monde va me dire.
12: Barcola dans la surface. La frappe de Bradley.

0: dans la surface de réparation. Le petit passement de jambe de Ryan Cherki, le centre pied droit, deuxième poteau, il n'y a personne. C'était vers Kylian Mbappé, mais un défenseur norvégien pour écarter le danger, pas pour longtemps, ça va revenir. Allez, ça fait longtemps qu'on n'a pas vu les bleus dans cette partie du terrain, dans les 30 mètres adverses. Kylian Mbappé encore à l'angle là-bas, à l'arrêt de la surface de réparation, qui va s'appuyer sur Désiré Doué et derrière la transversale de la gauche vers la droite pour la poitrine désormais de Ryan Cherki, qui se met sur son pied gauche dans la surface à la limite, aidé par Jules Koundé. Ouais, c'est laborieux, et ballon perdu par Ryan Cherki, pas très bien inspiré là sur ce duel où il a perdu vraiment très facilement le ballon. Ça va permettre à la Norvège de se dégager. Allez, peut-être, ouais, ça c'est bien négocié. Ils sortent bien les ballons, hein. Ils jouent quand même beaucoup mieux, les Norvégiens. Et le voilà, il n'y a pas grand chose de la part de Bradley Barcola. Il a raison de s'énerver, Bradley Barcola, sur son repli défensif qui était, je trouve, plutôt bon sur Oscar Bob.
1: Il y a faute, mais il n'y a pas de carton.
0: Ouais. Ouais, moi, ouais.
1: L'arbitre n'a pas donné carton, en tout cas.
2: Il n'y a pas vraiment faute, il ne fait pas un bon contrôle. Oscar Bob, il fait un contrôle pied droit, il est gaucher, donc après il est déséquilibré. Mais quand on voit une flèche comme ça qui nous met un peu de pression, on perd un peu l'équilibre. Pour moi, il n'y a absolument pas faute.
0: Allez, voilà les Norvégiens, encore une fois, la Plenax qui tente de nous perforer. Le jeu un petit peu à l'arrache, hein, ça va. Là, c'est bien sauvé finalement par Aurélien Tchouaméni, mais c'est vrai que je trouve qu'on est parfois quand même.
2: On est à la limite en fait.
0: Oh, et là derrière l'incompréhension entre Jules Koundé et Upamecano, ben voilà, c'est ces petites choses là qui vont nous laisser un petit goût, non pas amer, hein, y a pas de souci, c'est pas pour voir que le négatif, mais j'ai envie de voir cette équipe de France face à un vrai test et pas face à des demi-équipes ou quoi, parce que je trouve qu'il y a quand même des petites choses comme ça. Là, l'incompréhension entre Jules Koundé et Ibrahima Konaté, par exemple. C'est une passe en corner, quoi. Voilà, et ça va mettre quand même, cette équipe de Norvège en situation d'aller porter le danger dans la surface de réparation. Quand en face on aura des équipes d'un tout autre calibre, c'est vraiment ce genre de petits déchets techniques, de petites incompréhensions qu'il faut essayer de bannir au maximum.
1: Nico,
0: nouveau changement, hein, ouais, du côté de la Norvège.
1: Deux changements et la Norvège fait sortir ses deux ailiers, Bob à droite et Schjelderup à gauche. Et c'est Noussa qui rentre à gauche. Et lui, pour le coup, c'est un des meilleurs Norvégiens depuis le début de la Coupe du Monde. Et donc à droite, à la place de Bob, c'est Auge. Je sais pas. Auge, je suis pas sûr de moi. Tu peux dire Auge si tu veux. On est entre nous.
0: Voilà, il a peut-être des grands-parents quelque part en France, mais sinon on va dire Auge. Hein.
1: Ok, c'est, ça marche. On parle là-dessus.
0: Le corner pour l'équipe de France. Ouais, là c'est bien. Tchouaméni là, qui cette fois-ci vient montrer l'exemple avec autorité, avec le ballon récupéré par Théo Hernandez derrière Maxence Lacroix, qui saute l'échelon Konaté pour aller trouver de l'autre côté Jules Koundé, et avec Manu Koné remettre un petit peu de calme au milieu de terrain. On est à 7 minutes les amis de la fin du temps réglementaire. Encore là le mauvais contrôle de Manu Koné cette fois-ci. Et encore une fois à la limite, et encore une fois un peu à l'arrache, on récupère ce ballon malgré tout. Faut tout recommencer, repartir de Mike Maignan avec Tchouaméni. Konaté, Tchouaméni à nouveau, Maxence Lacroix.
1: Manu Koné, je veux dire, elle est moins bien sa deuxième période. Il a l'air un peu déconcentré, non?
2: À l'image de un peu tout le monde, on fait moins les efforts. Mais là où je suis un peu inquiète en soi, c'est que là, c'est les montagnes russes. Là, on était première mi-temps de feu. Là, on monte en puissance. Oui, il y a quelques erreurs, mais parce qu'on parlait de ce fameux déséquilibre. Mais là, c'est pas un déséquilibre. C'est juste que techniquement, on est reparti comme cette première période du Sénégal où on n'arrive pas à faire un bon contrôle. Bah oui, clairement. Est-ce que c'est mentalement? Est-ce que on a un petit manque de confiance parce que le groupe est pas encore assez fort tous ensemble? Est-ce qu'on s'appuie trop sur les individualités pour faire des différences?
1: Malo Gusto et Mateta vont rentrer. Bruno, tu voulais ajouter quelque chose?
3: Oui, sur le chat de la chaîne ici, avec le live qui vous est proposé, vous nous voyez en train de vivre ce match à notre façon, dont une qui est en train de boulotter une partie de boîte de biscuits. je
2: tiennes,
3: me tairai le nom, je n'ai pas touché. En tout cas, il y a Valeria qui nous dit « Cherki perd trop souvent des ballons, ce qui donne lieu à des attaques adverses ». C'est vrai qu'il y a pas mal de déchets pour Cherki. Il y a Popeye qui nous dit: est-ce que Patrick Berg a un lien de parenté avec Elling Berg, l'ancien défenseur de Manchester United? Alors vous imaginez bien que je suis allé regarder avant, parce que je ne vais pas nous mettre dans la sauce. Donc il n'y a pas de

0: Il n'y a pas de lien. C'est pas parent ou autre. Voilà, peut-être lointain cousin, mais en tout cas, ce n'est pas annoncé comme ça. Patrick Berg, qui est lui du club de Bodø/Glimt, et il y a toute la famille qui a joué du côté de Bodø. Mais là, il n'y a pas pour Henning.
1: Et il y a Chris Tapin qui nous dit, en gros, Rabiot nous manque. Nicolas.
2: Kylian Mbappé va sortir, les amis. Il est en train de
1: donner
2: son brassard de capitaine.
1: Ah, ça, c'est, ah, ça
2: à
1: j'aime.
2: L'arbitre.
1: Non, mais c'est déjà bien.
0: Ça, c'est pas suffisant.
2: C'est Ibrahima Konaté qui va mettre le brassard de capitaine. Ça, c'est pour la petite anecdote. Et c'est bien Mateta qui va remplacer l'attaquant de l'équipe de France.
1: Et c'est intéressant parce qu'on avait Zounès sur le chat qui nous disait, si en Argentine on ne fait pas sortir Messi n'importe comment, en France on devrait l'accepter pour Mbappé. C'est la star de l'équipe de France et qui plus est, une star planétaire, but ou pas. Ça débat hein, sur le chat. En tout cas, moi, j'apprécie le fait que Mbappé sorte, même s'il a pas marqué de but.
3: Oui, non, mais là, c'est pas faut le sortir pour le faire sortir. C'est juste le gérer. On aura besoin au fur et à mesure de lui des rencontres. Là, c'est en plus, il touchait quasiment plus de ballon, donc faut protéger aussi le joueur. C'est plutôt ça.
1: C'est Tchouaméni. C'est Tchouaméni qui a récupéré le brassard. Hein. C'est pas Konaté,
2: ah bon
1: Nico.
2: Ouais. Ah ok, pardon, ouais, de loin j'avais effectivement, ouais, c'est Tchouaméni, ouais. Oh, mais je le vois.
3: De toute façon, il y a plusieurs vice-capitaines. Il y a Kanté, Tchouaméni, Konaté qui peuvent avoir le brassard aussi après Kylian.
2: Ouais, on s'est encore mis en difficulté là, sur un ballon en plein axe, mal négocié par justement Konaté et Maxence Lacroix. On s'est parlé là, entre les deux défenseurs centraux. Derrière, ça a donné une frappe alors qui s'est envolée dans les tribunes du stade de Boston. Mais quand même, c'est vrai qu'elle n'est pas terrible cette seconde période. Et je sais pas ce que tu en penses, Charlotte, mais le point commun finalement entre la première période du Sénégal et celle-ci. Dans la première période du Sénégal, on a vu ce que ça avait donné avec le remplacement de Michael Olysée, et on voit ce que ça donne aussi là avec la sortie peut-être de Michael Olysée. Est-ce qu'il n'est pas tout simplement mais totalement essentiel à, j'allais dire, au bon déséquilibre des Bleus finalement?
3: Je sais pas, mais moi où je peux voir des différences, c'est que contre le Sénégal, je voyais certains leaders, notamment Kylian Mbappé ou Dembélé, faire des gestes, essayer de mettre de la com, essayer aussi de mettre un peu de voix pour bouger un peu tout le monde. Là, en fait, je pense qu'il y a tellement une différence que les Bleus n'ont pas forcément peur, ouais. Mais en fait, il y a aucun leader qui mette ce qu'il faut pour bouger un peu l'équipe et hausser surtout le niveau technique.
1: En tout cas, le Sénégal mène maintenant 5-0 contre l'Irak qui joue à 10. Nico, est-ce que toi, depuis le stade, tu vois des joueurs français qui essayent de remobiliser l'équipe ou tu rejoins ce que dit Charlotte?
2: Non, mais c'est vrai que pas grand-chose. Il y a eu un peu, il y avait Kylian Mbappé, mais qu'on n'a pas vu en seconde période. Mais c'est vrai qu'à part ça, non, on a l'impression là, vraiment, franchement, qu'on attend tranquillement la fin de ce match. Après, on n'est pas en danger non plus, quoi. Même si on perd des ballons, même si je trouve qu'on.
3: Ouais, mais si MacMillan n'arrête pas, si on se prend le penalty et que la Norvège continue comme ça, ouais. Et qu'on n'est pas à l'abri de se faire égaliser. Hein.
2: Ouais, non, mais c'est vrai qu'il est bizarre en fait ce match. Hein. Ouais. Très clairement, il est bizarre à analyser. Je pense que ce sera pas le premier comme ça. Je pense qu'effectivement, on a une équipe de France qui est la meilleure attaque du monde, clairement, qui est capable de fulgurance énorme, capable de fulgurance grâce à ses individualités. On l'a vu ce soir avec 3 buts en 32 minutes de Dembélé. Mais on n'est pas totalement mûr, je trouve, de partout, et on peut avoir partiellement au cours d'un match où on l'espère pas pendant tout un match, une équipe de France qui peut quand même passer à côté. C'est un petit peu la leçon aussi de ce premier tour, même si tout va bien, même si on va faire 9 points sur 9, même si l'objectif est atteint, même si il y a un nombre de buts plus que satisfaisant. Et là, on faisait référence tout à l'heure aux dernières grandes compétitions, aux derniers euros. C'est fois 1000 hein, le nombre de buts dans le jeu de l'équipe de France, puisqu'il y en avait eu 0 à l'euro. Donc là, on en a mis quand même 3 plus 3 plus 3. Ça fait 9, hein, si je dis pas de bêtises. On a mis 9 buts en 3 matchs.
1: Ça donne envie de chanter à Bruno. Bruno.
0: Je voudrais juste dire que sur le sondage, les internautes demandent le waka waka de
1: Charlotte. Toujours.
0: De Charlotte, oui, toujours. On reste
1: ça tombe
0: là-dessus.
1: Bien, on a une demi-heure de débrief.
0: C'est ça. Voilà, je voulais juste le dire quand même, parce qu'on l'a pas oublié.
1: On sera pas aussi épuisé mentalement qu'à la fin de la mi-temps de France-Irak.
3: J'ai pas envie de voler la vedette à Shakira, en fait. Donc,
1: je comprends. Mais ça, c'est peut-être t'as un grand cœur, Charlotte.
0: Ouais. Juste Bruno. Rappeler un numéro de téléphone, le 0810 055 056 via WhatsApp. Vous nous envoyez des messages sur l'équipe de France, mais aussi vous pouvez nous faire des vocaux. Voilà, vous nous laissez un message, vous nous dites un petit peu ce que vous avez pensé de la rencontre, mais aussi peut-être voilà des questions que vous avez à poser à Charlotte, à Pia, à Nicolas qui sera du côté du stade. Eh bien, n'hésitez pas, on va débriefer la rencontre dans quelques instants.
1: Nicolas.
2: 5 minutes de temps additionnel et 5 dernières minutes de cette phase de groupe. Ce groupe I pour l'équipe de France, un groupe dans lequel les Bleus vont terminer à la première place, qui va les emmener face aux Suédois, autre formation scandinave en 16e de finale. Ce sera mardi du côté de New York et on va terminer ce match, mais alors sur un rythme tout tranquille.
1: Le sénateur.
2: Ah ouais, pour les Bleus, il ne se passe absolument plus rien. D'ailleurs, les spectateurs sont en train de quitter les tribunes de ce stade parce qu'en fait, on est à Boston, mais on est surtout très très loin de Boston. Allez, peut-être la frappe. Ah ben voilà, enfin une frappe pour l'équipe de France, celle de Théo Hernandez qui passe largement au-dessus. Ouais, on est à quasiment une heure de route en fait de Boston. On est à Foxborough, dans la très très grande banlieue de Boston. Et franchement, pour venir dans ce stade et en repartir, c'est très compliqué. Il y a beaucoup de bouchons, beaucoup de circulation. Donc voilà, les gens sont en train de partir sans doute pour anticiper un petit peu ce retour sur Boston ou ailleurs. Et l'équipe de France.
0: Sur les réseaux, Nico, sache-le, hein, sur la chaîne YouTube ICI, ici, il est inscrit par exemple par Christapin qui nous dit, c'est Thompson, Swanson, pardon, qui nous dit la France fait le service minimum, ce qui est pas faux sur cette seconde période, ça c'est sûr. Valeria nous dit c'est catastrophique de nullité cette deuxième mi-temps. Les supporters français sont assez catastrophés par ce qui est en train de se passer. Juste pour vous dire que on est à plus de 35 km, il y a 35 km à faire pour aller au centre-ville de Boston et c'est plus de $80, donc 70 € pour aller prendre le train ou le bus pour aller du côté de Boston pour rentrer. Donc bon courage pour ceux qui sont là-bas.
2: De toute façon, c'est soit le bus à $80, soit 2 heures de bouchon. Il n'y a pas de solution intermédiaire pour venir à Foxborough, effectivement. Et c'est vrai qu'on va, on va terminer cette phase de groupe sur cette impression un peu bizarre d'une victoire facile, certes, de l'équipe de France, d'une demi-heure de feu.
1: Et d'une entrée de Cherki décevante aussi. Hein.
2: Oui, aussi, ouais. Donc, tout n'aura pas été quand même réglé. Hein. Toutes les questions n'auront pas eu leur réponse pendant cette phase de groupe. Moi, je suis surtout assez frustré de ne pas avoir eu une forte opposition à laquelle on s'attendait, que ce soit le Sénégal ou la Norvège. On s'est dit, waouh, ce groupe, et il est. Le but, le quatrième but pour Farmentier. Le premier but de Désiré Doué dans la compétition, le but de la tête.
1: Oui. Joli Désiré, bravo.
2: Il n'y a pas beaucoup de la tête Désiré Doué des buts. Cette fois-ci c'est venu de la gauche vers la droite. On ne s'y attendait plus finalement. On était en train de dire qu'on allait rester sur une impression mitigée, voire mauvaise. Pas du tout, on va rester sur le premier but Désiré Doué en Coupe du Monde. Ce qui est énorme pour le joueur de 19 ans du Paris Saint-Germain.
0: Passe de Barcola.
3: Ouais, très bien fait, hein, Barcola.
2: Qui... Barcola Doué.
3: Ouais, mais après il est pas pressé, il a même pas besoin de sauter Désiré Doué. Il a fait les petits pas justement pour être en retrait, pour être visible avec son partenaire du PSG. Le centre parfait, la finition parfaite.
0: Barcola en remplaçant, c'est une passe D, un but, hein.
1: C'est vrai.
0: Cette phase. Non, mais c'est intéressant de.
1: Quand il était remplaçant, c'est pas quand il était titulaire qu'il a marqué un but ?
0: Oui, il rentre.
3: Non, il rentrait.
0: Il rentre, rentre sur le.
1: Contre le Sénégal.
0: Oui, il rentre.
1: C'est beau, hein, en tout cas.
0: Il a les yeux qui brillent, Désiré Doué. Sur l'écran, il vient de marquer son premier but.
1: C'est magnifique. Nicolas.
2: Allez, on va se quitter sans doute, en terminer.
1: Nicolas, il est déjà parti prendre son bus en fait.
3: Il est sur le parking là.
0: Il est sur la pluie. Alors, je rentre comment?
1: Je vais pas avoir le temps, les gars, excusez-moi. Mais...
3: Là, il est debout, il est en train de ranger ses cahiers. Hein.
0: Allez, j'ai pas le temps là.
2: Les Bleus qui vont terminer effectivement sur ce. Non, mais c'est vrai, en fait ça rajoute au bizarre ce but de Doué. Alors c'est super, hein. Très très bizarre ce match quand même et cette seconde période. Mais on va pas bouder notre plaisir évidemment d'une qualification acquise quand même sans difficulté. Et c'est bien ça qu'on retiendra de la part de l'équipe de France. Ça y est, c'est terminé. La victoire des Bleus, 4-1, le triplé du Ballon d'Or, Ousmane Dembélé, le premier but en Coupe du Monde de Désiré Doué pour emmener les Bleus en 16e de finale dans la partie haute du tableau, celle qui les verra croiser la route de la Suède mardi prochain du côté de New York et peut-être de s'acheminer vers ce qui ressemble de plus en plus, selon les probabilités d'adversaires à venir, à un euro pour l'équipe de France. Mais en tout cas, l'équipe de France voulait cette victoire pour rendre hommage, pour soutenir son sélectionneur Didier Deschamps, touché par un deuil familial. L'équipe de France voulait cette victoire pour terminer à la première place du groupe. L'équipe de France voulait cette victoire pour rester ici à Boston et avoir des conditions logistiques un peu meilleures pour la suite de la compétition. Et bien, tous ces objectifs-là sont remplis pour les Bleus, qui s'imposent donc 4 buts à 1 face à la Norvège. 3 matchs, 3 victoires, une attaque de feu. On est prêt pour la suite de la compétition.
1: Free from desire.
3: Sympa l'accent.
0: Free
1: from desire. À l'American. Mais merci Nicolas Perronnet. On arrive tout de suite parce que nous, on est en mode dracard, gala, on est comme des fous. C'est pas la deuxième mi-temps de l'équipe de France qui nous a mis dans cette ambiance-là. C'est toi, Nico, en fait.
3: Merci, Nico.
1: Voilà. On arrive tout de suite.
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1: Avec aussi des garçons autour de nous, on va pas faire semblant qu'on est que toutes les deux, Charlotte, même si ce serait très bien aussi, mais parce que Bruno Salomon.
0: Vous laissez, hein. J'y vais.
1: Non, Bruno, tu sais bien que t'es un pilier. Bruno Salomon est avec nous en studio pour faire vivre le chat de notre chaîne YouTube ici. C'est pas Bruno qui écrit les messages sur le chat, c'est lui qui les lit.
0: Lucas.
1: Voilà, il fallait deux
0: cerveaux.
1: Merci
0: Lucas,
1: il fallait deux garçons du coup.
0: C'est ça. Allez, ça c'est fait. Vous n'hésitez pas.
1: Il y a que les filles qui ont le droit de faire des blagues sexistes. Nicolas Perronnet est au stade à Boston et nous a fait vivre ce match de l'équipe de France. Charlotte, Nico, j'ai envie qu'on commence ce débrief d'abord en faisant un petit point sur la physionomie du match qui a été contrasté. Pendant qu'on discute avec Charlotte et Nico, évidemment, envoyez-nous des messages sur le chat de la chaîne YouTube ici. Vous pouvez.
0: J'en ai un, par exemple.
1: Ah, bah vas-y.
0: J'ai Karoucherou qui nous dit empreinte parisienne sur cette victoire triplée de Dembélé, but de Doué sur une passe de Barcola. Dommage, en revanche, qu'on n'ait pas vu Haaland sur cette rencontre. C'est la déception de la soirée pour les supporters français. C'est de ne pas avoir vu le cyborg affronter Kylian Mbappé.
1: C'est vrai que c'est décevant, je suis d'accord avec eux, moi ça m'a déçu. On va commencer d'ailleurs ce débrief avec ça, et ça rejoindra la physionomie du match de toute façon. 0810 055 056, si vous voulez nous laisser des vocaux sur WhatsApp, vous pouvez chanter aussi, il n'y a pas de souci. Hein. Nous on finira comme ça aussi de toute façon la soirée. Charlotte, pas de Haaland, turnover très important de la Norvège. Ça donne quoi du coup sur l'équipe de France en fait ? La physionomie du match, elle est bizarre et en fait on a du mal à lire un peu ce match-là.
3: Moi je lis que l'équipe de France était juste face à l'équipe de France en fait. C'était eux-mêmes avec l'état d'esprit, avec les armes qu'ils ont pu mettre. Donc cette première période je trouvais très très intéressante. C'était sur la suite un petit peu des 20 premières contre l'Irak. Mais qu'est-ce que je suis déçu de cette seconde période. On n'a pas le droit d'être l'équipe de France, on n'a pas le droit d'avoir cette volonté d'avoir cette troisième étoile et de produire un spectacle comme ça avec les supporters qui sont venus avec tout le monde, le fait que voilà, Didier Deschamps ne soit pas là. Je pense qu'il y a tout ça à prendre en compte aussi. Donc je pense qu'en fait ils se sont juste mis à la hauteur de cette équipe de la Norvège. Ils ont failli se faire surprendre. Heureusement que Mike Maignan était présent. Je trouvais que défensivement, trop de déséquilibre, trop de tue le déséquilibre. Donc finalement c'est encore ces individualités qui ont fait cette différence. J'arrive pas à trouver encore ce collectif, que ce soit défensivement pour mettre un peu d'équilibre, et offensivement il y avait beaucoup de qualité. Donc satisfaite parce qu'on est premier de ce groupe, mais pas encore, parce que je pense qu'avec cet effectif, avec cette équipe là on peut beaucoup mieux faire.
1: Nicolas, est-ce que tu es sur la même ligne que Charlotte?
2: Moi c'est pareil en fait, j'arrive pas à lire totalement ce match, même si on va nous dire oui mais bon il faut savourer, on gagne 4-1 et c'est vrai, mais il y a quand même des choses qui tournaient pas rond quoi, dans cette équipe de France malgré tout. Après bon voilà, quand on gagne avec un écart si important, quand tous les objectifs sont atteints, quelque part c'est difficile à dire, mais oui, j'ai l'impression qu'il manque quelque chose, et moi j'ai envie de voir l'équipe de France, j'aurais aimé voir l'équipe de France en fait accélérer, aller en mettre 6 ou 7 ou tenter d'en mettre 6 ou 7 quoi. Et finalement on a arrêté de jouer, Michael Olise est sorti, ça, c'était un peu bizarre, et même la fin de la première période et le début de la deuxième, alors qu'il était encore là, je trouve qu'il y a eu beaucoup de petits déchets en fait, de petits déchets au milieu de terrain, de petits déchets derrière, alors que pour le coup on n'a pas fait tourner ou pas beaucoup du côté de l'équipe de France. Donc il faut qu'on soit prêt, qu'on soit clair, il faut qu'on soit prêt contre l'Allemagne en huitième de finale quoi. Et pour l'instant je trouve qu'on a plein de choses positives, mais qu'on n'a pas les réponses à toutes nos questions. Et quand ça va vraiment vraiment s'élever, avec en plus tout ce que comporte un match à élimination directe, etc., etc., bah voilà, je trouve qu'il y a des équipes quand même, malgré tout, et malgré le nombre de buts qu'on a marqués, malgré l'attaque qui est très très positive, voilà, je pense qu'il y a des équipes qui arrivent avec peut-être plus de certitude que nous au stade de qualification directe. Mais bon, l'objectif, il est quand même clairement atteint. Il y a aucun débat là-dessus. On a gagné tous nos matchs. Mais voilà, j'aurais presque préféré une victoire un peu étriquée, 2-1 face à une grosse équipe de Norvège, et un match hyper sérieux des Bleus de A à Z, que cette victoire 4-1 contre une équipe, franchement, qui est l'équipe B de Norvège, et qui a réussi, malgré le score, je trouve, à nous mettre parfois en difficulté. Et comme le disait Charlotte tout à l'heure, qui n'était pas très très loin quand même de revenir dans ce match. Au moment où ils obtiennent un pénalty, ils peuvent revenir à 3-2 contre les Bleus. Quoi. Voilà. Donc c'est vrai que c'est assez bizarre en fait comme match. Mais bon, l'essentiel c'est qu'on soit évidemment premier de groupe et que ça continue. Et juste pour la petite photo quand même de la fin de match, le virage des Vikings là, ouais, face aux Norvégiens, alors pour eux ils se posent pas ces questions là ils ont fêté cette défaite 4-1 quelque part, comme s'ils avaient remporté la Coupe du Monde. C'est assez incroyable, avec vraiment grosse ambiance dans les tribunes. Les joueurs, bon, ils n'étaient pas non plus en train de faire la fête, mais ils ont fait un petit tour de demi-terrain, voilà, comme ça. Donc ouais, vraiment, du côté de la Norvège, on a tout simplement savourer le fait d'être qualifié, ce qui arrive tout simplement pour la deuxième fois dans l'histoire du pays, on le rappelle. Donc voilà, c'est vrai qu'il y a ce sentiment un petit peu mitigé de part et d'autre à la fin de cette rencontre.
1: Bruno Salomon.
0: Sur la chaîne ICI, ICI, la chaîne YouTube, Jean-Paul nous en met une petite derrière les oreilles. Les journalistes, arrêtez de parler comme ça, il y a d'autres matchs pour cette équipe de France. Moi, je voudrais juste dire que, est-ce que finalement, la Norvège n'a pas tendu le plus beau piège à cette équipe de France? C'est-à-dire que de mettre une équipe bis, de faire une grosse demi-heure. Certes, la France a fait une grosse demi-heure. C'était le plan d'action. On a bien vu barre transversale d'entrée avec Kylian Mbappé à 30 secondes de jeu. Manu Koné derrière, 2 minutes, bim, frappe cadrée, une espèce de demi-volée qui passe bien. Enfin, et en fait, on marque nos buts très bien et on sort de là. Eh ben, les Norvégiens, nous, il n'y a aucun enseignement à avoir sur notre équipe. On n'est pas là, vous ne nous avez pas vu, on vous a fait voir que les autres c'était des coiffeurs. Par contre, nous on a mis la grosse équipe, ou quasiment. Tchouaméni, Koné, je suis désolé, milieu de terrain, je trouve que ça bat beaucoup moins bien que Rabiot, Koné au milieu de terrain. Offensivement, bah oui, ok, très bien, on marque. Mais après, derrière, on est complètement déséquilibré. En fait, on a fait voir encore, ouais, nos points faibles dans cette rencontre, alors qu'on a voulu montrer des muscles. Enfin, c'est très bizarre. Alors. Et moi, je trouve que les Norvégiens nous ont. C'est un espèce de petit showstrap. On a gagné, t'as pris tes 9 points, c'est super. Et ben voilà, on est en question après un match comme ça, ce qui est quand même complètement fou. Ben,
1: moi, je vous trouve quand même super dur tous les trois. Super dur parce que, en fait, on demandait quoi à l'équipe de France aujourd'hui? On leur demandait de gagner le match pour être premier du groupe et d'avoir un peu plus de certitude dans le jeu. On a clairement vu qu'ils ont levé le pied. Enfin, ça, c'est une évidence, mais ça peut se comprendre, Charlotte.
3: Oui, mais tu sais pourquoi on est dur? Parce qu'en fait, on savait qu'on allait sortir. Et en fait, on anticipait déjà, avant même que la compétition commence, on anticipait déjà la suite des phases des poules. Et là, en fait, on n'est pas assez rassuré. Moi, je pense que c'est ça.
1: Tu parles du fond de jeu.
3: Ouais, je parle du fond de jeu.
1: Du milieu de terrain et de la défense, quoi, oui, en fait,
3: parce
1: en gros.
3: Oui, c'est ça. Parce qu'au final, Bruno, je rajoute juste qu'en fait, on était au courant que la Norvège allait énormément changer. Donc en fait, on n'est pas surpris d'un peu de ces scénarios-là, tu sais, un peu casse-bonbon, qui savait très bien qu'à un moment donné, tu pouvais avoir un rouge, tu pouvais prendre un penalty. Enfin, tu vois, là, un peu le match un peu bourbier. Donc ils ont joué, mais je ne sais pas combien de matchs individuellement dans chacun de leurs clubs, des matchs bourbiers comme ça. Donc c'est juste le fait d'avoir élevé le curseur mental pour pouvoir se dire à un moment donné on est des ballons d'or, on joue dans les meilleures équipes au monde, on joue contre des mecs quand même, il y en a qui jouent à Viking Stavanger, à Sassuolo, à Glasgow Rangers, enfin c'est pas Liverpool, c'est pas City, etc. Donc c'est juste ça où on peut être insatisfait, et après le petit bémol
1: en gros de pas avoir joué à fond jusqu'à la fin,
3: de pas en fait d'avoir craqué un petit peu la confiance qu'on pouvait avoir techniquement, qu'on pouvait avoir offensivement, etc. Moi, ça m'inquiète pas un petit peu que défensivement il y a ce petit déséquilibre, mais c'est qu'en fait techniquement on retombe dans nos travers parce qu'on en fait juste un petit peu moins. Donc c'est pour ça qu'on est un peu chiant et exigeant et qu'on ouvre des débats, et heureusement qu'on a des débats comme ça dans les médias. Mais on a tellement anticipé le fait d'être déjà sorti de ce groupe là et d'anticiper des autres matchs, parce que moi je me dis que l'Allemagne ils sont prenables, le Brésil ils sont prenables, que le Maroc qui fait une super compète, je pense qu'on est quand même au-dessus, mais on n'a pas certaines certitudes qu'on aurait pu avoir.
0: Et ce qui ressort finalement des trois matchs, et c'est pour ça qu'on est un peu dur, c'est qu'on a que des séquences.
1: Est-ce que c'est la peine d'en faire plus, dans le sens où, regarde, avant une J3 en Coupe du Monde, généralement on fait quand même tourner. Là, il y avait deux options. Il y avait tu vises la première place et tu penses que la Norvège a une équipe forte, donc tu mets quand même ton 11 à peu près et tu fais quand même un gros match, même si tu aurais préféré faire tourner. Et la deuxième option, c'était tu fais tourner, puisque place 1, place 2, c'est pas très important. Au final, tu mets ton 11, ton vrai 11, tu gagnes 3-1 à la 60e minute, on va dire. Ben, c'est un peu normal de se dire que les titulaires ils vont un peu lever le pied, ils vont se dire ok, on va pas mettre les tripes sur le terrain, c'est pas la peine
3: parce qu'on joue contre une équipe Norvège A. On fait ce genre d'erreur là, je pense que
1: c'est
3: un match.
1: Je sais pas ce que t'en penses, mais pour moi cette équipe de France là, elle ne propose pas le même football si elle a l'équipe de Norvège A en face. C'est évident. Les erreurs que font pas Mécano et compagnie.
0: Ils font
1: leur demi-heure.
0: Et ce qu'on a fait.
1: Mais les enseignements.
0: Et face à la A, ils font aussi une demi-heure.
1: Les enseignements.
0: Face aux Sénégal, c'est ce qu'on a fait.
1: En tout cas, ce qui est sûr, c'est que les enseignements tactiques et tout qu'on doit faire, c'est que sur la première demi-heure, en gros. Et ou que sur la deuxième mi-temps du Sénégal. Mais par exemple, Sénégal, on a aussi un match très contrasté avec une première mi-temps qui est mauvaise et une deuxième mi-temps qui est très bonne. Donc c'est l'inverse. Le Sénégal, on sait que la première mi-temps, elle est ratée parce qu'ils ont les genoux qui tremblent, parce que c'est la pression qui est très forte. Là, c'est le scénario inverse. La deuxième mi-temps, elle est pas géniale parce que ils sont tellement tranquilles, ils sentent qu'ils ont tellement de marge qu'en fait ils se disent même en laissant un peu filer
3: pas,
1: ça.
3: Oui, mais t'as pas le droit en Coupe du Monde d'avoir ce genre de.
1: Je comprends, mais moi je trouve pas ça inquiétant.
3: D'esprit.
1: Sauf pour les rentrants, où je trouve que pour le coup il y a.
3: Tu vois, s'ils avaient fait une deuxième mi-temps un peu plus correcte, j'aurais eu vraiment pas peur contre l'Allemagne, vraiment pas peur contre le Maroc. Et voilà, après en demi ça c'est
1: en tout cas t'es l'Allemagne, je vais donner la parole à Nico et ensuite on ira voir Féline. Tu es l'Allemagne, tu vois ce match, t'es pas complètement tranquille parce que tu sais pas sur quelle équipe de France tu vas tomber en fait. Et quelque part c'est aussi bien de pas donner toutes nos billes tout de suite et de se dire on est capable de faire des mauvaises mi-temps. Nico, qu'est-ce que t'en penses toi?
2: Moi, je suis pas inquiet pour la suite. Je pense que la France est toujours bien partie pour aller au bout. Je le dis depuis le début, et ça change pas mon opinion générale sur l'équipe de France, pas du tout. Donc, mais j'aurais bien aimé voir un match complet en fait, un match complet face à une grosse adversité dans ce groupe-là. Et je pense que ce groupe-là, il s'y prêtait. Et en fait, et pour le coup, c'est pas la faute de l'équipe de France si la Norvège met l'équipe Z ce soir ici. Pour pas se qualifier en fait, et c'est pas la faute non plus de l'équipe de France si sur le premier match face au Sénégal tout le monde n'était pas rentré dans sa compétition et tout, et du coup je suis un peu frustré de ça quoi. Voilà, après qu'effectivement quand on mène 3-1 et que on joue contre cette équipe là Voilà, je suis pas inquiet par cette deuxième période. C'est pas ce que je veux dire. Je pense que ça va aller pour l'équipe de France. Je pense que la Suède, ça va aller. Je pense que le premier gros test, on l'aura face à l'Allemagne. Mais j'aurais bien aimé en avoir un vrai gros test bien réussi de A à Z, où on se dit ah ouais, d'accord, quand même cette équipe de France, c'est du très très costaud de A à Z sur un match. Les remplaçants, ils arrivent, ils sortent du banc, ils font le taf, etc. Et je pense qu'on aurait pu l'avoir contre le Sénégal, on aurait pu l'avoir contre la Norvège. Contre le Sénégal, il n'y a eu qu'une mi-temps, et contre la Norvège, bah, il y a eu un
3: match. Mais parce qu'il n'y a pas encore d'adversité, Nico. Le Sénégal n'était pas non plus au niveau.
1: Sur
2: le papier, on avait quand même un groupe qui le permettait, on ne l'a pas eu. Donc c'est plus une frustration générale. Voilà, c'est plus un bilan négatif de l'équipe de France.
1: C'est ce que dit Laurent sur le chat de la chaîne YouTube ici. Il dit c'était des matchs de poule. La coupe, elle démarre mardi. Laurent qui ajoute, avec tout mon respect, Charlotte, parce que c'est Laurent qui se réjouissait d'avoir des filles qui parlaient de foot. Avec tout mon respect, Charlotte, il faut se réjouir et voir le verre à
3: moitié plein. Je suis très heureuse. Sinon, on n'a pas de débat, hein, les gars. On dit super.
1: D'ailleurs, vous le prouvez dans 5 minutes en dansant sur Waka Waka. Laure, elle dit bon match offensivement, mais défensivement très inquiétant sur tous les côtés. Donc voilà, il y a aussi des gens qui trouvent qu'il y a des problèmes. Voilà. On va aller voir Féline, qui est à Sceaux, dans le sud de l'Île-de-France, dans la fan zone du jardin de la ménagerie à Sceaux. Féline, est-ce qu'autour de toi, les gens sont plutôt inquiets ou plutôt enthousiastes après ce 4-1 de l'équipe de France contre la Norvège ?
6: Non, plutôt enthousiaste, Pia. Franchement, c'est plutôt la fête ici à Sceaux. On va pas se mentir, le but de Désiré Doué a été célébré juste avant le coup de sifflet final. Évidemment, moi, ce qui reste en tête de tous les supporters, c'est le triplé d'Ousmane Dembélé. Hein. Le ballon d'or n'a pas démérité. Et même ses fans qui portaient son maillot ici à Sceaux m'ont dit, on lui a porté chance. Mais comme vous le disiez, je l'entendais à l'instant, la deuxième mi-temps a été un peu plus calme, mais ça n'a pas empêché le public de rester jusqu'au bout. Là, on est en train tranquillement de quitter le jardin de la ménagerie les uns derrière les autres. Il y avait bien 1000 personnes, si ce n'est même plus, ici dans la fan zone. La Coupe du Monde, c'est tous les 4 ans, m'a justement dit une jeune lycéenne, et pour elle c'était hors de question de rater le match, donc elle est venue avec toutes ses copines. Et puis pour d'autres, c'était aussi l'occasion de profiter de la fraîcheur de cette canicule qui retombe, l'occasion de regarder le match et de pique-niquer tranquillement en famille ou entre amis. Et bah, maintenant que la France est qualifiée pour les 16e, les supporters espèrent que les Bleus vont aller le plus loin possible dans la compétition. Ils visent au moins la demi-finale, et si ce n'est évidemment la finale, avec une victoire.
1: Comment ça, la demi-finale, Féline? Allons, avec Charlotte, on ne vise pas du tout la demi-finale, hein. Je vous le dis.
6: Non, mais quand je vous dis la demi-finale, c'est le pronostic le plus bas, nous. Évidemment, on vise ici la finale et la victoire. Mais certains sont un peu timides, alors vous savez, ils me disent la demi-finale, au moins la demi-finale, mais évidemment, tous pris pour une victoire. Alors, mais ils ont quand même peur de certaines équipes, le Portugal, l'Allemagne, l'Argentine. Il y a quand même des obstacles, hein, on va pas se mentir.
1: Évidemment, heureusement, parce que sinon ce serait tout pourri s'il y avait que des Norvégiens équipe B pendant toute la compétition. Autant arrêter tout de suite, hein, vous le dire.
6: Bien sûr.
1: Merci beaucoup, Féline.
6: Vous les experts.
1: Oui, exactement. Merci mille fois, Féline, de nous avoir fait vivre cette soirée. Féline Le Loir-Duo, qui était donc dans la fan zone du jardin de la ménagerie à Sceaux, dans le sud, au sud de Paris. Merci, Féline. Bonne soirée.
6: Merci à vous.
1: Nous, on va un petit peu détailler. Il nous reste juste un quart d'heure à vivre ensemble. On va un petit peu détailler, peut-être ligne par ligne, ce qui s'est passé ce soir. Je vous propose qu'on commence par la défense, parce que l'attaque, on en a parlé, reparlé. On sait que l'attaque de l'équipe de France est magique, magnifique. Voilà. Commençons par la défense. Charlotte, tu avais mis un gros bémol sur la titularisation de Jules Koundé au début du match. Finalement, qu'est-ce que tu as pensé de son match? Est-ce que ça a confirmé ce que tu pensais, ou est-ce que tu t'es dit bon, ça va, il s'en est pas trop mal tiré?
3: J'ai trouvé que, à part la première action où il est très proche de Kylian Mbappé, il a été utilisé. Après, offensivement, on l'a quasiment pas vu, parce qu'en fait Ousmane Dembélé faisait tellement des différences, donc on n'avait pas besoin de Jules Koundé. Et derrière, en fait, je vais te faire le résumé sur les quatre défenseurs, parce qu'ils étaient un peu tout seuls, quoi, en fait. Donc ils étaient un peu tout seuls, et puis en fait ils ont fait des mauvais choix. Donc si c'est un choix technique ou tactique, un mauvais positionnement, parce que la Norvège, à un moment donné, ils avaient un peu d'ego. Donc je suis pas vraiment satisfaite, mais je suis pas non plus trop alarmée, parce qu'en fait je me dis que plus la compétition va continuer, plus ça va être un groupe de l'équipe de France qui va défendre vraiment ensemble. C'est un calvaire quand on est que 3-4 à défendre, et qu'on fait des courses à de 40 mètres à haute intensité toutes les 2-3 minutes, et qu'on est un peu même pas aidé du tout par les autres partenaires. Donc Jules Koundé, pour moi, il fallait pas le faire jouer aujourd'hui, le faire souffler, si c'est le choix numéro 1 Didier Deschamps. Après Upamecano un petit peu aussi mitigé parce que sur le but c'est un face à face. Il disait qu'il a mis un point d'orgue. Il aime bien les face à face. Là c'était juste un mauvais positionnement. Il s'est fait avoir en fait. Il a mal anticipé. Il a mal lu le fait que c'était. En fait il a voulu trop anticiper ce qui allait pas se passer finalement. Donc il a ouvert l'espace pour se faire prendre. Après,
1: Maxence Lacroix et Théo Hernandez et les deux c'est pareil. C'est pas foufou leur match. Hein.
3: Alors Théo Hernandez. Alors moi ce que je vais retenir cette deuxième période c'est le but de Désiré et c'est le penalty de Théo Hernandez où pour moi il s'est cru presque à l'entraînement parce que c'est des gestes qu'on fait à l'entraînement, on fait jamais ce genre de choses en match. Il y a aucune intensité, il met son pied, il sait très bien qu'il va pas avoir le ballon
1: en plein milieu de la surface.
3: En plus Koné il pouvait aussi faire la faute juste avant sur Oscar Bob, donc non, c'est individuellement je pense que ils étaient un petit peu seuls, ils ont pas fait les bons choix donc très déçus.
0: Il y a Laurent sur le chat qui pose une question, comment défendre alors qu'on a une équipe qui fait uniquement qu'attaquer? En fait, comment on arrive à trouver ce point d'équilibre?
3: Ben en fait, on anticipe. Comme on est défenseur, qu'on n'a pas le ballon, on a le jeu devant soi, donc soit on fait du marquage préventif, donc c'est-à-dire qu'on se rapproche le plus tôt possible de nos adversaires qui potentiellement peuvent avoir le ballon, donc récupérer, mettre de la pression, ou soit on recule tous ensemble, mais il faut qu'il y ait au moins un ou deux milieux de terrain qui fassent le job. Donc en fait, il faut anticiper les pertes de balles de nos attaquants ou nos milieux de terrain offensifs pour ensuite être un peu plus tranquille pour défendre. Mais là, il n'y avait aucune anticipation parce qu'en fait, ça allait tellement dans tous les sens offensivement, il y avait tellement de dangers un peu partout que finalement, il n'y a pas eu assez de lead pour moi derrière pour anticiper ces pertes de balles et ce déséquilibre.
1: Un manque de concentration, quoi. Oui. C'est un peu
3: un manque de concentration. Bah oui, parce qu'en fait, on a l'impression qu'ils n'étaient pas assez bien ensemble en se disant c'est bon, on sait qu'à un moment donné, on va perdre le ballon, on va devoir bien défendre. En fait, c'était un peu bon, bah tu fais ce que tu peux, toi à gauche, ce que tu peux, toi à droite, et voilà, il n'y avait pas de cohésion derrière.
1: Nicolas, depuis le stade, cette ligne défensive de l'équipe de France, est-ce que c'est un peu ça qui t'a paru le plus friable ou le moins fort?
2: Oui, si on fait le bilan du match et qu'on cherche les points faibles du match, oui, après, effectivement, à part le. Ce que j'ai trouvé un peu incompréhensible sur le but norvégien pour Upamecano, mais bon, on sortait effectivement du deuxième but d'Ousmane Dembélé, enfin personne n'était revenu sur le terrain en fait quoi, et Upamecano en premier. Oui, c'est si on cherche les points négatifs, ils sont clairement là. Après, on n'avait pas la charnière qui sera titulaire face à la Suède ou face à l'Allemagne, quoi. Par exemple, Lacroix, il sera pas titulaire. Saliba, je pense qu'il apporte quand même beaucoup dans sa complémentarité avec Upamecano. Upamecano fait pas un match horrible, mais on l'a vu meilleur, je trouve. Je trouve qu'il y a eu deux trois petites choses. En même temps, il fait un sauvetage aussi à un moment absolument incroyable. Enfin, voilà, c'était un match compliqué pour des défenseurs. Une équipe un petit peu coupée en deux, très portée vers l'avant. Je trouve qu'il n'y a rien d'alarmant quand même, quoi. Enfin,
1: non, en fait, là où on pourrait se dire que ça pourrait être alarmant, c'est trop fort comme terme, mais que ça pourrait être peut-être inquiétant, c'est quand on se visualise face à une équipe avec un milieu de terrain super fort, avec trois joueurs, voire cinq, et voilà, qui serait technique,
3: agressif. Parce que là, t'as Haaland, t'as Sørloth, ça fait déjà la différence.
1: Tu
3: marques le pénalty, parce que je pense qu'Haaland est frappé.
0: Il enfonce le ballon.
3: Sørloth, très très fort.
1: Ouais, très fort. Et Nusa aussi, qui est rentré en fin de match, lui, c'est un dribbleur, c'est pas du tout le même profil, et franchement, il est fort aussi. Bruno?
0: Non, c'est juste pour revenir. Moi, il y a quand même une note positive derrière. Je trouve, c'est quand même que Mike Maignan a lancé sa Coupe du Monde.
1: Ah, ça, c'est vrai. Voilà. T'as raison.
0: Et Mike Maignan, en fait, sur le but, on a tous été un peu, mais c'est pas possible. Il va se lancer à un moment donné dans sa Coupe du Monde. Et ce penalty, plus derrière, Bob le bricoleur, là, qui est venu dans la surface de réparation pour mettre une frappe, et derrière, il la sort très bien. Et je trouve, où il descend très rapidement, et Nicolas l'avait d'ailleurs très bien commenté, mais voilà, où il descend très rapidement au sol pour venir chercher ce ballon. Je trouve que c'est un vrai moment important de cette Coupe du Monde, c'est que notre gardien a déclenché. Je trouve que sur le Sénégal, je l'avais trouvé un peu fade. Contre l'Irak, il y avait rien à dire. Et là, en fait, sur les moments, justement, où en seconde période, cette espèce de déséquilibre complètement improbable, où plus personne ne défend correctement et autres, lui a juste rappelé que c'était lui le patron, qu'on pourrait compter sur lui. Voilà, donc je trouve quand même que le point positif derrière, c'est le gardien, c'est Mike Maignan.
3: Parce que je trouve que Saliba, il a quand même manqué dans,
0: oui, bien sûr,
3: dans sa personnalité. Mais bon, fallait absolument le faire récupérer. Donc ça devait être Upamecano qui devait prendre le lead. Là, il était un peu mis en difficulté et fautif sur le but.
1: On a reçu un message de Yami sur WhatsApp et ça nous fait plaisir. Je ne l'ai pas entendu, mais il paraît qu'il est très sympa. Donc on va se l'écouter maintenant.
7: Bonsoir, enfin plutôt bon après-midi, car ici il est 3h de l'après-midi. Et Ousmane Ballon d'Or, et Ousmane Ballon d'Or, et Ousmane Ballon d'Or, et Ousmane Ballon d'Or. Et quel triplé pour notre Parisien Ousmane Dembélé. C'était un match absolument magnifique à suivre sur les antennes d'ici Paris, grâce à Pia, à Bruno évidemment, Charlotte et Nicolas. Merci, merci, merci. Ça nous permet, tous les expatriés autour de la planète de pouvoir suivre les matchs du PSG et de l'équipe de France dans une qualité exceptionnelle. Donc un grand merci. Et allez Paris, enfin allez les Bleus, pardon.
1: Merci Yami, c'est super sympa, c'est comme message, gentil. Ça fait super plaisir. Vous avez encore 5 minutes pour nous laisser des messages sur le WhatsApp de la radio, 0810 055 056. Vraiment merci de la part de toute l'équipe, parce que c'est cool de savoir que vous nous suivez dans du monde entier. Yami ne dit pas d'où il nous appelle, on a juste l'info qu'il est 3h de l'après-midi chez lui, c'est-à-dire 8h de moins que chez nous. Je sais pas où c'est, voilà, ça peut être peut-être, je sais pas, le Pérou, j'en sais rien.
0: C'est peut-être Mexique. C'est peut-être notre ami du Mexique qui nous écrivait tout à l'heure.
1: Peut-être Capac. Ah ouais, peut-être. Yami, ouais. Faudra voir quelle heure il est au Mexique, du coup.
0: Je reviens. J'arrive.
1: En tout cas, n'hésitez pas à nous laisser des messages WhatsApp, ça fait plaisir. Maintenant, j'aimerais qu'on parle quand même du milieu de terrain. Parce qu'on ne peut pas s'empêcher, en voyant ce jeu de l'équipe de France, quand ça se passe bien, on ne peut pas s'empêcher de visualiser le moment où ça va mal se passer. Charlotte, jouer à deux avec des milieux de terrain qui hésitent encore tactiquement sur est-ce qu'on doit attaquer nous aussi, est-ce qu'on doit frapper, est-ce qu'au contraire il faut qu'on reste un peu devant notre défense. Là, on sent honnêtement, tactiquement, il y a vraiment un flottement, quoi.
3: Ouais, mais en fait, on voit que quand il n'y a pas une projection de soit Manu Koné ou Tchouaméni, c'est vrai qu'offensivement, quand il n'y a pas Olise, en fait, il manque. Donc en fait, on a vu beaucoup de fois où c'était Koné qui était vraiment devant Tchouaméni et lui un peu tout seul. Ouais. Donc en fait, on est déséquilibré. C'est impossible de défendre comme ça. Ou soit en fait, t'as 14 poumons, mais ils les ont, hein, ces 14 poumons. Mais à un moment donné, tu les as pas parce que tu te projettes. Donc il faut prendre ses responsabilités et se dire, offensivement, on le fait un petit peu moins. On reste un peu plus à deux. Mais en fait, quand on a une adversité, et je le dis à la mi-temps, qui est assez faible, on a envie, ça reste quand même des garçons qui ont envie de marquer des buts, même s'ils sont milieu récupérateur, on a envie de faire une différence. Mais quand on a un milieu comme ça, où on a un numéro 10, parce qu'on se souvient qu'en équipe de France, c'était souvent deux relayeurs avec une sentinelle, donc on défend pas du tout de la même manière, où c'est souvent à plat, des milieux à trois à plat, là en fait on se retrouve des fois tout seul, donc en fait ils se sont mis en difficulté tout seul.
1: En fait c'est presque un 4-1-1.
3: Oui, c'est un 4-1-1. C'est un 4-1-1.
1: Ouais, ouais.
3: C'est un 4-1-1 parce que plusieurs fois, on a vu Tchouaméni vraiment tout seul et Manu Koné, il n'arrivait plus à revenir. Donc en fait, il était face à Tchouaméni et pas à deux à côté. Donc c'est des choses qu'ils vont devoir améliorer avec une adversité beaucoup plus forte, mais ils vont la faire, ça j'en doute pas. Parce que je pense qu'au final, on était un petit peu... on manquait un petit peu d'expérience, Pia. On manquait un chouille d'expérience, je pense, dans certains compartiments du jeu.
1: Il nous reste qu'une minute, les amis.
3: Non, mais je vais pas danser, en fait.
1: Non. J'allais même pas dire.
3: Parce qu'en fait,
1: oublié.
3: Tu m'as regardé.
1: Ah, moi, j'avais oublié.
3: De toute façon, on n'a plus le temps. Moi, Waka Waka, c'est 8 minutes. Donc, en fait, on peut pas.
1: Ouais, voilà, on peut pas.
0: Elle connaît le timing du Waka Waka, c'est ça.
1: C'est ouais, c'est ça. Alors, en fait, elle dit ça, puis elle danse sans la musique même. Elle est déjà en train de danser. Merci mille fois à vous tous de nous avoir suivis sur le chat, sur WhatsApp. Merci d'être là. C'est vraiment, ça nous fait super plaisir. On voit que vous êtes de plus en plus nombreux à chaque match. Merci pour nous avoir fait vivre ces messages sur le chat et d'avoir été là tout simplement.
3: Et je peux vous dire que c'est hyper dur de se concentrer avec ton sandwich là sur ton micro.
0: Cheesy
3: là.
0: Et oui,
3: c'est très très dur.
1: Il nous reste que 15 secondes, mais déjà. Merci Charlotte, merci Nico Perronnet, merci à tous ceux qui sont en régie. J'ai pas le temps de donner tous vos prénoms, mais vous savez que je vous fais évidemment des cœurs. Merci à toutes les équipes d'ici de nous accompagner sur cette Coupe du Monde et ciao.
8: Ousmane Dembélé, trouvé par Kylian Mbappé, le crochet d'Ousmane Dembélé, la frappe d'Ousmane Dembélé, le but d'Ousmane Dembélé. Et ben le voilà, le ballon d'or, on les voyait les espaces sur ce côté droit de l'attaque française. La frappe croisée, ça ressemble beaucoup au but d'Ousmane Dembélé face à l'Irak. 1-0 pour l'équipe de France, ils se baladent les Bleus, Ousmane Dembélé, c'est parti. C'est Ousmane Dembélé qui va être servi. La frappe, Ousmane Dembélé. Ça fait 2-0 pour l'équipe de France. Ça fait des grands sourires sur les visages des Français. 2-0 en 20 minutes. Ousmane Dembélé, pied droit pour son premier, pied gauche pour son deuxième et troisième but dans cette Coupe du Monde. C'est trop facile pour l'équipe de France.
1: Un but du pied droit, un but du pied gauche.
8: Réduction de l'écart. C'est quoi ce match? La réduction de l'écart pour la Norvège. Avec ce ballon là récupéré dans la surface de réparation, bah là pour le coup la passivité défensive elle est clairement du côté de l'équipe de France. C'est Tello Asgard qui remet la Norvège dans le coup avec Ousmane Dembélé dans la surface encore, qui va peut-être encore prendre sa chance, et il est là, et il est là, le triplé d'Ousmane Dembélé. Il compte sur ses doigts, et 1 et 2 et 3-0 pour l'équipe de France. Oh là là, et 1 et 2 et 3-0 pour Ousmane Dembélé. 32 minutes de jeu et Ousmane Dembélé s'offre un triplé face à la Norvège. 3-0. Pénalty pour la Norvège à la 48e minute de jeu. Qui a été bien cherché, c'est Théo Hernandez là. Je crois qu'il est, qui est fautif.
1: C'est ça.
8: Mike Maignan, les bras en croix, les bras écartés face à Strand Larsen qui va tirer pied droit. Et ben voilà le test qui est réussi. Magnifiquement pour Mike Maignan qui se détend sur sa gauche. C'est pas très bien tiré, mais c'est bien arrêté. Voilà le but. Ben voilà le quatrième but pour me faire mentir. Le premier but de Désiré Doué dans la compétition, le but de la tête.
1: Oui. Joli Désiré, bravo.
8: Il n'y a pas beaucoup de la tête, Désiré Doué, des cette fois-ci c'est venu de la gauche vers la droite. On ne s'y attendait plus finalement. On était en train de dire qu'on allait rester sur une impression mitigée, voire mauvaise. Bah, pas du tout, on va rester sur le premier but de Désiré Doué en Coupe du Monde. Ça y est, c'est terminé. La victoire des Bleus, 4-1, le triplé du Ballon d'Or, Ousmane Dembélé, le premier but en Coupe du Monde de Désiré Doué pour emmener les Bleus en 16e de finale dans la partie haute du tableau.
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4: Si vous portez le nom de famille Salin, restez à l'écoute. Mais avant cela, je vais vous parler d'un bretonisme bien connu qui est le lagen.
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4: Moi, je suis dans le lagen. Bon, voilà une expression typique dans le français local. C'est inspiré par notre belle langue bretonne. On l'entend souvent aujourd'hui, en particulier les lendemains de fête. Quand on est un peu dans le brouillard, on a tendance à dire « ouais, je suis dans le lagen ». Alors ce mot a pourtant une signification un petit peu différente en breton. En breton, ar lagen, c'est en général de la boue bien collante, impossible à cultiver, dans laquelle on a difficulté à marcher, voire on s'enfonce un peu. Mais pas que ça, ça désigne donc les fondrières, les mares d'eau boueuse. Donc Béa et lagen, être dans le lagen, c'est devenu une expression permettant de dire que l'on est dans un état qui n'est pas des plus sympathiques. Vous saurez maintenant que lagen, c'est pas la gueule de bois, mais c'est de la boue en langue bretonne, à lagen.
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4: Et j'en arrive maintenant à un nom de famille très commun. Vous en connaissez peut-être, hein, peut-être qu'il y en a dans votre entourage, ou peut-être le portez vous-même. C'est Salin. Alors, déjà en breton, on prononce Salahun. Pas Salin, mais Salahun. Comme le célèbre ermite de la forêt de Landévennec, ou encore du Folgoat, près de l'Esnevin. Salahun ar fol, Salin dit le fou. Salin est donc un nom ou un prénom, et son origine remonte à loin, très loin, et vient aussi de très loin. C'est avec l'évangélisation de l'Armorique que ce nom est sûrement arrivé, car Salin, ou Salahun, n'est rien d'autre que l'adaptation bretonne du prénom Salomon, Salomon, fils de David, roi d'Israël, donc un nom de famille biblique aujourd'hui, Salomon, devenu Salahun en breton, mais aussi Salou ou encore Salik. C'est la même origine pour ces noms de famille. Salin ou Salomon, si vous voulez, fut d'ailleurs le nom d'un autre roi, mais de Bretagne, cette fois-ci au 9e siècle. Donc un nom de famille plus que royal. Les Salins pourront à l'avenir se vanter d'avoir un nom de famille prestigieux. Je vous dis à demain, même heure, même radio, en Mans. Ici Evel Just, Canemarquoise.
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6: L'Élastique à musique, une association fondée en 1981 qui propose des ateliers et des cours de musique pour tous les niveaux au Mans. L'association vient de faire sa rentrée et bonne nouvelle, il est encore possible de s'y inscrire. Mais comment ça fonctionne? Quels instruments peut-on essayer? Bougez pas, j'ai testé pour vous l'Élastique à musique. Et direction le 14 rue du Père Mersenne, devant un bâtiment blanc et vitré. Comme indice, un panneau avec une grande note de musique. Il y est écrit l'Élastique à musique. J'ouvre la porte et rentre à l'intérieur.
7: Bonjour, bienvenue
8: à l'Élastique à musique.
6: Pour m'y accueillir, Nathalie, directrice des lieux, Florence, coordinatrice pédagogique, et Gabriel, professeur de piano et de MAO, musique assistée par ordinateur, des instruments qui figurent parmi la liste des nombreux autres proposés.
8: Oui, il y a une grande variété. On a des cours assez classiques, piano, guitare, basse, batterie, violon, trombone, saxophone, trompette.
6: Et bien d'autres. Cette diversité, c'est une grande force parce que l'équipe pédagogique met en place des projets communs entre tous les élèves. Il y a même des ateliers pour le chant, si vous voulez devenir la prochaine Céline Dion. Au total, 15 professeurs pour des cours soit particuliers, soit collectifs.
8: Oui, donc l'idée quand on fait de la musique, c'est de ne pas s'enfermer tout seul avec soi-même ou que avec son professeur, c'est de pouvoir échanger avec d'autres personnes.
6: Et donc une vie associative dans laquelle s'impliquer, avec des différences de niveau, bien sûr, mais qui sont aussi une manière enrichissante d'apprendre. Surtout que Gabriel et les différents professeurs font les choses petit à petit.
9: Donc le premier cours, c'est une rencontre, on fait le point sur le niveau. Généralement, je demande toujours de jouer un petit quelque chose pour ceux qui ont déjà un petit bagage, ça me permet un peu de situer là où l'élève en est.
6: Alors nous aussi testons notre niveau. On démarre avec le piano. Bon, ok, je rigole. Ça, c'était plutôt Gabriel. Voici la réalité. Deuxième étape, la batterie. C'est pas mieux. Alors le troisième test, le plus dur, la trompette. Ah, Désolé pour vos oreilles, clairement il va falloir que je m'inscrive parce que c'est la catastrophe. D'ailleurs, grande nouveauté plutôt pratique pour vos enfants de 7 à 10 ans, il y a la mise en place d'un atelier découverte pour venir justement tester les instruments. Les enfants sont répartis en 3 groupes, échangent à chaque trimestre. Le premier groupe, piano-voix, le deuxième, batterie-percussion, MAO, et le troisième, les cordes, guitare ou encore violon. Ça leur permet de choisir plus facilement l'année suivante et ça évite aux parents d'acheter un instrument pour rien. Ça, c'est plutôt pas mal parce que ça représente malgré tout un budget. L'élastique à musique, c'est testé et approuvé par Issimène.
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10: Mon linge pue. J'ai beau le laver, mais quand je le sors, il sent mauvais. J'ai changé de lessive, mais rien n'y fait. Les fringues, les serviettes, les draps, tout pareil. Alors, c'est apparemment lavé, c'est propre. Ça dégage une odeur de renfermé dans ce mouchlite de l'humidité, de moisi. Alors, j'ai demandé à ma maman le pourquoi du comment. Elle m'a demandé de me raconter comment je faisais. Bah, moi, je fais tourner la machine la nuit. Pour profiter de l'électricité moins chère. Mais comme j'ai pas le temps le matin, je sors le linge en rentrant chez moi le soir. Et ben voilà, je vous raconte pas ce qu'elle m'a mis. Laisser le linge dans le tambour, même une heure de trop, ça favorise la stagnation de l'humidité et la prolifération des mauvaises odeurs. Alors en hiver, c'est vrai, hein, c'est tentant de remettre à plus tard la sortie du linge. Surtout là, aujourd'hui, il y a du vent, il pleut. Mais la chaleur résiduelle, associée à une ventilation quasi nulle, eh ben ça transforme le tambour fermé en serre à bactéries. Même le synthétique qui sèche plus vite, ça n'y échappe pas. Alors dès la fin du cycle, chez moi il me joue la truite de Schubert, eh ben il faut sortir les textiles immédiatement, les secouer énergiquement pour les détasser, c'est comme ça qu'on dit, et les installer sur l'étendoir en les espaçant au maximum. L'aération du linge, ça empêche la prolifération des bactéries, et c'est ça qui donne ces mauvaises odeurs. Eh ben merci ma maman.
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1: Et le cocktail américain, c'est quoi ?
2: C'est un cocktail grillé avec une sauce américaine, tomate, échalote, une pointe de cognac, du vin blanc. C'est un peu relevé.
3: Un déca,
4: pâté, jambon, c'est une oreille à gruyère, cantal, rosbif, jambon de pays.
5: Eh ben, tout ça, ça va aller dans la blanquette.
2: Bon appétit.
6: Rien n'est meilleur qu'un bon steak frites. Rien n'est meilleur qu'un bon steak frites.
7: Moustache et les gros minets, emportés par un swing follement sympathique, chantaient « Rien n'est meilleur qu'un bon steak frites ». Un plat de bistrot qui fait l'unanimité, à condition d'un bon faux filet ou onglet de chez le boucher et des frites maison. Beaucoup trop de restaurants succombent à la facilité de la frite surgelée, ultra transformée, amidon modifié, fibre de pois, sucre, souvent trop molle, trop grasse et trop salée.
8: On va manger des frites.
9: Oh oui, des frites.
10: Des frites. Des frites.
7: Non, la frite, la vraie, celle de la femme et de l'homme moderne, est confectionnée uniquement de pommes de terre qu'on épluche, Binge, Mona Lisa ou Rosabelle, qu'on plonge en double cuisson dans un bain d'huile de tournesol, colza ou graisse de bœuf pour les puristes. Un peu de sel et basta.
11: Comme ça, la maison, avec mon papa et ma maman, quand ça nous prend, on s'éclate à la frite. Oh oui, des frites.
7: Dernièrement, le journal Libération a eu la bonne idée de faire un tour opérateur de la meilleure frite à Paris.
11: Je suis un drogué, je me drogue à la frite.
7: Côté street food, deux adresses pour les junkies de la pomme de terre, un néo-kebab chez Mehmet, rue Ramey dans le 18e arrondissement, et Patate dans le 6e rue Saint-André-des-Arts. Une échoppe, sa vitrine et une barricade de grosses pommes de terre, cornet de frites à 4 euros.
12: Coupez-les en fines lamelles, plongez-les dans l'huile bouillante, salez-les. Vous aurez des frites. Ni Dieu, ni maître, mais des frites, bordel.
7: Autre pépite, Chantefable, 93 avenue Gambetta, du très gourmand Tom Lefebvre. Il propose des frites croustillantes qui brillent dans les miroirs de cette belle vieille brasserie 1910 avec une entrecôte de compétition et une carafe de Saint-Joseph. On n'est pas loin du paradis. Dans le peloton de tête également, les frites du Cornichon, un néo-café populaire, 2 rue des Goncourt, dans le 11e arrondissement. 8 euros le cornet au comptoir, avec une pinte de bière jupilaire, et tout va bien. Le Paul Chêne des Frères Dufour, rue du Cherche-Midi, contrairement à leur nom, pas de frites au four, mais de l'inattaquable bien doré.
13: Eh, hey, mais maintenant on en a une friteuse sans odeur, Seb.
7: Enfin, dans l'esprit des baraques à frites des ch'tis de Roubaix ou de Tourcoing, à Vitry-sur-Seine, dans le Val-de-Marne, place Robespierre, près de la mairie, cornet de frites à 3,50€, préparé avec amour et surtout avec de la graisse de bœuf.
11: Je ne peux pas me passer de frites, c'est plus fort que moi, ça me rend fou.
7: Les tops du journal Libération, les meilleures frites de Paris à consulter sur Internet. Toutes affaires cessantes, stop au quinoa, boulgour et autres usurpatrices de patates douces qui n'a strictement rien à voir avec le tubercule de Monsieur Parmentier. Paris la frite, Paris cornet, Paris l'enfance.

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1: Adicia pour le monde, et oui, notre expression du jour, est-ce ou est-ce entre Gallia que Rabastens en français? Bon, c'est assez simple à comprendre.
2: Oui, mais moi j'ai compris.
1: Ben oui,
2: être entre Gaillac et Rabastens.
1: Voilà, cette expression, vous pouvez l'utiliser quand une personne a abusé d'un peu trop de vin, des billes, loubi. Qui, mais je dis le vin, mais ça peut être quelque chose d'autre. Notre alcool, dilentabé, que sera, ben, que la personne entre Gallac et Rabastens.
2: Ouais, alors toujours avec modération, on est d'accord, mais c'est quand quelqu'un est un petit peu peut-être, voire beaucoup pompette.
1: Eh oh, vous m'avez entendu, vous avez compris. Ouais. Bon, le Mike et buffet pas, il a le coup test. Il vaut mieux que cette personne ne souffle pas dans le ballon. À qui? Ouais. Pour revenir à l'expression, il y a à bistou de nage, 20 km entre Gallac et Rabastens. Donc ça fait 20 km environ. La route est un peu sinueuse entre Gallac et Rabastens. Et surtout, elle longe le vignoble gaillacois, d'où ben, l'origine de l'expression S entre Gallac et Rabastens.
2: Jaro, il y a d'autres expressions dans le même style?
1: Ben, nous citons Gascou, qu'est-ce qu'on dit, c'est per exemple, qu'a cargata Madira. Littéralement, il a chargé à Madiran. Le vignoble de Madiran se situe en Gascogne, aux confins des départements du Gers, des Hautes-Pyrénées et des Pyrénées-Atlantiques. Aoué ou abé cargata Madira, littéralement, donc avoir chargé à Madiran, c'est être ivre, tout comme être, ben, Este beuet et beuet du verbe beuet qui veut dire boire en occitan gascon.
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1: Direction la Vendée à Beauvoir-sur-Mer. Je suis très heureux de vous emmener à la rencontre d'Anne-Marie. C'est une maraîchine très attachée à la Vendée et à la transmission de ses traditions.
2: J'y suis née et toute ma jeunesse est donc passée là-bas. C'était difficile. Mon père est décédé à 36 ans. Donc on était trois enfants. On est restés tout seuls tous les trois avec notre maman, avec une vache pour vivre. Et puis un petit jardin. Et puis quand il n'y avait pas trop à manger, ma maman allait pêcher les grenouilles et les anguilles dans les fossés. C'est vraiment mes racines, le marais, hein. J'y suis accro.
1: Vous êtes une vraie maraîchine ?
2: Ah oui, je suis une maraîchine à 100%. Hein.
1: Elle représente quoi la Vendée pour vous, Anne-Marie ?
2: C'est mon pays, c'est quelque chose qui m'est vraiment cher au cœur. Le marais, je peux pas m'en passer, mais dans le marais, il y a aussi la mer chez nous. Ouais. Et ça, c'est pareil. On a besoin de ça, nous. Je vais voir la mer, et je me promène dans le marais.
1: Pourquoi ça vous apporte quoi, vous?
2: Une détente. Et j'ai un livre particulier aussi.
1: Ah.
2: C'est mon moment zen, moi.
1: Et c'est quoi ce livre que vous emmenez? Ah, faut pas le dire.
2: C'est
1: votre petit jardin secret.
2: Oui, c'est mon petit jardin secret.
1: Alors, on le laissera dans son petit jardin secret.
2: Et puis, c'est pour ça aussi que je fais du folklore. Il nous faudrait des jeunes, mais les jeunes, maintenant, c'est compliqué. On en a dans le groupe, hein. On en a 5 et qui sont mordus, mais pour combien de temps? Parce qu'ils sont jeunes encore et,
1: Alors, qu'est-ce qu'on peut faire pour remédier à ça?
2: Ben, on sait pas trop. Bon, maintenant, il y a beaucoup de balles folk et de choses comme ça.
1: Et pourtant, ces fêtes-là ont un succès assez populaire. Parce qu'on va penser à Chaland autrefois.
2: Oui, à Chaland autrefois. Et puis, maintenant, ce qu'on fait beaucoup moins, ce sont des kermesses, par exemple. Moi, j'adore les gens, j'adore connaître des gens parce que ils m'apporteront quelque chose.
1: C'est essentiel pour vous.
2: Oui.
1: C'est même limite vitale.
2: C'est limite vitale, oui. Après, j'ai fait 10 ans pour la RSB, là. La RSB, qui est l'association des retraités sportifs de Beauvoir. Moi, les associations, c'est aussi apporter aux gens des choses, leur faire plaisir d'abord dans ce qu'on leur propose. J'espère vraiment que beaucoup de gens pourront se lancer dans les jeunes, il faut vraiment, mais je comprends bien qu'actuellement, la vie est difficile. Les gens de 35 ans, maintenant, ils sont tellement pris par autre chose que c'est compliqué.
1: Allez, on revient en arrière. Vous avez 18 ans, vous vous mariez, Anne-Marie. Vous diriez quoi à cette jeune fille?
2: Je dirais qu'il faut dans l'avenir, à 18 ans on est jeune, il faut penser à pas rester seul dans son coin.
1: On va dire, Anne-Marie, ce matin, que vos petits-enfants nous écoutent là, à la radio. Oui. Vous voulez leur dire quoi, pour conclure?
2: Je vais leur dire, essayez de faire un peu comme mamie. Essayez de donner, de partager, d'apprendre, de vouloir connaître... Voilà, plein de choses comme ça.
1: Anne-Marie, la passion de la Vendée, la générosité, la joie de vivre et l'amour des gens.
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4: La politique et l'amour ne font pas bon ménage. Dans cette nouvelle histoire, on plonge dans le quotidien du premier président du Parlement de Bourgogne. Voici la légende de Giroux le Fou et Marie Baillet. Extrait de votre ouvrage, Sandra Amani, Amour et passion d'antan en pays bourguignon, aux éditions de l'Escargot Savant. Bonjour Sandra.
5: Bonjour Charlotte.
4: Nous voici en l'an de grâce 1634, sous le règne de Louis XIII. Pierre Giroux vit à Dijon et aime beaucoup les femmes.
5: Notre président a 30 ans. Il est marié à une femme de la haute société, Mademoiselle Legout de la Berchère. C'est grâce à son épouse que Pierre a si bien réussi en politique. Même s'il ne l'aime pas, pour sa carrière, il ne peut pas s'en séparer. Après plusieurs aventures sans lendemain avec des prostituées beaunoises, Pierre Giroux tombe éperdument amoureux de la femme de son cousin, Marie Baillet. Et cet amour est réciproque.
6: Grand Dieu, dire que cette femme n'est même pas jolie. Pourquoi l'amour est-il si capricieux?
4: Quel
5: Quelques mois après leur coup de foudre, les amoureux ont de plus en plus de mal à dissimuler leur relation extra-conjugale. Lors des réceptions, ils s'isolent dans les petits salons où ils échangent des baisers passionnés. Ils ne peuvent plus se passer l'un de l'autre. Un soir, après une étreinte fugace dans un placard, Pierre n'en peut plus.
6: « Si seulement nos deux minables conjoints étaient morts, ma tendre Marie, nous pourrions alors arrêter de nous cacher. Je te fais la promesse qu'on sera un jour réunis. Je vais d'abord m'occuper de mon cousin. »
5: Aussitôt, Giroud dépêche Denis Carteau, l'un de ses fidèles amis, et lui demande, moyennant 20 pistoles, d'éliminer l'encombrant cousin Baillet dans les bois du Val-Suzon. La première tentative échoue, tout comme la deuxième dans la forêt de Bressay-sur-Tille. Le président est furieux.
6: « Bande d'incapables ! Il va donc falloir que je me débarrasse moi-même de cette vermine. Mais en attendant le bon moment, occupons-nous de l'autre idiote. Je ne peux plus supporter sa présence chez moi. Je la déteste. »
5: Justement, l'occasion est belle. Madame Giroud ne se sent pas très bien ces derniers temps. Elle se plaint de la tête, du ventre, elle vomit sans cesse. Pierre fait donc appel au docteur Rodeau. Le fameux praticien s'installe chez les Giroud pour suivre au plus près l'évolution de la santé de madame. Nuit et jour, le médecin reste au chevet de sa patiente. Il lui donne des potions, non pour guérir son mal, mais pour la faire mourir à petit feu. 10 jours plus tard, l'épouse décède d'une maladie incurable, impossible à combattre. Le docteur Rodeau sera grassement rémunéré.
6: Maintenant, c'est au tour de l'autre imbécile.
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4: Jusqu'où iriez-vous par amour ? En septembre 1638, Pierre Giroud, le premier président du Parlement de Bourgogne, devient complètement fou. Vous écoutez l'histoire de Sandra Amani, extraite de l'ouvrage « Amour et passion d'antan en pays bourguignon » aux éditions de l'Escargot Savant. Pierre Giroud et la femme de son cousin, Marie Baillet, sont amants. Après avoir éliminé sa propre épouse en l'empoisonnant, un dernier obstacle se dresse devant ce couple sordide.
5: Ce soir de septembre 1638, le cousin Baillet se rend gaiement chez Pierre Giroud. Il est en compagnie de sa femme, Marie.
6: Mon cher cousin, quel plaisir de vous recevoir. Prenez donc place à cette table, juste à l'endroit où s'asseyait ma tendre épouse. Oh, elle me manque terriblement, vous savez. Un peu de compagnie sera salutaire pour moi. La solitude où m'a plongée sa mort me désole.
5: Le vin coule à flot, et surtout dans le verre du cousin. Bientôt complètement ivre, le cousin Baillet perd la raison. Pierre rit avec lui mais ne boit pas. Marie tremble à mesure que s'écoule le repas. Elle est déjà prise de remords. Lorsque Baillet s'apprête à prendre congé, Giroud s'empare d'un immense couteau à viande. Le cousin, complètement saoul, ne réagit même pas. Quand le couteau le frappe en plein cœur, Baillet pousse un cri horrible! Un cri de bête qu'on éventre. Il meurt estomaqué. Le cousin Baillet, après une soirée fort arrosée, aurait perdu la tête et a mystérieusement disparu. Les jours suivants, Giroud s'assure que personne ne le dénoncera. Il commence par éliminer ses complices. On n'est jamais trop prudent. 12 personnes sont ainsi victimes de la folie du tueur.
6: Mince, j'ai oublié l'avocat. Humbert doit mourir, sinon il ira clamer au juge que je l'ai consulté sur des questions d'héritage.
5: 2 années passent. Les corps des victimes, bien dissimulés, ne sont jamais retrouvés. Les deux amants restent discrets et continuent de se voir en secret pour ne pas éveiller les soupçons. Mais la vieille mère du cousin Baillet ne peut croire en la disparition de son fils si talentueux. Sa belle-fille, Marie, lui suggère de porter plainte contre X sur les conseils du diabolique Pierre Giroud. Les premiers à être interrogés sont les domestiques du président. Ils cèdent après des nuits de torture et avoue l'impensable. Le corps de Baillet a été mis dans un sac et caché dans un hôtel particulier de Dijon. Le 6 mai 1643, Pierre Giroux est enfermé dans les cellules du château de Dijon. Le tribunal ne tarde pas à donner son verdict.
7: Qu'on lui coupe la tête !
5: Marie, qui a quitté la ville de Dijon avant la mise à mort de son amant, est arrêtée quelques temps plus tard et condamnée à mort. Un ami du roi sauve sa tête et obtient l'annulation de la condamnation. Marie peut alors se remarier.
8: En espérant que sa prochaine union sera moins mortelle.

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1: Avaler des légumes aux ados, c'est souvent mission impossible.
2: Parce que c'est pas bon.
1: Et si en plus les légumes sont moches, bah là c'est carrément la guerre.
3: Oh, toi, file dans ta chambre et que ça saute. Dépêche-toi, allez, housse.
1: Carottes tordues, navets craquelés, patates trop grosses ou trop petites, difficile de leur faire avaler tout ce qui sort des standards parfaits des supermarchés.
4: Oh non, j'ai pas faim.
1: Du coup, les légumes moches finissent à la poubelle. Pourtant, ces légumes-là ont autant de goût, voire plus de caractère. Mais non, non, non, ils ne rentrent pas dans le moule. Comme dans la vie, ce qui n'est pas dans la norme est souvent mal perçu. Et dans l'alimentation, bah, carrément jeté.
5: Je me rappelle dans le temps que, quand j'étais petite, qu'on ne gaspillait rien.
1: Au lycée d'Avier à Joigny, on a décidé de casser les codes et de ne rien gaspiller avec une soupe un peu spéciale.
6: Tiens, ça c'est de la soupe au chou.
1: Alors, elle n'est pas forcément au chou, mais tous les mercredis, entre 10h-10 et 10h10, c'est l'effervescence dans la cafétéria. Des centaines d'ados, des cuillères qui s'agitent, des verres de soupe qui disparaissent en un clin d'œil, 150 portions englouties avec le sourire. Le secret ? Une soupe préparée avec des légumes moches. C'est tellement bon. Bah oui, des carottes difformes, des pommes de terre irrégulières, transformées en un délice réconfortant.
7: Avant, j'étais moche. Ma vie était un enfer.
1: Et puis l'équipe choc de l'association Lycévasion, née en 2025, est arrivée et elle a tout changé. Avec cette idée choc, et si on montrait que moche ne veut pas dire mauvais ? Et ça marche, les élèves adorent, tout se passe comme sur des roulettes au lycée Louis Davier. Voilà un geste d'éducation de bon goût, doublé d'un geste solidaire et anti-gaspi, qui met dans le mille. Du coup j'ai envie de m'y mettre aussi. Allez, sauvons les légumes moches !

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1: Une main dans le pop-corn, le ticket dans l'autre, vous entrez dans l'une des salles du Sénéchal. Mais avant d'être le cinéma de Guéret, c'était quoi ?
2: Daniel Domecq, je suis passionné de cinéma. À l'origine, c'était un bâtiment qui était en déshérence depuis un certain nombre d'années et qui était une école. C'était l'école Jean de Sessac, un grand bâtiment qui n'avait plus de fonction et dont il a été décidé de le transformer en cinéma à la demande d'un groupe qui s'appelait le groupe Raymond, qui est plus connu aujourd'hui sous le nom du CGR. Donc il y a des salles un petit peu partout en France et c'est donc cette société-là qui a réalisé les travaux avant 1983 puisque le Sénéchal sur cet endroit ouvre fin décembre 1983. À Guéret, on a du cinéma depuis 1897, première séance 23 mai 1897 et la première salle fixe, puisque avant il a été porté par des itinérants, première salle fixe qui ouvre en 1919 à un endroit qui maintenant est complètement détruit. Je veux parler de ce qu'on appelle l'îlot Carnot et c'est là qui était le premier cinéma de Guéret. Le Café Continental possédait une salle des fêtes à l'opposé d'un grand jardin. Dans cette salle-là ont eu lieu des séances de cinéma. Et le propriétaire qui a acheté tout ça en 1919 en a fait un cinéma, un grand cinéma de 350 places avec balcon qui va fonctionner de 1919 à 1934. Si on a beaucoup d'autres façons de regarder des films, ce qui est tout à fait louable et respectable, je crois vraiment que la dimension lieu de rencontre et de convivialité et la qualité surtout des images projetées et du son que l'on entend sont à mes yeux irremplaçables.
1: Bonjour.
3: Guillaume, je suis directeur du cinéma Le Sénéchal. J'ai grandi avec ce cinéma dès mes 7 ou 8 ans, on va dire.
1: Est-ce que ça fait maintenant d'en être le directeur ?
3: Waouh ! Un choc ! Non, ça fait bizarre et en même temps, il y a une sorte de logique quelque part.
1: Si vous pouviez dire quelque chose au Guillaume qui a 7 ans ?
3: Bah, je pourrais lui dire, tu vas voir, il va y avoir plein de nouvelles choses excitantes dans le cinéma et plein de choses auxquelles tu ne pensais pas encore qui vont arriver et qui vont émerveiller tout le monde.
1: Maintenant, vous pourrez plus vous faire de films sur ce qu'était le Sénéchal avant. C'était une école.
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4: Les petits bonheurs, généralement, ce sont des sourires qui se récoltent tous les jours au hasard des rencontres. Il suffit d'un micro ici, de ne surtout pas prendre de rendez-vous et de ne pas se présenter. Ça marche très bien à Megève, par exemple. Nous sommes donc en Haute-Savoie, sur les hauteurs de Megève, au Mont d'Arbois, pendant que des chevaux sont en train de monter dans une bétaillère.
5: Bonjour.
4: Bonjour. Matin de bonheur, venez vous occuper des bêtes.
5: C'est ça, on vient les mettre au chaud, ouais.
4: Ah, c'est-à-dire que là, ils quittent la montagne ?
5: Ouais, ce coup-ci, ouais, c'est bon. Ce coup-ci, on va les ramener, on va les mettre en pension pour cet hiver, ouais. Ils ont passé tout l'été en montagne, donc ce coup-ci, ça y est. Ils vont aller se mettre au chaud pour l'hiver.
4: Ah oui, ils font toute la saison
5: là,
4: ici ?
5: Ouais, ceux-là, ils font toute la saison ici. Il y en a qui sont là pour la monte, il y en a qui sont là pour l'attelage. Et puis vu que nous, on est élevage, il y en a, ils sont juste là pour grandir.
4: Vous, c'est pas juste un loisir, c'est votre métier ?
5: Ouais, moi, c'est mon métier, ouais. Je suis cocher palefrenier. Ouais.
4: Quand vous dites pour l'attelage, c'est les calèches qu'on peut voir à Megève, par exemple ?
5: Exactement, c'est ça.
4: Donc, les chevaux, quand ils sont pas attelés, on les voit ici, sur les hauteurs de Megève ?
5: Ouais, c'est ça. Nous, on en a à l'Alpette, comme là en face, en haut de la côte 2000. On en a aussi au Mont d'Arbois, là, juste derrière. Et puis, après, au fur et à mesure de la saison, on les fait descendre petit à petit. Puis là, ils atteignent leur point le plus bas sur Megève. Puis après, on les change de département. Et puis voilà.
4: Donc là, ils montent dans le bus.
5: C'est ça, ouais. Ils montent dans le bus. Là, je vais en mettre 4. Là, après, j'ai mon patron qui va arriver. Il va prendre le reste. Et puis après, on va prendre un camion et une remorque. Puis on y charge tout dedans. Puis lui, il part cet après-midi.
4: Et là, ils partent où, hein, en résidence d'hiver ?
5: Ils partent dans l'Allier, ceux-là. Ils partent dans l'Allier. Ils ont des gros champs de plusieurs hectares où c'est qu'ils ont du foin, des abris pour eux, de l'eau à volonté. Puis voilà.
4: L'Allier, donc en Auvergne, si je ne m'abuse, il fait pas beaucoup plus chaud qu'ici l'hiver.
5: Non, il fait pas beaucoup plus chaud. Mais par contre, ils auront plus d'herbe qu'ici, on va dire. Ils auront moins de neige, ils auront un peu plus de foin, un peu plus d'eau. Parce que nous, ici, c'est qu'on est tout de suite dans la neige. Et puis nous, on n'a pas assez de foin pour tous les nourrir l'hiver. Donc on préfère les mettre en pension. C'est beaucoup plus agréable pour eux. Puis pour nous, l'hiver, on a déjà bien assez de boulot comme ça. Donc au moins, ils sont un peu tranquilles aussi de leur côté.
4: Alors justement, vous faites quoi l'hiver si vous avez plus de chevaux ?
5: Alors c'est pas qu'on en a plus, c'est qu'on en a moins. Toute la partie élevage en fait part tout en pension, et en fait l'hiver nous on fait énormément de calèches. Sur Megève, on a des grosses calèches qui montent jusqu'à 12 personnes. C'est qu'on fait les fondus en calèche en soirée ou midi, et on fait juste des balades en calèche.
4: Bon, vous, j'imagine que le cheval c'est une passion, on fait pas ce métier là par hasard.
5: Mon grand-père était déjà éleveur de chevaux, là maintenant je bosse chez un ami de mon grand-père. Puis voilà, après on fait ça par passion, de toute façon c'est pas par l'argent qu'on va le faire, hein, comme dans tout métier agricole.
4: Même à Megève.
5: Même à Megève, l'agricole ça reste l'agricole, à Megève ou pas.
4: Je peux vous demander votre prénom ?
5: Moi c'est Mathieu, moi.
4: Et c'est quoi le dernier petit bonheur de Mathieu, s'il vous plaît ?
5: Mon dernier petit bonheur, c'est d'avoir fait un galop sur les crêtes de la côte 2000 en plein été avec le soleil couchant. Et ça, je pense que je m'en souviendrai jusqu'à ma mort.
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4: 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Ah, je suis trop fier de mon jingle, j'en suis fier. Je l'assume, j'en suis fier. Comment ça va les gens sur Ici Picardie ? C'est la Camini Minute, votre chronique de la joie et de la bonne humeur. Écoutez-moi, ça va, sauf que je suis encore un petit peu ému, parce que comme beaucoup de Français, j'ai vu le biopic sur la vie de Philippe Nicolic des To Be Free partir un jour. Sans retour, c'était émouvant. Il paraît que Caris, le rappeur, l'a vu et il a pleuré. C'est pas vrai. Hein. Je précise que c'est pas vrai parce que ben, j'aime mon nez, okay, je veux le garder. Les années 90, nous, on a connu les grandes, grandes manias, les plus belles manias. Michael Jackson mania, Club Dorothée mania, Patrick Bruel mania. Et vous, vous avez quoi ? La Chikung mania. Voilà, c'est Chikungunya, c'est nul, nul. Nous, on a connu des manias de ouf, on a connu les boys bands. Et au final, les To Be Free, qu'est-ce qu'ils faisaient ? Ils faisaient un peu de la dance et de la techno. Vous connaissez cette musique ? La musique avec des textes extraordinaires, dignes de Baudelaire, de Balzac et de Molière. Il y a un Américain, il est arrivé, il a dit... I like to move it, move it. I like to move it, move it. I like to move it, move it. You like to move it. I like to move it, move it. I like to move it, move it. Ça, c'est même pas un refrain. C'est un mantra, les gars. Extraordinaire. Les Allemands, ils ont vu ça. Ils ont dit, OK, nous aussi, on va s'y mettre. Eins, weins, Polizei. Drei, vier, Grenadier. Fünf, sechs, Sainte-Kirche. Titenacht, gute Nacht. Je suis pas très fort en allemand, j'ai fait ce que j'ai pu. Mais on sentait le niveau du texte. Il y a un mec qui avait écouté ça, il a dit, OK, d'accord, vous voulez jouer ça? Tout ta, tout ta, tout ta, ta. Tout ta, tout ta, tout ta, ta. Lui, on pensait qu'il avait fini le game. Mais non, après, les mecs, ils se sont dit, nous, on fait plus de mots, on fait juste des sons. Pi, pa, pa, palopo. Pa, pa, palopo. Pi, pa, pa, palopo. Même les chanteurs, ils comprenaient même plus ce qu'ils disaient. I'm a scat man. Vous allez pas me faire croire que le mec, il comprenait ce qu'il disait. Voilà, c'était ça les années 90. De la créativité, des chansons à texte. Mais bon, toutes les bonnes choses ont une fin. Les années 90, elles sont parties. Un jour, sans retour, effacées. Votre amour, sans se retourner. Excusez-moi, je suis encore ému par le téléfilm sur Philippe Nicolic.
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1: On est dans l'ouest de l'Eure, grosso modo entre Bernay au sud et Pont-Audemer au nord. Le Lieuvin, c'est un petit bout de région dans la région. Aujourd'hui, je m'arrête à Saint-Benoît-des-Ombres, chez mon copain Steve. Me voilà garé dans le jardin de Steve.
2: Eh, je crois que le décor est planté. Là.
3: Salut Fred.
2: Non, ouais. C'est magnifique.
3: Ouais.
2: Là, dans ton jardin, t'as pas planté des arbres. Hein.
3: Bah non, ils étaient déjà là. Hein.
2: T'as planté d'autres trucs. Hein.
3: Tu sais, le terrain commence là-bas où t'es arrivé. Là.
1: Et dès l'entrée, le décor est planté.
3: À partir de là, il y a des sculptures.
2: Alors toi, comme t'aimes bien les musées, bah, t'en as fait un chez toi dans ton jardin. Quoi.
3: Voilà. Ouais. C'est pas un musée figé, ça.
1: C'est-à-dire?
3: Par exemple, aujourd'hui, t'es venu chez moi.
1: Ouais.
3: Quand tu vas rentrer.
1: Ouais.
3: Tu pourras pas dire, je suis venu visiter le musée de Steve.
1: Ah bon?
3: Ah non. Tu pourras dire, j'ai vu ce que j'ai vu aujourd'hui. Parce que si tu reviens dans un roman, c'est plus le même musée que tu vas voir.
1: Dans son jardin, Steve a planté des dizaines de sculptures en bois.
2: C'est toi qui as fait tout ça, là?
3: Ben oui, Fred.
1: Ben oui, c'est lui.
3: Ben oui, c'est moi.
2: Ça fait quoi, 2 hectares ici, je crois?
3: Ouais, 1,5 hectare, ça va jusque là-bas, jusqu'aux chevaux là-bas. Tu vois les chevaux au bout, ouais. Là-bas?
2: C'est des sculptures en bois?
3: Bah ouais, tout est en bois là.
2: Que tu fais à la tronçonneuse?
3: Tronçonneuse, disqueuse, ciseaux à bois.
2: Tu dégrossis à la tronçonneuse quoi?
3: Tu dégrossis à la tronçonneuse.
1: Il sculpte des bestioles, Steve.
3: Tu vois, regarde tous ces bestioles par terre là.
2: Il y a des crocodiles par terre.
3: Voilà, moi j'ai pas de chien moi, c'est ça mes chiens. Les gens me disent, t'as pas de chien chez toi? Bah regarde les gueules, tu vois là, c'est eux qui gardent la cour.
2: Tu fais que des animaux en fait?
3: T'as remarqué ça direct? Hein?
1: Non mais quel sens de l'observation?
2: T'as toujours vécu de la sculpture?
3: Ouais, j'ai toujours suis fils de sculpteur.
2: Il était en Normandie ton père?
3: Non, Fred, moi je suis né à l'île Maurice, j'ai vécu là-bas, je suis arrivé ici en France, j'avais 40 ans.
1: Il y a 25 ans.
3: Donc j'ai grandi dans l'atelier de mon père, si tu veux.
1: Et pourquoi il a quitté l'île Maurice?
3: Bah parce que j'ai rencontré ma femme.
2: Bibi.
3: Ouais.
1: Le petit nom qu'il donne à sa femme.
3: Leïla, il s'appelle.
1: Leïla.
3: Ouais, Leïla.
2: Comme la chanson de
1: Clapton.
2: Eric Clapton. Leïla.
1: Je suppose qu'il y retourne pas souvent à l'île Maurice.
3: Si, j'y vais, moi, de temps en temps. J'y vais, je t'ai dit, mais c'est pas à côté l'île Maurice. T'as déjà été?
2: Bah non.
3: Non.
2: J'attends que tu m'invites.
3: Ben, moi, c'est maintenant, c'est ici chez moi, Fred.
1: Et si on en revenait aux sculptures,
2: comment tu en vis alors? T'as des commandes, des gens qui te passent commandes sur tes sculptures
3: et... Oui, j'en ai un peu de commandes. Sinon, comment je vis? Tu sais, nous, on fait des ateliers. Parce que, tu sais, à mon âge, il est temps de.
1: De transmettre.
3: T'as trouvé le mot.
1: J'ai trouvé le premier.
3: T'as trouvé le mot. Avant moi, de transmettre les connaissances, tout ce que j'ai appris. Mon père m'a appris pour que je transmette. C'est ce qu'il m'a dit. Si tu ne transmets pas, ça sert à rien.

0: Rien que t'apprennes.
1: Totalement d'accord.
0: Et je trouve ça très bien, moi.
1: Pourquoi ?
0: Parce qu'il y a un plaisir à apprendre et connaître, et il y a aussi un autre plaisir qui peut être, est peut-être plus grand.
1: Je pense savoir de quoi il parle.
0: De transmettre.
1: Transmettre.
0: Parce que quand tu vois quelqu'un qui fait ce que tu lui as appris, qui réalise ça devant toi, c'est un plaisir que tu ressens.
1: On passe le flambeau.
0: Ouais, c'est notre rôle, hein.
1: Transmettre.
0: On est éphémère ici, nous. On est deux passages, comme on dit.
1: Steve sculpte les fruits et légumes, le bois, la glace et le sable.
0: Tout ça, quoi.
1: Je vous mets les infos et les photos sur l'appli.
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3: À la menuiserie Pelé, fondée en 1926, elle est située à Montenay, le long de la route Laval-Ernée. Quand on arrive sur place dans le hall d'entrée, on passe d'ailleurs devant une machine qui, elle aussi, a 100 ans. Elle était utilisée au début de l'entreprise. Et je rejoins Laurent Pelé, le directeur. Il représente la troisième génération de la famille. Et dans son bureau, justement, il y a quelques portraits de famille.
4: Là, vous êtes devant les photos de mon grand-père et de mon père qui sont dans l'atelier à Montenay, derrière l'église, ce qui est l'origine de l'entreprise.
3: Oui, parce qu'évidemment, elle a changé d'endroit, même si on est toujours à Montenay, mais vous avez déménagé il y a combien de temps ?
4: Il y a un peu plus de 20 ans, c'était janvier 2005.
3: On va s'avancer, Laurent, on va quitter votre bureau. Alors, je vois qu'il y a l'atelier sur la droite, mais là, d'abord, on est dans une autre pièce.
4: Donc là, vous êtes au bureau d'études, où vous avez trois personnes qui y travaillent, où on prépare tout ce qui va être fabriqué en atelier.
3: Alors, justement, vous intervenez sur quel type de chantier tout au long de l'année ?
4: Donc, nous avons gardé les particuliers qui représentent à peu près 20% de notre chiffre d'affaires. Et autrement, nous travaillons aussi sur des chantiers publics et des marchés privés.
3: Parmi les très gros chantiers réalisés par l'entreprise Pelé, on peut citer la conception et la pose de toutes les menuiseries du 40, le conservatoire de Laval. En ce moment, Pelé travaille sur la future médiathèque de Lassay-les-Châteaux. Et une grosse partie du boulot s'effectue dans l'atelier.
4: On va aller vers l'atelier, il y aura un petit peu de bruit.
3: Il y a combien de personnes d'ailleurs qui travaillent chez vous maintenant, Laurent Pelé ?
4: On est plus de 30 aujourd'hui, compris des alternants, des jeunes en formation, du CAP jusqu'à la licence.
3: J'adore parce que, alors évidemment on entend le bruit des machines, mais il y a cette odeur du bois qui en fait est assez agréable d'ailleurs.
4: Ah oui, on a la chance d'avoir vraiment un très beau métier, on travaille. Le bois, c'est une matière très noble, donc toutes les essences du chêne, du hêtre, du châtaignier, du frêne.
3: Je vois plein de machines, il y en a une à ma droite, il y en a une à ma gauche qui est assez impressionnante. Qu'est-ce qu'elle fait là, la machine qui est sur notre gauche et on s'en rapproche ?
4: Donc ça c'est un centre d'usinage numérique qui nous permet d'usiner un peu tout ce qui peut être fait en menuiserie. Elle est à 5 axes, donc on peut faire un ballon de foot en deux fois sur ce genre de machine. Mais elle ne sert pas à ça, évidemment. Elle sert surtout à fabriquer toutes nos portes, tous nos châssis, tous nos agencements.
3: Et alors, quand on s'avance dans votre atelier, on voit qu'il y a eu différentes constructions de cet atelier. Là, j'ai l'impression qu'on est dans une partie très récente.
4: Oui, donc l'atelier a été construit en 2004. On l'a agrandi 3 ans après. En 2008, et puis il y a 2 ans maintenant, on a agrandi 600 mètres carrés et on a mis du photovoltaïque sur le toit.
3: Bon, alors ça se trouve, si je reviens dans 100 ans pour les 200 ans, je suis pas sûr que ce soit possible, mais ce sera deux fois plus long alors l'atelier.
4: Voilà. On sera dans le champ à côté.
3: Alors Laurent Pelé nous a dit que l'une de ces machines pilotées par ordinateur est capable de fabriquer un ballon de foot. Il en a d'ailleurs un exemplaire dans son bureau. J'ai essayé de faire des jongles avec, alors je me suis fait mais très très mal. Je vous raconte pas l'état de mon pied, c'est une catastrophe.
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5: Wikizef, petit guide à l'usage des étrangers du sud du péage d'Arras en vacances dans notre belle région.
6: Votre cousine a décidé d'organiser son anniversaire. Seulement, les temps sont durs. Elle voudrait réunir la famille, mais faire ça à moindre frais. Vous savez, les réceptions dans les grandes familles, ça fait vite cher. Hein. Rien que la famille proche, ils sont 25. 2-3 cousins en plus avec les gosses, on monte vite à 50. Alors, elle a une idée. Elle se dit, je vais faire à manger des pentières au four avec des saucisses au barbecue. Et ils ramèneront chacun une ou deux bouteilles. Et là, votre cousin, il dit, Vadius, ça va faire une paire de bouteilles. Ne paniquez pas, Wikizef est là pour vous aider. Votre cerveau s'est mis en route à essayer de compter. Et vous ne parvenez pas à trouver comment une trentaine d'adultes en ramenant une ou deux chacun, voire trois, on arrive à une simple paire.
5: Définition.
6: Une paire de bouteilles. beaucoup de bouteilles. C'est simple, hein. Mais attention, quand on dit une paire de bouteilles, c'est quand on sait qu'il va y en avoir beaucoup, peut-être même de trop, mais on ne sait pas combien. Et en acceptant ce qui va par paire naturellement, les chaussures, les tototes, les chaussettes, les prunes et les jumeaux. Par contre, à un colloque de jumeaux, on peut dire, des jumeaux là-bas, il va y en avoir une paire. Et si on va par là, dans le dressing de votre femme, je suis sûr que des chaussures, il y en a aussi une paire.
5: Exemple.
6: Une paire de manifestants selon la police, une belle paire de manifestants selon les syndicats. Je crois qu'on a fait le tour. Depuis le temps des Wikizef, je crois, j'en ai fait une paire, je suis sûr.
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